0: Il regrettait la prospérité de Marseille, mais aussi le respect de la religion, de la morale, de la discipline, du patin couffin et du conte de Manon. Oui, le conte de Manon, c'est l'équivalent de patin couffin et tutti quanti. Autre subtilité décrite par Rivonora dans son dictionnaire des parlers régionaux, l'expression serait utilisée pour couper court aux exigences de son interlocuteur. Exemple, et le conte de Manon, non, pendant que tu es, leur dire, allez, c'est bon, hein, arrête-toi, tu m'as gonflé. Dans la lignée des fâcheux de, fan de chichoulo, fan de pute, ou même autre expression avec d'autres prénoms, je suis désolé, la putain d'Adèle ou la putain de la Caroline, c'est, on va avoir des problèmes.
1: Je pense, oui.
0: Cette interjection est aussi utilisée pour marquer la surprise. En voici un exemple sous la plume de Maurice Gouiran, cette fois dans le théorème de Langambi, le conte de Manon, mais c'est mon riri. Et on la trouve aussi chez Gilles Del Papas, sous la variante la conne de Manon. Selon Robert Bouvier, dans le Parler Marseillais, l'expression exprime aussi le dépit ou l'irritation, hein, et il donnait cet exemple, le conne de Manon, ça a encore foiré. On trouve aussi des variantes avec le conte de Madon, et on vous aime aussi d'amour, les Madons. Non, je vais rien dire, parce que je vais avoir des problèmes avec Magaté. Magaté, c'est toi que j'aime d'amour. En tout cas, tous les auteurs s'accordent à dire que Manon est sûrement là juste pour la rime, sans aucun lien avec une quelconque Manon qui aurait existé.
1: Ben bien sûr.
0: Et je vous le confirme parce que j'ai vérifié toutes mes sources.
1: Parfait. Un petit bonjour à votre gâté qui nous écoute ce matin.
2: Il a Manon des sources.
1: Oui, non, mais c'est pardon.
2: Il a bien Manon des sources.
0: Non, j'ai vérifié mes sources. Manon, je ne sais pas s'il l'a vérifié.
1: Oui, non, mais bien sûr. Ah, non, bah, non, bien sûr. Non, mais vous me prenez.
0: On vérifie. Hein, on vérifie.
1: C'est possible, ça.
0: C'est comme ça.
1: Non, mais si vous voulez, je vous laisse.
0: Mais non, t'as pas d'amour, Eric.
1: Bon, donc un petit bonjour à votre gâté. Oui. Je le confirme, mais Eric est sage comme une image.
0: Mais exactement.
1: Enfin, chérie, je t'aime.
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5: Ai-je encore besoin de le présenter ? Arnaud Fromage est avec nous. Bonjour Arnaud.
6: Bonjour, bonjour.
5: Pour votre nécessaire minute comtoise, Arnaud, il y a quelques temps, vous nous avez expliqué pourquoi l'emblème de la Franche-Comté était un lion.
6: Mais je ne suis pas allé au bout du raisonnement. Pour rappel, la Franche-Comté adopte le lion vers 1278-79 quand le comte de Bourgogne, Othon IV, décide de se rapprocher du royaume de France. Il décide pour cela d'adopter le lion, le roi des animaux et symbole de la monarchie française. La Franche-Comté n'est d'ailleurs pas la seule région à arborer cet animal que l'on retrouve aussi sur les armoiries de la Normandie ou en Aquitaine et qui est tout autant le symbole de Belfort que de la ville de Lyon parce que oui, il y a une logique là-dedans. Mais voilà, maintenant qu'on a dit ça, reste une question. Pourquoi le lion, qui n'est pas le plus imposant des animaux et qui, soit dit en passant, est une sacrée grosse feignasse, a-t-il pu devenir le roi des animaux et pas la baleine bleue ou le chinchilla ?
5: Bon, déjà, ce n'est pas le cas partout, hein.
6: C'est vrai. En Asie, c'est plus souvent l'éléphant ou le tigre qui sont considérés comme les rois des animaux. En Amérique, c'est l'aigle qui règne aux côtés de l'ours, du jaguar ou du puma. En Afrique, le rhinocéros et le léopard sont aussi dans la place aux côtés, c'est vrai, du roi lion. Et en Europe, eh bien avant le lion, c'était l'ours qui était considéré comme le roi des animaux, mais tout va changer au Moyen-Âge. En gros, ce sont des histoires de symboles. Au Moyen-Âge, on se passionne pour la mythologie grecque, dans laquelle Hercule, qui était méga fort, a tué le lion de Némée, dont la peau était pourtant censée être impénétrable. Et puis, la crinière du lion est vue comme une sorte de couronne, ce qui fait bien plaisir aux souverains du continent, d'autant que bon, l'Afrique c'est méga loin et que personne n'ira vérifier.
5: Mais bon, un roi c'est très humain, alors comment un animal peut-il être le roi de quoi que ce soit, quelque part, Arnaud ?
6: Là encore, vous marquez un point, mais ce qualificatif de roi des animaux, depuis qu'il s'est débarrassé de sa symbolique royale, est plutôt là pour qualifier ce qu'en zoologie, on appelle les super-prédateurs. Ces animaux qui sont tout en haut de la chaîne alimentaire et qui sont relativement imprenables à la baston contre les autres espèces du coin. Et même dans ces cas-là, on devrait dire que ce sont les lionnes qui sont les reines, parce que ce sont elles qui chassent, mais seulement les reines de la savane. Bah oui, si on va par là, chaque type de terrain a son roi. Celui de la jungle amazonienne, ce serait plutôt le jaguar, et celui de nos forêts à nous, eh bien ce serait plutôt le cerf. Mais au fond, une grosse feignasse qui laisse les autres combattre à sa place, qui se fait nourrir et qui prend la lumière, est-ce que ce serait pas ça la définition d'un roi ? Bon bah je retire tout ce que j'ai dit alors.
5: Voilà, retirez tout, retirez tout. Merci beaucoup Arnaud.
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5: 6h19, c'est votre rendez-vous les gens d'ici. Tous les jours, nous mettons en lumière une personnalité qui fait briller notre région. Elle se confie au micro de Romain Bruno et aujourd'hui, sortez vos crayons de couleur. À l'honneur, une personne qui, grâce à son invention, transforme les dessins de vos enfants en véritables dessins animés. Direction le 11e arrondissement pour retrouver Romain Bruno. Romain, vous êtes avec cette créatrice de génie.
7: Eh oui, je suis avec Claire Failly. Elle est artiste et auteure.

0: Claire, bonjour.
1: Bonjour.
0: Vous donnez vie au dessin des enfants avec cette collection de livres, cahiers de dessin animés. On ouvre ce livre, qu'est-ce qui se passe? Expliquez-nous un petit peu votre idée.
1: Alors c'est magique, ça marche très simplement. C'est un livre à lire et colorier qui se transforme en dessin animé. Je colorie ma page, je la prends en photo à travers l'application Bling Book et instantanément, mon coloriage se transforme en dessin animé qui me raconte une histoire. La page d'après fait la suite du dessin animé et quand on a tout colorié, ça crée un dessin animé complet de 4 minutes pour les petits livres, de 8 minutes pour les grands livres qui raconte une histoire continue.
0: Il y a plein de thèmes.
1: On a plein de thèmes, on a par exemple les sciences avec les dinosaures ou la mer, on en a sur les contes avec les fables de La Fontaine, on en a sur les héros avec le petit prince, le petit Nicolas, les schtroumpfs, etc. Et puis on en a sur les artistes avec Monet, Van Gogh, Picasso et plein d'autres.
0: D'où vous est venue cette magnifique idée de cahier de dessin animé?
1: L'idée de départ, c'était de donner un nouveau souffle au livre sans le remplacer. Et là, on va ramener la force du numérique avec la force du travail de l'auteur et qui rassemble les générations, puisqu'on travaille même avec des EHPAD. On a 300 EHPAD en France qui utilisent nos livres pour faire colorier les grands-parents avec les petits-enfants de passage. Tous ensemble, ils créent des dessins animés.
0: J'ai même entendu dire que ça va encore plus loin que l'animation du dessin, puisque même l'enfant qui colorie peut apparaître au final dans le dessin animé.
1: C'est ça qui est formidable, c'est qu'une fois qu'on a fait son dessin animé, l'enfant peut aussi, avec l'application Bling Book qui est gratuite, faire un selfie et même enregistrer sa voix. Et là, il devient le héros du dessin animé. C'est lui l'acteur. Il va répondre aux questions que ses propres coloriages lui posent. Donc, il écoute l'histoire qu'on lui raconte ou bien, en plus, il peut raconter la sienne et jouer tel un acteur.
0: Une idée comme ça, création de ce cahier de dessins animés, c'est forcément récompensé?
1: Alors, nous avons été récompensés par le concours Lépine. On a eu la médaille d'or du concours Lépine en 2018. Donc, merci pour la médaille d'or.
0: Cahier de dessins animés, Blink Book. On avait avec nous Claire Failly. Merci Claire.
1: Merci beaucoup.
0: Maintenant, je vais prendre mes petits crayons de couleur et je vais m'attaquer à créer un dessin animé. Promis, je déborde pas en plus.
1: Ah, si vous débordez, c'est pas grave, puisque la technologie va reconnaître le dessin. Et donc, au final, le résultat est très beau, même si l'enfant de 3 ans a gribouillé son dessin.
0: J'ai 40 ans.
1: Ça marche aussi.
2: Merci beaucoup Romain Bruno et merci à votre invitée Claire Failly, artiste et auteure des cahiers de dessins animés. Et pour voir ce que ça donne, et c'est vraiment très étonnant, n'hésitez pas à aller retrouver dès maintenant la vidéo étonnante de ce cahier animé filmé par Romain sur nos réseaux sociaux, Instagram et Facebook, ici Paris-Île-de-France. Vous tapez ça dans la barre de recherche et vous allez nous trouver très très vite.
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1: Je vous emmène dans un salon de thé andouillé qui a ouvert ses portes il y a quelques mois, c'était l'été dernier, ça s'appelle Au coin de la tasse, un lieu tenu par Marie-Annick Vicard Coap. Et comme dans tout bon salon de thé, on peut aussi boire du café, ça tombe bien, Marie-Annick m'en offre un. Bon, ben merci pour le petit café, Marie-Annick.
2: Eh ben de rien, avec plaisir.
1: Oui, parce que vous aussi, vous buvez un café, oui. Vous ne buvez pas de thé alors?
2: Je bois les deux.
1: Ben quand on vend les deux, c'est bien de connaître les deux.
2: Exactement.
1: Pourquoi vous avez créé ce lieu?
2: Parce que j'avais envie d'ouvrir un salon de thé depuis des années. Pour moi, la commune d'Andouillé, ça a été une opportunité. Je suis arrivée sur la commune il y a 2 ans et je voulais monter un lieu différent qui me ressemble et dans lequel on pouvait accueillir des ateliers où ce soit aussi un lieu de rencontre intergénérationnelle.
1: Mais vous aviez déjà tenu un commerce avant?
2: J'ai été libraire pendant 10 ans.
1: Je propose qu'on se lève, Marie-Annick. Comme ça, on va pouvoir aller faire le tour de ce salon de thé. Bon, c'est pas si grand que ça, mais il y a quand même plusieurs pièces. Là, on est dans la pièce principale. C'est là où vous proposez le thé, les cafés, il y a quelques gâteaux. C'est vous qui avez fait la décoration de ce lieu, parce que c'est très très joli. Hein.
2: Merci beaucoup. Oui, c'est moi. Donc, toutes les tables et les chaises, ça a été chiné dans les différentes recycleries Emmaüs de la Mayenne. Le buffet qui me sert à présenter les cafés, je l'ai acheté chez une dame sur Andouillé aussi. Donc, le meuble 100% local.
1: Il y a aussi un coin librairie. Et puis, nous entrons dans l'autre pièce de ce salon de thé où je continue à parler de décoration avec Marie-Annick. Je vois qu'il y a des photos d'Andouillé, de vieilles cartes postales. Je ne sais pas si on voit d'ailleurs votre commerce sur ces cartes postales?
2: Alors, on voit le bâtiment, effectivement, sur toutes les cartes postales, puisque fin 19e, début 20e, le bâtiment accueillait donc un hôtel, le Lion d'Or, qui ensuite est devenu dans les années 50-60 la Poste, avant d'être le cabinet notarial dans les années 90, et donc depuis la fin de l'été, un salon de thé.
1: Et c'est dans cette petite salle du salon de thé que sont régulièrement proposés des ateliers, alors ça peut être des ateliers d'écriture, de dessin. Je retourne ensuite dans la salle principale, où sur le comptoir, j'observe de très très beaux gâteaux.
2: Je travaille avec la boulangerie d'Andouillé, qui est la Tendresse, qui me prépare cakes et tartes. Et moi, de mon côté, je fais le cheesecake et je fais des scones. Donc des scones, c'est des petits pains anglais.
1: Bah moi, je vous prendrais bien un petit bout de gâteau. Alors avant de partir, c'est cheesecake. Vous faites le cheesecake?
2: Moi, je fais le cheesecake, oui. Je sers ça.
1: Marie-Annick, avant que vous alliez me préparer l'assiette avec du cheesecake, je vois quand même qu'il y a un nain au niveau de la caisse de votre salon de thé.
2: Oui, c'est un nain que m'a offert une amie pour l'inauguration et j'ai trouvé qu'il avait toute sa place dans la décoration du salon de thé.
1: Mais je pensais que c'était un endroit où, vous savez, comme le petit cochon, on peut mettre sa pièce, mais non, il y a pas, vous n'avez pas prévu ça.
2: Si, mais c'est pas le nain.
1: Ah, c'est pas dans le nain. Ah oui, c'est à côté, on peut mettre une petite pièce.
2: Exactement.
1: Mais attendez, c'est quoi ça?
2: Ça, c'est un personnage des films Ghibli, Voyage de Chihiro.
1: Ça fait du bruit?
2: Oui, tout à fait.
1: Mais c'est trop génial. Il fait un petit rototo à la fin.
2: Exactement, c'est parce qu'il a bien digéré le pourboire.
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3: Être de mauvaise humeur, ça arrive, mais savoir le dire en breton, c'est pas simple. Eh bien, je vais vous l'apprendre. Et puis, les Botorels, coucou, ça va être votre tour aujourd'hui.
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3: Alors, pour les râleurs du matin ou les râleurs de toute la journée, bah ouais, il y en a, on en connaît, hein, ceux qui ne sont jamais satisfaits et aboient au lieu de parler, eh bien, c'est gualimor, le mot à employer. Gualimor et doute, hormintimement. Tu es de mauvaise humeur ce matin? Gualimor et out armintimement. C'est un mot composé donc avec gual en premier qui signifie mauvais, le mal ou le malheur. Employé devant un mot, gual sert à insister sur le côté néfaste, mauvais d'une chose. Par exemple, gualvrudet, c'est une personne de très mauvaise réputation. Donc, gual et immor, gualimor, hein, ça veut dire de mauvaise humeur, de très mauvaise humeur même d'ailleurs. À dire à votre ado, à votre conjoint ou collègue, ou pas en fait, hein, sinon ça va créer la dispute. Mais maintenant, vous saurez dire Gualimor et des Irio, ceci est de mauvaise humeur aujourd'hui. Gualimor et des Irio. Retenez donc pour aujourd'hui que Gual signifie mauvais en breton, immor, l'humeur. Gualimor, la mauvaise humeur.
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3: Et maintenant, nos Botorel. Nom de famille assez répandu. Alors, Botorel, ça sonne fortement breton, hein ? Ouais ? Eh ben non. C'est une version bretonnisée d'un nom de famille qui vient de l'ancien français. Il n'y en a pas beaucoup en breton, mais il y en a quelques-uns, comme celui-là. Botorel, ça vient de Boterel, qui avait perduré dans la langue galaise, en Haute-Bretagne. Un nom attesté au XVe siècle. On le trouve aussi chez nos voisins de Cornouailles britanniques, d'ailleurs. Mais Botorel, Boterel ou encore Botrel, comme Théodore, le célèbre chanteur de la Papolaise, eh bien tous ces noms viennent d'une ancienne forme française, Boterel, qui signifie le petit crapaud. Mais alors, c'est pas un petit crapaud, ça servait surtout de surnom péjoratif, donné à une personne n'ayant pas des traits de visage des plus beaux, ou d'une personne méprisable, pas agréable du tout. Donc, même si ça semble breton, eh bien l'origine, pour le coup, vient de la partie non bretonnante de la Bretagne, et ça a été mis ensuite à la sauce armoricaine, langue bretonne par nos anciens. Voilà, quelques mots de plus et des explications sur notre belle langue bretonne. Je vous dis à demain pour d'autres surprises. Kenwarhoas.
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6: Quelle qualité doit avoir un sportif de haut niveau ?
7: Des forces, des muscles, manger sain et beaucoup boire.
8: Il faut beaucoup, beaucoup s'entraîner pour faire le sport qu'on veut.
9: Pour faire marcher ses muscles.
8: On s'entraîne beaucoup, genre on fait de la muscule, prendre des poids de genre 40 kilos sur ses bras. Et tenir le plus longtemps pour avoir des muscles.
6: Et vous connaissez des sportifs de haut niveau ?
9: Ah, oui. Cristiano Ronaldo,
8: Teddy Riner, Kylian Mbappé,
9: Lionel Messi,
10: Léon Marchand,
9: Félix Lebrun et Alexis Lebrun.
6: Et ils faisaient quoi, eux ?
9: Du ping-pong.
6: Vous les avez regardés pendant les JO ?
9: Oui, de temps en temps.
8: Moi, je les ai pas regardés, mais
9: j'ai vu surtout...
8: J'ai vu juste Teddy Riner parce que j'aime bien karaté, mais j'ai arrêté.
9: Moi, j'ai vu beaucoup, beaucoup plus de fois Léon Marchand, même si je préfère beaucoup plus le ping-pong. Il faisait vraiment des trucs magnifiques.
11: Will Bayama, je crois, pour la France, le basketteur. Et après, il y avait un Américain. Après, je sais pas comment on l'appelle, mais ma belle-mère, elle avait crié le King. Mais je crois pas que c'est son prénom.
6: Est-ce que vous aimeriez être un sportif ou une sportive de haut niveau, vous ?
11: Oui.
8: Non.
9: Parce que ça demande trop d'exercice.
8: Faire de la piscine, j'aime bien. Ça fait marcher les bras, les jambes en même temps. Et ça demande beaucoup d'entraînement, du coup j'adore.
9: Moi, oui, parce que j'aimerais bien faire beaucoup de ping-pong. Parce que c'est mon sport préféré. Et Félix Lebrun, il m'a donné un bon coup d'énergie. Maintenant, j'en fais un club et voilà.
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1: La Lorraine regorge de trésors et elle ne le sait pas assez. Des villes, par exemple, qui sont superbes et riches en histoire, parfois à un jet de pierre de chez soi et qu'on ne pense pas toujours à aller voir au moins le temps d'une balade. Vic-sur-Seille est de celle-là. Une cité de caractère en terre mosellane, à moins d'une demi-heure de Nancy, au cœur du riche pays du Saulnois, le pays de la verdure et du sel. Un sel qui a fait la fortune des Gaulois des environs, puis des Romains, puis des évêques de Metz, puis des ducs de Lorraine. Il faut dire que le sel, autrefois, c'était l'or blanc. C'était le seul moyen de conserver longtemps les aliments, la viande notamment. Alors, qui avait la main sur le sel, avait la main sur les réserves. De cette époque très riche, Vic a su garder le meilleur, un patrimoine qui raconte une histoire. Le château des évêques a gardé la porte fortifiée, qui continue d'impressionner ceux qui la découvrent, elle qui prend ses racines au Moyen-Âge, mais qui a tellement bonne mine, parce que la ville en prend bien soin, il faut le dire, tout comme elle prend soin des batraciens qui vivent dans les anciennes douves, qui sont protégés et qui pourraient vous dire en langage grenouille que la Vic est belle, si j'ose dire. Il y a aussi le bel hôtel de la Monnaie, construit à peu près au moment de la bataille de Nancy. Il a donc 550 ans, à peu de choses près, un bâtiment coiffé d'un étonnant balcon en bois qui fait tout le tour. Et dans lequel vous trouverez d'ailleurs l'office du tourisme avec plein d'idées de randonnée dans le coin. Vic, c'est aussi le musée départemental Georges de la Tour qui affiche une collection exceptionnelle de peintures du XVIIe siècle. Et c'est quand on entre à l'intérieur de ce musée qu'on se demande pourquoi on n'a pas eu envie plus tôt de voir de vrais tableaux, vous savez, ceux sur lesquels on voit la trace du pinceau. Et puis Vic-sur-Seille, ce sont de jolies rues avec de beaux hôtels particuliers. En partant, faites un détour par Marsal, la ville de sel des ducs de Lorraine, ville d'histoire, fortifiée par les Français qui voulaient absolument mettre la main dessus et quand ils l'ont eu, la garder, puisqu'elle était véritablement le bas de laine des ducs de Lorraine. On y voit encore les remparts, la porte de France et dedans l'étonnant musée du sel. Vic-sur-Seille, ville d'art et d'histoire, le Saulnois, pays d'héritage et de nature, c'est fin bien. En même temps, c'est Lorrain.
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2: Chaque année, près de 800 000 personnes montent sur un bateau à Strasbourg. Soit plus de la population entière de Marseille qui ferait la queue pour voir la petite France. Aujourd'hui, je teste pour vous les coulisses de Batorama. On est bien évidemment à Strasbourg, embarcadère du Palais Rohan. Et il est tôt, il est très tôt. Hein. La ville s'éveille tout doucement et je monte à bord d'une navette Batorama avec Dylan, il est capitaine. Autour de nous, l'île est particulièrement silencieuse et on entend juste les clapotis de l'eau contre la coque. Pendant que les premiers touristes dorment encore, eh bien, l'équipage lui prépare déjà la journée. J'ai comme l'impression que je vais prendre part au spectacle que je vois défiler tous les jours devant les fenêtres des studios d'Ici Alsace. Et une fois à bord de la navette, direction le port du Rhin, dans les locaux techniques de Batorama. Avant même qu'un touriste monte à bord, les bateaux passent par une vérification technique complète. Et Dylan m'explique que chaque navette est contrôlée quotidiennement. Hein. Les niveaux, la sécurité, les systèmes électroniques. Normal, on peut transporter jusqu'à 135 passagers par bateau. En fait, Batorama appartient au port autonome de Strasbourg. C'est le deuxième port fluvial français. Et à l'origine, les visites servaient surtout à montrer la puissance industrielle du port aux investisseurs. C'était pas vraiment pour les touristes. Aujourd'hui, la visite dure environ 1h10. Et on traverse la petite France, la Neustadt et le quartier européen. Et selon le capitaine, la difficulté principale, c'est de réussir à anticiper d'une part le courant, mais aussi les écluses et les autres embarcations. Hein, dans un espace, il faut le dire, relativement petit. Et ça prend pas mal d'entraînement pour réussir à passer un aussi long bateau sous les ponts de Strasbourg. Et moi, je me fais trimballer et je dois avouer que depuis l'avant du bateau, la ville est encore plus belle. On voit les rues et les façades des bâtiments complètement autrement. J'ai adoré ça. Aujourd'hui, la flotte compte une dizaine de bateaux. Parce que oui, il y a du monde. Et pour gérer l'afflux des visiteurs, j'ai rencontré Lucie. Lucie, elle est agent de quai. Et elle m'explique que ce sont plusieurs centaines de personnes par heure qui montent et descendent des navettes en haute saison. Et le le timing est super précis parce qu'un bateau part environ toutes les 30 minutes. Alors moi, pour montrer ma bonne volonté, eh bien, j'ai tenté d'aider à amarrer le bateau. Ah ben, c'était une mauvaise idée. J'ai tiré la corde, mais dans le mauvais sens. Bref, le bateau ne bougeait absolument pas, mais ça a eu le mérite quand même de lancer un fou rire général. Bon, le capitaine m'a même dit que ça arrivait aussi aux marins. Bon, je me dis qu'à travers ça, je viens d'être officiellement adopté par la marine alsacienne. Youhou ! En tout cas, je réalise que derrière l'image romantique des bateaux qui défilent tranquillement le long de l'île, eh bien, se cache surtout une organisation quasi aéronautique. Car finalement, Strasbourg, vu d'en haut, c'est sûr, c'est beau, mais vu d'en bas, depuis l'eau, eh ben, c'est encore plus beau.
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3: Pour le nourrissage du requin, on fait ce qu'on appelle du target training. Le requin a une cible qui lui est attitrée. Donc là, ici, c'est une petite bouée jaune qu'on va venir plonger dans l'eau. Avec le temps, on a appris au requin à reconnaître cette cible et il sait que quand celle-ci est présente dans l'eau, c'est à son tour de manger.
4: C'est tous les jours à la même heure ?
3: Pour les plus grosses espèces, on va nourrir seulement une fois tous les deux jours parce que ces espèces ont un métabolisme plus lent et ont des réserves plus conséquentes dans leur corps. Pour les petites espèces, comme par exemple les petites demoiselles bleues et vertes qu'on voit à la surface là-bas, ce sont des poissons qui, eux, donc, du coup, ont moins de réserves dans leur corps et qui ont besoin de manger plusieurs fois dans la journée. 3 à 4 fois en général.
4: C'est quoi celui avec une corne là ?
3: Alors ça, c'est ce qu'on appelle un naso. On l'appelle aussi le poisson de licorne. Et chez les mâles, on peut voir cette protubérance sur le crâne, comme une corne en fait, qui va pousser tout au long de sa vie.
4: Elle est à combien de la température de l'eau là ?
3: On est à 26 degrés toute l'année, donc c'est de l'eau de mer qu'on pompe en mer et qu'on va venir chauffer et filtrer avant de la mettre dans nos aquariums. Pour les aquariums dits d'eau tempérée, on a une température de 15-16 degrés à l'année. C'est très agréable de plonger.
4: Vous plongez régulièrement ?
3: On plonge au moins une fois par semaine pour l'entretien de chaque aquarium.
4: Et vous faites quoi dans ce grand aquarium là ?
3: Tout d'abord, tout ce qui va être l'entretien de la vitre. La vitre fait quand même 11 mètres de haut, donc il faut l'entretenir. On va venir aussi entretenir tout ce qui va être pompe de brassage. Et ces pompes, elles vont venir capter tout ce qui va être, par exemple, les algues qui vont se décrocher du décor et autres. Ou les, par exemple, des restes de nourriture qui n'auraient pas été consommés, qui vont venir se colmater sur la grille de la pompe. Donc on va venir l'entretenir afin qu'elle garde toute son efficacité. Et après, on va pouvoir aussi, par exemple, venir effectuer du bouturage de coraux, puisqu'on a quelques espèces qui poussent dans ce bassin pour augmenter la taille de nos élevages ou, par exemple, pour faire des échanges avec d'autres aquariums.
4: Ah oui, là, c'est les coraux qu'on voit jaunes et marrons là-bas ?
3: Oui, c'est ça.
4: Bah, c'est impressionnant quand même. On se rapproche et là, on voit effectivement la profondeur de l'eau là. Et c'est un peu attirant comme quand on est sur les hauteurs en montagne, on est toujours attiré comme ça par le vide. Là, c'est un peu le même principe.
3: Oui, c'est vrai qu'il y a cette sensation de grandeur d'être en haut du plus grand bassin, de regarder vers le bas et de se dire mais qu'est-ce qu'il y a au fond ? Peut-être qu'il y a un poisson qu'on ne voit pas, qui est là en bas et qui lui nous attend aussi peut-être.
4: Ouais, lui, là, comment on appelle le naso ?
3: Le naso, c'est ça.
4: Il commence à être impatient, là, il est en train de sortir de l'eau quasiment.
3: Ils attendent là.
4: Bon, je vous laisse faire, allez-y. Là, ils vont sauter dans tous les sens. À vous donner à manger au requin, là.
3: Le poisson destiné au requin.
4: Ah, ça saute dans tous les sens.
3: Ça saute dans tous les sens, ils sont très excités. Hop, ça y est, il l'a eu. On reviendra dans 2 jours pour lui donner un autre poisson.
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1: On sait qu'on est lorrain parce que...
2: Parce qu'on prend des obus pour des cèpes.
1: C'est une histoire qu'on m'a racontée.
3: Ça va aller dans les Vosges.
2: Non, du côté d'Amnéville. Non, j'ai croisé Frédéric, le Fred Kunz. Vous le connaissez?
3: Non.
2: Il est maître d'école à Amnéville.
3: Je sais pas.
2: Il m'a raconté ses aventures, ça va rappeler des souvenirs à tout le monde.
3: Allez-y.
2: Lorsque, adolescent, il partait en vacances en mobylette.
3: Mm-hmm.
2: Trajet à Gondange, Niederbronn-les-Bains, 150 bornes en cyclo. Largement de quoi faire cuire le steak sous la selle, comme Attila Lehun.
3: Mon père faisait Paris, le Jura, en vélo.
2: Ouf, tu... En vélo?
3: En mobylette?
2: En mobylette. Ah bah ouais, mais on essaye. Qu'est-ce qu'il avait comme mobylette?
3: Bon, ça devait être un 103 à l'époque, ça devait être ces mobylettes-là, je pense.
2: S'ils étaient déjà là, ouais. Ou un Solex. Fred.
3: Non, mobylette.
2: Ok, le Fred, il partait avec Bernard, dit Bébert, le Mac, le Bled. Le Bled, c'était son nom, pas la destination de ses vacances. Et Mounir, qui aurait dû être au Bled. Et Mounir, le passager de dernière minute, qui s'était dégoté une cacahuète improbable pour se joindre à l'équipage. Une mini-moto, vous savez?
3: Hey.
2: Il fallait laisser refroidir toutes les Diborne, l'enfer. Le Fred m'a dit il avait l'air d'un singe sur un paquet de tabac. Mais une vraie équipée sauvage que ceux-là. Et puis ces bandes-là, ça roule en triangle, comme les oies sauvages. Pour ceux qui ont une meule moins puissante, profite de l'aspiration. Comme mon Fred, il avait une 103 SP à refroidissement liquide et carbut 17.
3: Ah, vache.
2: Autant dire qu'il roulait en tête. Sourire béat, les dents éclatées de moustiques. En route pour le camping, la gloire et les grandes découvertes. Parce que ces types-là étaient des chercheurs de trésors, des fanades de la Seconde Guerre mondiale, le genre qui arpente les champs et les forêts, poil à frire entre les pognes, à la recherche de vestiges. Résumé des vacances par le principal intéressé, je cite le Fred, deux points ouvrez les guillemets, on allait chercher des bricoles qu'on ne trouvait jamais. Des chercheurs du trésor au pied de l'arc-en-ciel, en somme.
3: C'est joli, ça.
2: Tente plantée à Sturzelbrunn. Voilà, vache, c'est pas facile.
3: Non, c'est pas facile.
2: Si tôt le matin. Le Beecherland comme terrain de jeu. Les gars vivent la grande vie. Pique-nique tous les jours et peu importe les guêpes qui les taquinent. Ils découvriront que le dernier jour que le nid était précisément sous la table du déjeuner. Les gars, ils s'en foutaient. Les grands soirs, ils sortent au casino de Niederbronn. 15 kilomètres en brêle à travers les bois. La 103 devant, Mounir loin derrière. Vers la fin du congé, alors qu'ils zonent dans un coin qu'on leur a vendu pour être un coin à champignons, ils se baissent pour ramasser des cèpes et là, bingo, tout un tas d'obus et de munitions de la guerre de 14. Pompiers, gendarmes, démineurs, les ados sont au comble du bonheur. Des vacances 100% Lorraine, plus locales, tu meurs.
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4: Les petits bonheurs, généralement, ce sont des sourires qui se récoltent tous les jours au hasard des rencontres. Il suffit d'un micro ici, de ne surtout pas prendre de rendez-vous et de ne pas se présenter. Ça marche très bien à Megève, par exemple. Nous sommes donc en Haute-Savoie, sur les hauteurs de Megève, au Mont d'Arbois, pendant que des chevaux sont en train de monter dans une bétaillère.
5: Bonjour.
4: Matin de bonheur, venez vous occuper des bêtes.
5: C'est ça, on vient les mettre au chaud, ouais.
4: Ah, c'est-à-dire que là, ils quittent la montagne?
5: Ouais, ce coup-ci, ouais, c'est bon. Ce coup-ci, on va les ramener, on va les mettre en pension pour cet hiver, ouais. Ils ont passé tout l'été en montagne, donc ce coup-ci, ça y est. Ils vont aller se mettre au chaud pour l'hiver.
4: Ah oui, ils font toute la saison, là, ici?
5: Ouais, ceux-là, ils font toute la saison ici. Il y en a qui sont là pour la monte, il y en a qui sont là pour l'attelage, et puis vu que nous, on est élevage, il y en a, ils sont juste là pour grandir.
4: Vous, c'est pas juste un loisir, c'est votre métier?
5: Ouais, moi, c'est mon métier, ouais. Je suis cocher palefrenier. Ouais.
4: Quand vous dites pour l'attelage, c'est les calèches qu'on peut voir à Megève, par exemple?
5: Exactement, c'est ça.
4: Donc, les chevaux, quand ils sont pas attelés, on les voit ici, sur les hauteurs de Megève?
5: Ouais, c'est ça. Nous, on en a à l'Alpette, comme là en face, en haut de la côte 2000. On en a aussi au Mont d'Arbois, là, juste derrière. Et puis, après, au fur et à mesure de la saison, on les fait descendre petit à petit. Puis là, ils atteignent leur point le plus bas sur Megève. Puis après, on les change de département et puis voilà.
4: Donc là, ils montent dans le bus?
5: C'est ça, ouais. Ils montent dans le bus. Là, je vais en mettre 4. Là, après, j'ai mon patron qui va arriver. Il va prendre le reste. Et puis après, on va prendre un camion et une remorque. Puis on y charge tout dedans. Puis lui, il part cet après-midi.
4: Et là, ils partent où, hein, en résidence d'hiver?
5: Ils partent dans l'Allier, ceux-là. Ils partent dans l'Allier. Ils ont des gros champs de plusieurs hectares où c'est qu'ils ont du foin, des abris pour eux, de l'eau à volonté. Puis voilà.
4: L'Allier, donc en Auvergne, si je ne m'abuse, il fait pas beaucoup plus chaud qu'ici l'hiver.
5: Non, non, il il fait pas beaucoup plus chaud, mais par contre, ils auront plus d'herbe qu'ici, on va dire. Ils auront moins de neige, ils auront un peu plus de foin, un peu plus d'eau, parce que nous, ici, bah, c'est qu'on est tout de suite dans la neige, et puis nous, on n'a pas assez de foin pour tous les nourrir l'hiver, donc on préfère les mettre en pension. C'est beaucoup plus agréable pour eux. Puis bah, pour nous, l'hiver, on a déjà bien assez de boulot comme ça, donc au moins, ils sont un peu tranquilles aussi de leur côté.
4: Alors justement, vous faites quoi l'hiver si vous avez plus de chevaux ?
5: Alors, c'est pas qu'on en a plus, c'est qu'on en a moins. Toute la partie élevage, en fait, part tout en pension, et en fait, l'hiver, nous, on fait énormément de calèches. Sur Megève, on a des grosses calèches qui montent jusqu'à 12 personnes. C'est qu'on fait les fondus en calèche en soirée ou le midi, et on fait juste des balades en calèche.
4: Bon, vous, j'imagine que le cheval, c'est une passion, on fait pas ce métier-là par hasard.
5: Mon grand-père était déjà éleveur de chevaux, là, maintenant, je bosse chez un ami de mon grand-père. Puis voilà, après, on fait ça par passion, de toute façon, c'est pas par l'argent qu'on va le faire, hein, comme dans tout métier agricole.
4: Même à Megève ?
5: Même à Megève, l'agricole, ça reste l'agricole, à Megève ou pas.
4: Je peux vous demander votre prénom ?
5: Moi, c'est Mathieu, moi.
4: Et c'est quoi le dernier petit bonheur de Mathieu, s'il vous plaît ?
5: Mon dernier petit bonheur, c'est d'avoir fait un galop sur les crêtes de la côte 2000 en plein été avec le soleil couchant. Et ça, je pense que je m'en souviendrai jusqu'à ma mort.
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6: Ici dans le Nord, vous le savez, on aime le ballon. Mais parfois, le ballon a une forme qu'on n'attendait pas.
7: Je m'appelle Perrine Aberstich et je suis directrice générale de la Ligue des Hauts-de-France de rugby.
6: Et vous avez découvert le rugby comment ?
7: C'était à l'Olympique Marquois Rugby quand j'étais en master à l'Université de Lille. Et je cherchais une alternance et je l'ai trouvée à l'OMR. Je pense que ça a été accentué quand même par le fait que, en même temps que dans le rugby, je suis tombée dans le Nord. Le film avait raison, hein, quand on vient, on n'a plus envie de partir.
6: Alors c'est d'autant plus fort qu'on dit que le Nord n'est pas forcément une terre de rugby. C'est vrai ?
7: Bah, c'est en train de le devenir. Aujourd'hui, on le voit sur la métropole lilloise, on a de plus en plus de clubs. Leurs écoles de rugby sont pleines, les sections baby rugby ne désemplissent pas. C'est également le cas dans le Nord et dans l'ensemble des Hauts-de-France où on a beaucoup de nouvelles sections. Aujourd'hui, le rugby se développe aussi parce qu'on a une pratique pour tous et partout. Du rugby adapté, du rugby santé, du rugby à 5. On invite tout le monde, c'est mixte, c'est intergénérationnel et je pense que c'est ça qui fait que ça marche dans les Hauts-de-France.
6: Est-ce qu'il faut avoir joué au rugby pour être directrice du rugby ?
7: Pas du tout, je suis basketteuse de formation. Maintenant, malheureusement, j'entends encore parfois dans les tribunes des gens dire « j'aime pas voir des femmes jouer au rugby » ou « c'est un sport d'hommes ». Donc on est aussi là pour faire changer les mentalités. Aujourd'hui, je gère surtout les équipes. À la Ligue, on est 17 salariés au service du rugby, donc 11 plutôt sur le côté sportif et 6 sur l'administratif.
6: On entend souvent les joueuses et les joueurs de rugby parler de valeurs, mais quelles sont ces valeurs ?
7: Bah, les grandes valeurs du rugby, c'est le respect, la solidarité, l'engagement. C'est ce qu'on essaie de transmettre tous les jours et c'est à nous aussi les adultes, encadrement, la ligue, les éducateurs, de les transmettre. Aujourd'hui, nous, on parle toujours d'éducateurs et pas d'entraîneurs parce qu'on n'est pas seulement là pour faire des joueurs et des joueuses, mais aussi les hommes et les femmes de demain. Moi, c'est ici, au service des clubs, au service du développement du rugby, que je m'épanouis.
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1: Gros ce vin là, il est ben trop bon pour la modurer.
2: En Berrichon dans le texte.
1: À modurer le vin, ça veut dire y rajouter de l'eau. 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
3: L'auteur du livre que je vous présente aujourd'hui dans Toujours à la page les a tous interrogés. Ce père de famille qui, après avoir tué femme et enfant, s'inquiète du sort de sa chienne. Ce japonais cannibale interpellé au bois de Boulogne ou encore ce membre de la Société de protection des oiseaux soupçonné d'être un tueur en série. Jacques Poinaz fut commissaire de police, chef adjoint de la brigade criminelle de la police judiciaire de Paris, également chef de l'unité de coordination de lutte antiterroriste. Cet Ardéchois de naissance témoigne de sa carrière dans Le temps des aveux, Le réfrigérateur du japonais cannibale et autres récits de la brigade criminelle, un livre paru chez Mareuil Éditions. Le retour sur 13 des enquêtes les plus marquantes de sa carrière avec, en ligne de mire, à une époque où l'ADN n'était pas encore la reine des preuves, l'obtention des sacro-saints aveux. Des aveux qui viennent ou non, et qui dissimule parfois une partie de la réalité, qui laisse aussi souvent l'enquêteur avec un sentiment de frustration. Jacques Poinaz.
4: Oui, de la frustration, parce que les aveux ne sont pas toujours totalement sincères, ou complets, ou indiscutables. Il y a souvent une fragilité de l'aveu, puisque lorsqu'on a des aveux, on se projette déjà dans le procès et la preuve devant les assises pour les homicides. Mais ces histoires, c'est aussi ce basculement de la personne qui avoue, et souvent, même si le policier avant tout est content d'avoir résolu une affaire, parce qu'une affaire criminelle est toujours un poids pour les policiers, mais il y a également parfois un peu de, sinon de pitié, du moins de tristesse de voir un homme qui parfois avait une vie jusque-là normale et qui bascule dans le monde de la prison pour une longue peine.
3: Mais quelle perception vous avez de ça quand vous êtes face à quelqu'un qui n'est pas un criminel aguerri et qui bascule pour des raisons qui paraissent en fait futiles, si on y pense bien?
4: Alors, je crois que ça reste un mystère de l'homme, un mystère de l'humanité. Comment comprendre que quelqu'un qui a jusque-là eu une vie parfaitement banale, d'un seul coup, pour des raisons difficiles à imaginer, passe à des actes terribles?
3: On voit la grande diversité des affaires que vous avez traitées. C'est d'autant plus agréable à lire qu'effectivement, on ne sait jamais où vous allez nous emmener à chacune des histoires. Comment vous avez fait la sélection?
4: J'ai pris celles qui sont restées dans ma mémoire, je dirais, qui m'ont laissé un sentiment, soit de satisfaction, soit d'échec, ou comme celle qui se passe en Ardèche, où je reviens pratiquement dans mon village natal pour enquêter sur une affaire d'explosifs dans la communauté de l'ex-tueur de l'Ardèche, Pierre Conti. Mais souvent aussi parce que ce sont des affaires qui ont quelque chose de particulier, parfois de presque burlesque, parfois de troublant, comme ces adolescents qui, pour donner un alibi à leur ami, inventent un stratagème un peu diabolique. J'ai essayé de montrer que la réalité est souvent plus surprenante que la fiction même.
3: Et c'est sans doute ce qui est le plus fascinant dans chacune des histoires que nous confie Jacques Poinaz. Et ce qui est captivant, c'est ce récit au plus proche du travail de l'enquête et les impressions, les réflexions que partage l'auteur avec nous au fil de chacune. Alors si vous êtes fan de faits divers, jetez-vous sur Le Temps des aveux de Jacques Poinaz, paru aux éditions Mareuil.
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2: Le quotidien d'une personne en situation de handicap, et plus précisément en fauteuil roulant. Quelles sont les difficultés du quotidien? Est-ce que c'est galère? C'est ce qu'on va découvrir parce qu'aujourd'hui, j'ai testé pour vous un trajet en fauteuil roulant. J'ai rendez-vous à la radio en centre-ville du Mans. C'est là que je retrouve Damien Loison-Planchon.
5: Bonjour, bienvenue dans mon quotidien de personne en situation de handicap.
2: Damien a 38 ans et le syndrome de Hartnup avec une neuropathie. Ancien informaticien de métier, il est touché par cette maladie très rare. À sa connaissance, c'est même le seul cas en France. Il enchaîne donc les hôpitaux, les spécialistes et les soins du quotidien en attendant que la recherche avance. Tout un ensemble lourd à porter auquel s'ajoute le stress de tous les jours lorsqu'il sort en extérieur. Et pour m'en rendre compte, je vais donc le raccompagner chez lui, ce qui implique de passer par la tant redoutée avenue Bollé et ses travaux. C'est parti, on démarre.
5: Là, tu vois, il y a un exemple, c'est que tu vois le trottoir devant, il est rehaussé. Donc là, moi, je vais m'amuser parce qu'il va falloir que je fasse arrêter tout le monde pour pouvoir faire un demi-tour.
2: Et très vite, je me rends compte des difficultés. Poubelles mal rangées, voitures mal garées, trottoirs abîmés. La liste est très longue et ça devient vite un parcours du combattant.
5: T'as pas le choix, en fait, t'es obligé d'être vigilant surtout. C'est hyper lourd et puis c'est surtout hyper fatigant et hyper énergétique de réfléchir à comment je fais pour aller d'un point A à un point B en prenant le temps, entre guillemets.
2: Avec parfois l'obligation de devoir prendre des risques parce qu'au fur et à mesure qu'on avance, on arrive sur l'avenue Bollé et problème, certains trottoirs ne sont pas adaptés. Donc, Damien doit aller sur la route.
5: Oh. Voilà, et puis alors ça, les voitures qui te klaxonnent alors que, tu fais comme tu peux.
2: Heureusement, Damien garde le sourire, mais il me fait prendre conscience de tous ces petits détails auxquels on ne prête jamais attention. Exemple, les petites marches des devantures d'établissement.
5: Ça, c'est un cabinet de kiné, regarde, t'as deux marches.
2: Et ces petites marches, ça prive carrément Damien de pouvoir accéder à certains commerces tout simples, à commencer par une boulangerie devant laquelle on passe sans pouvoir s'arrêter. Et Damien m'explique que le problème de ces sols mal entretenus, c'est que ça use les pneus plus vite. Au bout de plus d'une demi-heure, on arrive enfin à destination, mais comble du sort. Son entrée est en travaux depuis le mois de juin et il est obligé de passer par le parking. Preuve qu'il reste encore du travail en matière d'accessibilité. Et à ce propos, à partir du début d'année 2026, avec son association Les Étincelles 72, ils vont distribuer des flyers
5: à tous les ERP, tous les établissements en soins du public, pour leur dire comment faire des aménagements. Penser à nous, c'est penser aux autres, c'est-à-dire penser aux personnes âgées qui sont en déambulateur, c'est penser aux dames qui sont avec des fauteuils. C'est penser à tout ça.
2: Et pour y penser, quoi de mieux que le Téléthon qui se mobilise dans toute la Sarthe? Alors, ce quotidien de personnes en fauteuil roulant, c'est testé, mais avec toutes les galères, il y a encore du boulot, et ça, c'est pas approuvé par ICI Men.
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trio morlaisien revient avec un nouvel extrait de l'album « Tout s'efface ». Dans la chanson « Je veux voler », leur rock noir et intense raconte l'urgence du

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3: Décibel, toute l'actualité musicale avec ce soir un de vos compositeurs de musique de film préférés. Serra ne monte pas ce soir les marches du Festival de Cannes comme il avait fait en 88 pour la première présentation du Grand Bleu dont il a signé l'inoubliable musique. Non, il est avec nous en direct dans Décibel pour célébrer ses 45 ans de création musicale et vous présenter la tournée anniversaire qu'il fera voyager partout en France à l'automne prochain. On y plonge.
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3: Salut à toutes, salut à tous et bienvenue sur votre radio. Ici, c'est Décibel en direct, l'actualité musicale jusqu'à 21h. Le coup de cœur du jour, c'est la toute nouvelle chanson de Camélia Jordana que vous découvrirez tout à l'heure. L'anniversaire, c'est l'anniversaire d'une toute première fois très importante pour les Rolling Stones. Une première fois qui s'est passée il y a 63 ans, jour pour jour. Vous en saurez un petit peu plus à la fin de l'émission. Shakira a révélé au monde le prochain hymne de la Coupe du Monde de foot, puisqu'elle a à nouveau été choisie par la FIFA, après son Waka Waka, assez inoubliable, il faut bien le dire, qui n'avait pas vraiment porté chance à la France. 2010, c'était pas notre meilleure Coupe du Monde. Mais bon, pour 2026, on vous fera découvrir cette chanson tout à l'heure. Et puis, on ira faire un tour à Vienne avec notre envoyé spécial à l'Euro.

0: Grand Bleu. Là, c'est autour de tout votre répertoire. Mmh. 45 ans de création musicale. Bon, vous les faites pas. Ça ouais. fait mal de compter ou pas?
1: C'est horrible.
0: Et à la fois, ça veut dire que voilà, c'était plutôt une bonne voix, cette histoire de musique de film quand même.
1: Oui, oui, oui. Je suis très. Je me rends compte de la chance que j'ai justement d'être encore là après tant d'années. Mais en même temps, ouais, je préférais quand ça faisait 5 ans.
0: Alors justement, tiens, est-ce que quand vous aviez 5 ans, 6 ans, 10 ans, quand vous étiez gamin, vous rêviez d'être compositeur de musique de film? Je vous pose la question, parce qu'à vos débuts, vous partiez pas tellement dans ce sens-là. On vous a entendu notamment aux côtés de Higelin.
2: Quel manque de place.
0: De la scène avec lui, du studio, vous avez même écrit des chansons ensemble.
1: Ouais, celle-ci d'ailleurs.
0: Oui. Oui, je ne l'ai pas choisi au hasard, on bosse un peu, c'est le service public.
1: C'est la toute première, celle-là, en plus, et ça devait faire 15 jours que j'étais avec lui.
0: Ouais. Ouais. Et il vous a fait confiance?
1: En fait, j'étais en train de jouer de la basse comme ça, et puis j'étais en train de faire ce gimmick de basse, et il a dit oh, c'est quoi ça, et puis il a commencé à chanter dessus, et voilà, c'est devenu une chanson.
0: Ouais, donc à ce moment-là, vous pensiez déjà aux musiques de film, ou bien vous
1: pas
0: vous voyez musicien, peut-être même chanteur, ou en tout cas guitariste, etc.
1: Ouais, non, moi j'avais commencé ma carrière très jeune, à 17 ans, j'étais musicien professionnel, et j'étais parti pour faire une carrière d'instrumentiste. C'était ça qui me fascinait. Et dont je rêvais depuis que j'étais gosse. Et j'avais jamais pensé faire de la musique de film, ça m'intéressait pas particulièrement. C'est vraiment Luc Besson qui m'a demandé ça. On s'est rencontrés quand on avait 18 ans. Et moi, j'étais donc déjà musicien professionnel. Lui, il avait encore rien fait. Il avait été assistant sur un film, je crois. Et en fait, il a fait son premier court-métrage quelque temps après ça. Et il m'a demandé de composer la musique. Et au départ, moi, je lui ai même dit non, je suis pas compositeur. Je suis juste musicien. Ouais. Mais il a insisté parce que il sentait quoi que si je devais être compositeur, parce qu'il m'avait vu improviser, c'est ça qui lui faisait penser que j'étais compositeur. Et puis évidemment quelques années plus tard, je l'ai beaucoup remercié d'avoir insisté, parce que mais vraiment non, j'avais jamais pensé faire ça et j'ai jamais été particulièrement intéressé par la musique de film.
0: C'est intéressant que vous disiez qu'il vous a beaucoup remercié, que vous l'avez beaucoup remercié, pardon. Mmh. Et j'allais dire, lui aussi peut vous remercier parce que vos musiques, elles ont donné une dimension vraiment supplémentaire au film. Je pense pas, Subway. Il y a des moments comme ça, on voit les images. Enfin, c'est complètement collé, corrélé. Et puisqu'en ce moment, c'est le Festival de Cannes, je me posais la question, qu'est-ce que vous pensez, vous, de la place qui est donnée aux compositeurs de musique de film? Par exemple, à Cannes, il n'y a pas de prix pour la meilleure musique.
1: Ouais, je sais.
0: Il y a un César quand même, que vous avez eu d'ailleurs.
1: Ouais.
0: Mais à Cannes et dans plein de festivals de films, finalement, la musique, c'est un peu la cinquième roue du carrosse, on n'en parle pas, quoi.
1: Ouais, je suis d'accord que c'est pas normal et c'est dommage parce que. Enfin, d'ailleurs, je sais qu'il y a beaucoup de gens qui se battent pour ça, notamment à Cannes, pour qu'il y ait un prix pour la musique.
0: Ouais.
1: Mais apparemment, ils n'y sont pas encore arrivés. Mais c'est vrai que c'est dommage et puis il n'y a pas de raison. En plus, il devrait y avoir un prix. Il n'y en a plus non plus d'ailleurs aux Victoires de la musique.
0: Ouais. Mais il n'y a plus rien aux Victoires maintenant. Il y a 5 catégories, il n'y a vraiment plus grand chose aux Victoires.
1: Hein. Ah bon?
0: Ah bah oui, ouais. Non, c'est pas ouf. Il n'y a plus l'album rock, il n'y a plus l'album électro. Tous les albums, ils sont dans une seule catégorie. Il n'y a plus de niche.
1: Ah, je ne savais pas. Vous voyez,
0: c'est bien, ça vous passionne.
1: À quel point je suis. Ouais.
0: Mais c'est vrai que le compositeur de la musique, il est co-auteur du film officiellement, au même titre que le réalisateur avec le scénariste. Et il me semble parfois, oui, qu'ils ne sont pas autant considérés que les autres.
1: Ben oui, je ne saurais pas vous dire pourquoi.
0: Je sais pas, faut un autre ministre de la culture, j'en sais rien, mais je trouve que c'est important parce que en plus c'est une façon de faire de la musique qui est différente et qui pourrait parler à plein de gamins qui font de la musique aussi, enfin parler de ce métier-là. Il faut faire de la musique de jeux vidéo, faut faire de la musique pour les séries, enfin c'est
1: mais ouais, non, il y a beaucoup de travail là-dedans et c'est passionnant. Hein, je dois dire que même si tout à l'heure je disais que j'avais jamais été intéressé par la musique de film, depuis que j'en fais, par contre, j'adore ça. C'est passionnant à faire. Ça, je m'y intéresse toujours pas plus que ça. Mais...

0: comme travail, quoi. C'est extrêmement passionnant, c'est magique en fait. Quand on commence à travailler sur une scène, et puis dès qu'on trouve le truc, quoi, soudain c'est magique. La scène prend une autre dimension. Soudain, et même soi-même, le compositeur, on se fait attraper nous-mêmes, quoi. C'est vraiment magique. Et l'avantage aussi de la musique de film, par rapport à la musique sans film, c'est que on peut passer d'un style à l'autre,
1: oui,
0: sans que ça dérange personne. Alors que si on est chanteur, ou c'est difficile, si on peut pas faire un album de rock et puis après faire un album de jazz, les gens ils vont pas comprendre, quoi.
1: Oui.
0: Alors que dans la musique,
1: Gainsbourg, je vais faire du reggae, mais c'est pas tout le monde.
0: Oui,
1: ouais.
0: Oui, c'est vrai. Gainsbourg, il s'est permis. Et
1: oui,
0: il
1: mais pouvait... c'est rare.
0: Mais enfin, ouais. Et puis, ouais, puis en plus, c'est pas exactement, c'était du reggae, c'était la mode de ce moment-là, c'était, en fait, il était juste dans l'air du temps, quoi. Et, alors que la musique de film, donc, ça a cet avantage, c'est que, bah, d'un film à l'autre, moi, j'ai fait des musiques totalement, enfin, plutôt rock, comme Subway, c'était ambiance groupe de rock. Ensuite, Le Grand Bleu Nikita, c'était plutôt, c'était l'ancêtre de l'électro.
1: Ouais.
0: Ensuite, j'ai commencé à intégrer du symphonique là-dedans. Ensuite, j'ai fait certaines BO entièrement symphonique. Enfin bref, ça m'a permis vraiment de passer d'un monde à l'autre sans que ça gêne personne.
1: Ouais, c'est ça. Donc pas de frustration de musicien qu'on peut avoir quand on est, c'est vrai, oui, quand on est dans un style.
0: Ben voilà. Ouais. Du coup, pour moi, c'est passionnant, ça, c'est génial.
1: Ben, c'est une vie heureuse, donc professionnelle, que vous allez pouvoir célébrer. Eric Serra live. Il y a toute une série de concerts en novembre, décembre, notamment à Paris, Bercy, l'Accor Arena, comme disent les jeunes, le 6 décembre prochain, et sinon c'est une grande tournée des Zéniths, et donc sont annoncés sur l'affiche Anna, Lucie, Arthur et les Minimoys, Rollerball, le cinquième élément, GoldenEye, James Bond, c'est vrai qu'on le dit pas assez, mais vous avez fait ça aussi, Léon, Nikita, Le Grand Bleu, et Subway. Je résiste pas au plaisir d'écouter It's Only Mystery, parce que ça aussi c'est chouette quand même, Eric Serra, de se dire oui, je fais de la musique de film, mais je fais aussi des tubes du top 50 dans mes musiques de film. Bah ouais.
0: Oui, j'ai pas fait exprès, hein. je suis ravi que ce soit un tube.
1: Eric Serra n'a pas fait exprès, mais quel tube, It's Only Mystery.

0: compositeur de musique de film qui disait non, je suis pas compositeur. Ah bah voilà ce que ça donne, des musiques de film inoubliables et en plus des tubes, des chansons. Ça, dès le départ, vous vous êtes dit, Eric Serra, que quand vous ferez des musiques de film, vous alliez mettre aussi des chansons dedans, parce que c'est pas obligé, on peut juste faire le score, faire comme ça des musiques instrumentales.
1: Bah, disons que moi, encore une fois, j'avais pas prévu de faire de la musique de film. Du coup, j'ai pas du tout été influencé par ce qui se faisait en musique de film. Donc moi, mes influences et ma culture, c'était surtout à cette époque-là, c'était surtout le rock, tout simplement. Ouais. Moi, je venais de là, et du coup, pour moi, faire des chansons comme ça, c'était assez logique. Puis même le style de musique de toute la BO de Subway, par exemple, c'est de là que je venais. Et je m'étais pas du tout intéressé à ce que faisaient les autres en musique de film. Donc voilà, moi j'ai fait ma... C'est pour ça d'ailleurs, pendant des années, ça me dérangeait qu'on dise que j'étais compositeur de film. Parce que moi j'étais juste musicien, et ok, compositeur, mais pas... je me sentais pas faire partie d'une espèce de confrérie de musique de film. Alors, et cette chanson, je tiens à préciser...
0: Oui.
1: Que je ne l'ai pas faite tout seul. On l'a composée ensemble. Je l'ai composée. Corinne Marieno a écrit les paroles.
0: De téléphone.
1: Ouais.
0: Ouais.
1: Et ensuite, Louis Bertignac est venu faire les guitares. Et c'est lui qui a fait un peu la réalisation de la chanson. Et il a amené vraiment beaucoup, quand il a fait la réal, notamment toutes les parties de guitare, c'est lui qui les a écrites, quoi. Et le fameux gimmick, le toup, toup, toup, toup, qu'on entend presque tout le long, c'est lui qui a eu cette idée. Or, mais mine de rien, c'est le gimmick de la chanson un peu. Donc on a tout signé ensemble finalement. Ouais.
0: Est-ce que cette chanson, elle fait partie du spectacle Eric Serra Live, qui va donc célébrer, je le rappelle, vos 45 ans de création musicale à la rentrée, grande tournée. Ça ressemble à quoi?
1: Oui, cette chanson en fera partie évidemment, parce que je suis un peu obligé quand même.
0: Je pense que les gens attendent quand même moment.
1: Et puis, contrairement à certains, malheureusement, je n'ai pas fait que des tubes. Donc, les quelques tubes que j'ai faits, il faut qu'ils soient dans le spectacle.
0: Ouais.
1: Je pense à ça parce que l'autre jour, c'était il y a quelques années déjà, mais j'étais à un concert de Sting et j'étais avec lui dans sa loge avant le show, juste avant qu'il monte sur scène. Et il avait sa setlist à la main. Et du coup, je lui ai dit, tiens, fais voir. Et j'ai regardé la setlist. Et là, j'étais assez impressionné quand même, parce que c'était que des tubes.
0: Que des tubes.
1: C'était 100% de méga tubes planétaires.
0: Ouais.
1: Là, effectivement, du coup, ça calme.
0: Donc, il y aura les tubes, Eric Serra live. Est-ce qu'il y aura des extraits de films? Est-ce que c'est un son et lumière? Parce que alors, moi, j'ai lu des trucs formidables. On me dit que sur scène, vous serez tour à tour bassiste, chanteur, chef d'orchestre. Il y a plein de musiciens avec vous. Ça ressemble à quoi, le show?
1: Alors, on va être environ une trentaine de musiciens, ouais. C'est un genre de groupe pop, entre guillemets, c'est-à-dire un batterie,
0: guitare. Groupe pop, ils sont trois, hein. Donc là c'est 10 groupes pop, vous.
1: Non, mais c'est parce qu'on est un groupe façon, un peu le même la même formation que j'avais pour le ciné-concert Grand Bleu, c'est-à-dire deux batteries, deux claviers, un sax, une guitare. Moi, principalement à la basse, deux choristes et une vingtaine de cordes. Et moi, j'ai l'intention, oui, de jouer un peu de tout. Je vais m'amuser, comme j'ai la chance de savoir un peu jouer de plusieurs instruments. J'ai envie de m'amuser, quoi. Alors, c'est pas un ciné-concert, contrairement au Grand Bleu. C'est un spectacle musical qui retrace toute ma carrière, quoi. C'est une rétrospective. Il y aura parfois quelques projections, mais c'est pas l'essentiel du spectacle. La plupart du temps, ce sera des lights, des décors, des ambiances qui nous replongeront dans l'ambiance des films, mais sans pour autant avoir des images du film.
0: Alors, notez, parce que Eric Serra live, ça va se passer près de chez vous, les amis, à l'automne prochain, au mois de novembre, au Zénith de Rouen, Lille, Dijon, Rennes, Caen, Brest, Nantes, Poitiers, Bordeaux, Toulouse, Aix-en-Provence, Nice et Montpellier, en décembre à Lyon, Reims, Amnéville, Strasbourg, et donc le 6 décembre, en clôture, grand concert à Paris, Accor Arena. Vous avez parlé du Grand Bleu, il faut qu'on en parle évidemment du Grand Bleu, parce que votre musique, Eric Serra, cette BO, on parlait des tubes de Sting, là c'est un énorme succès, c'est 3 millions d'exemplaires vendus, et en 4 secondes, vous êtes sous la flotte avec Jacques Mayol. C'est dingue que vous nous ayez dit que voilà, vous n'aviez finalement pas tant d'expérience que ça en composition de musique de film, parce que tout colle parfaitement, les scènes de comédie.
2: Ayuda !
0: Là, moi, je vois la tête de Jean Reno immédiatement. Immédiatement, il y a des moments romantiques. Et les moments sous l'eau.

0: C'était un travail solitaire, cette BO?
1: Ah bah, c'est toujours un travail solitaire quand on compose. Je suis enfermé dans mon studio tout seul pendant des mois. C'est toujours un travail solitaire. C'est comme écrire un bouquin, c'est un travail solitaire.
0: Alors, à part que vous n'avez pas été que enfermé dans votre studio, vous avez pris des cours d'apnée pour essayer de comprendre le personnage.
1: Oui, mais ça, c'était avant.
0: Ouais.
1: C'est avant de commencer à écrire. Parce que je voulais absolument ressentir ce dont parlait Jacques Mayol, le vrai Jacques Mayol, dans son documentaire sur lequel il y avait sa voix en voix off. Et ça m'avait complètement bouleversé, ce documentaire, je trouvais ça, parce que c'était à la fois un exploit sportif de très haut niveau, il était champion du monde, et en même temps c'était très spirituel, très zen, très philosophique, et cette combinaison me convenait parfaitement. Donc je voulais absolument aller ressentir ce dont il parlait, parce que je sentais que ça avait l'air tellement fort et tellement beau que je voulais aller le ressentir moi-même. Et pour ça, du coup, je me suis entraîné. On a eu de la chance parce qu'on a été initié par Jacques Mayol lui-même.
0: Le champion du monde d'apnée qui vous apprend l'apnée.
1: Voilà, qui nous a appris sa technique et après, on s'est entraîné grâce à sa technique et c'était incroyable.
0: Et ça vous a inspiré?
1: Énormément, oui.
0: Ouais.
1: Alors, l'inspiration, elle vient pas instantanément. C'est-à-dire que quand j'étais sous l'eau pendant plusieurs minutes.
0: Combien vous avez fait?
1: J'ai fait 45 minutes.
0: Non, je plaisante. Non, mais parce que vous n'aviez jamais fait d'apnée, donc.
1: Non, j'en avais jamais fait. Et en fait, quand on a commencé à s'entraîner, au bout de 3 semaines, j'avais 2 minutes 30.
0: Ah ouais?
1: Ce qui est déjà pas mal, ouais.
0: Oui. Là, moi, par exemple, 2 minutes 30, j'ai le temps de mourir, donc bravo.
1: Oui, quand on n'est pas entraîné, en général, en moyenne, on doit tenir, je sais pas, à 30 secondes.
0: Ouais, c'est ça.
1: Mais dès qu'on s'entraîne, assez rapidement, on atteint des chiffres comme ça.
0: Okay.
1: Après, on est loin des records. Les records, c'est 7, 8 minutes, même plus que ça,
0: incroyable.
1: Je crois. Mais déjà, 2 minutes 30, ça permet quand même de ressentir des choses qui ressemblent à rien d'autre. C'est unique, ce qu'on ressent. Et du coup, c'est très fort comme émotion. Et en fait, ces émotions et la puissance de ces émotions qui sont une nourriture idéale pour la création et la créativité et l'inspiration. Mais c'est pas au moment où j'étais sous l'eau que j'entendais la musique du Grand Bleu. Non, ça c'est pas vrai. Ça c'est pour la version dessin animé.
0: Oui, c'est ça. On va pas faire la version dessin animé, mais on va faire la version où vous chantez, parce que c'était pas évident au départ que vous chantiez. Et c'est vous qui chantez My Lady Blue.
1: Oui, ça non plus, c'était pas prévu. Ouais.
0: Ouais, comme quoi. C'est tout un tas d'heureuses surprises, ces 45 ans de création musicale d'Éric Serra. On l'écoute chanter, donc My Lady Blue. La chanson du Grand Bleu.

0: Et le monde entier découvrit le talent d'Éric Serra en 1988, le Grand Bleu, vendu à plus de 3 millions d'exemplaires, cette bande originale de film, et puis un film qui a été vu par des millions et des millions de personnes aussi, partout dans le monde. Alors vous nous avez emmené sous l'eau, Éric Serra, dans une minute vous nous emmenez dans l'espace, ça vous dit?
1: Ah bah avec plaisir, oui.
0: Il connaît bien le chemin, à tout de suite.
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0: Space Project UMO, c'est le nom de votre dernier album, Éric Serra. Ouais. C'est pas une bande originale de film.
1: Non, c'est mon deuxième album.
0: En 45 ans, bravo.
1: Voilà, ouais. Je suis pas ce qu'il y a de plus prolifique, ouais.
0: Ouais, mais l'idée est géniale. Vous êtes passionné par l'espace depuis que vous êtes tout petit, c'est un truc de gamin.
1: Ouais. Oui, c'est un truc de gosse. Bah, j'ai vu quand j'étais gosse les premiers hommes marcher sur la Lune.
0: Ouais.
1: Et à l'époque, c'était de la science-fiction absolue, quoi. Donc, ça m'avait totalement fasciné. Et depuis, j'ai toujours été passionné par ça. Ouais.
0: Alors, l'album nous emmène dans tout un tas d'endroits du cosmos, de la galaxie, et donc dans la station spatiale internationale, the ISS, Lullaby.

0: 14 titres. Ça commence avec Astronaute et ça finit par Return to My Planet. Donc c'est quand même un petit peu un film, puisque il y a un voyage.
1: Oui, oui, d'ailleurs je l'ai conçu effectivement comme un film. C'est-à-dire chaque scène, chaque...
0: Vous voyez, chanson.
1: chaque morceau représente une phase de l'aventure que vit un astronaute quand il va passer 6 mois dans l'ISS.
0: Ouais.
1: Donc chaque morceau est une phase de ça. Donc c'est comme un film effectivement. Et j'ai fait valider les phases en question par des astronautes.
0: Oui, par une astronaute en particulier. Parlez-nous de votre rencontre.
1: Alors non.
0: Ah.
1: Je suppose que vous parlez de Sophie Adno.
0: Oui, Sophie, qui est en ce moment dans l'espace.
1: Oui, donc Sophie, je l'ai rencontrée en juillet l'année dernière. Donc l'album était déjà presque terminé. Donc elle m'a pas beaucoup inspiré puisque l'album était déjà fait. Non, j'avais d'abord rencontré il y a longtemps Thomas Pesquet, Luca Parmitano, qui est l'homologue italien de Thomas, Jean-François Clairvoy, qui est un astronaute des années 90. Donc, c'est surtout eux, enfin, mon expérience personnelle déjà, et des discussions avec eux qui m'ont beaucoup inspiré, beaucoup nourri pour faire ce projet. Ensuite, j'ai rencontré Sophie qui m'a fait un cadeau magnifique. Elle m'a invité à venir assister à son lancement. Donc j'étais là-bas à Cap Canaveral, j'ai assisté à ça. Et du coup, à cette occasion, j'ai rencontré plein d'astronautes d'un coup. Là, j'en connais plein maintenant.
0: Il y en a plein dans son téléphone.
1: Voilà.
0: Ouais.
1: Et du coup, j'ai sympathisé notamment avec Claudie Aigneret et son mari Jean-Pierre, qui sont adorables. Enfin, qui sont d'ailleurs adorables comme tous les astronautes que j'ai rencontrés. C'est des gens qui m'impressionnent beaucoup.
0: Ça, quand même, dans votre vie, vous en avez croisé. On parlait tout à l'heure de votre rencontre avec Jacques Mayol, un apnéiste incroyable. Là, des astronautes. Enfin, c'est des gens comme nous, mais ils ne sont pas comme nous. Je veux dire, il y a un côté...
1: Ouais, non, ils ne sont pas comme nous.
0: Alors, si on devait nous faire confiance pour faire tourner la station spatiale, autant vous dire, ce serait compliqué, quoi.
1: Mais justement, j'ai, comme vous venez de le dire, j'ai eu la chance de rencontrer beaucoup de gens dans différents domaines et beaucoup de gens pour qui j'ai beaucoup d'admiration, de respect, etc., qui m'ont impressionné, qui étaient très accomplis dans leur domaine. Ce qui m'étonne le plus, ce qui me surprend le plus avec les astronautes, et d'ailleurs, je me suis rendu compte que c'est tous les gens qui travaillent dans le spatial, c'est-à-dire c'est pas que les astronautes, c'est les gens de l'Agence spatiale européenne, les gens de la NASA,
0: les ingénieurs,
1: les gens du CNES, tout ça.
0: Ouais.
1: C'est tous, j'ai jamais rencontré des gens aussi accomplis dans autant de domaines. Parce que, vous voyez, les autres gens impressionnants quoi que j'ai rencontrés, ils sont accomplis dans leur domaine, éventuellement dans un ou deux domaines, mais les astronautes et les gens, c'est à la fois des athlètes de haut niveau, c'est des scientifiques de haut niveau, et notamment ils ont un don pour la communication, ils sont extrêmement attentionnés, pas du tout méprisant, alors que je sais pas, mais vous savez quand vous êtes, je sais pas moi, si vous vous retrouvez un jour pour une raison X au milieu d'un congrès de médecine, il y a un moment forcément, il y en a qui vont vous sentir un peu mal à l'aise parce que
0: nous on sait pas,
1: vous y connaissez rien en médecine Et ça, c'est un peu valable dans plein de domaines. Chez les politiques, c'est la même chose. Chez les sportifs, ça va être la même chose en règle générale. C'est-à-dire, s'ils se mettent à parler de sport, à un moment donné, ils vont vous ignorer en partie parce que... Et c'est un peu... C'est logique, d'ailleurs.
0: C'est
1: parce
0: naturel.
1: Que, comme vous y connaissez rien, ils se parlent entre eux, quoi. Eh ben, les astronautes, pas du tout. Et moi, quand je suis arrivé à Cap Canaveral, j'étais un peu au départ, j'étais un peu intimidé parce que j'arrive là-bas, j'étais le seul artiste dans tous les gens qui étaient sur place. Il y avait des gens du CNES, des gens de la NASA, de l'ESA. Alors il y avait quelques journalistes évidemment, et puis des astronautes. Et vraiment, ce qui m'a sidéré, c'est que je me suis senti, adopté. et accueilli dans leur monde comme, mais vraiment comme une adoption, quoi. C'est-à-dire que je n'ai jamais senti la moindre fraction de seconde
0: de supériorité de leur part.
1: Ouais.
0: C'est beau, ça.
1: Ils sont, et pour ça, je trouve qu'ils sont admirables. Et quand vous leur posez des questions techniques, par exemple, de vous expliquer comment marche l'orbite, vous expliquer l'orbite. Eh ben, ils vous expliquent ça et c'est super clair. Vous comprenez tout de suite. Ils ont ce don-là. Donc, bref, c'est les gens les plus accomplis que j'ai rencontrés dans ma vie.
0: Alors, cet album, vous leur dédiez, hein, Space Project UMO, il est disponible. Allez l'écouter, le streamer, puisque maintenant, on peut faire ça de manière dématérialisée. Vraiment, vous avez passé un moment dingue. Et il y aura, j'imagine, des extraits aussi sur votre tournée, Eric.
1: Oh bah oui, j'ai envie, c'est mon dernier album, j'en suis très très fier. Et du coup, évidemment, j'ai envie de jouer, donc il y en aura, je sais pas, un ou deux ou trois morceaux, je sais pas.
0: Alors, Space Project, UMO, Subway, Le Grand Bleu, Nikita, Léon, GoldenEye, James Bond, Le Cinquième Élément, Rollerball, Arthur et les Minimoys, Lucie, Anna et 3 points de suspension. Vous allez aimer cette série de concerts. Eric Serra live. Bon anniversaire, Eric. Merci. Hein. À votre carrière.
1: Ah,
0: c'est un concert anniversaire.
1: Ah oui, c'est vrai.
0: 45. Enfin, c'est ce qu'on m'a dit.
1: Oui, j'en ai entendu parler.
0: Et bonne tournée, en tout cas, et merci d'être venu nous voir.
1: Ben avec plaisir, merci à vous.
0: On se dit au revoir avec la Diva Dance du Cinquième Élément.
1: Allez.
0: Eric Serra, featuring la voix de Inva Moula.

0: Le cinquième élément est ce moment fou, The Diva Dance. Eric Serra était l'invité de Décibel. Fascinant, non? Nous sommes le vendredi 15 mai, demain c'est la finale de l'Eurovision, vous allez pouvoir la vivre à la télé sur France 2 en direct avec votre radio ici qui est la fière partenaire de l'événement et sur place nous avons notre infiltré préféré Laurent Petit-Guillaume, salut Lolo.
1: Salut Émilie, bonsoir à tous.
0: Alors,
1: qu'est-ce que je me suis infiltré? Oui.
0: Il paraît que là maintenant Vienne n'a plus aucun secret pour toi.
1: Oui, c'est vrai.
0: Et alors notamment l'ambassade de France, tu passes ta vie là-bas. Alors tu y étais hier, tu nous as raconté hier soir la rencontre entre Monroe et les Eurofans. T'es retourné aujourd'hui?
1: En fait, ça s'est passé hier en fin de journée, en l'après-midi, et c'est un très très beau moment qui circule beaucoup sur les réseaux sociaux, dont nos réseaux sociaux à nous, et c'était à l'ambassade de France hier. En fait, ils avaient invité Gigi, c'est le gagnant pour l'Autriche de l'an dernier. Il était accompagné par deux violonistes, et il a commencé à interpréter devant les personnes qui étaient là le titre de sa victoire. Alors lui aussi, c'est un artiste qui vient du lyrique, il a une voix haut perché. Monroe est arrivé, l'a rejoint et ensemble ils ont chanté ce titre qui nécessite des tessitures mais vertigineuses. C'est beau, c'est très beau. Franchement, allez surfer un petit peu à droite et à gauche, vous verrez des images, elles sont très très belles.
0: Mais oui, bon, notre compte Instagram c'est ici officiel et vous allez pouvoir retrouver.
1: Ah oui, il y a plein de choses.
0: Bah oui,
1: alors évidemment. Bon, on se prépare pour demain.
0: Oui,
1: alors les
0: popcorn,
1: les chips, le pot de glace, soirée télé imposée, pas improvisée sur France 2.
0: Mais c'est drôle, Laurent, parce que tout le monde a ses traditions. Alors chez nous, tu sais ce que c'est? On fait pizza maison, où en fait chacun fait sa garniture préférée, mais on est obligé de faire un truc, en famille, on est tous sur le canapé à manger des trucs délicieux.
1: Et est-ce que vous mettez des notes? Parce que ça il y a beaucoup de gens qui m'ont dit on met des notes.
0: Hein, on met des notes.
1: Le stylo, on met des notes.
0: Et on fait des pronos.
1: Ouais. Et puis on dit du mal aussi de certains.
0: Oui, alors on juge énormément les coiffures et les fringues, j'avoue.
1: Bon, un conseil que je vous donne, c'est surtout ne loupez pas l'intro du show. Il y a un sketch à mourir de rire par les deux présentateurs, présentateurs, dont le présentateur parle très très bien français. Remercie sa maman, vous verrez ça demain.
0: Ah, donc faut voir dès le début. Ok.
1: Ouais. 25 pays vont donc s'affronter demain soir. Lors des demi-finales hier, plusieurs ont été éliminés, dont la Suisse et le Luxembourg.
0: Oh,
1: je suis désolé.
0: Mais t'aimais la Suisse, toi?
1: Toi aussi, oui, exactement.
0: Oui, moi aussi, au revoir les Suisses. À l'année prochaine, c'est pas grave.
1: Ouais, exactement. Alors, concernant les pronostics, les paris, les rumeurs, les bruits de couloir, après les prestations d'hier soir, franchement, hier soir, le public et la salle où se trouvent les journalistes ont acclamé, c'était un triomphe pour l'Australienne, Delta Goodrem, absolument, énorme coup de cœur. Elle passe demain soir en 8e position. Vous verrez le final, ça donne le vertige. Mais je n'en dis pas plus. Écoutons un petit extrait de Eclipse. Et alors, figure-toi que grâce à ça, elle est remontée dans les prévisions. Elle est deuxième maintenant.
0: Oh, waouh!
1: Toujours derrière les favoris, les Finlandais. je rappelle que les parieurs se sont souvent trompés. Alors, les Finlandais, c'est la fameuse violoniste Linda et le chanteur Pete. Et elle va jouer du violon parce que, soi-disant, ça remplace sa voix et que, soi-disant, c'est un duo. Elle ne chante pas, elle chante avec son violon. Bref.
0: Laurent, ça s'entend que tu les aimes pas trop. Dans ta voix,
1: exact.
0: Ça s'entend. Hein. Ouais,
1: exact.
0: Non, je te le dis.
1: moi, je suis très Monroe. Hein, et puis, c'est comme ça.
0: On écoute quand même quelques notes ou pas?
1: Ouais, il va falloir s'en souvenir.
0: Ok, on y va. Laurent Petit-Guillaume est un livre ouvert, les amis. Enfin, en tout cas, sa voix. Bon, donc, eux, ils sont bien placés, mais ce n'est pas nos préférés. Tu voulais aussi nous parler de Alexandra Capitanescu?
1: Oui, tu sais, on en a parlé hier ou avant-hier, je ne sais plus, la Roumaine qui fait quand même un truc un peu beaucoup plus rock. Et hier soir, grâce à la demi-finale, elle aussi, elle est remontée dans les sondages. Elle se retrouve cinquième. On en a parlé, c'est un titre qui s'appelle Shock Me, Étouffe-moi, qui avait créé un petit peu la polémique. L'UR voulait même qu'elle modifie ses paroles. Mais bon, ils sont revenus après sur cette décision. Shock Me, hier soir, n'a pas choqué, mais a fait l'unanimité. Attention aux Roumains. Bon, on verra demain.
0: Oui.
1: Ah, j'ai une petite info.
0: Ah, qu'est-ce qui se passe?
1: L'an dernier, qui est-ce qui a donné les points pour la France à la télévision?
0: C'était moi. Oui.
1: Bah, ils ont choisi une Miss France cette année. Magali.
0: Oui. Non, mais pardon, tu sais pas pourquoi c'était moi? Parce que la Miss France qu'ils avaient choisie, elle était ambassadrice de l'UNICEF et elle était partie dans un pays et tout. Et donc au dernier moment, ils m'ont appelée, mais j'ai fait le bouche-trou en fait, moi, l'an dernier.
1: Alors cette année, c'est Magali Ripoll. Tous ceux qui regardent l'émission N'oubliez pas les paroles connaissent Magali. C'est elle qui va donner les points demain soir pour la France.
0: Elle fait quoi? Ah, c'est la chanteuse de N'oubliez pas les paroles.
1: Oui, exactement, qui joue du piano et qui chante. Elle te remplace tu étais l'année dernière, c'est elle cette année.
0: D'accord.
1: Mais je parlais de la Miss France parce que Camille Cerf présente l'émission demain soir avec notre Stéphane Bern.
0: Évidemment.
1: Alors, demain, rendez-vous aux alentours de 22h28.
0: On passe disons, c'est 15e... précis. 22h28.
1: Monroe, 15e place.
0: Ah, c'est bien pas mal. C'est pas mal. Qu'est-ce que t'en
1: penses? Oui, c'est bien. Non, c'est bien. C'est bien.
0: 15, on ça passe... veut dire quoi? C'est à peu près à la moitié du show?
1: Oui, exactement.
0: Ouais.
1: Un petit peu plus que la moitié, puisqu'il y a 25 candidats.
0: Oh, d'accord. Mais bon, tu penses que
1: mal,
0: c'est bien?
1: C'est pas mal. Ouais, c'est pas mal. Tout le monde dit que c'est pas mal. Elle passe après l'anglais, qui, alors, au secours.
0: OK.
1: Et après elle, il y a le moldave qui a soulevé les foules plusieurs fois, mais bon, on verra.
0: Okay.
1: En tout cas, on compte sur elle. Moi, j'ai vu la prestation hier soir en live dans la salle. C'est extraordinaire. Il y a un souffle, il y a une énergie, il y a une générosité incroyable. Et hier soir, triomphe total dans la salle, mais également dans la salle où se trouvent les journalistes. Donc, on croise les doigts.
0: Allez, un petit extrait.
1: Écoute.
0: Allez, Monroe.
1: Ben ouais.

0: Tu vas voir, c'est très beau.
1: Ah oui, oui, oui, ça je veux bien croire.
0: Bon,
1: on y croit pour mon euro, alors.
0: Ben, mais oui, franchement.
1: Ça fait 49 ans qu'on n'a pas gagné, Lolo.
0: On m'en parle pas, j'étais devant ma télé.
1: Il y a 49 ans, en 1977, la dernière victoire de la France à l'Eurovision, c'est Marie-Myriam, l'oiseau et l'enfant. D'ailleurs, on peut souligner, Laurent, qu'elle est très sport, Marie-Myriam, et que tous les ans, elle fait des petits tweets, des petits machins pour encourager les candidats français.
0: C'est vrai. Allez, elle va nous porter chance cette année, j'en suis sûr.
1: Allez, on y va, l'oiseau et l'enfant. On se souvient de la dernière victoire de la France à l'Eurovision, un temps que les moins de 20 ans ne peuvent pas connaître. Et bonne soirée, Laurent, à Vienne.
0: Merci. Et rendez-vous demain soir sur France Télévisions, sur France 2.
1: Oui. Allez, Monroe, quand même.

0: 9 ans, Marie-Myriam remportait l'Eurovision, l'oiseau et l'enfant en 1977, tous et toutes avec Monroe. Alors vous le savez, hein, depuis la France, on ne peut pas voter pour la candidate française. Donc à chacun sa technique, sa tactique, mais faisons tout pour l'encourager le plus possible.
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0: Elle n'a pas besoin d'encouragement. Elle a la cote avec la FIFA, la chanteuse Shakira, qui avait marqué les esprits avec l'hymne de la Coupe du Monde 2010. Un peu comme nos Bleus et leur petite grève. Waka Waka, vous vous souvenez? Eh bien, Shakira a de nouveau été choisie par la FIFA pour chanter l'hymne de la Coupe du Monde de foot 2026. Il y aura 48 équipes qui vont s'affronter à partir du 11 juin aux États-Unis, au Canada et au Mexique. Alors du coup, comme il y a 3 pays, d'ailleurs, il y aura 3 cérémonies d'ouverture avec à chaque fois des concerts, etc. Ça va être vraiment un gros événement musical aussi. La chanson de Shakira s'appelle Die Die, en collaboration avec Burna Boy, et effectivement, c'est complètement taillé pour les stades. On dit « Allez les Bleus » et on commence à la prendre par cœur, à chanter avec

0: Et ça va rentrer dans la tête de tout le monde, c'est sûr. Dai Dai, signé Shakira, l'hymne de la Coupe du Monde 2026. Allez les Bleus!
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0: Vous le savez, votre animatrice du soir a une passion pas du tout secrète pour Camélia Jordana. Sa voix, son style, ses choix artistiques aussi qui n'ont pas été faciles parfois pour elle. Elle aurait pu sans doute prendre un chemin plus simple, plus pop, plus variété. Mais non, non, il y en a là-dedans, Camélia, ça bosse dur. Et la nouvelle chanson qu'elle vient de sortir, je la trouve somptueuse. Elle s'appelle « On se quitte ». Elle donnerait presque envie de se faire larguer. J'ai dit presque. Et je vous annonce que Camélia Jordana continue sa série de concerts intimistes à Paris, dans un écrin, une toute petite salle, dans un hôtel qui s'appelle le Grand Mazarin. Il y a encore deux séries de concerts, les 24, 25, 26 et 27 mai. Et puis ensuite, au mois de juin, les 28, 29, 30 juin, 1er juillet, vous pourrez aussi applaudir Camélia Jordana à la Cité internationale de la langue française, à Villers-Cotterêts. Ce sera le 27 juin. Et puis elle fait quelques festivals, notamment les Suds à Arles le 15 juillet, ou encore le So Good Festival le 26 septembre à Marseille. Découvrez sa nouvelle chanson « On se quitte ». La dernière fois qu'elle est venue dans Décibel, je lui ai demandé « Elle sera sur le nouvel album, cette chanson ?» Elle m'a répondu « Oui ». Après, je lui ai dit « Mais il sort quand, le nouvel album ?» Et elle m'a dit « Quand il sera prêt ?»

0: On se quitte, Camélia Jordana.
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0: Il y a 63 ans, nos amis, les Rolling Stones, étaient pour la toute première fois en studio pour enregistrer leur tout premier 45 tours qui allait sortir. Ah bah oui, comme tout le monde, ils ont débuté à un moment, les Stones. Alors eux qui vont sortir dans quelques semaines un nouvel album, hein, ce sera le 10 juillet. Et bah voilà, nos Stones, imaginez-vous, il y a 63 ans, jour pour jour, en studio, en train d'avoir un peu les miquettes quand même, parce que c'est pas rien d'enregistrer son premier 45 tours. C'est une chanson qui s'appelle Common, qui est une chanson de Chuck Berry, qui datait de 1961. Et donc les Stones l'ont enregistré à Londres, au studio Olympique, au mois de mai 1963, juste pour le plaisir. On réécoute cette chanson, c'est très court, hein, ça dure moins de 2 minutes, mais je trouve ça beau que, voilà, 63 ans plus tard, merci la technologie, on puisse écouter, plutôt avec un bon son d'ailleurs, le tout premier enregistrement officiel des Rolling Stones.

0: 1963, le tout premier 45 tours des Stones. Bon anniversaire, 63 ans.
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3: Bonjour à tous. Cette semaine, Valérie Damido et Eric Bastien sont en vacances. Nous nous replongeons donc dans les meilleurs moments de l'émission. Au menu, un candidat qui monte les meubles à l'envers. Bon, en même temps, ça peut nous arriver aussi. Un autre qui conseille des coins sympas en Picardie, sans oublier celui qui a exercé une multitude de métiers, ou encore celle qui a failli dormir sur le parking de Disneyland à Paris. Et oui, nos candidats ont plein d'histoires et d'anecdotes à raconter sur votre radio ici.
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2: 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Musique à présent avec Madonna, With That Girl.

0: With That Girl dans la playlist ici, Madonna. En novembre dernier, Valérie Damido et Eric Bastien jouaient avec Lucie d'ici Azur qui adore voyager et Benjamin d'ici Touraine. Alors Benjamin, c'est le chouchou de son club de sport, vous allez comprendre pourquoi. En revanche, si vous avez besoin d'aide pour monter des meubles, surtout, vous ne l'appelez pas.
1: Benjamin, eh bien, il fait de l'aquagym.
2: Eh oui.
3: Alors, moi, je suis dans. Je pourrais être avec toi parce que Benjamin, il fait de l'aquagym avec des petites mamies.
2: Ouais, c'est trop rigolo. La moyenne d'âge, c'est aller 75-80 ans. Oh, Valérie, vous n'en êtes pas là quand même.
3: Oh, écoute.
4: Non, vous faites du mal, Valérie.
3: J'en suis pas très loin. Tu sais, je suis à ça du déambulateur.
4: Hein. Bol de sangria, des pâtes, des mimosas.
2: Ouais. Je suis la mascotte, c'est génial parce que du coup, moi, j'ai la quarantaine. Donc, dès que je ne viens pas, elle le remarque. C'est très, très drôle. Oh, vous n'avez pas vu la semaine dernière? Oui, j'arrive. Et ce qui est très drôle, c'est qu'elles sont très souples, très agiles, alors que moi, des fois, je galère. Et je vous jure, ça fout des complexes.
3: Ah bah oui, je comprends. Moi, je comprends. Bon, moi, je suis vieille, mais je suis souple. Mais bon, alors, il y a une piscine à Montbazon?
2: Non, c'est à Jouer des Tours, c'est la piscine Bulldo.
3: Ah oui, la piscine de Tours. Alors, par contre, tu n'es pas du tout bricoleur. Il paraît que tu montes même les meubles à l'envers, dis donc.
2: Ah ouais, non, mais c'est une catastrophe, j'ai laissé tomber. Hein. C'est plus la peine. Les meubles à l'envers, les portes à l'envers, j'y passe des heures, je mets trois plombes à comprendre la notice. Je maudis certains types de meubles, si vous voulez ce que je veux dire.
3: Je vois très bien les meubles suédois avec des noms. Moi, j'adore les notices où il y a marqué une personne 16 heures, deux personnes 8 heures. En fait, c'est toujours pareil. C'est, il y en a pour
4: ils ont fait des efforts.
3: Un cauchemar, je suis d'accord. Et donc, tu n'es pas très cuisinier non plus, hein. Tu fais un peu la base, mais tu as la chance d'avoir un frère cuistot, c'est ça?
2: Ouais, ça c'est top. J'ai un frère cuistot qui fait des super bons petits plats. Et d'ailleurs, il travaille dans un restaurant sur l'île de Ré où il a eu la chance de vous croiser, Valérie.
3: Ah bon, ça?
2: Ouais, trop marrant. Saint-Martin de Ré. Alors malheureusement, le restaurant, là, il a fermé l'année dernière. Je ne vais pas vous redire le nom. Mais du coup, voilà, il vous avait croisé plusieurs fois.
3: Eh ben oui, c'est un peu ma deuxième patrie.
4: C'est votre QG, ça.
3: C'est mon QG, ouais.
2: C'est ça.
3: Alors, on va essayer de marquer un deuxième point, mon Benjamin, avec la deuxième question. Oui. Vrai ou faux? Alors, attention. Elon Musk a appelé un de ses fils XAEA12.
4: Sûr.
3: XAEA12 est-il le prénom d'un des fils d'Elon Musk? Est-ce que c'est vrai? Est-ce que c'est faux? Top chrono, 5 secondes.
2: C'est un personnage tellement particulier que je vais dire vrai.
3: Bah t'as bien raison, parce que on va dire que le gars est complètement... Enfin bref. En 2020, Elon Musk et la chanteuse Grimm, sa compagne, ont nommé leur fils XAEA12 en hommage à leur passion commune. X pour l'inconnu, AE leur lien d'amour et A12 le nom de l'avion espion du couple. Voilà. Bienvenue chez les dingues. Allez, un point de plus, tu as deux.
4: On n'a pas le code Wi-Fi. Lucie est avec nous, ici à Azur. Elle a 43 ans, elle habite à Nice. Elle est mariée avec Jamel depuis 20 ans. Assistante maternelle qui a toujours voulu être maîtresse d'école. Tu adores voyager. Voilà. Toujours l'occasion d'écouter Desireless.
3: Ah oui.
4: Là, tu dis voyage, hop, ça part tout de suite. Hein. Tu as découvert quel pays t'a marqué le plus?
5: Alors, j'ai pas.

0: un pays en plus vraiment qui m'a marqué le plus. Je crois que chaque pays nous apporte des choses tellement différentes que on est marqué de partout où on passe en fait par des choses autres. Mais oui, on adore voyager.
1: Tu as raison. Eh bien, nous allons jouer à présent pour te permettre de marquer un premier point parce que t'as pas encore ouvert le bal là. On y croit, Manu.
0: Mais oui, surtout que les deux réponses de Benjamin, je les
1: avais. C'est toujours, comme ça,
2: madame.
1: Bien évidemment. Allez, je suis sûr que tu vas l'avoir. Écoute cette chanson où on a été la chercher dans les greniers. Hein. Vous vous souvenez de ça? Twin, ils ont fait l'Eurovision, hein, il me semble, avec la moustache 2014, me dit-on. C'était hier. Salvatore Dali, pour ça qu'on parle de moustache, a créé un parfum avec un flacon qui était en forme de moustache. Souvenez-vous? À moins que ça n'ait jamais existé. Vrai ou faux? Top chrono.
0: Alors, non mais là, c'est des questions incroyables.
1: Incroyable. Vite.
0: Faux.
1: Ouais, on est après le gong, là.
2: Ouais, on est beaucoup trop après le gong.
1: Beaucoup trop après le gong, c'était la bonne réponse. Pourtant, 5 secondes, hein, vraiment, Lucie, j'insiste pour répondre.
0: Oh.
1: Oui, un flacon en forme de nez et de lèvres, mais il n'y avait pas la moustache. Il est sorti en 1983. Et il s'appelle
0: Mais moi, j'ai pas entendu le gong, alors, vous voyez. Honnêtement.
1: Dès que j'ai fini la question, 5 secondes. Voilà, tout de suite, ça part tout de suite, en fait.
2: Alors, nous sommes à 2 pour Benjamin, à pas de points pour Lucie, mais c'est pas grave, il y a encore plein de
1: questions. Mais oui, Lucie.

0: Il repart en concert à partir du mois de juin, Lille, Amiens, Paris et ailleurs. Florent Pagny, bienvenue chez moi. Bienvenue surtout dans les meilleurs moments d'Otaquet. Valérie Damido et Eric Bastien sont à présent avec Sylvie d'ici Provence, l'heureuse propriétaire de Colombes. Mais qui est donc Colombes? Et puis il y a aussi Eric d'ici Picardie, supporter des Gothiques, une équipe de sport qu'il suit depuis des dizaines d'années.
1: Sylvie, sa passion, c'est Marseille. Alors, il paraît que tu dis que tu as du sang bleu. Ça veut dire quoi, avoir du sang bleu? C'est la couleur de l'équipe de Marseille?
2: C'est la monarchie, ça.
3: Ouais, c'est royal.
2: Ben oui.
1: Eh oui, bien sûr.
3: Non, le bleu de Marseille.
1: Eh oui, le bleu de Marseille, de l'équipe de l'OM. Alors, il paraît que tu as une barquette marseillaise.
3: Oui, j'ai une barquette marseillaise avec mon compagnon, mon mari. Oh.
1: Enfin,
3: je vais me faire frapper.
1: Oh, aïe. Dis donc, maintenant, tu t'appelles madame, hein. Alors, attention. Et comment elle s'appelle, cette barquette?
3: Elle s'appelle Colombe. Elle est sur le vieux port à Marseille.
2: La classe.
1: Eh oui, parce que c'est une barquette. Oui. Les vieilles barquettes, c'est les bateaux traditionnels de Marseille. Et la tienne, en plus, elle date de quand, la tienne?
3: Oh, 1953.
2: Ah, c'est génial.
1: Et tout le monde la connaît à Marseille, ta barquette.
3: Oui, elle est connue. Oui, elle est connue et reconnue. Oui.
1: Bien sûr.
3: Ah, et sur le plan d'eau.
1: Voilà.
2: Bon, on va saluer les équipes d'ici Provence, hein, quand même.
1: Mais
2: tout à l'heure,
1: on les embrasse. Puis surtout, on les jalouse parce que
2: c'est vrai.
1: Ils sont au soleil dans une région magnifique.
2: Ils sont à Aix-en-Provence.
3: Venir faire un tour de barquette.
1: Oui, bien sûr. Alors en plus, il paraît que tu fais des rassemblements de bateaux à Marseille, mais dans toute la France aussi.
3: Ouais. Elle navigue. Par la route, attention.
1: Elle a la patate Colombe, hein, dis donc.
3: Elle a la patate Colombe.
1: Exactement. Alors tu fais partie d'une association qui s'appelle les Pescadous de l'Estac. Et donc c'est les Pescadous, c'est les pêcheurs. Et aussi du Marseille Accueil Culture et Tradition, association culturelle.
3: C'est ça, c'est là où se trouve notre bateau au vieux port.
1: Et voilà, et tu vois, elle aime ça. Si elle aime pas Marseille, celle-ci.
2: Et la musique qu'on entend, on l'entend dans Le Gendarme se marie, au moment où il se marie, ça se passe justement à Hyères-les-Palmiers, et c'est le Var, les Bouches-du-Rhône.
1: Eh ben super. Bon, t'es prête à jouer et gagner, t'es en tête, hein, t'as 4 points. Est-ce que t'es prête à gagner 3 points de plus?
3: Allez. Eh ben on va essayer au moins.
1: Allez, je t'emmène en Égypte. Alors écoute-moi bien. Sylvie, je vais te proposer des... Tu sais, c'est la question à choix multiples, hein. T'écoutes la question, je te propose des réponses. Alors écoute bien. Dans la mythologie égyptienne, le dieu solaire, qu'on appelle Ra, ou Ré avec un chapeau, en tout cas c'est Ra, est représenté avec une tête de faucon, loup, chat, Eric Bastien. Oui.
2: Faucon et Eric Bastien, c'est pareil.
1: Top chrono, 10 secondes.
3: Eric, non. Un faucon, moi, j'ai dit.
2: Oui, moi, je suis le récon, moi.
1: Et voilà.
3: Non, le pauvre,
2: le
3: plus cher.
2: Le plus cher,
1: c'est lui qui le dit, c'est pas moi. Et oui, c'est le faucon. Et bien sûr, c'est le symbole de la puissance. Il est protégé par le cobra royal et prêt à cracher le feu sur les ennemis. 3 points de plus, 7 points.
2: Eric, est-ce que tu pourrais me parler un petit peu de ta région? Parce qu'on parle beaucoup de Marseille, c'est un peu Interville. Là, aujourd'hui, on a la Picardie contre la Provence. Et toi, je crois savoir que tu supportes, et peut-être que tu vas en parler justement, l'équipe d'Amiens de hockey sur glace, dont voici l'hymne. Génial! Tu reconnais, Eric?
4: Ah oui, c'est les Gothiques d'Amiens.
2: L'équipe s'appelle les Gothiques, d'accord.
4: Bah oui, par rapport à la cathédrale, forcément, d'Amiens, on a une super cathédrale.
2: Bien sûr.
4: Les Orpillons à Amiens, et puis on a une équipe de hockey sur glace, donc je suis supporter depuis 30 ans.
2: Ouais.
4: On a gagné la Coupe de France, on a gagné le Championnat de France.
2: Bah dis donc, bravo.
4: Et bon, mais j'y vais souvent. Après, je loupe pratiquement jamais de match.
2: Ouais, bah oui, si t'es abonné aux Gothiques d'Amiens, on les salue hein, depuis une vingtaine d'années. Bravo, et puis ouais, c'est vrai que t'as aussi une très très belle région. T'as un endroit comme ça en particulier que t'aimes bien en Picardie, où tu vas te ressourcer, où tu vas de temps en temps?
4: Moi j'adore la baie de Somme, forcément,
2: la baie de Somme.
4: Et puis les Ortillons d'Amiens, c'est super.
2: Et bah voilà. C'est quoi les Ortillons, pour ceux qui connaissent pas, c'est quoi les Ortillons d'Amiens?
4: Ah ben, c'est un peu comme c'est les canaux dans Amiens, On peut se balader en barque.
2: C'est la petite Venise.
4: C'est un peu comme la Venise verte la Belgique. Là, oui.
2: Non, c'est vrai que c'est très joli.
4: C'est un peu comme Bruges, en fait.
2: Je fais un lien avec la barquette, hein, justement, de Sylvie. Parce que c'est vrai que c'est la petite Venise. Et puis, alors quand même, un petit défaut, juste avant de jouer, parce que voilà, on dit que des bonnes choses, mais toi, t'aimes bien que les choses soient organisées, rangées. Mais alors, c'est très militariste. Hein. Il faut que ce soit au carré à la maison, Eric.
4: Oui, il faut que ça soit rangé, quoi, et puis propre, mais bon, c'est peut-être mon côté, comme j'ai fait le service militaire, ça doit être ça.
2: Ah d'accord, ça t'est resté. Bon, ouais, c'est pas très grave, s'il y a un petit torchon par terre, un vêtement qui traîne, ça va, tu t'es pas en panique non plus.
4: Non, quand même, il y a pire que moi.
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1: Midi et demi, bienvenue si vous nous rejoignez, vous tombez bien, ce sont les meilleurs moments d'Otaquet avec Valérie Damido et Eric Bastien, des instants choisis rien que pour vous, à écouter ou à réécouter pour vous changer les idées à l'heure du déjeuner. La suite, c'est juste après Jean Schultes et une chanson que vous n'allez pas pouvoir vous empêcher de fredonner, j'en suis sûre. Alors montez le son pour Confidence sur votre radio ici.

0: Schultes, Confidence pour Confidence sur votre radio ici. Et puisqu'on parle de confidence, Séverine d'ici Brézizel raconte maintenant à Valérie Damidot et Eric Bastien la rencontre avec son mari. Quant à Sébastien d'ici Pays de Savoie, il partage son petit coin de paradis qui se situe en Savoie, évidemment.
1: Le petit coin de paradis à notre Sébastien, c'est les Hauts de Maurienne et surtout le village d'Écho ou Écotte, je ne sais pas comment on dit. Écho ?
2: Écho.
1: Et c'est là où a été tourné Belle et Sébastien.
3: Oh là là.
1: Alors moi, quand j'étais petite, c'était mon petit feuilleton. J'étais amoureuse du petit garçon qui jouait.
3: Ça se comprend.
1: T'es tellement mignon. Voilà. Alors, qu'est-ce que tu fais pour aller... Tu pars, il paraît, camper là-bas tout seul et tout.
2: Alors, j'ai eu camper tout seul avec mes enfants, avec ma compagne. Des petites nuits aussi en couple. Voilà, on a... Et puis, bah, forcément, de la randonnée. Un petit peu de trail aussi. Et du ski de randonnée. Voilà, visiter les glaciers, un peu tout, quoi, les plateaux.
1: Eh ben oui. Les glaciers, tu fais bien d'en parler, parce qu'il paraît que tu rêves de partir en Islande.
2: Exactement.
1: Ouais. Et alors, ça s'organise, ça, ou pas ?
2: Non, pas encore.
1: Ah !
2: Non, mais je sais pas quand, mais c'est vrai que c'est un pays...
3: je recommande.
2: Depuis très longtemps.
1: C'est un très, très, très joli endroit. Alors, tu as presque réalisé tout ton rêve, puisque ton rêve, c'était d'avoir un salon de barbier à ton compte. C'est-à-dire que là, c'est pas encore totalement à toi, c'est pour ça que tu dis que c'est presque réalisé ?
2: Oui, enfin, c'est, voilà, bon, je loue un local, donc c'est-à-dire que oui, je suis pas à moi 100%, quoi.
1: Oui, mais enfin, c'est quand même ton business, on s'en fiche, la location, c'est un...
2: Après, j'imaginais aussi un peu différemment quand j'étais un peu plus jeune, quoi.
1: Ah oui.
2: Mais forcément, on a toujours des choses qui modifient au cours des années.
1: Ah bah moi, quand j'étais petite, je voulais être écuyère de cirque, hein, tu vois, donc bon.
3: Vous n'êtes pas loin.
1: Je bosse dans un cirque, mais je suis toujours pas écuyère. Alors, il paraît
3: Mais vous mettez des coups de cravache.
1: Ah bah j'aimerais bien savoir avec qui.
3: Bah moi, hein, vous me faites mal, hein, régulièrement. Voilà, des petits coups comme ça, là, verbalement, bien sûr.
1: Oh là là, vous mettez pas les coups de cravache. Tu es gênant. Alors, il paraît que t'es un peu de tête de mule, c'est vrai ?
2: Oui, bien sûr.
1: Ah oui, bien sûr. Bon, écoute, en même temps, tu l'assumes, hein. J'adore l'idée que tu assumes. Ça veut dire que tu es têtu ou tu veux toujours avoir raison ? C'est pas pareil.
2: Un peu des deux, on va dire. Un mix des deux.
1: D'accord, ok. Un peu des deux. Très bien. Alors, tu as 3 points. Séverine a 5 points. Là, je te donne l'occasion d'en marquer 5 d'un coup. Écoute bien la question. Tu regardes des séries ?
2: Non.
1: Ah, merde. Alors, bon.
3: On est mal.
1: Alors, écoute bien. Quelle série Netflix ? Tu vois ce que c'est Netflix, quand même ?
2: Oui.
1: Voilà. Quelle série Netflix raconte l'ascension d'une jeune américaine qui débarque à Paris ? Top chrono, 10 secondes.
2: L'ascension ?
1: Ouais, enfin, qui raconte l'histoire de la jeune américaine qui débarque à Paris.
3: Mais oui, mais oui.
1: Ça s'appelle Emily in Paris. Ah oui, c'est le gros carton Netflix. Là maintenant, il paraît que là dans la prochaine saison, elle est à Milan, puis après elle ira, je sais pas, à Bourg-en-Bresse. Emily voyage partout avec tous ses clichés, les bérets à Paris, les tout ça. Bon bref. Et oui, donc bon bah pas de points, mais maintenant tu iras voir la série ou pas. Voilà.
3: Emily in Savenay, in Brézizel, là où vit Séverine, bien sûr, Emily en Bretagne. Séverine, on va faire un peu de shabada.
1: Shabada.
3: Alors, on a parlé de François, hein, tout à l'heure à midi, c'est ton chéri, ça fait 22 ans que vous connaissez. Parlons de cette rencontre, c'est grâce à la cousine Renée. Qu'est-ce qu'elle a fait, la Renée ?
4: En fait, Renée, c'est la cousine de ma maman. Et elle gardait à l'époque le frère de François, elle était nourrice.
3: D'accord.
4: Donc, voilà, et un jour, quand j'avais 20 ans, je crois 22 ans, en fait, elle a, je ne sais pas si c'était arrangé, mais elle a fait un petit repas chez elle.
3: Oui.
4: Marie-François est venue la voir, parce qu'ils avaient gardé des liens, sa famille, avec René, et puis moi, la cousine de ma mère. Et donc, on était plein de jeunes autour de la table. Et après, on allait faire un petit tour à la plage.
3: Attends, stop, j'arrête l'histoire. Vous avez été à la plage.
4: Oui.
3: J'écoute la suite. Shabada. On y va, on est à la plage, comme dans
4: Un homme et une femme. Il fait beau, il fait chaud. Et puis, voilà, on a appris à se connaître sur la plage. Et...
3: Mmh.
4: Il n'y a rien eu, mais un mois plus tard, on s'est revus et ça l'a fait.
1: Dans une attends, excusez-moi, j'interromps l'histoire. Il fait beau, il fait chaud à la plage ? Bon, c'est pas en Bretagne, là.
4: Si, Valérie, à Pornic, il fait beau l'été. Il fait
1: bon, chaud.
4: 5 degrés.
1: Ouais, chaud, t'emballes pas quand même. C'est pas non plus... Hein ? Voilà.

0: c'est ici, Sia, Gimme Love. Place à José maintenant, José d'ici Gironde, qui nous raconte toute sa vie professionnelle avec beaucoup d'humour. Et Nelly d'ici Cotentin, qui a eu la joie de marier son fils. Elle explique pourquoi à Valérie Damido et Eric Bastien sur votre radio ici.
1: Alors, nous sommes avec José qui habite à Canéjan, en Gironde, qui est marié, qui a deux enfants, qui est fan de bulldog et qui vient de débaucher. Il a débauché de quoi ? Il est préparateur de commandes et livreur, c'est ça ?
2: Oui, tout à fait, sur une société qui s'appelle AEH à Villeneuve-d'Ornon.
1: Ok.
2: Voilà, particulier professionnel, livraison, produits d'entretien, tout type pour les sols, pour tout ce qui est nettoyage, voilà, vend des chariots. Il faut venir nous voir à Villeneuve-d'Ornon.
1: D'accord, bien sûr. Alors, mais avant de faire ça, dis donc, ton père t'avait poussé à bosser dans un resto et t'étais cuisinier.
2: Voilà, en fait, une anecdote, c'est que mon père était un peu un don Juan, façon de parler, donc il rencontrait pas mal de dames, on va dire. Et jusqu'au jour qu'il a rencontré une dame qui était très amie avec le directeur de la Casa Nostra sur Mérignac, une pizzeria. Ouais. Et du coup, il m'a dit, mon fils est un peu un branleur, donc j'aimerais qu'il travaille.
3: Entre don Juan et le branleur, on est bien là.
2: Je suis un phénomène, on va dire.
1: Ah ouais.
2: Qu'est-ce qui s'est passé, c'est que j'ai commencé en tant que cuisinier.
1: Ouais.
2: Et j'ai débarrassé la table et tout. Et puis il me dit, ça serait bien de t'essayer un samedi en salle, avec un pantalon et une chemise blanche. Du coup, j'ai essayé. Donc, il me voyait que je me sentais à l'aise. Et ça a commencé comme ça après la restauration. Et après, j'ai fait ça pendant au moins 25 ans.
1: Ah ouais, quand même.
2: Ouais. Et puis après, je suis parti en intérim. Après, j'ai ouvert une société de lavage de voitures. Voilà, que je continue un petit peu actuellement. Mais bon, en ce moment, c'est un petit peu compliqué. Enfin, c'est forcément avec tout ce qui se passe dans le monde. Et puis, le pouvoir d'achat est compliqué. Et puis après, je suis reparti en restauration. Je travaille sur Gradignan, un restaurant sur Bordeaux, sur Gradignan, pardon. Et il y a deux messieurs qui sont venus manger au restaurant et qui m'ont demandé si je connaissais un livreur. Et puis, ils ont vu dans mon regard que j'étais intéressé. Et du coup, il y a eu feeling et il fallait que je démissionne rapidement. Donc, j'ai montré avis. J'en ai parlé à ma femme qui m'a dit, écoute, si tu le sens, fonce. Et j'ai foncé. Donc, j'étais au début un peu le Pierre Richard. Je savais rien faire. Rien ne monte pas l'aspirateur. Très, très mauvais. Bref. Et puis maintenant, ça fait 85 ans que je suis dans cette société où je suis très, très bien.
1: Eh ben, voilà.
3: Ce n'est que le volume 2 de ses mémoires, de l'encyclopédie qui sort très bientôt. Hein. Voilà.
1: Bon, c'est super. Alors, est-ce que tu vas aller au ski? Est-ce que tu vas gagner? On va le voir tout de suite. T'as déjà un point. Je vais poser la deuxième question, vraie ou faux. Tiens, je te mets les frères Jacques.
4: Ce que c'est beau, la photographie. Les souvenirs sur papier glacé.
1: Oui. Alors, on va parler photographie, José. Écoute bien ma question. La première photo de toute l'histoire de la photo, c'était une photo de chat. Est-ce que c'est vrai? Est-ce que c'est faux? Top chrono, 5 secondes.
2: Je dirais que c'est faux.
1: T'as raison, c'est totalement faux. La première photo de l'histoire prise en 1826 par Nicéphore Nips. Ça montre une vue depuis la fenêtre du gars. Il n'y a pas de chat. Donc bravo, un point de plus, t'as deux.
3: Nelly, c'est à toi de nous raconter ton œuvre. Allez, raconte-nous ton œuvre, on y va. C'est parti. Date de naissance, enfance, adolescence. On t'écoute.
5: Tout s'est passé à Cherbourg.
3: D'accord, tout s'est passé à Cherbourg.
5: Déjà, voilà.
3: T'as commencé il y a 66 ans.
1: Avec les parapluies de Cherbourg.
3: Oui, les parapluies, bien sûr. Vous avez tourné.
5: Ah, les fameux parapluies de Cherbourg.
3: Tu as tourné dans le film, Nelly, dans les parapluies de Cherbourg.
5: Non, j'étais trop petite.
1: Attends, elle a presque mon âge.
3: Elle a 66 ans.
1: Ouais. Bah oui, donc 66 ans.
3: C'était quand, parapluie de Cherbourg?
5: C'était trop jeune pour tourner dans le film.
1: Bah c'était, à mon avis, elle devait...
5: Il y a eu beaucoup de cherbourgeois qui ont été figurants dans ce film.
3: On va vérifier quand est-ce que c'est sorti.
1: C'est en 60, je crois, 61.
5: C'est en 62.
1: Ouais, tu vois.
3: Ah oui, donc c'était juste avant.
5: Ouais, il me semble, ouais.
3: Tu adores faire le jardin et alors surtout sarcler. Alors je ne savais pas ce que ça voulait dire sarcler, tu vas nous l'expliquer.
5: Oui, c'est enlever les mauvaises herbes.
3: Voilà, mauvaises herbes.
5: Et ça me vide la tête, ça me fait du bien.
3: Ça te détend, c'est très bien. Oui. Tu aimes cuisiner également.
5: Oui,
3: cuisines surtout le salé. Allez, régale-nous un peu là, midi.
5: Oui. Oui, je préfère le salé au sucré. Comme je me persuade que je ne sais pas faire le sucré, je rate les gâteaux.
3: Ouais. Mais alors, c'est quoi ton plat? Enfin, t'as plusieurs plats signatures que t'aimes bien faire. Il y a quoi?
5: J'aime bien faire, j'en ai fait la semaine dernière, de la joue de porc confite au miel et au cidre.
3: Joue de porc, c'est bien, c'est lourd, mais ça va. Et puis,
5: c'est très léger.
3: Et la tagine de poulet au citron?
5: Oui, parce que j'ai un citronnier. qui est couvert de citron, donc j'en profite.
3: Oh, voilà. Les citrons du jardin du Cotentin, c'est excellent. Ouais. Et alors, un petit mot pour vous dire que quand même, la Marseillaise, s'il vous plaît, pour madame. Oui, madame Nelly a été élue pendant 20 ans dans une commune proche de Cherbourg. Maire adjointe, ouais. Madame, pendant 15 ans.
1: Allez,
3: faut te représenter, non, 2026.
5: Ouais, ce qui m'a d'ailleurs permis de célébrer le mariage de mon fils.
3: Oh, ça, c'est génial.
1: Oh, génial.
3: Oh, super.
5: Beaucoup c'est de un moment, beaucoup d'émotions.
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0: Ce n'est rien sur votre radio ici. Julien Clerc qui sera sur scène à partir de fin juin, notamment dans quelques festivals cet été, comme les Francofolies de La Rochelle, mais pas que, il passe dans de nombreuses villes jusqu'à l'année prochaine.
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2: Nous sommes avec José qui est en tête avec 7 points, Nelly qui s'est wake up a little bit avec 4. Et surtout, alors notre ami José, hein, qui donc habite en Gironde, qui joue avec Ici Gironde, qui fait des apéros avec les voisins, qui aime le foot. Mais alors par contre, tu détestes les sensations fortes. Il paraît qu'un jour à Disney, t'as fait les manèges, mais t'as crié tout le long sur ta pauvre femme.
3: Oui, tout à fait, parce qu'en fait, vous avez des amis et sur les attractions, il y a toujours des panneaux. Et marqué attention pour ceux qui sont cardiaques, etc. Et comme moi, ils savent très bien que je suis dit tête en l'air et que je suis toujours un peu cuicui les oiseaux, je voyais pas les panneaux. Et le problème, c'est que je suis monté dans les manèges, donc j'ai fait pas mal de manèges à Disney, où j'en suis même très fier, parce que, voilà, des looping company. Et je l'ai un peu traité de tous les noms dans le monde des Nemo.
2: Je comprends, parce
4: ça
2: que
4: plaisir.
2: Comme il est cuicui les oiseaux... Ça fait longtemps que j'avais pas entendu cette expression. Tu es en tête, mais est-ce que tu vas le rester? Tu as 7 points. Je te propose de tout de suite marquer 5 points de plus avec Carlos. Seigneur. Météo.

0: c'est Carlos, c'était le fils de Françoise Dolto.
1: Il nous manque, c'est
0: ça
1: sympa.
0: Ça me régale.
1: Toujours la bonne humeur avec Carlos.
0: Toujours. Alors, José, attention. Quel objet sert à mesurer la pression atmosphérique? Quel objet sert à mesurer la pression atmosphérique? Top chrono, 10 secondes.
2: Quel objet? Un baromètre.
1: L'anomètre, il a dit.
0: Non, un baromètre.
1: Un baromètre, il a dit.
0: C'est bien, t'es sourd en plus d'être aveugle. Alors, bien sûr que c'est un baromètre. C'est un objet inventé au XVIIe siècle par Evangelista Torricelli, un disciple de Galilée. C'est très simple, hein, quand la pression monte, l'aiguille en haut, soleil. Quand la pression baisse, aiguille en bas. Eh ben, c'est que vous êtes en Bretagne. Voilà, 12 points, c'est un sans faute pour José.
1: Oh, ça va, ça va. J'ai cru que c'était Evangeli qui l'avait créé, parce que vous avez dit créé par Evangeli. Heureusement que vous avez continué Evangelista Torricelli, parce que Evangeli qui crée le baromètre.
0: Écoutez,
1: elle peut créer des choses.
2: Oh, ça va, c'est bon.
0: Merci Florent, merci mon Flo, parce que là, ça faisait longtemps que j'attendais que tu te réveilles.
1: Bon, Nelly, ici Cotentin, qui habite à Cherbourg, dans le Cotentin, dans le 60, avec son petit parapluie. Il pleut aujourd'hui ou pas dans le Cotentin, ou c'est un cliché, ma question?
3: Très beau,
1: magnifique. Très beau, ok. Eh ben écoute, nous, il pleut. Bon, il y a quelques années, t'es parti à Disney lors d'une sortie en famille. T'as dormi à l'hôtel et puis bah, tu retrouvais plus ton hôtel. Tu pouvais plus y aller. Alors, comment tu t'es débrouillé pour rentrer à l'hôtel?
3: Alors, il y a très longtemps, et oui, on est sorti du parc, on avait pris les deux jours sur le parc, et le premier soir, donc, on est sorti du parc, et il n'y avait pas grand-chose autour de nous, voire rien du tout. Il y avait un commerce qui était allumé, pas de bus, pas de taxi, rien du tout. Donc, je suis allée demander, on m'a dit, ah non, mais... alors, je ne sais plus où on avait réservé l'hôtel, hein, c'était à quelques kilomètres
1: d'accord.
3: de là. Et dans le commerce, ils m'ont dit ah non, mais les bus ne vont pas là au-delà d'une certaine heure.
1: Oui.
3: Ah bon? Et je lui dis alors un taxi. Ah non, mais les taxis non plus ne se rendent pas là-bas.
1: D'accord.
3: Voilà.
1: Alors,
3: donc on était seuls sur le parking.
1: Ouais.
3: À plusieurs kilomètres de notre hôtel, ne sachant que faire. Donc j'ai vu qu'il y avait
1: des bus
3: de tourisme qui étaient là. Donc je suis allée voir le chauffeur. Je lui ai expliqué mon cas et il n'arrêtait pas de me dire « Ah bah c'est coquet, ah bah c'est coquet !»
1: Sympa, il va te ramener.
3: Oui. Oh là là. On fait quoi? Et au bout de 5 minutes, il m'a dit « Bon, je n'ai pas le droit » parce qu'il attendait des groupes qui voulaient sortir du parc. Il m'a dit « J'ai pas le droit, mais tant pis, je vous emmène. »
1: Oh, il est sympa.
3: Donc, il est venu nous conduire devant notre hôtel.
0: Ouais. Chauffeur, si t'es champion, pose donc ta petite question.
1: Non, bah, le bus pour toi toute seule, quoi, c'est génial. Hein.
3: Bah, non, on était 5 dans le bus, voilà.
1: Allez, on va jouer. Avec une émission de télévision française, ça vaut 5 points, Nelly, s'il te plaît. Tu sais que sur cette question, tu peux ne pas reprendre la main parce que tu n'as pas assez de points. Mais tu peux quand même monter un peu.
3: Ouais.
1: Quelle émission de télé française des années 80 réunissait Evelyne Leclerc, Fabienne Egal, Simone Garnier et Charlie Oleg? Top chrono 10 secondes. Evelyne Leclerc, Fabienne Egal, Simone Garnier, Charlie Oleg.
3: Ouais, c'était le midi, peut-être.
1: Ouais, midi. Non. Mais non, il avait son or, Charlie Oleg. Formidable.
0: Non, ça, c'est Guilux.
1: Ah non, mais il disait toujours formidable, Charlie Oleg.
0: Ah, oui.
1: Je vous ai peut-être fait la voix de Guilux. Bon.
0: Tournée manège.
1: Bien sûr, tournée manège.
0: Allez, tournée manège.
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0: Porto Vecchio, Julien Doré. Et voilà, les meilleurs moments d'Otaka, c'est terminé. Lundi, vous retrouvez Valérie Damido et Eric Bastien en direct avec de nouveaux candidats qui tenteront de gagner un séjour pour 4 personnes au parc Astérix. J'étais ravie de passer cette semaine avec vous. À bientôt.
1: Allez, bon week-end à tous. J'ai envie de vous dire, amusez-vous bien, kiffez bien. Puis on se retrouve quand, Eric?
2: On se retrouve lundi avec grand plaisir entre 12h et 13h pour Otaka.
1: Allez, yallah.

0: Qu'est-ce qu'on aime démarrer la journée avec la guitare de Mark Knopfler. C'était Dire Straits, Walk of Life.
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0: Bonjour, bon réveil, c'est vendredi, on a le sourire évidemment. Heureux de vous retrouver avec l'équipe des Lefto au rendez-vous. Saveria, Mélodie, Fabien, Christophe et Paul Tillier. Bonjour Paul.
3: Bonjour Johan, bonjour à tous. À la une ce matin, les aides carburants, pas de mesure générale, mais un nouveau paquet d'aides dévoilé hier soir, des aides ciblées, prolongées jusqu'à la fin de l'été. La crise du carburant, loin d'être terminée.
0: On en parle dans le journal. Tiens, ce week-end, vous partez peut-être pour une petite escapade ou même si vous projetez déjà vos prochaines vacances pour cet été. On vous donne un bon plan ce matin, la solution pour payer le parking deux fois moins cher en vacances. Explication dans 5 minutes avec Valère Coréard. 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Dernière ligne droite pour vous.
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0: Vendredi 22 mai. Bon réveil. Belle fin de semaine. 5h. À la une, les aides carburants prolongées jusqu'à la fin de l'été.
3: Signe que la crise que nous traversons est loin d'être finie. Nouveau paquet de mesures dévoilé hier par le Premier ministre Sébastien Lecornu. Plus de 700 millions d'euros débloqués et des aides ciblées prolongées. 3 mois de plus pour les pêcheurs, les agriculteurs, les artisans du BTP et les transporteurs. L'indemnité pour les gros rouleurs passe de 50 à 100 euros. 3 millions de personnes concernées. Autre mesure, le montant maximal des primes carburant versées par les employeurs passe de 300 à 600 euros, des primes nettes d'impôts. Encore faut-il que les patrons les versent, déplore Pierre Chasseret, c'est le délégué général de l'association 40 millions d'automobilistes.
4: J'entends bien que pour les entreprises qui pourront se permettre de verser cette petite prime à leurs salariés, c'est super. Sauf que là, le gouvernement est en train de retourner la charge de la responsabilité. En fait, il dit, nous, on fera rien, mais par contre, on vous autorise, vous, les entreprises, à le faire. Ça me rappelle un dessin animé, Astérix et Obélix, en fait. Vous vous souvenez d'Obélix, comment il partage le gâteau ? Il prend l'énorme part pour lui. Ben, c'est exactement ce que fait le gouvernement sur les taxes et la fiscalité sur les carburants. Il demande à tous les autres acteurs de faire un effort. Non, l'effort qui doit être fait aujourd'hui dans un pays qui, pardonnez-moi, mais en termes économiques, se casse la gueule. La seule chose qu'on peut faire aujourd'hui, la seule solution, il n'y en a pas 50, c'est la baisse de la fiscalité sur les carburants. C'est la seule mesure aujourd'hui que les Français attendent. La TICPE qui a été transformée en accise de mobilité, cette taxe, elle est 2,5 fois supérieure aux préconisations européennes. Donc on peut la baisser.
3: Des aides carburants saupoudrées, qu'en pensent les Français à la pompe? On vous emmène tout à l'heure en reportage à 5h32. À Décines, près de Lyon, 4 interpellations hier soir après l'incendie volontaire d'un immeuble il y a 10 jours qui avait fait 3 morts. Christophe Vincent, 2 mineurs sont notamment en garde à vue.
5: 4 personnes âgées de 16 à 18 ans sont en garde à vue. Leur arrestation résulte de l'enquête ouverte par le parquet pour dégradation ayant entraîné la mort, homicide volontaire en bande organisée et association de malfaiteurs. Toutes ont été interpellées dans l'agglomération lyonnaise. Les enquêteurs privilégient toujours la thèse du règlement de compte sur fond de trafic de drogue. Ces dernières semaines, des départs de feu et des fusillades avaient créé un climat de tension dans ce quartier situé aux portes du Groupama Stadium. L'incendie avait pris à 7h40 du matin dans un immeuble de 7 étages. Une femme de 61 ans et deux hommes de 28 ans avaient péri. L'un d'eux en se jetant par la fenêtre. 14 personnes avaient été hospitalisées. Hier soir, le ministre de l'Intérieur et le préfet ont salué le travail des enquêteurs. 80 sinistrés sont toujours sans logement.
3: Christophe Vincent, à Lyon, à Paris, deux hommes et une femme, animateurs dans le périscolaire, présentés à un juge aujourd'hui. Ils sont suspectés de gestes à caractère sexuel sur une vingtaine d'enfants dans 3 écoles de la capitale. C'est la plus grande catastrophe aérienne française, le crash du Rio Paris en 2009, 228 morts. Hier, la cour d'appel a condamné Airbus et Air France, jugés coupables d'homicides involontaires. Le constructeur et la compagnie aérienne avaient été relaxés en première instance. Ils écopent donc de 225 000 euros d'amende, symbolique mais désastreux pour l'image. Leurs avocats annoncent un pourvoi en cassation.
0: 5h03 sur votre radio ici, la finale de la Coupe de France de football, c'est ce soir.
3: Lens contre Nice au Stade de France, 21h. Les Lensois, deuxième de Ligue 1, ont l'occasion de rendre leur saison encore un peu plus belle et pourront compter, Vanessa Lamar, sur le soutien de leurs jeunes supporters.
6: T-shirt sang et or sur le dos, Matisse mise évidemment sur une victoire du RC Lens.
7: De 1
2: ou 2-0, j'aimerais.
6: But de qui?
2: Florian Thauvin ou Asseline. Ils peuvent très bien gagner la coupe, parce qu'ils ont une bonne équipe, un bon effectif.
7: Océane, abonnée au club, voit deux fois plus grand.
8: 4-0. Ah là, ça va le faire, on va battre Nice. On va la victoire, on va la...

0: par équipe.
1: La terre, c'était le charbon.
0: Près de 50 000 supporters devraient se déplacer au Stade de France. 38 000 suivront la rencontre à Bollaert.
1: Des mineurs de France.
2: Vanessa Lamar, coup d'envoi 21h dans une atmosphère brûlante grâce aux supporters, mais pas que. Un dôme de chaleur se pose au-dessus de la France. Il fera 35 degrés à Dax aujourd'hui, 30 en Bretagne, 32 à Toulouse. On ne parle pas encore de canicule d'après les climatologues, mais bien d'un épisode de chaleur exceptionnel lié au changement climatique. Retour des normales prévues mercredi prochain.
3: Ah justement, bah la
2: un
3: météo
2: sur le ciel.
3: Ah bah ouais, le soleil qui s'impose très largement aujourd'hui sur le pays. On notera simplement alors des développements de cumulus cet après-midi sur les massifs des Alpes et des Pyrénées, mais ailleurs c'est vraiment le ciel qui reste très dégagé. On parlait de la chaleur, bah on a déjà de la douceur ce matin à Strasbourg, à Dijon et Limoges, 12 degrés à Paris, Lille, Chambéry, Châteauroux, on a 13 en ce moment, à Rennes et Caen 14, à Toulouse et à Nantes 16, 17 à Marseille et Bordeaux, 18 à Nice pour les maximales, entre 26 et 31 degrés en général sur le pays, jusqu'à 35, notamment dans le sud-ouest. Et donc, demain, l'été va prendre à nouveau ses quartiers sur notre pays, avec des conditions estivales qui vont perdurer à dimanche, et donc, on l'a évoqué, une grande partie de la semaine prochaine.
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3: 5h06, excellent réveil. On a le sourire déjà parce qu'on est ensemble et puis c'est vendredi, mais pas n'importe quel vendredi. Celui qui annonce un pont, bah oui, celui de la Pentecôte avec le lundi férié, évidemment. Vous allez peut-être en profiter, partir pourquoi pas sur un coup de tête. Ça tombe bien, le coup de folie est toujours plus agréable avec Thierry Pastor. Bon.

0: soleil qui va pas mal taper aujourd'hui.
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0: Bon Paul, hier nous avons eu le tirage au sort de Roland Garros. On a scruté les tableaux, analysé les chances des favoris. Ouais, mais on a très peu parlé d'une certaine joueuse au profil pourtant très atypique.
3: Dites-moi.
0: Elle s'appelle Mireille, elle vient du club de Waterloo, c'est dans le Nord, et à 80 ans,
3: quoi,
0: elle s'apprête, ouais, 80 ans, elle s'apprête à fouler la terre battue de la porte
3: Génial.
0: D'Auteuil. L'histoire est folle, en fait, Mireille n'a pris sa première raquette qu'il y a 7 ans seulement, donc c'est peu, et depuis, en fait, c'est le coup de foudre avec ce sport. Chaque jour, à l'entraînement, elle défie des joueuses qui pourraient être ses filles, avec une règle d'or, prendre la balle au bon pour ménager ses épaules, mais elle ne rien lâcher sur le mental. Pour elle, en fait, le tennis est une thérapie contre les douleurs, c'est un moteur qu'il apportera dès le 26 juin au championnat de France des plus de 80 ans qui vont se dérouler donc à Porte d'Auteuil. Son rêve, c'est passer un tour et pourquoi pas hériter du casier numéro 59. Pourquoi ? Parce que ce casier numéro 59, c'est celui d'un certain Raphaël Nadal.
3: Évidemment.
0: Ben oui, légende de Roland-Garros, en tout cas, quoi qu'il arrive.
3: On lui souhaite.
0: Mireille a déjà prévu de ramener un peu de terre battue dans ses bagages. Vous retrouvez son portrait sur ici.fr. 5h11. Bah tiens, après le sport, Paul, on met les pieds dans l'eau ce vendredi.
3: Ouais, vague de chaleur exceptionnelle en France à partir d'aujourd'hui et jusqu'à mercredi. Je vous offre ce matin le bruit des vagues dans votre café et les premiers baigneurs dans l'Atlantique.
0: C'est un vrai bonheur. Pour la musique, on se réveille avec le maître. La voix de Freddie Mercury et le groupe Queen, Show Must Go On. On l'écoute dans 5 minutes, mais avant, par ici les économies.
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0: Bonjour Valère Coréard.
5: Bonjour Johan.
0: Chaque jour avec vous, un bon plan pour notre pouvoir d'achat. Aujourd'hui, vous vouliez nous parler d'une astuce pour garer sa voiture pas cher quand on part en vacances.
5: C'est un vrai sujet ça, quand on prend la voiture pour aller en vacances. Une fois sur place, on peut se retrouver à chercher une place, un parking gratuit, parfois très éloigné du centre-ville. Il peut y avoir aussi le sujet gare, le sujet aéroport. Quand on va sur le lieu en voiture et qu'il faut payer 2 semaines de parking, ça peut vite faire monter la note et s'ajouter à un budget parfois déjà contraint. Donc à ce sujet, j'ai peut-être une solution intéressante pour vous. Une société propose de mettre en relation des particuliers. D'un côté, une personne qui a de la place dans un jardin, un garage vide par exemple, et de l'autre, quelqu'un qui a besoin de stationner sa voiture le temps d'un week-end ou d'un séjour plus long. Un petit revenu et une petite dépense, tout le monde s'y retrouve. Cette société s'appelle Casa Park, c'est le parking chez l'habitant.
0: Ouais, intéressant. Et cette solution est vraiment moins chère qu'un parking classique ?
5: Le fondateur promet 50% moins cher et avec du service, parce que l'idée c'est que la personne qui vous accueille vous dépose ensuite sur votre lieu final de destination. Allez jeter un œil, donc casapark.fr, C-A-S-A-P-A-R-K. Vous pouvez créer un compte gratuitement, vous inscrire en tant que hôte pour accueillir les véhicules des voyageurs ou rechercher une place de parking. Alors comme souvent dans l'économie collaborative, des rencontres, des économies, du gagnant-gagnant aussi, et puis la tranquillité d'esprit, ce qui n'est pas du luxe quand on part se reposer. Je vous recommande au passage d'écouter le dernier numéro de la version magazine de cette chronique, au sommaire vacances à petit prix mode d'emploi. Ça se passe sur ici.fr. Et sinon, vous, qu'est-ce que vous pensez de cette solution ? Est-ce que vous seriez prêt à tenter ? Pensez à m'écrire par ici les économies @radiofrance.com.
0: Merci beaucoup Valère, et demain nous on vous retrouve dans votre mag à 13h05. En attendant, tous les bons plans de la semaine, on vous les met en détail sur ici.fr, page par ici les économies.
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0: 5h14, bon Paul, on va le constater encore aujourd'hui, le thermomètre est sans dessus-dessous.
3: Après le temps maussade, voilà le soleil et l'été en avance. Une vague de forte chaleur s'abat sur la France. Hausse des températures brutales, plus 10 degrés en un clin d'œil. Le mercure atteindra les 35 degrés cet après-midi dans les Landes, 30 à Paris, Rennes ou Strasbourg, 30 degrés aussi à La Rochelle, où les plages se remplissent. Gérald Paris, premier bain de soleil, on aurait tort de ne pas en profiter.
8: 14 degrés dans l'océan, mais pour Bénédicte, une Rochelaise de 61 ans, pas de souci, elle a déjà fait quelques longueurs.
9: Fraîche mais bonne. Aujourd'hui, c'est mon premier bain. Ce matin, je me suis dit, il fait beau, même si c'est pas très chaud le matin, l'eau est là le matin, je me pose pas la question. J'y vais, c'est tellement agréable. Et puis même pas de vent en sortant, rien du tout. C'est très calme, personne dans l'eau, donc c'est un bonheur. C'est la première fois cette année en mer.
8: Bénédicte habite à deux pas de la plage depuis 40 ans. Elle n'y va pas toute l'année, mais se baigne plus de 6 mois du mois de mai à octobre. Un peu à l'écart, au calme, mais sans serviette de plage, Léonie, 17 ans, une élève en terminale du lycée Valin, concentrée sur des notes inscrites sur un cahier qui vole un peu au vent.
10: Je travaille mon grand oral, je passe un grand oral blanc cet après-midi, de géopolitique.
8: Fallait réviser à la plage aujourd'hui ?
10: Oui, j'avais pas envie d'aller au lycée, donc je me suis dit que à la plage c'était un peu plus plaisant.
8: Il y a du soleil, ça vous fait du bien ?
10: Oui, oui, clairement, j'en avais besoin.
8: Un peu stressé quand même ou...
10: Oui, oui, carrément, mais ça va le faire.
8: L'histoire ne dit pas si Léonie a réussi ou pas son oral, mais en fin d'après-midi, des centaines de lycéens et d'étudiants n'ont pas manqué de se retrouver sur la plage pour fêter le retour du beau temps.
3: Et voilà, pour le bruit des vagues, absolument, pour cet épisode de forte chaleur précoce. La France donc sous un dôme de chaleur, hein, comme une casserole et son couvercle, l'air chaud, qui remonte du Maroc et de l'Espagne et vient stagner au-dessus de l'Hexagone. Ce phénomène est lié au changement climatique, ça ne fait aucun doute pour les scientifiques. Un retour des normales de saison est attendu mercredi prochain.
0: Bon, j'ai bien noté l'eau à 14 degrés. Vous laisseriez tenter ou pas, Paul ?
3: 14, j'y vais, ouais.
0: Ouais, franchement, ben moi aussi. Eh ben allez, on va enfiler le maillot et on part à La Rochelle.
3: 5h16, tiens, on est en plein Festival de Cannes. Samedi a lieu d'ailleurs la clôture. Mm-hmm. Et il y a une émission qui fait l'actualité sur France 5, ça s'appelle Cannes ce soir. Elle est présentée par Karim Rissouli. Il va nous en dire un petit peu plus dans les coulisses télé, mais avant, Show Must Go On. Rien de mieux que Queen pour bien démarrer la journée avec la grande famille ici qui est réunie pour votre réveil.

0: Putain, ça fait toujours quelque chose d'écouter ce titre de Queen, The Show Must Go On. Ça, on adore. L'éphéméride de ce 22 mai, on souhaite un bon anniversaire. Tiens, on parlait de Roland Garros, on souhaite un bon anniversaire aujourd'hui à Novak Djokovic.
1: À Roland.
0: 9 ans. À Roland aussi, pourquoi pas, si on l'écoute. 56 ans pour Naomi Campbell. Tiens, 22 mai, c'est le Sherlock Holmes Day. Pourquoi ? Parce que c'est le jour de naissance de son créateur, Sir Arthur Conan Doyle. Et fait insolite, Doyle a fini par tellement détester son personnage qu'il a tenté de le tuer en fait dans ses livres avant que la pression du public ne l'oblige à le ressusciter. Sherlock, qu'on adore en livre, c'est vrai. Vous aimez cet univers un peu polar, vous, Paul ?
2: Sherlock Holmes surtout. Beaucoup. Je suis très très fan de Sherlock Holmes. J'adore les polars. Absolument.
0: Ça vous va bien. On l'aime en tout cas en livre comme au cinéma. 7e art, on en parle justement dans les coulisses télé ce matin.
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0: On retrouve Patrice Gascoigne avec ses coulisses télé aujourd'hui. Patrice, à la veille de la clôture du Festival de Cannes, vous nous parlez de l'émission de Karim Rissouli, Cannes ce soir, diffusée sur France Télévisions.
4: Pas de Festival de Cannes sans le générique du Festival de Cannes. Cette musique mise en place au festival en 1990 est signée du compositeur Camille Saint-Saëns, extraite de son œuvre Le Carnaval des Animaux. Alors, il n'y a pas d'animaux sur le plateau de l'émission quotidienne de France 2 Cannes ce soir. Émission proposée depuis lundi en seconde partie de soirée qui proposera sa dernière ce soir après la finale de la Coupe de France avec toujours une présentation signée Karim Rissouli. D'ailleurs, Karim Rissouli, est-ce qu'il y a plus de stress à faire ses directs en extérieur, loin de son studio et de ses repères de ce soir sur France 5 ?
5: Il y a à la fois un peu plus de stress, mais qui est compensé par un plaisir de dingue et une chance folle d'être ici et de faire les émissions à Cannes. Le stress, il n'est pas lié au fait d'être en direct, parce que c'est ce que je préfère, je crois, le direct dans mon métier. Et que quand on est à Paris sur ce soir, on est systématiquement, tous les soirs, dans les conditions du direct. Il n'y a jamais de montage. Et que d'ailleurs, on est aussi en direct quand l'actualité l'exige. Donc non, le stress, il n'est pas lié au direct, mais plus au fait que quand on est à Cannes, on sort de notre zone de confort. C'est pas le même plateau. Un plateau, ça s'apprivoise. Et c'est pas la même matière. On délaisse, en gros, la guerre, la politique, les crises en tout genre, pour le cinéma et la culture. Donc ça change, même si le cinéma permet, bien sûr, et c'est ce qu'on fait, de raconter le monde et la société.
4: Karim Rissouli, un invité qui annule, une averse qui tombe. Le propre d'un direct à Cannes en extérieur, c'est que tout peut changer, non ?
5: Clairement, oui, tout peut changer. Alors, côté météo d'abord, les averses, on gère. On a un toit, donc ça, on gère. Non, c'est plutôt le vent qui est l'ennemi numéro un quand on est en plateau en extérieur et qu'on a des fiches qui peuvent s'envoler à tout moment. Et puis oui, après Cannes, je crois que c'est l'événement culturel le plus médiatisé au monde, donc il y a une concurrence totale. Un invité peut se rajouter aussi à une heure de l'antenne. Et franchement, si John Travolta ou Penelope Cruz, Javier Bardem, n'importe qui de ce calibre-là, ou qu'on a envie de recevoir à tout prix, nous dit à une minute de l'antenne, on vient chez vous, évidemment on fait de la place et on s'adapte.
4: Les petits secrets de Karim Rissouli qui présente ce soir sur France 2, la dernière de Cannes ce soir. Quant à moi, même sans palme, je reviens demain pour de nouvelles coulisses télé.
0: Merci beaucoup Patrice Gascoigne. 5h23, on parle souvent du faste du château de Versailles, mais saviez-vous qu'il a été conçu pour surveiller? Oui, mais pour surveiller qui et pour surveiller quoi?
2: Grande question.
0: Réponse de Stéphane Bern, justement, dans 3 minutes. Mais avant, peu importe, c'est le nouveau Zazie qui fait son grand retour aujourd'hui avec cette nouvelle chanson. Et on vous la propose en exclusivité ce matin sur votre radio ici.
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0: Le tout nouveau Zazie, peu importe, sur votre radio ici. 5h27, un peu d'histoire avant l'actu. Stéphane Bern, ce matin, on voyage au temps où un palais royal servait aussi de cage dorée.
1: Le château de Versailles ressemble au plus grand caprice royal de l'histoire de France. En réalité, c'est surtout un outil de contrôle politique. En 1682, Louis XIV décide que sa cour, son gouvernement et lui-même vont déménager à Versailles. Vu de loin, l'affaire ressemble à une fantaisie royale et à un palais qui n'est pensé que pour éblouir. Sauf que ce n'est pas tout. Derrière les dorures, il y a une stratégie très sérieuse. Versailles est un instrument de contrôle politique, car oui, le roi Soleil avait un côté plus sombre.
2: Si seulement tu connaissais le pouvoir du côté obscur.
1: 40 ans plus tôt, la noblesse s'était révoltée contre le pouvoir royal. Pendant ce qu'on a appelé la fronde. Le roi Soleil était enfant à l'époque, mais il n'a pas oublié.
3: Non, rien n'a changé.
1: Alors plutôt que de laisser les princes et autres marquis libres de vaquer à leurs occupations, il les attire à Versailles comme la lumière attire les papillons et ce faisant, les isole de leur fief. Ainsi, à trop vouloir s'approcher du soleil, il s'y brûle les ailes. D'autant qu'au château, la vie est rythmée par les règles de l'étiquette qui devient un outil de domination. Pour espérer un regard du roi, chacun doit s'incliner devant sa grandeur royale et passer une bonne partie de ses journées à assister à son lever, attendre dans les antichambres, rivaliser d'élégance, une sorte d'émission de télé-réalité mais en version royale. Et pendant ce temps, le pouvoir se concentre aux mains du monarque absolu. Pour ce qui était de contrôler la cour, le roi Soleil en connaissait vraiment un rayon. Versailles, ce n'est pas qu'un château. Pour Louis XIV, c'était l'application parfaite de l'adage « Garde tes amis près de toi et tes ennemis encore plus près ».
0: Merci beaucoup Stéphane Bern pour ce voyage dans le temps à retrouver en podcast sur ici.fr et l'application ici. Petite question, Paul, comment s'appelle votre compagne, s'il vous plaît ?
4: Romane.
0: Romane, on salue Romane
4: oui,
0: ce
4: absolument.
0: Matin. Pourquoi ? Parce qu'il y a un lien avec Stéphane
4: oui.
0: Bern, vous n'auriez pas dû me dire ça. Pourquoi dites-le nous ce matin ?
4: Parce qu'elle a un merveilleux t-shirt Stéphane Bern qu'elle porte, il est très très kiff, il est très joli, voilà. Avec la grosse tête de Stéphane Bern au milieu.
0: Ça lui fera plaisir.
4: Mais absolument.
0: En
4: tout cas, absolument.
0: Si on peut organiser une rencontre, on le fera, vous pouvez prévenir votre compagne. N'hésitez pas, oui. On va lui faire dédicacer le t-shirt. Bon, nous ce matin, alors on ne vous offre pas le t-shirt Stéphane Bern, mais on vous offre le cadeau de la semaine, la boîte de jeux Par ici les économies, chronique de Valère Correa, qui se transforme donc en jeu de cartes ludique, parfait pour vous amuser, faire des économies en famille, avec les amis. On vous l'offre ce matin, 0810 055 056. Nous sommes le vendredi 22 mai, il est 5h30, toute l'actualité en France et dans le monde, c'est le 90 secondes, avec vous Paul Tillier.
5: La crise du carburant partie pour durer. Plus de 700 millions d'euros d'aides débloqués hier soir par le Premier ministre Sébastien Lecornu. Toujours pas de mesures générales, mais des aides ciblées. Celles déjà en place pour certains secteurs comme l'agriculture, la pêche, le BTP ou les transports sont prolongées jusqu'à la fin de l'été. Les fonctionnaires et les aides à domicile intègrent le dispositif et verront leurs indemnités kilométriques revalorisées. Autre mesure, le plafond de la prime carburant versée par les employeurs passe de 300 à 600 euros. Un revirement judiciaire dans l'affaire du crash du Rio Paris en 2009, 228 morts. Relaxés en première instance, Airbus et Air France ont été reconnus coupables hier en appel d'homicides involontaires. Ils se pourvoient en cassation. À Paris, deux hommes et une femme, animateurs dans le périscolaire, présentés à un juge. Aujourd'hui, ils sont soupçonnés de gestes à caractère sexuel sur une vingtaine d'enfants dans plusieurs écoles de la capitale. À Décines, près de Lyon, quatre interpellations hier soir, dont deux mineurs, après l'incendie criminel d'un immeuble il y a 10 jours qui avait fait 3 morts. La piste d'un règlement de compte sur fond de trafic de drogue est privilégiée. En football, OGC Nice contre RC Lens. Finale de la Coupe de France ce soir au Stade de France, c'est à 21h. Et puis un dôme de chaleur au-dessus du pays à partir d'aujourd'hui et jusqu'à mercredi. 35 degrés dans le sud-ouest, 30 en Bretagne. Températures exceptionnelles pour un mois de mai, jusqu'à 12 degrés au-dessus des normales de saison.
0: L'info du jour avec la crise du carburant, c'est parti pour durer.
4: Oui, j'y suis pas du tout.
0: Pardon. Au moins jusqu'à la fin de l'été. Pardon. J'avais pas changé mon petit pas,
4: ça
0: vous savez.
4: Aussi.
0: Voilà. Un petit peu de rodage. 700 millions d'euros d'aide. Donc, débloqués par Sébastien Lecornu. Hier soir, le Premier ministre prolonge les aides ciblées pour les gros rouleurs et certains secteurs, agriculture, pêche, transport, BTP. Les fonctionnaires et les aides à domicile pourront aussi bénéficier d'aides carburant. Des aides ciblées donc, mais toujours pas de mesures générales à la pompe. Les automobilistes font grise mine, comme à Aix-en-Provence, Christophe Van Ven.
3: Federico vient de raccrocher. Pas le téléphone, mais le pistolet de la pompe. La barre des 100 euros pour celui qui travaille dans une start-up et qui attend toujours une baisse directe.
6: On paye les taxes, on le retrouve dans l'essence. C'est mon argent.
3: Catherine a attendu d'avoir le réservoir à sec.
7: La guerre là-bas en Iran ne va pas s'arrêter, donc on est pénalisé.
3: Face aux millions annoncés par le gouvernement, Kevin résume.
8: C'est une petite pièce qu'on jette dans l'eau, quoi.
3: Une pièce dans l'essence, en l'occurrence. Mohamed, lui, en a ras le réservoir des annonces.
8: Ça devient ridicule.
3: Chauffeur routier à Marseille.
8: Y a rien qui baisse, en fait, compte, quoi.
3: Qu'est-ce que devrait faire ce gouvernement?
8: Comme tout le monde le sait, il faut baisser sa marge, baisser la taxe sur le carburant.
3: En ciblant, le gouvernement rate sa cible, estime Roger, retraité.
9: Ça crée quelques animosités. Pourquoi les uns, pourquoi les autres? Il n'y a pas que les agriculteurs, que les routiers qui ont de la peine à finir le mois.
3: Adil, jeune entrepreneur, a fait son deuil du quoi qu'il en coûte et il trouve qu'on est beaucoup trop sévère avec ce gouvernement.
10: On est toujours là à critiquer l'État, mais bon, je ne pense pas que l'État aussi, ça soit très facile pour eux. Il faut serrer la ceinture et puis il faut aller de l'avant, quoi.
3: Et ce Niçois qui dirige 4 commerciaux promet de leur doubler la prime carburant. C'est l'une des mesures de Sébastien Lecornu.
0: Christophe Van Ven avec des automobilistes qui en ont ras le réservoir. Une des mesures très commentées, c'est le gouvernement qui double le plafond de la prime carburant versée par les entreprises à leurs salariés. Elle passe de 300 à 600 euros, sauf que c'est au bon vouloir des entreprises.
4: Bon, ce matin, on va aussi vous donner une bonne nouvelle avec le soleil qui va s'imposer sur le pays très largement. Simplement quelques développements de nuages cet après-midi sur les massifs des Alpes et des Pyrénées, mais ailleurs, c'est vraiment un ciel qui reste bien dégagé. Les températures de la douceur déjà relevées en ce moment à Strasbourg et à Dijon, 12. À Paris, Lille, Chambéry et Châteauroux, 13 degrés. À Rennes et à Caen, 14. À Toulouse, Nantes, 16. On a 17 à Marseille, à Bordeaux, 18 à Nice. Il y a aussi vos messages sur la page Facebook ici. Didier qui est dans le Puy-de-Dôme a relevé 11 degrés. Même température à Amnéville. On salue Fabrice. 13 à Guéret. Merci Maya. 14 à Mialet en Périgord. Ça, c'est une info de Ginette. 15 dans le département du Var à la Garde. On salue Denise. 18. Voilà une belle destination aussi, Arcachon, pour aller tremper les pieds dans l'eau avec Marie-Christine. 19 à Artiglouve, c'est dans les Pyrénées-Atlantiques. On salue Marie-France. Pour les maximales, comprises cet après-midi entre 26 et 31 en général sur le pays, on ira jusqu'à 35 degrés dans le sud-ouest. Et puis demain, samedi, ça va rester un temps très estival. Ça va perdurer dimanche avec une grande partie aussi de la semaine prochaine.
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4: 5h34, bon réveil, c'est une journée aussi chargée que tiens qui s'annonce sur les routes avec le week-end de la Pentecôte. Heureusement, votre radio ici est là aux quatre coins de la France pour vous guider, vous accompagner avec info, musique, bonne humeur, ça c'est le programme parfait. Et ça démarre dès maintenant avec Laurent Voulzy, Les Nuits sans Kim Wilde. Très bon vendredi.

0: Laurent Voulzy, les nuits sont Kim Wilde. Et la voix que vous entendez, justement, la voix féminine, c'est celle de Kim Wilde. Évidemment, 5h39, bon réveil.
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0: C'est pas vrai, c'est le rendez-vous qui chaque matin prend soin de vous alerter face aux arnaques du moment. Et Paul, ce vendredi, c'est une arnaque aux faux banquiers.
3: Oui, qui commence avec le SMS d'un faux livreur. Ah. Décryptage avec Audrazo dans 5 minutes.
0: Pour la musique du réveil, c'est avec Indochine. Le chant des signes arrive dans 5 minutes avec le groupe Indochine. Mais avant, on accueille Daniel qui est à Tours. Bonjour Daniel.
4: Bonjour.
5: Bonjour Yann.
0: Ravi de vous accueillir de bon matin. Quel est le programme pour vous?
5: Ben là, je suis en train de faire des tartes et puis pour ce midi, et puis on fera la pétanque cet après-midi.
0: Bon, franchement, c'est le programme.
5: Pour ce midi, et puis là, je fais des tartes. Chacun fait ce qu'il a, un petit truc.
0: Programme rêvé, franchement, on adore. Des tartes à quoi, Daniel? On est curieux avec Paul ce matin.
5: Ben, il y en a une aux fraises, une aux pommes et une aux poires.
3: Vous nous enverrez une part dans le studio quand même, Daniel.
5: Ah bah ben, si vous voulez.
0: Franchement, non mais vous assurez.
5: Faut les faire de bonne heure à cette heure-là, parce que sinon après il va faire trop chaud.
0: Ah ben,
5: le four, c'est trop chaud.
0: Entièrement d'accord, ouais, ça y est, c'est vrai. Vous y prenez en amont et ça c'est très bien. Mais vous recevez de la famille ou pas, Daniel, ce week-end?
5: Moi j'ai un pote qui a une maison et puis à la campagne, et puis un terrain de boules.
0: Ah là là, le programme. Franchement, c'est génial.
3: Oh là là.
0: On valide ce programme, on a envie de vous rejoindre, cher Daniel.
3: Envoyez pas les tartes pour l'avenir, ouais.
5: Il y a le rosé avec.
0: Ah, avec modération, ouais. Évidemment.
3: Plutôt, Daniel.
0: Mais vous savez clairement nous parler. Bon, nous, ce matin, on vous offre le jeu de cartes par ici, les économies, pour profiter justement avec les copains ce week-end, Daniel. C'est le jeu de Valère Correa pour vous amuser, pour trouver des solutions chez vous pour faire des économies au quotidien. Daniel, profitez bien de ces moments avec les copains et vous nous direz comment étaient les tartes.
5: D'accord,
0: bah
5: normalement,
0: elle devrait
5: être bonne.
0: Ouais, il n'y en aura plus. Daniel, on vous souhaite une très très belle journée. Merci de votre fidélité.
4: Bonne journée.
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0: C'est pas vrai, le rendez-vous anti-arnaque. Audrazo, une auditrice, vous a contacté parce qu'elle a été victime d'un faux banquier.
8: Oui, et son témoignage, c'est ce que je lui ai dit, est extrêmement précieux parce qu'il va nous permettre de décortiquer les méthodes des escrocs. L'arnaque au conseiller bancaire, attention, c'est toujours probablement la plus dévastatrice. Pour Céline, tout commence avec le SMS d'un faux livreur, pas un faux banquier. Hein, notez bien, un faux livreur lui dit que son colis ne rentre pas dans la boîte aux lettres. Céline clique pour reprogrammer sa livraison, ou en tout cas c'est ce qu'elle pense, et elle paye quelques euros pour ça. L'arnaque, la grosse arnaque, elle vient juste après, coup de fil en fin d'après-midi, c'est un conseiller du service des fraudes. L'homme dit à Céline qu'elle est victime de fraude, référence au texto du livreur sur lequel elle a cliqué. Il faut faire vite, dit-il, avant que les escrocs aient accès à son compte en banque. Sauf que l'escroc, c'est lui qui veut accéder au compte en banque de notre auditrice.
0: Mais Aude, comment fait-il pour accéder justement à son compte ?
8: Alors, écoutez bien, c'est important, il demande à Céline d'ouvrir l'application de sa banque et de faire un partage d'écran. Ça veut dire que l'escroc, là, voit tout ce qui s'affiche sur le smartphone. Céline reçoit même un mail qui lui dit qu'elle est bien en ligne avec un conseiller appelé Pascal Runan et qui l'invite à, je cite, « suivre scrupuleusement ses instructions ». Je vous précise tout ça parce qu'on voit bien là à quel point l'arnaque est crédible. Céline me dit « j'ai honte, je me sens ridicule », mais il n'y a pas à se sentir ridicule et surtout, notre auditrice a fini par avoir le bon réflexe, elle a douté. Elle a dit à l'homme, je trouve quand même tout ça un peu bizarre, et bim, le voilà qui lui raccroche au nez. Doutez toujours, c'est important, ça peut vous sauver.
0: Merci Aude, cette auditrice a aussi eu le bon réflexe en vous écrivant sur notre adresse email ici.arnaque@radiofrance.com. Si vous êtes vous aussi témoin ou victime d'une arnaque, n'hésitez pas à partager, c'est le bon réflexe hein, pour nous sensibiliser. Chronique à retrouver sur ici.fr, page C'est pas vrai, 5h44. Voici Indochine et le chant des signes pour bien démarrer la journée. Bon réveil.

0: Indochine, le chant des signes Indochine, groupe qui avait fait notamment le Stade de France, ils avaient établi un record d'affluence. Bon, ça a été battu il y a une semaine, je crois, par un certain Joule, qui a fait 100 000 entrées. Pas du tout, 100 000 entrées au Stade de France. Tiens, avant de démarrer la journée, est-ce que vous prenez quelques compléments alimentaires avec le petit déjeuner?
1: Moi?
0: Oui.
1: Oui, ça m'arrive de prendre de la créatine le matin.
0: Ah, ça c'est pour avoir des gros muscles.
1: Pour faire la musculation.
0: Exactement. Eh bien, on va parler justement avec le magazine Ça m'intéresse dans un instant. Chaque matin sur votre radio ici, on parle de ce qui fait votre quotidien, l'actualité qui marque votre journée. C'est avec l'équipe d'ici matin. Bonjour.
2: Bonjour à tous, c'est dans l'actu aujourd'hui Anne Domas, une enquête de l'association Foodwatch qui épingle des produits Ducro fabriqués dans le Vaucluse.
3: Oui, selon cette association, le paprika doux de Ducro contient 18 résidus de pesticides, dont 6 interdits en France, et le cumin moulu contient un néonicotinoïde interdit. Foodwatch demande le rappel de ces produits. De son côté, Ducro, implanté, je vous le rappelle, à Avignon, Carpentras et Monteux, explique que la contamination peut provenir par débordement chez des fournisseurs à l'étranger. Et assure que le groupe contrôle les matières premières à leur arrivée en France. Plus de détails à partir de 6 heures.
2: On évoquera également ce matin une conséquence inattendue de l'envolée des prix des carburants. Une pizzeria de Caron qui renonce aux livraisons.
3: Trop coûteuse pour le restaurant Giulia. Le service de livraison lancé en février est donc suspendu. On entendra la gérante ce matin.
2: Et puis on reviendra sur les retombées économiques du défilé de mode Vuitton qui s'est tenu à Avignon, c'était il y a un an, jour pour jour.
3: 15% d'activité en plus dans les hôtels des environs l'année dernière, la mobilisation de techniciens sur place, le financement du nouvel éclairage du Palais des Papes et un beau coup de projecteur pour notre petite ville, souligne Marie-Pierre Guirdanini, la patronne de l'Hôtel d'Europe.
4: On s'y attendait pas. C'était quand même le truc un peu improbable, quoi. Qu'on voit à Paris, qu'on voit à New York, ou à Saint-Tropez. Et là, d'un coup, Avignon, enfin, une petite ville avec des monuments merveilleux et la ville mise en valeur, quoi.
3: La météo, Hugo?
2: Ben, il va faire jusqu'à 32 degrés sur le Vaucluse. La météo qu'on fait déjà sur le Facebook ici, Vaucluse. Allez, à tout de suite.
3: Attends.
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0: 5h49, la une de la presse.
1: Compléments alimentaires vraiment utiles? C'est la question que pose dans son nouveau numéro le magazine Ça m'intéresse.
0: Et on en parle avec son rédacteur en chef. Bonjour Stéphane Delazéry.
6: Bonjour.
0: Un plaisir de vous retrouver ce matin. Déjà, qu'est-ce qu'on appelle complément alimentaire?
6: Alors déjà que celle ou celui qui n'en a jamais pris lève le doigt. Mieux dormir, rester en forme, booster sa vitalité, ça donne envie. Surtout s'il s'agit de prendre une gélule plutôt que de se mettre au sport ou au régime. Alors par définition, selon les autorités, un complément alimentaire, c'est une source concentrée de nutriments, vitamines et minéraux, ou d'autres substances et plantes ayant un effet nutritionnel et physiologique, dont le but est de compléter le régime alimentaire normal. Une définition assez large, donc pour tous les produits qui ne sont pas des médicaments, puisqu'ils n'ont pas besoin d'autorisation de mise sur le marché. Mais ça plaît. Deux tiers des Français en ont consommé au cours des 24 derniers mois et trois quarts d'entre eux les considèrent comme efficaces.
0: On va rester dans les chiffres. Quel est un petit peu le panier moyen et quel est le rapport très concret des Français avec ces compléments alimentaires? Parce qu'on en parle de plus en plus.
6: Oui, on estime que le marché il a atteint 3 milliards d'euros en 2025, c'est selon les chiffres du syndicat des compléments alimentaires, le SINADIET. C'est une progression de plus de 2,5% par rapport à l'an dernier. Et il a doublé, en fait c'est un marché qui a doublé en 10 ans. Preuve qu'il y a une vraie appétence pour les promesses de ces produits. Le panier moyen des Français est autour d'une quarantaine d'euros par an. Avec une prédilection pour les vitamines, les minéraux, les produits de la ruche, les probiotiques et les oméga-3. Pour les motifs qui reviennent assez souvent en boucle, booster son immunité, sa vitalité, mieux dormir, les compléments anti-stress et mieux digérer.
0: Concernant les vitamines, parce qu'on entend parfois un peu tout et son contraire, il faut faire attention.
6: Oui, enfin, chez une personne en bonne santé, généralement, une alimentation équilibrée et diversifiée, ça couvre tous nos besoins. Je mets de côté des cas particuliers, des femmes enceintes, des femmes carencées en fer, etc. Mais pour revenir aux vitamines, manger une orange et un kiwi chaque jour apporte la quantité recommandée en vitamine C. On peut en prendre, bien sûr. Plus, ça changera pas grand-chose, notre corps l'éliminera pour la vitamine C. Mais d'autres vitamines, effectivement, sont à manier avec plus de précaution, car on peut parfois tomber sur du surdosage avec des conséquences. La vitamine A, par exemple, peut provoquer, dans le pire des cas, des comas. Ou la vitamine D provoquer un excès de calcium dans le sang, ce qui peut avoir des conséquences, voire des calculs rénaux, etc. Donc tout est une question de dosage aussi, il ne faut pas se ruer à fond non plus et en consommer comme des bonbons.
0: Ouais. Vous parlez de dosage, justement pour nos lève-tôt qui auraient du mal parfois à s'endormir, on prend parfois de la mélatonine, là aussi c'est à prendre avec prudence et avec un bon dosage.
6: Alors, la mélatonine, il faut savoir que c'est une hormone que l'on sécrète la nuit. Elle influe sur notre horloge biologique, notre rythme jour-nuit, et ça participe à notre endormissement. Elle est d'ailleurs prescrite, hein, un dosage de 2 mg dans le cadre de troubles du sommeil. Mais la mélatonine est déconseillée dans de nombreux cas. Les enfants, les ados, les femmes enceintes, des personnes atteintes de certaines pathologies, maladies inflammatoires, asthme, etc., etc. Donc, efficace sûrement, à prendre ponctuellement, mais surtout avec prudence, selon son état de santé aussi. Pas encore, faut toujours prendre un avis d'un professionnel de santé.
0: Prudence, en tout cas, c'est le maître mot. Stéphane Delazéry, merci pour ces précisions ce matin. Pour en apprendre plus sur ces fameux compléments alimentaires, rendez-vous dans le dernier numéro de Ça m'intéresse, qui est à la une des kiosques. 5h53. Si vous avez des ados à la maison que vous ne savez plus comment leur parler, ça arrive. Muriel Jordan vient à votre rescousse ce matin avec les mots à ne plus utiliser face à eux. On met à jour notre dictionnaire, mais avant, ne partez pas sans moi. Vous l'avez reconnu, c'est Céline Dion. 5h53, bon réveil.

0: Ne partez pas sans moi, Céline Dion, 5h56, c'est votre rendez-vous entre info et humour avec Muriel Jordan qui tous les jours s'arrête sur une tendance. Grâce à vous Muriel, on va pouvoir mieux communiquer avec nos ados, avec en fait la nouvelle génération.
1: Oui, et surtout grâce à moi, vous allez éviter de vous taper la honte en essayant de parler le langage de la jeune génération sans forcément bien la maîtriser. Quels sont les mots démodés? Quels mots vous devriez absolument éviter d'employer auprès des moins de 25 ans, histoire d'éviter de vous faire taxer de vieux boomer qui comprend rien? J'ai mené ma petite enquête au paradis de l'acné et des appareils dentaires, direction les collèges et les lycées. Premier cas, vous êtes dans le salon, votre ado a ramené des potes. Peut-on encore dire « Salut les Jeunes ».
2: Les Jeunes, c'est un peu beauf, un peu mignon, un peu...
3: C'est les anciens qui disent en général.
4: C'est nos parents qui disent.
3: Tous nos parents, ils disent « les Jeunes ».
2: Quand les parents ils disent « les Jeunes », on est en mode « vous êtes des vieux ».
1: Et si les parents, ils disent « ça me fait gaulerie ».
2: Non, on les aime parce qu'ils sont comme ça les vieux en vrai.
1: Qu'est-ce que tes parents disent qui te saoule?
5: Par exemple avec ma grand-mère, ils disent les mêmes choses. C'est des trucs, faut pas mettre... Ah, j'ai oublié l'expression.
6: Faut pas pousser mémé dans
5: les... Ouais, exactement. Faut pas pousser mémé dans les orties ou des choses comme ça. Des expressions vraiment de vieux, en fait.
1: Ça, on peut plus dire, ça. Faut pas pousser mémé dans les orties.
5: Non, faut plus dire.
1: Voilà. Alors, évitez ce genre de cascade avec vos enfants ou petits-enfants parce que vous risquez de baisser drastiquement votre cote de popularité et atteindre celle, par exemple, d'Emmanuel Macron auprès des Français. Vous imaginez la débâcle? Attention. Donc, les parents, les grands-parents, il ne faut pas vous ringardiser.
0: Bon, si on connaît ces mots devenus démodés, Muriel, ça veut dire qu'on a été jeune dans les années 70 ou 80. C'est vrai que ça ne nous rajeunit pas. Y a-t-il d'autres expressions à bannir?
1: Oui, prenez votre petit carnet et notez.
3: Ça, ma daronne, elle m'a sorti ça l'autre jour. Elle m'a dit, c'était quoi? C'était, oui, quand on se prend un vent, on dit, il s'est pris un vent. Visiblement, à l'époque, on disait in the wind. In the wind, ma daronne m'a sorti ça l'autre fois et j'étais choqué. Je me suis dit, waouh, plus personne dit ça aujourd'hui. Quoi.
1: Toi, t'as pas le béguin pour quelqu'un?
3: Non, ça se dit bourrin aujourd'hui. On a plus un crush, je sais pas.
1: Est-ce que toi, il y a des mots que ta mère ou ton père emploie et qui te foutent la honte?
2: La teuf, ouais, la teuf.
7: Pas la teuf. Je sais pas, boom, jeunes, tout ce qui va avec.
2: Ça gaze. Je déteste ça.
1: Ta mère, elle dit ça gaze. Alors, essayez de parler comme nos ados, c'est une intention louable. Mais attention, parce que ça peut faire l'effet inverse. Cet étudiant de 19 ans a vécu ça avec ses parents.
8: Moi, ils emploient des expressions de jeunes, mais dans le mauvais contexte. C'est-à-dire, genre malaisant, ils vont le dire, déjà plus personne dit ça. Et surtout, ils disent, oh là là, j'ai mal dormi, j'étais mal mis, c'était malaisant. Des trucs comme ça.
1: Alors qu'en fait, ça veut pas dire ça.
8: Ça veut pas dire ça. Elle pense que wesh, ça veut dire oui. Donc tu lui poses une question, elle répond wesh.
1: Voilà, vous savez tout sur les mots qui ne sont plus du tout tendance. Mais comme j'aime être à contre-courant, vous savez, je terminerai dignement cette chronique par un à plus dans le bus. Hein. Voilà. Je sais, carton rouge.
0: Merci beaucoup, Muriel Jordan. Tiens, si l'équipe d'ici matin a aussi des petites expressions désuètes, partagez-les. On adore. Bon vendredi.
9: Non, moi j'ai le bonjour qui me vient comme ça. Bonjour les Vauclusiennes et bonjour les Vauclusiens. On espère que tout va bien ce vendredi matin à l'aube d'un long week-end de 3 jours, si vous avez un petit peu de chance. Anne Domès, bonjour.
10: Bonjour Hugo, bonjour tout le monde.
9: Et pas de chance, vous serez là lundi, vous, pour le lundi.
10: Ouais, mais c'est un plaisir.
9: Mais ouais, on est toujours là, ravis de démarrer la journée à vos côtés. 2 jours d'affilée pour notre réalisateur Christian, donc c'est aujourd'hui officiellement le 2e jour après celui d'hier.
11: Là, je comprends mieux.
9: Pour celles et ceux qui n'étaient pas là hier, vous étiez un peu perdu quand je vous ai dit 2 jours d'affilée, mais bon. Très bien. Tout va bien?
11: Oui, très bien. Oui.
9: Ok. Le numéro de téléphone de la radio,
11: je vais. 04 90 14 04 04.
9: Et qui c'est qui est derrière moi qui décroche le téléphone?
11: Et Kiki.
9: Vous avez vu comme elle est sympa, elle est rentrée, elle nous a dit bonjour l'équipe et tout, ça va bien. Bon, on espère que vous allez bien. Vos idées sorties de ce long week-end de Pentecôte à partager aussi sur notre page Facebook, en même temps que la météo ensoleillée de ce vendredi matin. Il fera 32. Combien chez vous ce matin? Venez nous le dire sur nos réseaux sociaux.
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9: Et nous sommes effectivement le vendredi 22 mai, on est ravis de démarrer cette journée avec vous. C'est l'heure de l'info en Vaucluse. Anne, le fabricant d'épices vauclusien Ducros, épinglé par Foodwatch.
13: L'association a testé des dizaines de produits en Europe et elle a retrouvé dans le paprika doux de Ducros des traces de 18 pesticides, dont des substances interdites en Europe, Philippe Popper.
14: Sur l'étiquette de son pot de paprika doux à moins de 3 euros, Ducros indique un seul ingrédient, des poivrons. Mais Foodwatch a trouvé 18 résidus de pesticides, dont 6 pesticides interdits en France. Des produits toxiques qui tuent les larves, les chenilles, des céréales, de la betterave ou du chou. avec des risques de cancer pour l'homme. Tous les paprikas testés en Europe contiennent trop de pesticides. Foodwatch a testé une soixantaine de produits, 15 en France. C'est ce paprika doux de l'entreprise vauclusienne qui concentre le plus de produits toxiques interdits en France. Foodwatch alerte donc le gouvernement pour exiger le retrait de ce paprika doux. Ducrot indique que la contamination peut provenir par débordement chez leurs fournisseurs à l'étranger, car des pesticides interdits en Europe peuvent toujours être utilisés à l'étranger. Ducrot ajoute que l'entreprise travaille avec ses fournisseurs pour respecter les normes, qu'elle contrôle les matières premières à leur arrivée en France pour s'assurer qu'il n'y a pas de risque pour la sécurité alimentaire.
13: Et le groupe Ducrot est implanté à Avignon, Carpentras et Monteux. Notez que l'association Foodwatch a épinglé un autre produit de Provence, le ritaï de l'entreprise arlésienne Toro Ailé. Des traces de pesticides ont là aussi été retrouvées au-delà des limites légales. On y revient à 7h45 avec l'invitée d'ici Vaucluse, Karine Jacquemart. C'est la directrice générale de Foodwatch France. Elle est en direct avec nous tout à l'heure.
9: 6 mois sous bracelet électronique et 3000 euros d'amende infligés hier à un gérant d'épicerie de nuit d'Avignon.
13: 166 bouteilles de protoxyde d'azote avaient été retrouvées dans son commerce de la route de Lyon. L'homme âgé de 40 ans continuait de vendre ses produits à la sauvette malgré une fermeture administrative prononcée en avril dernier. Il écope d'une interdiction d'exercer une profession commerciale pendant 7 ans. 4 hommes d'une vingtaine d'années interpellés cette semaine à Carpentras dans une opération de police menée dans la cité du Pou-du-Plan. 3 des jeunes ravitaillaient le point de deal du quartier. Le 4e collectait l'argent. Ils sont tous les 4 en garde à vue.
9: Une disparition inquiétante à Mirabeau.
13: Un homme de 33 ans n'a donné aucune nouvelle à ses proches depuis mardi. La gendarmerie lance un appel à témoins. Le trentenaire a les cheveux longs, les yeux marrons, il mesure 1m90 et il est de forte corpulence. Il a laissé un mot affirmant qu'il souhaitait mettre fin à ses jours. Si vous avez des informations, contactez la gendarmerie de Pertuis.
9: Ici Vaucluse, 6h03, 6 tonnes de déchets ramassés en une seule matinée dans le secteur de Bonpas au sud-est d'Avignon.
13: Oui, une grande opération de nettoyage a été organisée hier matin par le département. Une cinquantaine d'agents volontaires ont ratissé les lieux sur la zone du chantier de réaménagement du carrefour, transformé en décharge à ciel ouvert. C'est ce que souligne Isabelle Paco. Elle est chef du service politique et expertise à la direction des routes du département. Elle est aussi volontaire d'un jour.
4: C'est un site assez ouvert, il y a beaucoup de passages, on est loin de la ville, donc c'est assez facile malheureusement de déposer du déchet sauvage. C'est pour ça qu'aujourd'hui on est là pour essayer de dépolluer ce site. Alors il y a du travail, il y en a beaucoup, mais avec autant de monde on arrive à faire quand même un bon nettoyage. Alors c'est vrai que c'est un site où il y a énormément de dépôts de pneus, donc ça on les met de côté. Et après bon, il y a beaucoup d'ordures ménagères, des encombrants. Donc là, on essaye un tout petit peu de les trier pour éviter de récupérer tout ce qui est végétation. On essaye de le laisser en place. On a ramassé des plastiques, des tas de cintres, des fauteuils de véhicules, des sacs. Enfin voilà, c'est très très varié et voilà, on est toujours étonné de trouver autant de déchets hétéroclites qu'on n'aurait pas retrouvés dans la nature.
13: Et on y revient plus longuement à 6h30, c'est l'info d'ici ce matin.
9: La CGT de Vaucluse adresse une lettre ouverte au préfet pour dénoncer une répression syndicale.
13: Oui, ce sont ces mots. Hein. Le syndicat pointe le licenciement d'un salarié syndiqué à l'usine Rinco de Sorgues et l'intervention des gendarmes mercredi pour évacuer le piquet de grève installé devant les grilles de l'entreprise. Dans sa lettre, la CGT demande au préfet

0: ville.
1: On ne peut pas s'en rendre compte encore tout de suite, mais les retombées économiques, pour moi, sont énormes. Ça a fait un buzz, ça, tout le monde en a parlé. Moi, j'ai des amis aux États-Unis, au Brésil. Je les ai vus cet hiver, c'est la première chose dont on m'a parlé, le défilé Louis Vuitton. Il faut se rendre compte que le monde entier a parlé d'Avignon. Ce défilé est passé sur CNN, sur Fox News, sur Globo, sur toutes ces chaînes internationales et des gens qui ne connaissaient pas Avignon auparavant. Donc ces gens-là, dans le futur, peut-être dans l'année prochaine, dans 5 ans, dans 10 ans, okay, ben, ils iront boire un café sur la place de l'Horloge, ils iront acheter un souvenir dans les rues piétonnes, ils viendront manger chez moi au restaurant. C'est des choses qu'on ne peut pas quantifier, mais c'est indiscutable.
2: Quel bon souvenir. Ah, moi j'y étais, j'étais à côté de Pharrell Williams. Vous ne m'avez pas vu sur les images?
0: Oui, si, je vous ai vu discuter avec Catherine Deneuve. Vous aussi, avez obtenu son numéro d'ailleurs. La ville d'Apt s'habille aux couleurs du corso à partir d'aujourd'hui. Défilé, musique, spectacle, fête foraine, feu d'artifice vont ponctuer le long week-end de Pentecôte jusqu'à lundi. Attention, si vous prenez les transports en commun, le trafic sera perturbé.
2: C'est un film entièrement tourné en Vaucluse. L'objet du délit est présenté hors compétition au Festival de Cannes ce soir.
0: Oui, à 22h. Il est réalisé par Agnès Jaoui. Ce film raconte l'histoire d'une production d'opéra ambitieuse entachée par une accusation d'agression sexuelle. Et c'est bien notre département qui sert de décor, Pénélope Jobert.
3: Le village de Lacoste, Lagne, Saumane de Vaucluse et le château de Sannes ont servi de décor. Le tournage a duré 23 jours dans le département avec l'aide de 11 techniciens et 110 figurants locaux. Le film a été accompagné par la commission du film Luberon Vaucluse. Il a aussi pu bénéficier d'une aide du département qui a lancé son fonds de soutien au cinéma et à l'audiovisuel public en 2024. C'est 150 000 euros qui ont été attribués à la production.
4: C'est les noces, c'est joyeux, ça doit être léger, ça doit chuchoter, ça... Et puis après ça explose.
5: Tu avais fait tes premières noces avec moi il y a 30 ans.
4: 30 ans déjà, oh mon Dieu.
0: Et à l'affiche de ce film, au générique, il y a Daniel Auteuil, qui est avignonnais également. Oui. Puisqu'il a
2: fait c'est le gars qui est en photo sur un des tramways, sur une des lignes de tramway.
0: Il n'est pas en photo, il est en dessin, absolument Hugo. Le film, L'objet du délit, sort au cinéma le 27 mai. Il est donc présenté ce soir, hors compétition au Festival de Cannes.
2: On se retrousse les manches et on fait la météo de 3 jours. Bah, oui, il y a le lundi de Pentecôte, ma bonne dame. Et vendredi, ça fait 4.
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2: C'est peut-être trop 4 jours de météo, non? Bah, il faut quand même une tendance.
0: Bah oui.
2: Bon, déjà aujourd'hui, soleil. C'est bien. Aujourd'hui, c'est bien. Soleil, c'est remarqué, ça va peut-être aller vite. Hein. Samedi, soleil. Dimanche, j'ai pas encore réussi à l'afficher. Soleil un peu plus contrarié par 3 nuages, mais vraiment inoffensif. Et puis, si je regarde la météo de lundi de Pentecôte, soleil à nouveau. Bon, bah ça y est, je crois que c'est officiellement bon. Le soleil est définitivement installé sur le Vaucluse. C'est une bonne nouvelle. Les températures déjà bien, bien agréables ce matin, Anne.
0: Une température 12 degrés à Châteauneuf de Gadagne chez Véro, 12 aussi à Carpentras chez Marie, 12 à Beauvoisin chez Pascal, 12 à Pernes chez Françoise.
2: Le vendredi matin, n'oubliez pas, je vous mets en veille, hein, en alerte.
0: Ah oui, pour avoir des idées de sortie, bah pour l'instant, il n'y en a pas. Ah si, la fête de la nature à Faucon, figurez-vous, demain de 10h à 19h. Ça vous intéresse? C'est oui, Noël qui nous dit ça.
2: Oui, donc voilà, il n'y en a pas, mais il y en a. Eh bien, il y en aura peut-être d'autres. Venez partager vos infos météo et vos idées sorties de ce long week-end de Pentecôte sur le Facebook ici beaucoup.
0: C'est vendredi, Hugo, c'est oui, le jour de l'indulgence.
2: Oui. Non. Si. Bon, on verra. Bon, si vous me payez un café pendant qu'on écoute un disque d'Imagination. Et puis Christelle qui vous attend. Vos infos météo 04 90 14 04 04.
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2: Imagination pour démarrer la journée, ça je trouve que c'est plutôt pas mal. Justin Illusion et puis dans quelques minutes un chanteur qu'on aura bientôt l'occasion d'applaudir en Vaucluse aussi.

0: Vous avez vu, stylé ce petit pas de danse sur Imagination.
1: Mais vous faites des progrès de jour en jour.
0: À votre tour. Ah, pas mal aussi le vote.
1: Ah bah ouais. Ah,
0: bien. Jean-Louis Aubert, dans un nouveau histoire de se plonger dans l'ambiance du concert qu'il donnera lundi prochain à Ville-sur-Ozon. C'est pas mal ça ce matin aussi. Hein.
1: Ça va arriver?
0: Bah, c'est dans moins de 2 minutes, oui. Oui.
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0: Ça vous laissera, vous, le temps de nous donner l'info qui nous amènera chez nos voisins. On va quitter le Vaucluse, encore une fois. Hein.
1: Oui, on part à Marseille, où a été présentée une appli très utile qui s'appelle Wanted. Je vous en dis plus dans un instant.
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0: 6h14, pile à l'heure pour cette info qui nous fait quitter tous les matins le Vaucluse. On va chez nos voisins, on est donc à Marseille ce matin, Anne. C'est là qu'une toute nouvelle appli a été présentée et elle s'appelle donc, vous nous disiez, Wanted.
1: Oui, elle met en relation les personnes en difficulté et les associations aux alentours. Le principe est simple, un habitant signale son besoin dans l'application, il y a 11 catégories, hein, alimentation, aide administrative, hygiène, handicap, etc. Et les associations concernées sont directement contactées. Elles peuvent ensuite revenir vers l'habitant pour lui proposer de l'aide. Alors la grande nouveauté, c'est que la requête déposée dans l'appli est visible par plusieurs associations en même temps. Pas besoin de les contacter une par une. Et l'outil séduit déjà Rémi Inc.
5: Oui, des usagers comme Aziza qui veulent développer leur réseau de solidarité.
6: Et là, du coup, tu ouvres et là, tu peux créer un compte, tu vois.
5: Tu es en train de télécharger l'application, c'est ça?
7: Oui, ça m'intéresse. C'est un outil efficace.
5: Un outil efficace qui permet de contacter plusieurs associations en une seule demande. Un gain de temps énorme pour Karim Lali, directeur de l'association APIS, qui intervient dans les quartiers sud de Marseille depuis plus de 20 ans.
8: On a besoin d'avoir, nous, sur notre territoire et notre cartographie locale à proximité, dans un rayon raisonnable, de savoir qui fait quoi et vers qui on oriente. Si c'est pas moi qui prends mon téléphone, parce que ça fait 35 ans que je suis sur le terrain, j'ai développé du réseau.
5: Ça prend énormément de temps si vous devez appeler.
8: Temps, et moi j'ai pas le temps, moi en fait c'est compliqué quoi. C'est, en plus c'est un travail chronophage de faire de la mise en lien. Alors que Wanted, on clique, tac, ça part, ça réagit.
5: Autre avantage, pouvoir mieux accompagner les usagers, Maëlle Violet de l'association Massa Jobs qui aide à l'insertion professionnelle.
9: Il n'y a jamais juste un problème avec l'emploi. Il va y avoir un problème avec le logement, un problème avec de l'alimentation. Et c'est que en considérant ces autres besoins qu'on va pouvoir arriver à avancer sur la thématique de l'emploi.
5: Pour le moment, 120 associations marseillaises sont adhérentes à l'application Wanted.
1: Voilà, l'application Wanted, W-A-N-T-A-I-D, est disponible sur les plateformes de téléchargement Apple, Android, et c'est gratuit.
0: Et bien encore une bien belle initiative, ça valait le coup de quitter le Vaucluse, en plus on aime bien aller jusqu'à Marseille. Retour à notre beau Vaucluse. Anne, si j'ai un bon conseil à vous donner, terrez-vous chez vous le week-end prochain.
1: Pour quelle raison?
0: N'allez surtout pas à Mondragon.
1: C'est la fête du drag, je suis sûr.
0: Et ouais. Et je crois que le principe, c'est qu'il dévore les jeunes filles.
1: Oui, bah, je risque plus grand-chose.
0: Dites pas ça. Voici Jean-Louis Aubert avec toi à nouveau.

0: lors de ce concert qu'il donnera à Ville-sur-Ozon, 18h. J'espère que vous avez pu avoir des places en jouant avec nous sur ICI Vaucluse. En tout cas, Jean-Louis Aubert sera là avec temps à nouveau. Bon, il n'y a plus de place pour le concert de Jean-Louis Aubert, mais j'ai une bonne nouvelle à vous donner ce matin. Si vous êtes fan, si vos enfants, si vos petits-enfants sont fans de Jules, la bonne nouvelle, Anne. C'est quoi ?
1: C'est qu'on fait gagner des places.
0: 6h50.
1: Avant le journal de 7h.
0: Avant les infos de 7h. Jules, en concert au Vélodrome, c'est toujours un moment incroyable. Claquette, chaussette, chaussette, claquette. On dit comme on veut, mais on y va. Allez, invitation à gagner dans une demi-heure. Bon, une petite question sur ses plus grandes chansons, je vous en dis pas plus. Bon. Pour l'instant, on accueille Philippe Garcia avec qui on se balade tous les matins à 7h06. Bonjour Philippe.
2: Bonjour, bonjour à tous.
0: Et ce matin, exclusivité mondiale, vous avez approché de près le monstrueux Drac de Mondragon.
2: Le fameux monstre qui, une fois par an, sort des eaux du Rhône pour dévorer les filles de Mondragon.
0: C'est ça, c'est un peu notre monstre du Loch Ness lubrique, mais dans le Rhône, on le célèbre les 29 et 30 mai prochains dans tout le centre du village.
2: Et en attendant, Didier Blanc, le président du comité des fêtes de Mondragon, m'a ouvert la cage du monstre pour l'approcher au plus près. On entend d'ailleurs sa respiration très forte. C'est une exclusivité mondiale. Alors, j'ai eu très peur, évidemment, mais pour vous, que ne ferais-je pas ?
3: Didier, c'est un peu comme King Kong, Godzilla, on a enfermé la bête.
4: Oui. Et banana.
3: Ah ben, c'est ça.
4: Oui.
3: Et là, elle est endormie derrière le
4: portail. Là, elle est endormie. Et on va essayer de la réveiller dans 10 jours pour faire la fameuse fête du Drac.
3: Bon, ouais, c'est impressionnant. Là, je parle pas trop fort parce qu'on est juste à côté.
4: Oui.
3: Mais cette bête. Oh là là là là.
4: Elle est énorme. Elle fait 17 mètres de long. Et elle fait 3 mètres de haut. C'est un beau bébé. Tout à fait.
3: On peut vraiment l'approcher là ?
4: Ah, bien sûr.
3: Ah, bien sûr.
4: On peut.
3: Bah, vous avez l'habitude, mais pour moi, c'est impressionnant.
4: Bah, nous, on a l'habitude parce que bon, ça fait quand même maintenant 40 ans qu'on le pousse, quoi. Qu'on fait le défilé avec.
3: Une bête comme ça peut durer combien de temps ?
4: Bon, on l'entretient tous les ans, hein. On fait quelques retouches. Mais bon, elle peut encore durer.
3: Enfin, retouches, vous parlez du vétérinaire qui s'en occupe ?
4: Exactement. Exactement. Dedans, dehors, oui.
3: Il paraît qu'on peut rentrer dedans ?
4: On peut rentrer dedans,
3: ah.
4: Tout à fait. Mais bon, là, il faut être leste, hein. Il faut passer par dessous.
3: Allez, on y va. Didier !
4: Oui.
3: C'est une gourmette. Il y a écrit Guillemette dessus.
4: Alors Guillemette, c'était la princesse de Mondragon qui habitait au château, qui devait se marier avec le prince, et du coup, le dragon est venu la convoiter pour la dévorer.
3: Mais la gourmette est restée dans le dragon.
4: La gourmette est restée dans le dragon.
3: Bon, il y a encore des traces de sanglantes sur ses dents.
4: Oui.
3: Là, ah, il va falloir faire quelque chose.
4: Et il en a bouffé quelques-unes, de toute façon, en sortant du Rhône, il en a bouffé quelques-unes en venant jusqu'au château. Et du coup, il y a encore les traces, oui, qui sont visibles sur la mâchoire.
3: Il va falloir, excuse-moi, Didier, mais il brosse un peu les dents avant de
4: défiler. Exactement, exactement.
3: Mais il n'a pas l'air content, là.
4: Donc.
3: Attention, Didier !
2: La 54e fête du Drac avec 300 bénévoles du village, c'est les 29 et 30 mai prochains dans le centre de Mondragon, entièrement décoré de véritables genêts. L'essentiel de l'événement se passe dès vendredi soir et tout le samedi. On s'y déguise à la mode moyenâgeuse du gueux au seigneur.
0: Vendredi soir dès 18h, d'ailleurs on note, merci Philippe, hein, que le village sera fermé avec d'ambulation donc des troupes, des spectacles sur toutes les places de Mondragon. Les commerçants du village qui collaborent d'ailleurs avec les comités des fêtes pour ce rendez-vous très festif, 29 et 30 mai prochain, événement évidemment ici Vaucluse. Il y a un petit côté d'Arc Vador hein, dans le bruit de ce drague de Mondragon, qui a peut-être dit à Philippe, je suis ton père. Il faudrait que pleuve l'amour. Pascal Obispo, Francis Cabrel en nouveauté avant votre horoscope de ce dernier jour de la semaine. Elle arrive, Catherine Viguier.

0: Un duo pour trouver sur Héritage, le nouvel album de Pascal Obispo qui sort aujourd'hui. 13 duos, des chansons originales donc avec Benabar, Zazie, Renaud, Gaëtan Roussel ou encore Francis Cabrel qu'on vient d'écouter. Alors d'accueillir Catherine Viguier pour l'horoscope. Bonjour Catherine.
1: Bonjour Hugo.
0: Eh ouais, l'horoscope de ce vendredi, on fête un anniversaire.
1: Le vôtre, cher Gémeaux, joyeux anniversaire. Bélier, durant environ 4 semaines, vous franchissez les frontières en pensée comme en acte. Taureau, il y a une chance de faire fructifier vos gains et vous ne vous en privez pas. Gémeaux, vous illuminez le monde de par votre aura et vous trouvez les mots pour vous raconter. Cancer, tout va bien à une condition, c'est de rester discret sur votre vie privée. Lion, le soleil, votre maître, est en signe ami. Eh bien, le résultat, votre aisance à briller en société. Vierge, c'est le moment de trouver un travail et d'assumer de nouvelles responsabilités. Balance, bonne nouvelle, le soleil en signe d'air comme le vôtre, avec au programme l'évasion sous toutes ses formes. Scorpion, vous êtes doué pour voir au-delà des apparences, c'est une grande force qui désarme. Sagittaire, plein feu sur votre vie relationnelle, amoureuse ou professionnelle. Cher Capricorne, vous êtes particulièrement appliqué à vos tâches et super motivé. Verseau, vous allez aimer les semaines à venir qui vous éveillent et réveillent vos sentiments. Poisson, on privilégie la raison, vous allez apporter votre intuition un côté moins cartésien. Et pour nous tous, on prend quelques minutes pour se parler.
0: Eh ben, c'est des bonnes nouvelles ça, Catherine Viguier, l'horoscope toujours à la réécoute avec l'appli. Ici, autre bonne nouvelle, il va faire très beau ce dernier jour de la semaine sur le Vaucluse. Grand beau temps et la météo qu'on va faire évidemment dans quelques minutes, jusqu'à 32 degrés sur la plaine cet après-midi.
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0: Vendredi matin, merci d'écouter Ici matin, merci de nous rejoindre peut-être sur l'appli Ici en vidéo, sur le canal 3 de la TNT, sur France 3. On est ravis de démarrer cette journée avec vous. Et puis s'informer justement ici en Vaucluse, ce sera le cas ce matin avec Anne Domez. Bonjour Anne.
3: Bonjour Hugo, bonjour à tous.
0: À la une de l'info d'ici aujourd'hui justement en Vaucluse.
3: On va revenir sur cette grosse opération de nettoyage qui s'est déroulée hier matin à Bonpas au sud d'Avignon. Vous savez combien les bénévoles, les volontaires ont ramassé de déchets?
0: Beaucoup et beaucoup trop.
3: 6 tonnes.
0: Ouf. Vous nous racontez
3: en quelques
0: secondes.
3: Heures.
0: Ok. Bon, on va vous faire découvrir tout ça effectivement dans un instant. Le temps de confirmer cette excellente nouvelle. Si vous rêvez d'applaudir le rappeur Jul, il sera au Vélodrome le 29 mai à Marseille. Devinez quoi, avant 7h, on vous offre deux invitations. Soyez là, réveillez les enfants, les petits-enfants. L'info qu'on fait également tous les matins à 7h-ci à 6h30 avec Paul Tillier en l'occurrence pour ce vendredi matin. Avec Paul, on fait le tour de l'actu en 90 secondes en France dans le monde.
4: Un nouveau paquet d'aide carburant dévoilé hier soir par le Premier ministre Sébastien Lecornu. 710 millions d'euros. Les mesures pour les secteurs du BTP, transport, agriculture et pêche sont prolongées jusqu'à la fin de l'été. Les fonctionnaires et les aides à domicile intègrent le dispositif. L'aide aux gros rouleurs passe de 50 à 100 euros. 3 millions d'automobilistes concernés. Les versements doivent démarrer d'ici 10 jours. Une décision historique saluée par les familles des victimes du crash du Rio Paris en 2009. 228 morts. Airbus et Air France, relaxés en première instance, ont été condamnés hier soir en appel, reconnus coupables d'homicides involontaires. Leurs avocats annoncent un pourvoi en cassation. La maman de deux petits garçons, 4 et 5 ans, retrouvée seule au Portugal, a été arrêtée hier avec son compagnon. Les enfants disparus depuis une dizaine de jours après le signalement de leur père à Colmar ont été retrouvés en pleurs au bord d'une route. Selon leur récit, leur mère les aurait abandonnés dans une zone boisée après leur avoir bandé les yeux. Soignés, les soignants, la ministre de la Santé présente des mesures ce matin pour leur venir en aide. Prévention, pause obligatoire, temps de récupération. Les soignants sont plus nombreux que le reste de la population à tomber malade et à souffrir d'addiction à l'alcool, au cannabis ou aux anxiolytiques. Une vague de chaleur exceptionnelle s'abat sur la France à partir d'aujourd'hui et jusqu'à mercredi. 35 degrés dans le sud-ouest, 30 en Bretagne ou à Paris. Une atmosphère très chaude pour la finale de la Coupe de France de football ce soir à 21h. Le RC Lens affronte l'OGC Nice au Stade de France.
3: Merci Paul. Et dans l'info d'ici ce matin, donc un grand nettoyage de printemps dans le Vaucluse. Hier, une cinquantaine d'agents volontaires ont passé au peigne fin le chantier de l'échangeur de Bonpas au sud d'Avignon. En une matinée, ils ont ramassé 6 tonnes de déchets, David Doba.
5: En quelques heures, c'est un petit coin de nature qui a totalement changé de visage. Longtemps considéré comme une décharge à ciel ouvert, le département, le Grand Avignon et Vinci ont sorti les grands moyens pour ramasser des tonnes de déchets déposés là depuis des années. Une opération coup de poing, comme il en existe rarement, selon Hervé, conducteur d'opération sur le chantier de Bonpas.
6: Nettoyer les déchets, ça arrive de plus en plus régulièrement. Mais des opérations spécifiques comme ça, non, c'est vraiment propre à l'opération de Bompa, parce que c'est un chantier d'ampleur. Et du coup, il y avait matière à faire une opération comme aujourd'hui.
5: Et pour mener à bien cette opération, les responsables se sont donc appuyés sur des volontaires armés de gants, de pinces, de sacs poubelles. Caroline n'a pas hésité quand on lui a proposé.
7: Il y a eu un appel à volontaires. Alors c'est vrai que moi, je travaille au pôle aménagement et je suis plutôt dans les bureaux. Hein. Je me suis sentie concernée et j'ai voulu participer. Parce qu'on a tous cette problématique de déchets à la maison. Et quand on vient sur le site ici de Bompa ou tout autre site, hein, souvent proche des rivières, etc., il y a des dépôts sauvages. Et moi, ça me touche particulièrement parce que j'ai cette sensibilité. Et oui, je voulais vraiment être là aujourd'hui.
5: Élodie, également employée par le département, inspecte le contenu de son sac poubelle.
8: Tout à l'heure, j'ai ramassé des pots de peinture, des bidons avec des liquides inconnus à l'intérieur, un opinel, un couteau, enfin un petit peu de tout.
5: Un inventaire qui se poursuit devant une benne bien remplie avec Stéphanie, salariée de Vinci Autoroute.
9: Pour le coup, ici, les mégots, on en a très peu trouvé, contrairement à d'autres choses. Ici, on a trouvé des poussettes, des matelas, des pneus. Alors, les pneus, n'en parlons pas. On a une benne pleine, mais effectivement, et maintenant, on est vraiment dans le petit ramassage de petits papiers qui restent.
5: Mais au-delà de l'aspect écologique de cette opération, Flora, également employée de Vinci Autoroute, rappelle que l'incivilité de ceux qui remplissent ces décharges sauvages mettent également en danger la vie de certaines personnes.
10: C'est ce genre de choses qu'on retrouve sur l'autoroute malheureusement trop souvent et qui mettent en danger aussi la vie de nos patrouilleurs en allant ramasser ces déchets, on les expose.
5: Après avoir été triés et évacués, les déchets seront si possible recyclés et de son côté, Dominique Santoni, la présidente du département, souhaite que des panneaux destinés à mettre en avant le travail effectué soit installé prochainement.
3: Les précisions de David Doba.
0: Dans notre journal de 7h de ce vendredi 22 mai, on va détailler l'enquête menée par l'association Foodwatch sur le contenu de nos assiettes.
3: L'association épingle une entreprise implantée dans le Vaucluse, Ducro. Son paprika doux contient les résidus de 18 pesticides, dont 6 interdits en France. Et son cumin moulu contient, lui, un néonicotinoïde interdit. Foodwatch demande le rappel de ces produits. Le rappel aussi du retail de la société arlésienne Toro et Lait. Plus de détails dans une demi-heure.
0: Et tout à l'heure, nous allons nous pencher également sur les retombées du défilé de mode Vuitton un an après.
3: Il s'est tenu le 22 mai 2025 dans le Palais des Papes d'Avignon. Un an après, la ville bénéficie toujours d'une belle aura dans le monde de la mode. La météo, Hugo.
0: C'est bien. On fait 1, 2, 3, 4 jours de météo.
3: Jusqu'au lundi de Pentecôte.
0: Bah oui.
3: Bon, c'est un beau week-end.
0: Bah, ouais, en résumé, c'est à peu près ça. Il y a que dimanche, on a un peu plus de nuages. Mais vraiment, on part sur 4 jours de beau temps. Et c'est ce qu'il nous fallait effectivement pour ce week-end de Pentecôte. Pour celles et ceux qui auront la chance d'avoir un jour de week-end supplémentaire, ça va vraiment être super bien. Avec des températures, ça on le disait avec Paul Tillet, qui vont vraiment grimper sur toute la France, y compris chez nous en Vaucluse, en Provence. 32 degrés de maximale. Je vous le confirme, vous les aurez cet après-midi sur Carpentras et Aubignan. 32 degrés également à Uchaud, Mondragon. On évoquait tout à l'heure les préparatifs de la fête du Drac. Il va y faire chaud cet après-midi pour tous les bénévoles qui vont s'affairer. Vous notez les 31 tendus sur Cavaillon. Et la question qu'on se pose, c'est quelle température ce matin, Anne ? Il doit faire bon déjà, j'imagine.
3: Il fait bon. 13 degrés à Vedaine chez Isabelle. Il fait aussi 13 à Roex chez Eric. Et il fait 13 également à Jonquière chez Jésus.
0: Et le point couette de ce 22 mai. Alors rangé, pas rangé encore cette couette ?
3: Non, moi pas encore rangé. Je me méfie un peu
0: oui,
3: des jours qui viennent.
0: C'est pareil aussi à la maison. C'est pareil dans le main parce qu'on se dit fin de nuit toujours on est un petit peu frileux.
3: Vous
0: encore.
3: L'avez rangé vous ?
0: Non, bah non, toujours pas pour la fin de nuit, c'est bien. Est-ce que vous avez repéré une idée sortie pour ce week-end de la Pentecôte ?
3: Ah bah je vous l'avais dit à Faucon.
0: Non mais il y a peut-être eu d'autres depuis.
3: Ben non, il n'y en a pas eu d'autres. Mais vous savez, c'est un très long week-end. Ah mais si, il y a un concert dimanche à Lille-sur-la-Sorgue, concert gratuit à l'espace culturel Les Plâtrières, c'est boulevard Paul Ponce, avec
0: d'accord.
3: Un petit pot de l'amitié. Hein. C'est musique en pays des Sorgues qui l'organise.
0: Le petit pot de l'amitié, ça fait la différence quand vous en parlez.
3: Bah non, enfin bon, c'est un petit plus quoi.
0: Ah oui, voilà, bon, c'est pas grave, c'est bien. Merci de partager d'ailleurs ces infos météo, ces bons plans sortis sur le Facebook ici Vaucluse. Vous pourrez aussi bientôt d'ailleurs nous envoyer directement avec votre téléphone et l'application WhatsApp des messages, on les aura directement en studio pour des idées sorties, même des infos météo ou s'il se passe évidemment des choses sur les routes du Vaucluse. Le service sera actif à partir de lundi prochain, donc voilà, si vous avez l'application WhatsApp, c'est quand même l'application qu'on utilise tous dans nos communautés pour parler aux familles, aux amis, aux copains, tout ça, et bien maintenant vous pourrez bientôt parler à votre radio ici Vaucluse. Pour l'instant ça se passe au téléphone aussi avec Christelle qui vous accueille, 04 90 14 04 04.
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0: Les belles histoires sur le Vaucluse, il arrive Maxime Perron dans un instant pour nous raconter encore une bien belle histoire, mais pour l'instant le café, on fait les choses dans l'ordre, on écoute aussi, on monte le son pour France Gall, son titre Résiste.

0: sourire toute l'équipe d'ici ce matin-là, et j'espère que vous l'avez avec nous hein, en écoutant ce titre de France Gall. C'était Résiste, Elton John qui va chanter I'm Still Standing, Emmanuel Moore qui sera là également pour Beau Malheur, et puis Jules. C'est quoi les surnoms de Jules? Est-ce que vous les avez dans l'équipe?
1: Jules.
0: Il n'y a pas le J, c'est le
1: S. J, c'est le S.
0: C'est ben ouais. Bon, on l'écoutera pas en intégralité, le J, c'est le S. Mais surtout, on vous offrira des places pour son concert du Vélodrome. Ce sera la semaine prochaine, celui du vendredi 29.
1: Invitation.
0: Ah ouais, c'est un super cadeau. Si vous aimez Jules, si vous avez vos enfants, vos petits-enfants qui adorent, dites-leur d'appeler la radio dans 10 minutes. Il y aura une petite question.
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0: Maxime Perron qui nous a rejoint ce matin, 6h41. Bonjour Max.
1: Bonjour Hugo, bonjour Anne et bonjour le Vaucluse.
4: Bonjour Maxime.
0: Pour ce rendez-vous où vous nous racontez des petites histoires sympas sur le Vaucluse, le saviez-vous, on va évoquer l'Or Bleu. Ça, c'est la nouvelle série événement de France 2 tournée chez nous, diffusée donc depuis hier à la télé. On en avait parlé dans le rendez-vous
4: l'info, même
0: si je me rappelle bien, Anne.
1: La petite série L'Or Bleu.
0: Et ben, vous nous avez trouvé aussi une série tournée chez nous. Alors, on va remonter le temps. Série qui a marqué toute une génération. On va parler de La Demoiselle d'Avignon.
1: Oui.
0: Tournée en partie chez nous et diffusée le 8 janvier 1972 sur la deuxième chaîne de l'ORTF.
1: J'étais pas né, hein.
0: Moi non plus. Si, hélas.
1: Bon, en tout cas, c'est vrai que ça va, vous allez voir. On va ouvrir la petite boîte à souvenirs déjà. Écoutez. Je l'ai dans la tête, hein.
0: Je vous entendais fredonner dans l'open space, dans le bureau.
1: Ben ça, c'est le jingle, c'est le générique de la série. Rien à voir, d'ailleurs, je voulais le dire, avec le tableau Picasso, Les Demoiselles d'Avignon. Là, c'est La Demoiselle d'Avignon. Plus de 20 millions, non mais c'est juste dingue, 20 millions de fidèles toutes les semaines devant leur poste de télévision sur le RTF. Donc, parce que moi, à l'époque, il n'y a pas beaucoup de chaînes.
0: Il n'y avait pas beaucoup de chaînes, il n'y avait pas Internet, il n'y avait pas les plateformes de streaming, il n'y avait pas tout ça.
1: Aujourd'hui, une série fait à peu près 2-3 millions, quoi. Péniblement.
0: Ouais.
1: On est sur 20 millions. Donc, c'est une autre époque.
0: Et ça s'appelait des feuilletons.
1: C'est sûr. La Demoiselle d'Avignon qui double son audience même lors de la rediffusion. 2 ans plus tard, c'est TF1 qui la rachète en 74. Donc gros succès pour 6 épisodes de 52 minutes, écrites par Frédéric Hébrard et Louis Vell, réalisées par Michel Wynne. Avignon et Villeneuve, les Avignons, donc ce décor incroyable. Des aventures de la princesse, ça vous parle ?
0: Pas du tout.
1: Koba. La princesse Koba, l'héroïne du feuilleton du royaume imaginaire. On a comme ça imaginé un royaume qui s'appelle le Curland. Et donc tous ces jeunes gens arrivent en van, en combi, Volkswagen, à Avignon. Écoutez.
5: Le vent d'Avignon,
6: encore les soirs. Sur le pont d'Avignon, on y danse et on y danse. Sur le pont d'Avignon, on y danse tous en rond.
1: Là, on y est.
5: J'ai crevé.
0: Il a crevé, le monsieur.
1: Exact. Ben oui, c'est ça l'intrigue. Ça commence comme ça.
0: D'accord.
1: Extrait de l'épisode donc 1, tourné à Avignon, aussi au jardin de la baie de Villeneuve, où l'on célèbre en fait l'anniversaire de la naissance d'Adélaïde. C'est l'ancienne reine du royaume du Curland. Au volant du van, eh bien, on a Koba, qui est une jeune étudiante, qui arrive avec ses amis pour assister à la cérémonie. Sauf que, vous l'avez dit, un pneu qui crève, qui va mener donc la jeune Curlandaise vers François, un diplomate passionné d'archéologie, François Fonsalette. Et qu'est-ce qui va se passer? Ben, elle va tomber amoureuse.
0: Bah oui, voilà. C'est moins drôle.
1: C'est un amour impossible avec ce diplomate, un amour romanesque. Côté image, franchement, on en prend plein les yeux. On voit les remparts, le palais des papes, les ruelles pavées et les magnifiques jardins de l'abbaye Saint-André de Villeneuve, les Avignons.
0: À l'époque, beaucoup de Français, c'est vrai, découvrent Avignon grâce à cette série, et le casting était vraiment prestigieux, on peut le dire.
1: La sublime Marthe Keller qui joue Koba, Louis Vell qui joue François Fonsalette. Le scénario est signé par le couple, justement Frédéric Hébrard et Louis Vell, deux monstres sacrés. Alors j'ai contacté leur fille Catherine, sœur de Nicolas, et François Veil. François Veil, peut-être vous connaissez parce qu'il est réalisateur aussi. Catherine qui est actrice et qui vit aujourd'hui à Nîmes. On l'aperçoit dans la série, elle aussi, toute petite. Alors que ce qu'on ne sait pas, c'est que l'abbaye, avant d'être le lieu de tournage de la série, c'était avant tout le lieu de vacances pour la famille. En fait, ils ont connu ce lieu comme ça, de 1955 à 83. Si je vous dis André Chanson, voilà, un grand monsieur, écrivain, académicien, bah c'est le grand-père en fait des créateurs de la série, et surtout le papa de Frédéric Hébrard, grand-père de Catherine Veil, qui donc va louer la petite maison à l'intérieur des remparts dans l'abbaye. Et en fait, comme il était conservateur, il pouvait carrément louer la maison dans l'abbaye de Saint-André.
0: D'accord.
1: Voilà, une maison assez dingue, une vue de rêve sur Avignon. Et c'est pour cette raison que le tournage donc de La Demoiselle d'Avignon a eu lieu là. Catherine Veil m'expliquait aussi au téléphone que les plus beaux couchers de soleil sur Avignon sont là-bas, dans le jardin de l'abbaye de Villeneuve. Elle se souvient aussi toutes ces fois où elle était pieds nus, qu'elle marchait le long des remparts du Fort Saint-André à 50 mètres de haut quand même. Donc une imprudence totale. Bon, on est enfant, c'est comme
0: ça.
1: Malgré quelques scorpions, m'a-t-elle confié Catherine Veil de beaux souvenirs et toute la famille qui vivait là-bas. Bon, La Demoiselle d'Avignon.
0: Si on va revoir ça.
1: Comment ?
0: Si bah on veut le revoir à la télé.
1: Exactement.
0: Mais ça passe plus.
1: Vous le trouvez en DVD encore. Ah. Les DVD existent encore, hein, je précise, en 2027. 2026, pardon. Et puis, vous le trouvez aussi sur Internet. Moi, bon, j'étais pas né quand cette série est sortie, mais quand même, quelle fierté de revoir toutes ces images avec Avignon sur petit écran. La série, donc c'est un peu comme Sissi l'impératrice, voyez, mais chez nous. Voilà, donc c'est plutôt sympa. Je vous ai mis le lien pour revoir la série dans son intégralité. Lina le met à dispo sur Rambob Ina, 54 ans. Donc ça date pas d'hier en fait que les caméras de séries françaises viennent chez nous.
0: S'intéresser déjà à Avignon.
1: Ouais. On est bouclé. C'est sympa. Vous savez qu'il y a encore des gens, me disait Catherine Veil, qui souhaitent encore revoir, qui se font des séries de 8 épisodes là à fond pour tout revoir.
0: Pour revoir l'intégrale de ce feuilleton. Bah super, c'était bien d'en parler. Demoiselle
1: d'Avignon.
0: On évoquait le rayonnement d'Avignon, effectivement, à travers le défi des Vuittons qu'on célèbre depuis les un an. C'était il y a un an, mais c'est vrai que pour faire rayonner la ville, on avait cette série de feuilletons.
1: 20 millions de téléspectateurs.
0: Incroyable. Merci Maxime. Vous repassez avec nous tout à l'heure, 8h45.
1: Et bien, on fait comme ça, cher ami.
0: Et bien, oui, si c'est vendredi, il y aura quand même du boulot à vous trouver. Et puis, dans un instant, notre veto qui va nous rejoindre avec une question pratico-pratique. Comment soulager son animal du mal des transports? On va bientôt partir en vacances. Vous avez besoin des conseils d'Emeric Gontier. Il arrive.
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0: Il est arrivé, notre vétérinaire vauclusien, comme tous les matins, non, ici matin, Émeric Gontier. Bonjour Émeric.
4: Bonjour Hugo.
0: Bon, ce week-end à Carpentras, il y a le championnat Supercart Inter-Entreprise, compète nationale. Elle passe par chez nous. Ça m'a fait poser une question. Est-ce que les chats ou les chiens ont le mal des transports?
4: Oui, le mal des transports est relativement fréquent chez le chat ou le chien. Alors bien sûr, c'est pas évident à évaluer, mais ça se manifeste par des signes assez typiques. Ça peut être un animal qui halète, donc qui respire rapidement, gueule ouverte, un animal agité ou une salivation excessive, donc un animal qui bave beaucoup. Ça peut aller jusqu'au vomissement. Alors parfois, on a un effet tout à fait inverse, un animal qui est complètement abattu. Le mal des transports est dû à des informations reçues par le cerveau qui lui paraissent complètement incohérentes. Les yeux, l'oreille interne et les pattes donne des informations de mouvements différentes. Ce phénomène peut s'améliorer avec l'âge. On ajoute à tout cela aussi une composante émotionnelle.
0: C'est-à-dire ?
4: Alors le stress va aggraver et parfois déclencher le mal des transports. C'est aussi souvent dû à une mauvaise expérience associée à la voiture. Typiquement, une visite chez le vétérinaire. Et l'animal va anticiper. On peut avoir des signes du mal des transports dès qu'ils sont dans la voiture, même à l'arrêt.
0: Et quelle solution on a pour limiter ou améliorer justement le mal des transports?
4: Il existe plusieurs axes sur lesquels on peut agir. Une conduite souple, l'aération de l'habitacle, stabiliser la caisse de transport. On peut aussi habituer progressivement son animal au trajet en voiture, en progressant étape par étape avec un programme sur plusieurs jours. Alors ça s'adresse plutôt aux chiens. La première étape est de rester avec son animal dans la voiture, moteur éteint, pendant 10 minutes, et puis on sort, on ne roule pas. Et puis vous faites ça plusieurs jours d'affilée. L'étape suivante, c'est d'allumer le moteur sans rouler, et puis une promenade à faible allure pendant 10-15 minutes, on fait le tour du pâté de maison, et puis on augmente la durée des trajets progressivement. Si possible, évitez de nourrir vos animaux juste avant le trajet. Et enfin, il existe des médicaments anti-vomitifs ou anxiolytiques qui peuvent être prescrits. Alors si vous faites des trajets très courts ou ponctuels, ça n'aura pas forcément grand intérêt de passer par ces médicaments-là.
0: Merci Émeric. On les adore, mais parfois nos chats aussi nous laissent perplexes. Demain, dans Bienvenue chez vous, dès 9h, nous allons décoder leur petite manie avec Élise Esterman. Elle est vétérinaire spécialiste des chats à Cavaillon. Si votre chat miaule par exemple toute la nuit, s'il vous mordit sans raison, au contraire, s'il est ultra câlin et qu'il ignore peut-être totalement sa litière, eh bien vous pourrez raconter les habitudes étranges de votre chat et puis surtout obtenir les conseils de notre spécialiste. Vous appellerez donc demain au 04 90 14 04 04. Numéro que vous allez composer dans quelques minutes pour essayer. Oh, ça va être compliqué parce que vous êtes nombreux à les vouloir et essayer de gagner deux invitations pour le concert de Jul, qui vendredi prochain sera au Vélodrome de Marseille. Invite à gagner après Elton John.

0: Elton John avec son titre I'm Still Standing dans Ici Matin, 6h51. Ça y est, c'est l'heure d'appeler votre radio Ici Vaucluse qui vous offre le concert auquel tout le monde a envie de participer.
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0: Y compris Anne Domès qui rêve d'aller voir un jour Jul en concert, ça donne envie. Ça.
3: Vous savez que je n'ai jamais obtenu de place, je n'ai jamais réussi.
0: Oui, et on avait offert des places l'année dernière, on s'est dit que ça serait bien que dès qu'il revient chanter au Stade Vélodrome, on offre à nouveau des places. On y va ce matin, concert du 29 mai, vendredi prochain, le Vélodrome de Marseille vous ouvre ses portes pour écouter les plus grandes chansons de Jul. L'OVNI. Si vous voyez, il y en a des surnoms, lui, le J, c'est le S. Bon, l'OVNI, on avait cette chanson, mais jolie, mais écoutez Soussou. Et celle-ci, voilà. Bon, quand on passe du Jul, on a envie d'écouter un bout de bande organisée aussi, Anne.
3: Bah oui.
0: Allez.

0: On l'aime tellement.
1: Chaque entrée est soignée et différente d'un concert à l'autre. Il fait jamais deux fois la même chose.
0: Deux invitations pour son concert du vendredi 29 mai à l'Orange Vélodrome de Marseille. C'est le cadeau qu'on vous fait, le très beau cadeau de ce matin. Autour de ses chansons, il y en a une autre de chanson de Jules que moi j'adore. Vous savez, il parle de Sagaté. Elle a le regard qui tue Rikita.
1: Non, je crois pas que ce soit.
0: Elle a le regard qui tue Shakira.
1: Mais non.
0: Non, c'est pas ça. Je sais
1: pas
0: ce que
1: Sagaté,
0: c'est.
1: Shakira.
0: Ah bah non. Mais c'est quoi le prénom? C'est quoi le nom de la chanson? Rafraîchis-nous la mémoire. On sait plus. 04 90 14 04 04. C'est la question. Quel est ce prénom chanté par Jules dans une de ses plus grandes chansons? On tente sa chance et on va l'applaudir à Marseille la semaine prochaine.

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0: valeurs avec Emmanuel Moir. Oh, je crois qu'il y en a une qui va faire une heureuse. Voilà, quand elle va l'appeler au téléphone pour lui annoncer la bonne nouvelle. Sylvie est avec nous ce matin. Bonjour Sylvie.
1: Bonjour.
0: J'ai pas le nom de votre commune. Vous êtes où? Vous êtes dans quelle commune du Vaucluse, Sylvie?
1: Je suis à Apt.
0: Vous êtes à Apt. Votre fille, elle s'appelle comment?
1: Adèle.
0: Ouais, et elle est fan de Jules.
1: Fan, mais on n'a jamais réussi à avoir de place.
0: C'est pas vrai.
1: Ouais. Ah. Elle est trop contente.
0: Et elle est avec vous ou pas encore réveillée,
1: oui.
0: Peut-être? Elle est là?
1: Si, elle est réveillée, elle s'est levée pour répondre à la question quand même.
0: Bon, c'est elle qui vous a donné la réponse. Dans la chanson dans laquelle il évoque sa gâtée, comment elle s'appelle?
1: Chiquita. J'ai pas l'autotune, désolé.
0: Ouais, il vous manque le mot codeur, mais c'était ça l'idée, ouais. On peut lui parler à votre fille ou pas?
1: Bah ouais, je vous la passe.
0: Bah ouais, quand même.
1: Bonjour
0: Adèle. Alors, ça va ce matin?
1: Ah bah super, merci beaucoup.
0: Ouais, première fois de Jules, le concert de Jules, ce sera pour y aller avec qui dans une semaine au Vélodrome, à l'Orange Vélodrome de Marseille?
1: Avec ma mère sûrement.
0: Ah ouais, carrément. Bah, il va falloir, vous avez une semaine pour réviser toutes les chansons de Jules et puis on se remet un extrait quand même de Bande organisée parce que...

0: C'est un grand j'adore, j'aime ici Vaucluse.
1: Allô?
0: Oui.
1: Allô? Ils habitent? C'est ici Vaucluse, c'est ça? Ici Vaucluse?
0: Oui, il faut dire j'adore.
1: Ah, oui, j'adore.
0: Mais voilà.
1: Elle n'est pas bien réveillée. On passe bonjour à la team du 84 et à la team du 32 aussi, qui nous écoute peut-être.
0: Eh bien voilà, on salue tout le monde. On vous laisse parce que c'est l'heure de l'humour en tube avant les infos de 7h. Et passez une belle soirée, ce concert qu'on est ravis de vous offrir dans une semaine à Marseille. Le J, c'est le S. L'humour en tube avec Fred Ballard ce matin.
2: Des gens, ils se réveillent le matin, ils se disent, oui, 42 km, oui, c'est une bonne idée, oui. Moi, tu m'appelles, tu me dis 42 km, peu importe le véhicule, hein, je raccroche.
3: Oui, c'est vrai que dit comme ça, le mot marathon perd un petit peu de sa superbe hein, quand on n'est pas fan des déplacements en général et surtout le week-end. Se taper 42 km sans escale un dimanche matin, ça relève de la punition pour Romain Frécinet.
2: 42 km pour finir dans la même ville. Moi, si je fais 42 km, il faut que le paysage, il ait changé. Sinon, comment j'explique à mon corps pourquoi on est fatigué? Il va me dire, on était là tout à l'heure. Hein. Je lui dis quoi, moi? Oui, mais le dossard, il est stylé, à vous.
3: Oui, bon, définitivement, la tête de Romain Frécinet est taillée pour le rire, mais pas pour courir. Hein. Il n'est pas le seul dans ce cas-là. Bien avant lui, Raymond DeVos avait questionné les organisateurs de marathon sur l'aptitude de certains participants.
4: J'en vois un qui marche, là. C'est un contestataire. Il en avait assez de toujours courir comme un fou, alors il a organisé une marche de protestation. Il m'a dit, dis donc, il n'a pas l'air d'être suivi. Il me dit, si, mais comme tous ceux qui le suivent courent, il est dépassé.
3: Voilà, bah, si l'humour absurde s'en mêle, on n'est pas prêt de franchir la ligne d'arrivée. Mais bon, l'important c'est de participer, et tant qu'on se tape des barres, peu importe le dossard.
0: Eh ben oui. Tiens, à propos d'humour, 8h20, on vous offrira aussi ce matin des places pour le spectacle de Fabrice Eboué qui sera au Théâtre Antique de Vaison-la-Romaine. Ce sera le vendredi 26 juin. Pour l'instant, il est 7h et c'est l'heure de l'info.
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0: Et bienvenue, merci d'écouter Ici Matin, ici Vaucluse, en ce vendredi 22 mai, l'info Anne Domès. Le gouvernement double l'aide pour les salariés gros rouleurs.
6: Oui, cette aide passe de 50 à 100 euros pour les travailleurs modestes qui font face à de grosses dépenses de carburant. Annonce faite hier par le Premier ministre Sébastien Lecornu. 3 millions de personnes sont concernées. Pas Elodie, la gérante de la pizzeria Giulia à Caron, a du mal à faire face à ses dépenses de carburant et elle a pris une décision radicale, suspendre la livraison de pizza. Un service gratuit lancé en février qu'Elodie ne peut plus assumer.
7: Quand on voit le prix du gasoil, les allers-retours que nous faisons pour notre marchandise, ben vous voyez bien que le prix aujourd'hui, on est sur des petits moteurs. Hein. J'ai pas une voiture, je roule pas en Ferrari. On n'est pas loin des 100 euros pour mettre le plein. Les 100 euros, je les passe en deux jours. En deux jours parce que je dois aller faire mes courses, parce que ben, je vais travailler et que je ne peux pas me permettre, en plus de ça, de faire des frais en plus pour la livraison qui, en plus, est gratuite.
6: Et on en reparle plus en longueur à 7h30. C'est l'info d'ici ce matin.
0: Il livrait de la drogue par drone à la prison du Pontet.
6: Et un homme a été interpellé et placé en garde à vue dans la nuit de mardi à mercredi. Il a reconnu piloter le drone depuis une résidence située près de la prison. Ce sont les policiers municipaux qui ont donné l'alerte après avoir entendu le bourdonnement de l'engin. Près d'1,5 kg de drogue ont été découverts dans des sacs à l'intérieur de la prison. Un gérant d'épicerie de nuit d'Avignon, condamné hier à 6 mois sous bracelet électronique et 3 000 euros d'amende. En avril, la police a retrouvé dans son commerce 166 bouteilles de protoxyde d'azote. La boutique a été fermée sur décision administrative, mais le gérant continuait de vendre ses produits à la sauvette. Il écope d'une interdiction d'exercer une profession commerciale pendant 7 ans.
0: Dernier jour d'audience à Digne pour Guillaume Bussy.
6: Oui, cet homme de 51 ans comparaît devant la cour d'assises pour viol aggravé, acte de torture et de barbarie et proxénétisme aggravé sur son ex-compagne Laetitia. Hier, dans le box, l'accusé a exprimé quelques regrets, mais il continue de parler de relations sadomasochistes consenties, Mathilde Romagnan.
8: Je ne l'ai jamais forcé, a déclaré hier Guillaume Bussy à de multiples reprises devant la cour. Il a nié les coups, les viols, avec parfois des pénétrations extrêmes. Il a nié aussi avoir tenté d'étrangler Laetitia dans son sommeil ou l'avoir obligée à se prostituer. Tout cela faisait partie d'un jeu dans un contexte sadomasochiste, a-t-il insisté. Même après les visionnages à huis clos d'une vidéo où Laetitia hurle de douleur ou encore d'une autre où elle se livre à de la zoophilie, contrainte selon elle, il a répété qu'elle était d'accord. même s'il concède que cette pratique porte atteinte à la dignité humaine. Quand l'avocat de la partie civile lui parle de ce qu'il a fait, l'accusé le reprend systématiquement, ce que nous avons fait. Il a tout de même admis regretter les messages insultants envoyés à Laetitia et s'est excusé pour sa méchanceté. La plaignante, elle, a quitté l'audience pour ne pas entendre ses justifications. Elle sera interrogée aujourd'hui par la cour.
6: Et le verdict est attendu ce soir ou demain.
0: Une disparition inquiétante à Mirabeau dans le Luberon.
6: Un homme de 33 ans n'a donné aucune nouvelle à ses proches depuis mardi. La gendarmerie lance un appel à témoins. Le trentenaire a les cheveux longs, les yeux marrons. Il mesure 1m 90. Il est de forte corpulence. Si vous avez des informations, vous pouvez contacter la gendarmerie de Pertuis.
0: Ici Vaucluse 7h04, l'association Foodwatch qui épingle le géant vauclusien des épices.
6: Et l'entreprise Ducros, l'association a testé des dizaines de produits en Europe et elle a retrouvé dans le paprika doux de Ducros des traces de 18 pesticides, dont des substances interdites en Europe, Philippe Popper.
9: Sur l'étiquette, Ducros annonce que son paprika doux 100% poivron accompagne parfaitement les omelettes, les salades, les goulaches. Moins de 3 euros le pot, mais c'est Foodwatch qui se décarcasse pour trouver les pesticides. 18, dont 6 interdits en France. Des produits parfois cancérogènes qui tuent les chenilles, les larves, les œufs, des parasites. Selon l'étude de Foodwatch, tous les paprikas testés en Europe contiennent des pesticides, mais c'est celui de Ducros qui en contient le plus. Foodwatch demande à l'Union européenne et à la France le retrait de ce paprika doux. Pour Ducros, la contamination peut provenir par débordement chez leurs fournisseurs à l'étranger. Ducros précise que des pesticides interdits en Europe peuvent toujours être utilisés à l'étranger. Ducros indique aussi que l'entreprise veut améliorer les pratiques de ses fournisseurs pour respecter les normes. Des contrôles sont aussi faits à l'arrivée des matières premières en France pour s'assurer qu'il n'y a pas de risque pour la sécurité alimentaire.
6: Et l'association Foodwatch a épinglé un autre produit de Provence, le Retail de l'entreprise arlésienne Taureau Ailé. Des traces de pesticides ont été retrouvées au-delà des limites légales. On y revient à 7h45 avec l'invité

0: voyant 5 personnes dans son jardin.
1: Un an après, que reste-t-il du défilé à Vuitton organisé il y a un an à Avignon ?
0: Eh bien, un éclat. Ce défilé, organisé le 22 mai 2025 dans la cour d'honneur du Palais des Papes, a donné un bon coup de projecteur sur la ville, connue dans le monde du théâtre, mais pas dans le monde de la mode. En venant montrer sa collection croisière à Avignon, Vuitton a donc fait entrer la Cité des Papes dans ce monde, avec la venue de Brigitte Macron, de Catherine Deneuve, de Cate Blanchett, Marion Bernard.
2: Location du palais par la marque, qui avait aussi réservé 2000 chambres d'hôtel, louées jusqu'à 40 km à la ronde, sans compter le millier de personnes venues travailler sur place. À la demande de Vuitton, tous les montants des frais engagés restent secrets, mais le patron de l'hôtel du palais, Bruno Dongeguet, est encore ému par l'opération.
3: L'hôtel a été rempli par tous ses techniciens et on a été payé directement par Vuitton. Donc on a un établissement complet pendant une semaine, c'est un pourcentage de chiffre d'affaires de l'ordre de 15%.
2: Vuitton qui a aussi financé en partie le projet de mise en lumière du Palais des Papes et des façades voisines à hauteur de 100 millions d'euros. Mais le principal bénéfice de ce défilé se rappelle Marie-Pierre Ghirardini, la patronne de l'Hôtel d'Europe. C'est surtout d'avoir placé Avignon sur la carte mondiale du luxe et de la beauté.
4: On s'y attendait pas. C'était quand même le truc un peu improbable, quoi. Qu'on voit à Paris, qu'on voit à New York ou à Saint-Tropez. Et là, d'un coup, Avignon, enfin une petite ville avec des monuments merveilleux et la ville mise en valeur.
2: Épisode qui a prouvé désormais que la ville pouvait aussi faire de l'œil à d'autres grands noms du luxe.
0: Et puis un mot de tennis, on connaît l'adversaire du Vauclusien Arthur Géa au premier tour de Roland-Garros. Il affrontera le Russe Karen Khachanov, tête de série numéro 13. Arthur Géa, 140e joueur mondial, bénéficie d'une invitation cette année pour le tournoi parisien.
1: Qu'il aille le plus loin possible, qu'il nous fasse rêver. Tiens, je m'entraîne un petit peu pour Roland-Garros moi aussi.
0: Vous vous endormez en regardant les matchs.
1: Qui n'a jamais fait la sieste? Quand on est jeune, on révise le bac devant Roland Garros. Quand on est vieux, comme nous, on fait la sieste l'après-midi devant. Tiens, le match est fini. La météo, Anne.
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1: Et vous savez quoi? J'attends aussi le Tour de France avec impatience. Ah, pareil. l'étape est finie. Grand beau temps sur le Vaucluse aujourd'hui. 4 jours de beau temps, parce qu'on a quand même le week-end de la Pentecôte qui se profile à l'horizon. Donc vendredi, samedi, dimanche, lundi, c'est bien. Dimanche, peut-être un peu plus nuageux, mais on laisse les parapluies, on les amène pas si on part se balader. Et puis il va faire chaud par contre. 32 degrés pour les maximales sur la plaine du Vaucluse cet après-midi. Combien chez vous ce matin? Vous pouvez nous le dire notamment sur le Facebook. Est-ce que vous êtes dessus, Anne?
0: Mais il fait déjà 17 degrés à Carpentras ce matin, c'est ce que nous dit Nini. Il fait 14 à Bolène chez Martine.
1: Et puis à partir de la semaine prochaine, comment on pourra communiquer avec la radio pour faire passer par exemple des infos météo ou des infos trafic?
0: Mais par WhatsApp.
1: C'est pas vrai, l'appli qu'on a tous dans nos téléphones là pour écrire à la famille.
0: On va pouvoir dialoguer ensemble sur WhatsApp.
1: Juste en envoyant un message au 04 90 14 04 04. Ça changera même pas le numéro de téléphone et vous pourrez faire ça avec votre portable dès lundi. Et ce sera bien, on aura l'occasion d'en reparler d'ici là. En attendant, ça se passe au téléphone avec Christelle qui vous accueille ce matin, toujours donc avec ce numéro de téléphone que vous connaissez.
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1: Et beau cadeau, je vous en touche un petit mot dans quelques minutes. Les rendez-vous du matin également que vous attendez, mon œil. On aura aussi Médéric Gasquet-Cyrus pour le parler provençal côté musique. On démarre 7h avec le petit-déj aux côtés de Jean-Jacques Goldman, Il changeait la vie.

0: changer la vie, Jean-Jacques Goldman dans Ici Matin, Daniel Balavoine à suivre, ça fait plaisir, Enrique Iglesias, ce sera très ensoleillé, Bahia Lamos, et puis on va vous offrir un beau concert, le concert Pop the Opera, ça doit vous parler, tous ces jeunes qui chantent effectivement chaque année dans le cadre des Corégies d'Orange. Cette année ça se passera à l'Auditorium Jean Moulin du Thor, le 30 mai soit dans une semaine, pas ce week-end là mais week-end suivant, et vos invitations à gagner dans 10 minutes.
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0: Et d'ici là, mon œil, grosse ambiance hier soir à Roland-Garros autour de Gaël Monfils qui a inventé un nouveau tennis juste pour le plaisir, nous dira David Ossillon.
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0: Tous les matins, le regard de David Ossillon sur l'actu. David, soirée très particulière hier à Roland-Garros. Voilà, effectivement, pour le dernier tournoi de Gaël Monfils.
11: Et là, c'était juste pour le plaisir. Les copains d'abord, il fallait voir le champion français tellement heureux de voir débarquer ses meilleurs potes.
12: Elina Svitolina, Novak Djokovic, Richard Gasquet.
11: Eh oui, du beau monde pour jouer un tennis très original avec des règles inventées par Gaël Monfils. Terrain réduit, échange ultra rapide, une partie en 9 points, des coups improbables, des joueurs qui rigolent presque autant que le public. Bref, exactement tout ce que certaines reprochent aujourd'hui au paddle. Cette soirée, elle tombait en pleine polémique parce que la semaine dernière, dans l'Express, la philosophe Julia de Funès, oui, la petite fille de l'acteur, s'en est prise à ce sport pratiqué désormais par plus de 850 000 Français. Selon elle, il symbolise une époque qui veut réussir sans souffrir, sans apprendre vraiment, presque sans échouer. Elle dit même que le développement personnel est à la philosophie ce que le paddle est au tennis. Elle a en partie raison. C'est vrai qu'il faut parfois des mois pour réussir un beau geste au tennis, des mois à envoyer des balles dans le filet, alors qu'au padel, on peut s'amuser en 5 minutes. Est-ce que c'est si grave? Est-ce qu'on est obligé de souffrir pour mériter le plaisir? Est-ce qu'un sport doit forcément humilier avant de procurer une sensation? Hier soir, devant un Roland-Garros plein à craquer, des champions adulés faisaient exactement l'inverse. Des points rapides, des règles simplifiées. Comme si même les grands champions finissaient eux aussi par revenir à l'essentiel. Jouer. Et peut-être qu'après une journée de travail entre amis, à 40, 50 ans, beaucoup de Français ne cherchent pas l'enfer de Roland-Garros, mais juste du plaisir. Alors désolé, mais chez les deux finesses, je préfère le grand-père. Et au tennis, j'ai adoré mon fils hier soir, qui au passage a battu Djokovic.
0: Eh ben, il fait rêver toujours Gaël, mon fils. En plus, très très très sympa. C'est vrai qu'il fait des tournois chez nous, notamment à Marseille, puis à Montpellier. Vraiment un gars hyper sympa. C'est dommage qu'il mette un terme à sa carrière, mais enfin voilà, faut un moment penser à la retraite. Par contre, la relève est là, chez les jeunes Français. Et un bon plus qui va briller, Roland.
13: Ouais, Arthur Géa, ouais. Qui a eu une invitation donc cette année pour Roland-Garros. Et donc, il affrontera le russe Karen Khachanov. Tête de série numéro 13.
0: Ça va être compliqué.
13: On espère qu'il ira loin, comme il a un gros mental, Arthur Géa.
0: Porté par le public, en plus, de Roland, qui sera évidemment derrière lui. Puis on va suivre aussi Arthur Cazot, le Montpellier. Médéric Gasquet sur russe, au fait, on en est où, notre parler provençal? Est-ce qu'il est là ce matin? Bonjour Médéric.
14: Il est là, bonjour. Ouais, je crois que vous allez me demander ma carrière de tennis.
0: Ah oui, alors, comment ça s'est soldé, tout ça?
14: J'adore ce sport, mais c'était un peu compliqué.
0: Voilà. Bon, ce matin, c'est encore cocagne.
14: Oui, après vous avoir raconté l'histoire de la rue Cocagne à Avignon. Oui. Ben, j'ai pas eu le temps de vous expliquer ce mot, mais V, Cocagne, on va le faire tranquille ce matin.
0: Après le café et après Daniel Balavoine qu'on écoute avec Vivre ou Survivre, 7h17. Merci d'écouter ici Vaucluse.

0: Daniel Balavoine, Vivre ou Survivre. Enrique Iglesias chantera Bailamos dans 3 minutes. D'ici là, on va vous offrir des invitations pour le très beau concert Pop The Opera. Voilà, tous les collégiens, les lycéens de notre région qui vous donnent rendez-vous à l'Auditorium du Thor le 30 mai. Ce sera un samedi soir. Invitation à gagner après le Parler Provençal.
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0: De Médéric Gasquet-Cyrus, et vous revenez, Médéric, ce vendredi sur un mot qu'on avait déjà abordé hier. Hein.
3: Oui, on parlait hier effectivement de la rue Cocagne, l'ancienne rue Cocagne à Avignon, dont je vous ai expliqué le nom, en vous précisant que ça venait du verbe provençal cauca et pas du cocagne que l'on connaît. En somme, c'était un cocagne light. Mais que sait-on du mot cocagne? Est-ce un mot d'ici? Alors, voyons ce que nous disent les dictionnaires. Le mot est présent dans le Robert, qui évoque une origine inconnue, mais qui le signale comme mot d'ancien languedocien avec le sens, fin du XIIe siècle, de réjouissance. En lien, bien sûr, avec le pays de Cocagne, je cite, pays imaginaire où l'on a tout en abondance, et l'allocution vie de Cocagne, vie de plaisir et de fête, sans oublier le mât de Cocagne au sommet duquel sont suspendus quelques objets ou friandises qu'il faut aller détacher en grimpant. Dans le dictionnaire historique de la langue française, cette fois, Alain Rey mentionnait lui aussi une origine discutée, avec une forme Cocagne en moyen français qui désignait un pastel en pâte. Selon lui, c'était un emprunt au provençal Cocagne ou Cucagne, de même sens, en lien avec la culture du pastel qui engendra une grande prospérité dans le Haut-Languedoc. Je passe sur plein d'autres emplois étymologiques pour en venir au sens. Alain Rey donnait ses précisions. En français, de Provence, des Hautes-Alpes, un sens enregistré dans son dictionnaire critique par le jésuite Ferraud, qui enseignait à Marseille à la fin du XVIIIe, est celui de agréable, facile. En attribut, genre, c'est Cocagne. Même source, l'abbé Ferraud, dans son dictionnaire des régionalismes du français de Pierre Rézeau, qui lui élargit l'aire d'emploi à la Drôme et au Gard. Eh bien oui, c'est le sens du mot et de l'expression qu'on emploie en Provence, et c'est le premier sens donné dans le dictionnaire des parlers régionaux d'Yves Honorat, qui associe le mot à la Provence et au Languedoc, je cite, « exprime la satisfaction », signifie « tant mieux, tout va bien, c'est parfait », ou, pour le dictionnaire du Marseillais de l'Académie de Marseille, c'est une interjection marquant le déroulement heureux d'une situation. Alors, on en trouve chez Pagnol, comme dans Merlus, lorsque des élèves se rendent compte que leur surveillant, leur pion, ne pourra pas les voir faire des bêtises. « Alors, Cocagne, il n'y voit pas », dit Catus. Autre sens, Cocagne sert à relativiser les problèmes, signifie « peu importe », comme dans ce passage des âmes fortes de Jean Giono. « Pourvu qu'on ait assez pour partir, après, Cocagne, tu verras ». Parfois, le mot est employé dans une locution signifiant « c'est la chose la plus facile du monde », comme le provençal « à quoi est-ce Cocagne ?»« On va jusqu'à la porte du village sous bois, c'est Cocagne », écrit Jean Giono dans « Le bonheur fou ». Et on termine avec l'emploi du mot en interjection pour marquer une surprise agréable, selon Pierre Rézeau, avec là encore un exemple chez Pagnol dans Jean de Florette. « Cocagne, dit le papé, c'est la petite rigole souterraine du vieux Camoin, l'eau doit sortir en bas, là où il y a les roseaux. » Je ne vous ai pas fait la voix de Yves Montand quand même, je n'allais pas jusque-là.
0: Dommage, dommage.
3: Voilà. Vous savez tout sur ce mot, sur cette interjection et sur son emploi en Provence. Et je suis très heureux d'avoir pu partager tout ça avec vous parce que, pour conclure un événement qui s'est terminé bien, ben, ma grand-mère le disait souvent. Alors, t'es, V, Cocagne.
0: Ah oui, d'accord. Voilà. C'est très bien, mais c'est bien ce petit clin d'œil aussi. Médéric, on se demande, tout le monde se pose la question, est-ce que vous serez là lundi pour lundi de Pentecôte? Ce sera férié pour bon nombre de vous.
3: Évidemment, parce que je ne pourrais pas vivre sans ça, sans ce partage, sans vous. Vous serez là aussi?
0: Oui, évidemment, évidemment, on sera là. Bon, en attendant, le Parler Provençal, tous les épisodes ratés cette semaine sont à la réécoute avec l'appli ici. À lundi, Médéric. Ciao, ciao.
3: Bon week-end à vous.
0: Au soleil, il va faire beau ce week-end, on verra ça dans moins de 10 minutes. 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Donc ça va se jouer à l'Auditorium Jean Moulin du Thor, samedi 30 mai, pas demain, mais dans une semaine. Ce sera à 16h même, vous y serez fin d'après-midi, pour applaudir ces collégiens et lycéens de notre région qui préparent ce spectacle toute l'année. Chant, danse, écoute un petit peu. Ils sont sympas nos jeunes, ils chantent bien. Si vous voulez participer à cette belle fin d'après-midi musicale Pop The Opéra dans une semaine à l'Auditorium du Thor à 16h, pas de question, c'est juste pour le plaisir de vous offrir ça ce matin. Ce sera un très beau concert. 04 90 14 04 04. Voici Enrique Iglesias. Oh, soleil et chaleur ce matin, c'est Bailamos sur Ici Vaucluse.

0: Enrique Iglesias, Baila Moche, vous disait soleil ce matin sur ici Vaucluse. Météo de votre week-end largement ensoleillé qu'on détaillera avec notre prévisionniste après les infos de 7h30. Là, d'ici là, on va faire un petit crochet par l'île sur la Sorgue. On va aller saluer Joël dans une minute.
1: Et voilà, tu te sens déjà plus zen, non?
2: Alors, c'est magnifique, hein, mais je pensais pas vraiment à ça quand je te disais que j'avais besoin de me mettre au vert. 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
0: 7h28, on se remet dans l'ambiance de ce très beau concert Pop The Opera. Voilà, que vous allez pouvoir découvrir du côté de l'auditorium du Thor dans une petite semaine. Joël va pouvoir y aller, en l'occurrence, avec Madame. Il est avec nous depuis l'île sur la Sorgue. Bonjour Joël.
9: Oui, bonjour à tous. Bonjour Hugo et bonjour à tous. Oui, effectivement, oui, on va pouvoir y aller la semaine prochaine.
0: Bon, vous saviez effectivement que ce concert, généralement, on le voit au Corégie d'Orange, mais cette année, pour un petit souci de logistique, nos jeunes vont pas pouvoir envahir effectivement ce beau théâtre antique d'Orange. Donc ça va se passer, mais ce sera très bien, l'auditorium du Thor. Ils vont continuer à travailler comme ça pendant une semaine pour voilà, vous proposer un répertoire très pop, mais aussi reprendre les plus grands airs d'opéra, d'opérette. C'est un petit peu l'idée. Ça chante, ça danse, et je pense que vous passerez une belle soirée avec Coco. Corinne?
9: C'est ça, oui. Oui, tout à fait. Oui. Ben, c'est plus près de chez nous déjà. Bon, c'est pas le même environnement, mais ouais. Ça sera très bien. Voilà.
0: Mais ce sera une très belle soirée. Beaucoup. Puis ils sont très sympas, ouais. Ces jeunes. Vous êtes sur la route, vous, ce matin, avec Corinne, votre épouse?
9: Voilà, c'est ça.
0: Vous allez dans le Poitou?
9: Oui, on va dans le Poitou fêter l'anniversaire de son père, 80 ans, et voilà, on traverse la France sous un beau soleil.
0: Ah, bah ouais, c'est bien. Ouais, bon, je pense qu'il y en aura sur toute la France. Il n'y en a pas que chez vous à l'Île-sur-la-Sorgue pour ce week-end.
9: Exactement.
0: Je crois que c'est ensoleillé partout.
9: Tout à fait, ouais.
0: Eh bah, très bien, vous allez profiter, vous embrasser toute la petite famille là-bas et passer du bon temps en famille. Et puis donc, on valide pour vous les places pour le concert samedi prochain. Bonne route, Joël. Soyez prudents avec Corinne.
9: Merci. Oui, merci beaucoup.
0: Merci, au revoir.
9: Bon week-end, au revoir.
0: Merci, bon week-end à vous aussi. Long week-end de Pentecôte. Météo à suivre après les infos de 7h30. À la une de l'info, justement, Anne.
10: On va revenir sur l'envolée des prix des carburants qui impose à une gérante de pizzeria de Caron d'arrêter les livraisons carrément.
0: Eh ben, c'est son témoignage qu'on entendra dans 90 secondes après avoir fait le tour de l'actu avec Paul Tillier.
11: 710 millions d'euros d'aide carburant débloqués hier soir par le Premier ministre Sébastien Lecornu. Les dispositifs déjà en place pour les agriculteurs, les pêcheurs, les transporteurs et professionnels du BTP sont prolongés jusqu'à l'été. Les aides à domicile et les fonctionnaires qui utilisent leur véhicule intègrent le dispositif. Enfin, l'aide pour les 3 millions de gros rouleurs passe de 50 à 100 euros. Les premiers versements sont attendus d'ici 10 jours. Au Portugal, la mère de deux petits garçons retrouvés seuls au bord d'une route près de Lisbonne a été arrêté hier soir avec son compagnon. Les enfants, 4 et 5 ans, étaient portés disparus depuis une dizaine de jours et le signalement de leur père à Colmar. Selon les deux garçons, leur mère leur a bandé les yeux et les a abandonnés dans une zone boisée. À Paris, 3 animateurs dans le périscolaire, 2 hommes et une femme, présentés à un juge aujourd'hui. Ils sont soupçonnés de gestes à caractère sexuel sur une vingtaine d'enfants dans plusieurs écoles de la capitale. Une centaine d'enquêtes similaires sont en cours dans les établissements scolaires parisiens. Les Français, de moins en moins attachés au livret A, 4e mois consécutif de baisse, avec plus d'un milliard d'euros en moins sur l'ensemble de ces livrets. Les épargnants lui préfèrent d'autres produits plus rémunérateurs. Une vague de chaleur précoce en France. À partir d'aujourd'hui, le mercure grimpe brutalement, plus 15 degrés par endroit. Il fera 35 dans le sud-ouest. Le mercure dépassera aussi les 30 degrés au nord du pays. Du football, ce soir, la finale de la Coupe de France. Le RC Lens affronte l'OGC Nice. C'est à 21h au Stade de France.
10: Merci Paul. Et dans l'info d'ici, donc on rebondit sur le prix des carburants avec une conséquence inattendue dans le Vaucluse, l'arrêt des livraisons de pizza à Caron. Le restaurant Giulia a décidé de suspendre son service de livraison gratuite. C'est devenu trop cher, explique la patronne que vous avez rencontrée, Dimitri Morgado.
12: Elodie a racheté cette petite pizzeria il y a un an, mais ça devient compliqué avec le contexte économique actuel.
13: Quand on voit tout ce qui se passe, le compte qui fait haut, bah. Des fois, je me dis, j'aurais mieux fait de me couper une jambe plutôt que de me lancer là-dedans.
12: La patronne ironise, mais elle s'est beaucoup donnée pour faire vivre son commerce, notamment en mettant en place la livraison depuis le mois de février.
13: À Caron, il faut savoir qu'il n'y a pas de livraison de pizza. Donc, j'ai voulu me lancer dans la livraison de pizza. Mais à quel prix ?
12: Parce que forcément, ça a un coût non négligeable.
13: Et malheureusement, comme je propose ce service gratuitement, je ne peux pas me permettre de faire les livraisons en plus de mes pizzas parce que je ne m'en sors pas.
12: Elle a fait les calculs. Son plein lui coûte environ 100 euros et il est utilisé en 2 jours seulement.
13: Le coût du gasoil est beaucoup trop élevé. L'entretien de la voiture, il faut compter aussi l'entretien de la voiture derrière, l'usure. Non, du coup, je préfère. Alors, j'ai pas dit que j'arrêtais totalement, mais là, tant que ça n'ira pas mieux au niveau des prix, je suis obligée de mettre en stand-by les livraisons de pizza.
12: Elle avait pourtant pris quelqu'un exprès pour cette tâche.
13: J'ai été obligée de d'embaucher une personne pour les livraisons, mais qui aujourd'hui, du coup, ne fait pas les livraisons, mais qui m'aide.
12: Et puis, il n'y a pas que ce problème de prix du carburant. Cette flambée intervient dans un contexte global de hausse des charges, notamment sur les ingrédients des pizzas.
13: Les matières premières, la sauce tomate, les mentales, la mozzarella, tous les produits en fait de base que vous mettez sur une pizza, quoi.
12: Et pourtant, elle veut continuer à travailler avec des produits frais à prix abordable.
13: Alors, je suis entre 9 euros et 13 euros la plus chère.
12: Et on arrive à sortir un salaire avec ça ?
13: Pas du tout. Et non, bien sûr que non.
12: Élodie réfléchit tout de même à augmenter un peu le prix de ses pizzas pour faire face à toutes ces augmentations et éviter un jour de mettre la clé sous la porte.
10: Et Paul l'a rappelé, le gouvernement a annoncé hier la prolongation des aides par secteur, notamment pour les agriculteurs et pour le BTP. La prime pour les salariés modestes gros rouleurs est doublée. Elle est portée à 100 euros.
0: Dans un quart d'heure, nous allons revenir sur l'étude menée par Foodwatch.
10: L'association a analysé des dizaines de produits alimentaires en Europe et elle pointe du doigt des épices fabriquées par l'entreprise vauclusienne Ducros. Son paprika doux contient des résidus de 18 pesticides, dont 6 interdits en Europe. Et son cumin moulu contient des traces de néonicotinoïdes. On y revient donc à 7h45 avec la directrice générale de Foodwatch France, Karine Jacquemart, et l'invité d'ici matin.
0: Dans notre journal de 8h, nous reviendrons également sur les retombées économiques du défilé de mode Vuitton qui s'est tenu il y a un an, jour pour jour, à Avignon.
10: Les hôtels ont affiché complet pendant plus d'une semaine et le nom d'Avignon continue de briller dans le monde de la mode. On verra ça tout à l'heure.
0: Vous avez vu ces top modèles et tout, il y avait des belles filles, des beaux jeunes hommes. Vous vous rappelez, il y avait même Julien Sujet qui avait participé au défilé. Il portait un petit short qui allait très bien.
10: Non,
0: il a défilé notre prévisionniste. Si, c'est quand même les images qu'on a vraiment tournées partout, sur Insta, partout, mais vraiment partout. Est-ce qu'il est là, Julien Sujet ? Bonjour Julien.
14: Bonjour Hugo, bonjour Anne. Et oui, non, mais c'est passé partout.
0: On vous en parle encore, on vous écrit encore toujours. Faut dire,
14: je reçois des appels, pas plus tard que avant de prendre l'antenne.
0: Bon, et la météo dans tout ça, on veut, alors non pas, c'est pas un, ni deux, ni trois comme on fait le vendredi pour vendredi, samedi, dimanche, 3 jours de météo, on veut bien 4 jours de météo, de tendance, parce qu'on va intégrer le lundi de Pentecôte qui sera férié pour bon nombre de Vauclusiennes et Vauclusiens.
14: Ça va être très simple, c'est vrai qu'on va maintenir des conditions anticycloniques, un grand soleil pour ces 3-4 jours de météo et puis des températures qui seront très chaudes. Cet après-midi, on pourra atteindre les 32 degrés dans les rues d'Avignon, 32 degrés à Orange, mais aussi à Carpentras. On devrait atteindre les 30 degrés du côté d'Apt et demain peut-être 33-34 degrés dans le département. Donc ça va continuer de chauffer.
0: Ça va continuer de chauffer. On voit que les activités de l'après-midi, là, on prend un peu plus cher. C'est un peu plus compliqué de gérer. Il faut vraiment s'hydrater. Dans ces 4 jours de météo, j'avais vu quand même un dimanche peut-être un peu plus nuageux. Est-ce que j'ai rêvé ?
14: Oui, sur les prévisions, initialement, c'est ce qui était prévu. On a un peu, parce que finalement, en fait, ça a un peu évolué. Et finalement, les conditions sont beaucoup plus calmes et beaucoup plus ensoleillées.
0: Bon, écoutez, moi, ça me va. Je trouve ça plutôt sympa. On a tout dit. On est bon sur l'ensemble des tendances météo, des températures. On a fait tout ça. Le vent, on en a parlé aussi.
14: Oui, le vent qui sera calme. Et puis les températures de ce matin, 12 degrés à Apt et 15 degrés déjà du côté de Sorgues.
0: Ouais, ça va vite monter, merci Julien. C'était sympa de vous avoir avec nous. Vous revenez d'ailleurs dans 1h, 8h30, deuxième rendez-vous.
14: Avec plaisir,
0: prévisionniste. Merci.
14: À tout à l'heure Hugo.
0: D'ici là, vos infos météo à nous faire passer au 04 90 14 04 04. Notez d'ailleurs qu'à partir de lundi prochain, ce numéro de téléphone, vous pourrez directement envoyer des messages WhatsApp. Donc ça veut dire pour la météo, évidemment, si vous avez des petites photos comme ça, sympa de vous échanger avec nous, qu'on voit votre tête du matin, puisque vous pouvez nous voir nous aussi en images. notamment sur le canal 3 de la TNT. Et ben, on pourra s'échanger tout ça, info météo, des petits sourires, via l'application WhatsApp. Il faut la télécharger, mais enfin, j'imagine que vous l'avez pour communiquer avec toute votre famille et vos amis. Ce sera en service à partir de lundi prochain.
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0: Et tout ça sans changer le numéro 04 90 14 04 04. Numéro composé par Lionel de Murs, qui nous dit qu'il a un ciel tout bleu ce matin à Murs. C'est bien. Jean-Pierre Madère chante son titre Macumba pour vous accompagner justement sur la route du boulot. Et si tout va bien, vous avez encore un long week-end de 3 jours. Ça fait du bien quand on a cette perspective en fin de journée. Si c'est encore en mode petit-déj tranquille à la maison, merci d'écouter ici Vaucluse.

0: Macumba, un vendredi quand on commence à penser aux sorties du soir, ça marche.
1: Mais surtout avec le long week-end qui arrive.
0: Bah ouais, bah, on va danser sur ces bons vieux succès des années 80. Avant d'aller danser, Omblin, faut bosser, c'est l'heure de Vraiment Nature.
1: C'est parti.
0: Et bonjour.
1: Bonjour Hugo, bonjour à toutes et tous.
0: Ultime rendez-vous de la semaine, effectivement, pour ce rendez-vous 100% faune et flore vauclusienne. Les candidatures pour le concours photo nature organisé par le CNPACA, le Conservatoire d'espèces naturelles, eh bien, se poursuivent. Omblin, vous allez nous confirmer jusqu'à fin juin.
1: Exactement. Et c'est l'occasion de faire un point aussi sur les bonnes pratiques, parce qu'on a toutes et tous envie d'avoir de belles photos dans nos téléphones, mais autant le faire quand même bien, sans déranger notre biodiversité. Emeline Pujolas, vous êtes chef de projet Vie Associative au CNPACA, donc le Conservatoire d'Espaces Naturels qui organise le concours. Vous êtes aussi photographe naturaliste amatrice. Alors Emeline, quel est votre conseil? Est-ce qu'il y a une consigne à respecter quand on veut faire une jolie photo de la nature?
2: La première des consignes, entre guillemets, ça serait de regarder la réglementation. Parce qu'effectivement, quand vous avez des panneaux de sensibilisation qui indiquent qu'il y a telle et telle espèce qui a... et sur le site, hein, qui habite, qui nidifie, c'est que du coup, il y a des enjeux de conservation. En général, on met des panneaux à titre informatif et c'est vraiment pour sensibiliser le grand public. Et donc, ça vous permet finalement de vous instruire et de vous donner un petit peu des tips en disant, bah, tiens, effectivement, ce secteur-là peut être interdit à tel moment ou à tel autre moment, ou je dois rester sur ce sentier-là parce que potentiellement, je peux croiser tel rapace emblématique, tel insecte emblématique. Et donc, du coup, c'est pas incompatible, mais ça permet déjà de se renseigner et d'avoir une première visibilité, première vision, en fait, quand on arrive sur le site. Et j'ai envie de même dire que si on est un petit peu photographe, même amateur, et qu'on fait ça avec son téléphone, c'est moi, je procède de cette façon, c'est qu'en général, quand je veux découvrir un site ou que je me promène, avant même, je me renseigne. C'est-à-dire que je ne suis pas arrivée sur le site, que je sais déjà un petit peu des informations. Puis je me dis, bah, tiens, aujourd'hui, j'aimerais bien voir tel papillon. Bah, il va falloir que je regarde quelle plante il affectionne, sur quelle plante il se reproduit, quelle plante il mange, il pond. Donc en fait, aujourd'hui, être photographe naturaliste ou animalier, ça demande d'avoir une double casquette, j'ai envie de dire. C'est-à-dire un petit peu de la connaissance naturaliste et aussi un petit peu de technique photographique, finalement, si on veut réussir sa photo. Mais la connaissance naturaliste, elle est finalement indispensable. Voilà, parce que prendre une photo d'une personne, d'un paysage, ça ne demande pas forcément de connaissance. Par contre, permettre une rencontre avec le vivant, la faune et la flore, là, ça demande à se renseigner, à avoir un petit peu de connaissance. Et en plus, pour bien faire et l'observer au bon moment et connaître les conditions de l'animal, qu'est-ce qu'il mange, etc. Donc, il faut toujours, finalement, j'ai envie de dire, de préparer un peu son terrain.
0: Omblin, donc, si j'ai bien compris, on se renseigne et puis ensuite on y va, on part à l'aventure.
1: Ouais, exactement, et vous faites bien de parler d'aventure d'ailleurs, car on le rappelle aussi, le thème du concours, c'est la faune et la flore sauvage. Donc les chats, les chiens, les lapins, oui. Bref, tout ce qui est domestique ne sera pas pris en compte. Merci Emeline.
0: Merci Emeline, merci Omblin. Vous avez donc jusqu'au 30 juin, si vous voulez participer au grand concours photo du CNPACA, toutes les infos pratiques, on va vous les mettre où? Sur l'appli ici. Anne, notre invitée avec nous en ligne dans quelques minutes.
3: Oui, on sera avec la directrice générale de Foodwatch France, l'association qui vient de tester des dizaines d'épices en Europe, et elle épingle le groupe vauclusien Ducros, notamment pour son paprika doux. Donc la directrice générale Karine Jacquemart nous expliquera tout dans un instant.
0: Juste après Pink, qu'on va écouter avec Our Lord of Fight ce matin sur Ici Vaucluse.
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0: émotion avec la jolie voix de Pink ce matin sur Ici Vaucluse. Assure Axel Red, ce sera Sensualité.
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0: L'association Foodwatch qui épingle le groupe vauclusien Ducrot, elle a retrouvé Anne-Domez dans son paprika doux les traces de 18 pesticides dont des substances dangereuses et interdites en Europe. On en parle ce matin justement avec la directrice générale de Foodwatch France, invitée ici Vaucluse.
3: Bonjour Karine Jacquemart.
4: Bonjour.
3: Qu'est-ce que vous avez retrouvé dans le paprika doux de Ducrot ?
4: Alors écoutez, il y a un double problème en fait. Le paprika doux de Ducrot qu'on a testé parmi 64 produits en Europe, le double problème c'est qu'on a trouvé 18 résidus de pesticides dans le paprika doux, dans ce seul produit. Donc 18 résidus de pesticides, c'est beaucoup trop, parce que les toxicologues alertent sur le fait que quand il y a beaucoup de résidus de pesticides, voire même d'autres intrus dans un même plat, dans un même produit, comme des additifs, etc., etc. Ben en fait, il y a des effets cocktails, il y a des risques pour la santé qui sont multipliés. Mais l'autre problème, c'est que parmi ces résidus de pesticides, il y en a 6 qui sont, comme dans beaucoup d'autres produits en Europe, c'est ce qu'on a voulu de nouveau démontrer, il y en a 6 qui sont des résidus de pesticides qui sont interdits d'usage en Europe. Donc, en fait, on a de nombreux pesticides qui sont non autorisés en Europe, notamment parce qu'ils présentent des risques pour la santé ou pour l'environnement pour beaucoup d'entre eux. Mais ils restent autorisés de production en Europe. Ils sont exportés dans d'autres régions du monde. Donc déjà, ça met en danger les agriculteurs, agricultrices dans d'autres régions du monde. Mais en plus, il y a un effet boomerang où on importe ensuite ces produits qui ont été en fait traités par ces pesticides. Et donc, on les retrouve dans nos assiettes en Europe. Donc ça crée une concurrence déloyale pour nos agriculteurs, mais surtout on les retrouve dans nos assiettes. Et parmi ces pesticides interdits, il y a en plus un facteur aggravant dans le cas là, du paprika doux de Ducrot, c'est que normalement il y a une limite maximum légale de résidus de ces pesticides dans notre alimentation. Alors ce que Foodwatch demande, c'est que la réglementation européenne change et déjà qu'il n'y ait plus de limite autorisée qui soit au-dessus de zéro, si vous voulez.
3: Et justement, c'est l'association Foodwatch qui a mené les analyses et qui est arrivée à ces résultats. Vous estimez qu'il n'y a pas assez de contrôle des autorités publiques ?
4: Alors justement, c'est ça le double problème, c'est que là, ce que je viens d'expliquer, c'est qu'en fait, il faut déjà changer la loi, que la réglementation interdise qu'il y ait des résidus de pesticides qui sont interdits en Europe dans nos assiettes. Mais le deuxième problème, là, dans le cas de Ducrot, et c'est là qu'il n'y a effectivement pas assez de contrôle, mais aussi que vraiment on en appelle à l'entreprise et aux autorités publiques d'agir rapidement, c'est que parmi ces 6 résidus de pesticides interdits, il y en a 2 qui, pour le coup, sont dans l'illégalité, puisque d'après les tests de Foodwatch, ils dépassent la limite de résidus maximum autorisés. Donc on a un problème de choses qui ne devraient pas être là, c'est légal, mais ça n'est pas acceptable pour autant. Et on a un deuxième problème dans ce produit, comme dans un autre produit, des produits testés en France, en l'occurrence le Ritaille de Taureau Ailé, qui ont en fait des résidus de pesticides interdits en Europe, mais qui en plus dépassent la limite légale. Donc là,
3: vous avez dit que vous interpelliez Ducrot. Est-ce que vous avez eu une réponse du groupe ?
4: Non, et d'ailleurs, c'est ce qui est inquiétant. Donc, je les appelle de nouveau ce matin au nom de Foodwatch, de prendre tout de suite leurs responsabilités vis-à-vis des consommateurs, vis-à-vis aussi des employés de l'entreprise. Il est extrêmement important que l'entreprise joue totalement son rôle et rappelle ces produits qui, du coup, ne sont pas dans la légalité, rappelle ces produits et aussi soit transparent sur les tests qui ont été faits, les autocontrôles qui ont pu être faits sur ces pesticides et le respect ou non de la limite maximum légale. Donc, ce qu'on demande à l'entreprise, c'est vraiment d'être transparent, de réagir hyper vite et de soutenir, comme toutes les autres entreprises concernées, de soutenir la demande de Foodwatch qui est aussi de renforcer la réglementation pour dire il ne peut pas y avoir aucune limite acceptable. La limite, c'est zéro pour ces pesticides qui sont interdits en Europe et qu'on ne doit pas retrouver dans nos assiettes en France.
0: Ici Vaucluse, 7h52, Karine Jacquemart, la directrice générale de Foodwatch France, invitée ici matin.
3: Vous estimez que les consommateurs aujourd'hui ne sont pas assez protégés ? Pas assez informés ?
4: Ouais, c'est ça. C'est-à-dire qu'en fait, la réglementation, déjà, elle est claire, mais le problème, c'est qu'il y a beaucoup de fraudes et beaucoup de scandales alimentaires. Donc, on l'a trop vu récemment. Enfin, Foodwatch a porté plainte dans le scandale des laits infantiles avec des familles qui étaient extrêmement désemparées d'avoir des informations très tardives et incomplètes sur quel lait infantile on pouvait acheter. Vous vous en rappelez, évidemment, au début de l'année avec la toxine céréulide. Foodwatch a également porté plainte en tant que contre-pouvoir citoyen indépendant, contre Nestlé Waters également et Source Alma dans le cas des eaux minérales filtrées illégalement. Donc en fait vraiment on en appelle aux entreprises, surtout des gros groupes. Enfin Ducros c'est le groupe McCormick. Donc là aussi on a un peu l'impression, j'espère que ça n'est pas le cas et qu'ils sauront défendre consommateurs et employés et travailleurs, mais on a l'impression que ces grands groupes parfois se croient au-dessus des lois. Donc en fait ça n'est pas possible, ils sont responsables et ils ont une obligation légale de s'assurer que leurs produits, évidemment, ne présentent pas de risque pour la santé, évidemment, sont testés, et évidemment, alors là, quand on a des éléments qui prouvent que, il y a un problème de normes, et il y a un problème d'illégalité de leurs produits, qu'ils se montrent responsables et transparents.
3: Et qu'ils rappellent les produits. Merci beaucoup, Karine Jacquemart. Donc, je rappelle que vous êtes la directrice générale de Foodwatch France, et que vous avez l'association à épingler, donc, le groupe vauclusien Ducros, notamment pour son paprika doux. Merci beaucoup. Bonne journée.
4: Merci à vous.
0: 7h53, dans 7 minutes, les infos de 8h, un chiffre dans l'actu ce matin, 6 comme 6 tonnes.
3: Oui, 6 tonnes de déchets ramassés en quelques heures seulement sur le secteur de Bompas au sud d'Avignon.
0: On vous amène.
3: Grosse opération de nettoyage
0: sur cette
3: hier.
0: Opération de nettoyage dans quelques minutes. D'ici là, on fait un crochet par le château de Versailles. Oui, ce sera avec Stéphane Bern. Dans les médias, voici Axel Red. Merci d'écouter ici matin, ici Vaucluse. Belle matinée.

0: sais pas, en 93, Axel Red, c'est avec ce titre-là qu'on la découvrait, Sensualité, ça rime aussi avec Éboué, comme Fabrice Éboué, ce sera au Théâtre Antique de Vaison-la-Romaine, ce sera au début du mois de juin, même à la fin du mois de juin, pardon. Par contre, ce qui est sûr, c'est que dans 20 minutes, je vous offre vos invitations.
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0: 7h58, pile à l'heure pour votre voyage dans le temps aux côtés de Stéphane Bern. Stéphane, ce vendredi, nous voyageons au temps où un palais royal servait aussi de cage dorée.
8: Le château de Versailles ressemble au plus grand caprice royal de l'histoire de France. En réalité, c'est surtout un outil de contrôle politique. En 1682, Louis XIV décide que sa cour, son gouvernement et lui-même vont déménager à Versailles. Vu de loin, l'affaire ressemble à une fantaisie royale et à un palais qui n'est pensé que pour éblouir. Sauf que ce n'est pas tout. Derrière les dorures, il y a une stratégie très sérieuse. Versailles est un instrument de contrôle politique, car oui, le roi Soleil avait un côté plus sombre.
9: Si seulement tu connaissais le pouvoir du côté obscur.
8: 40 ans plus tôt, la noblesse s'était révoltée contre le pouvoir royal.
10: Pas content !
8: Pendant ce qu'on a appelé la fronde.
10: Pas content !
8: Le roi Soleil était enfant à l'époque, mais il n'a pas oublié.
11: Non, rien n'a changé.
8: Alors plutôt que de laisser les princes et autres marquis libres de vaquer à leurs occupations, il les attire à Versailles comme la lumière attire les papillons et ce faisant, les isole de leur fief. Ainsi, à trop vouloir s'approcher du soleil, il s'y brûle les ailes. D'autant qu'au château, la vie est rythmée par les règles de l'étiquette qui devient un outil de domination. Pour espérer un regard du roi, chacun doit s'incliner devant sa grandeur royale et passer une bonne partie de ses journées à assister à son lever, attendre dans les antichambres, rivaliser d'élégance, une sorte d'émission de télé-réalité mais en version royale. Et pendant ce temps, le pouvoir se concentre aux mains du monarque absolu. Pour ce qui était de contrôler la cour, le roi Soleil en connaissait vraiment un rayon. Versailles, ce n'est pas qu'un château. Pour Louis XIV, c'était l'application parfaite de l'adage « Garde tes amis près de toi et tes ennemis encore plus près ».
0: C'est malin. Merci. 8h, c'est l'heure des infos. Merci d'écouter Ici Vaucluse ce vendredi matin.
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0: À quelques heures d'un long week-end de 3 jours, météo à suivre après les infos avec Anne Domès pour ce vendredi 22 mai. 6 tonnes de déchets, Anne, ramassées en une seule matinée dans le secteur de Bonpas au sud-est d'Avignon.
12: Une grande opération de nettoyage a été organisée hier matin par le département. Une cinquantaine d'agents volontaires ont ratissé les lieux sur la zone de chantier de réaménagement du carrefour, transformé en décharge à ciel ouvert, comme le souligne Isabelle Paco. Elle est chef de service politique et expertise à la direction des routes du département et volontaire d'un jour.
13: C'est un site assez ouvert, il y a beaucoup de passages, on est loin de la ville, donc c'est assez facile, malheureusement, de déposer du déchet sauvage. C'est pour ça qu'aujourd'hui, on est là pour essayer de dépolluer ce site. Alors, il y a du travail, il y en a beaucoup, mais avec autant de monde, on arrive à faire quand même un bon nettoyage. Alors, c'est vrai que c'est un site où il y a énormément de dépôts de pneus, donc ça, on les met de côté. Et après, bon, il y a beaucoup d'ordures ménagères, des encombrants. Donc là, on essaye un tout petit peu de les trier pour éviter de récupérer tout ce qui est végétation. On essaye de le laisser en place. On a ramassé des plastiques, des tas de cintres, des fauteuils de véhicules, des sacs, enfin voilà. C'est très très varié et voilà, on est toujours étonné de trouver autant de déchets hétéroclites qu'on n'aurait pas retrouvés dans la nature.
12: Et on y revient plus longuement à 8h30, c'est l'info d'ici ce matin. Des livraisons de drogue par drone, ça s'est passé cette semaine au Pontet et ce sont des détenus du centre pénitentiaire qui en étaient destinataires. Des policiers municipaux ont entendu le bourdonnement de l'engin dans la nuit de mardi à mercredi, ils ont donné l'alerte. Le pilote dirigeait le drone depuis une résidence à proximité de la prison. Il a été placé en garde à vue. La police a retrouvé dans cette résidence des sacs contenant près d'1,5 kg de drogue. 4 hommes d'une vingtaine d'années interpellés à Carpentras dans une opération de police menée dans la cité du Pou du Plan. 3 des jeunes ravitaillaient le point de deal du quartier. Le 4e collectait l'argent. Ils sont tous les 4 en garde à vue.
0: Le fabricant d'épices vauclusien Ducros épinglé par Foodwatch.
12: L'association a testé des dizaines de produits en Europe et elle a retrouvé dans le paprika doux de Ducros des traces de 18 pesticides, dont des substances interdites en Europe, Philippe Popper.
10: Sur l'étiquette de son pot de paprika doux à moins de 3 euros, Ducros indique un seul ingrédient, des poivrons. Mais Foodwatch a trouvé 18 résidus de pesticides, dont 6 pesticides interdits en France. Des produits toxiques qui tuent les larves, les chenilles, des céréales, de la betterave ou du chou, avec des risques de cancer pour l'homme. Tous les paprikas testés en Europe contiennent trop de pesticides. Foodwatch a testé une 60aine de produits, 15 en France. C'est ce paprika doux de l'entreprise vauclusienne qui concentre le plus de produits toxiques interdits en France. Foodwatch alerte donc le gouvernement pour exiger le retrait de ce paprika doux. Ducros indique que la contamination peut provenir par débordement chez leurs fournisseurs à l'étranger, car des pesticides interdits en Europe peuvent toujours être utilisés à l'étranger. Ducros ajoute que l'entreprise travaille avec ses fournisseurs pour respecter les normes, qu'elle contrôle les matières premières à leur arrivée en France pour s'assurer qu'il n'y a pas de risque pour la sécurité alimentaire.
12: Et l'association Foodwatch demande à l'entreprise vauclusienne d'organiser le rappel de ces produits. Sa directrice générale en France était l'invitée d'ici matin, juste avant le journal. Vous retrouverez son interview sur ici.fr.
0: 13 mesures pour améliorer la santé des soignants.
12: Elles ont été détaillées par la ministre de la Santé hier et parmi elles, la prévention dès les études, les pauses obligatoires pendant les gardes, le temps de récupération après le travail et un numéro vert anonyme pour demander de l'aide. Les soignants sont particulièrement exposés, note la ministre. Plus de la moitié d'entre eux consomment de l'alcool, du cannabis ou des anxiolytiques et ils sont plus nombreux à tomber malades que le reste de la population.
0: La CGT de Vaucluse, elle, adresse une lettre ouverte au préfet pour dénoncer une répression syndicale.
12: Les syndicats pointent le licenciement d'un salarié de l'usine Eurinco de Sorgues et l'intervention des gendarmes mercredi pour évacuer le piquet de grève installé devant cette usine. Dans sa lettre, la CGT demande au préfet de recevoir une délégation du syndicat.
0: Ici Vaucluse, 8h04, un an après le défilé des Vuitton, Avignon continue de briller dans le milieu de la mode.
12: Mais ce défilé organisé il y a un an, tout pile le 22 mai 2025, dans la cour d'honneur du Palais des Papes, a donné un bon coup de projecteur sur la ville. Des images d'Avignon ont été diffusées sur les chaînes du monde entier. C'est une opportunité inédite pour la Cité des Papes, estime Bruno Dongeguet. C'est le patron de l'hôtel du Palais, sur la place du même nom. Il a affiché complet pendant une semaine et il compte sur une aura durable.
14: On ne peut pas s'en rendre compte encore tout de suite, mais les retombées économiques, pour moi, sont énormes. Ça a fait un buzz, ça, tout le monde en a parlé. Moi, j'ai des amis aux États-Unis, au Brésil. Je les ai vus cet hiver, c'est la première chose dont on m'a parlé, le défilé Louis Vuitton. Il faut se rendre compte que le monde entier a parlé d'Avignon. Ce défilé est passé sur CNN, sur Fox News, sur Globo, sur toutes ces chaînes internationales et des gens qui ne connaissaient pas Avignon auparavant. Donc ces gens-là, dans le futur, peut-être dans l'année prochaine, dans 5 ans, dans 10 ans, okay, ben, ils iront boire un café sur la place de l'horloge, ils iront acheter un souvenir dans les rues piétonnes, ils viendront manger chez moi au restaurant. C'est des choses qu'on ne peut pas quantifier, mais c'est indiscutable.
12: La ville d'Apt s'habille aux couleurs du Corso à partir d'aujourd'hui. Défilé, musique, spectacle, fête foraine

0: département avec l'aide de 11 techniciens et 110 figurants locaux. Le film a été accompagné par la commission du film Luberon-Vaucluse. Il a aussi pu bénéficier d'une aide du département qui a lancé son fonds de soutien au cinéma et à l'audiovisuel public en 2024. C'est 150 000 euros qui ont été attribués à la production.
1: C'est les noces, c'est joyeux. Ça doit être léger, ça doit chuchoter. Et puis après, ça explose.
2: Tu avais fait tes premières noces avec moi il y a 30 ans.
1: 30 ans déjà, oh mon Dieu.
3: Et au générique, on retrouve Daniel Auteuil, l'Avignonnais.
4: Ah ben voilà, décidément.
3: Le film sort au ciné le 27 mai. À mot de tennis, on connaît l'adversaire du Vauclusien Arthur Géa au premier tour de Roland-Garros. Il affrontera le Russe Karen Khachanov. Et puis, c'est le grand rendez-vous du soir au Stade de France. La finale de la Coupe de France oppose Lens à Nice à partir de 21h10. Bon, sur le papier, les nordistes sont largement favoris.
4: Vous êtes sûr qu'il n'y a pas l'OM ?
3: Non, oui, je suis sûr qu'il n'y a pas l'OM.
4: Hélas, c'est 8h08, la météo au gorgé de soleil.
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4: Eh ben ça va aller vite, c'est 1, 2, 3, 4 jours de beau temps. Pourquoi je vous dis 4 jours de beau temps? Parce que déjà on a vendredi, on a le week-end qui arrive dans la foulée, samedi, dimanche, et puis lundi c'est Pentecôte. Lundi de Pentecôte, peut-être férié pour vous. Nous on bossera, on sera à la radio pour celles et ceux d'entre vous qui bosseront. Eh ben ce sera avec du soleil, 4 jours de beau temps, des températures par contre qui deviennent chaudes, très chaudes. Il faut vraiment s'hydrater, on se brumise, c'est ça? Ça existe comme verbe, ça
3: brumiser. Vous pouvez l'utiliser, absolument.
4: Ben voilà, ben on peut se brumiser parce qu'aujourd'hui il fera 31 degrés quand même sur Avignon, 32 même à Carpentras et Caron, vous aurez 32 à Camaret-sur-Aigue et Sérignan-du-Comtat, 31 à Apte et Roussillon. Combien chez vous ce matin? Quelle couleur du ciel? Bah vous faites comme Coco, vous nous appelez depuis chez vous, 04 90 14 0404. Elle a un ciel tout bleu, pas de vent, nous a-t-elle dit au téléphone, et c'est dans l'enclave des Papes à Valréas que ça se passe.
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4: Alors là, côté musique, on a de la valeur sûre à venir. Hein. Michael Jackson, Renaud, tout ça pour cette demi-heure. Et puis on démarre l'heure avec Étienne Dao. Voici Paul Tatou.

0: Le Polkatou avec Étienne Dao à 8h12 ce vendredi matin. On est bien ensemble, hein. Ici Vaucluse qui est là, qui régale en musique sur la route du boulot. Bon courage si c'est le cas, et qui régale également en cadeau. Deux places pour aller applaudir Fabrice Séboué qui sera au Théâtre Antique de Vaison la Romaine le vendredi 26 juin. Belle soirée d'été qu'on va vous offrir en 10 minutes à peine.
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0: Réviser notamment la filmographie de Fabrice Séboué. Je dis ça, je dis rien. Je dis aussi qu'Audrazo arrive dans un instant pour nous mettre en alerte. Attention, arnaque. Il y a des faux banquiers qui peuvent vous contacter. Méfie. On va vous expliquer tout ça dans une minute.
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0: 8h14 alors pour le rendez-vous anti-arnaque d'ici matin. C'est pas vrai avec Audrazo. Aude, qu'est-ce que c'est cette histoire encore? Une auditrice vous a contacté, elle a été victime d'un faux banquier?
4: Oui, et son témoignage, c'est ce que je lui ai dit, est extrêmement précieux parce qu'il va nous permettre de décortiquer les méthodes des escrocs. L'arnaque au conseiller bancaire, attention, c'est toujours probablement la plus dévastatrice. Pour Céline, tout commence avec le SMS d'un faux livreur, pas un faux banquier, hein, notez bien. Un faux livreur lui dit que son colis ne rentre pas dans la boîte aux lettres. Céline clique pour reprogrammer sa livraison, ou en tout cas c'est ce qu'elle pense, et elle paye quelques euros pour ça. L'arnaque, la grosse arnaque, elle vient juste après, coup de fil en fin d'après-midi, c'est un conseiller du service des fraudes. L'homme dit à Céline qu'elle est victime de fraude, référence au texto du livreur sur lequel elle a cliqué. Il faut faire vite, dit-il, avant que les escrocs aient accès à son compte en banque. Sauf que l'escroc, c'est lui qui veut accéder au compte en banque de notre auditrice.
0: Alors, comment fait-il pour justement accéder à son compte ?
4: Alors, écoutez bien, c'est important, il demande à Céline d'ouvrir l'application de sa banque et de faire un partage d'écran. Ça veut dire que l'escroc, là, voit tout ce qui s'affiche sur le smartphone. Céline reçoit même un mail qui lui dit qu'elle est bien en ligne avec un conseiller appelé Pascal Runan et qui l'invite à, je cite, « suivre scrupuleusement ses instructions ». Je vous précise tout ça parce qu'on voit bien là à quel point l'arnaque est crédible. Céline me dit « j'ai honte, je me sens ridicule », mais il n'y a pas à se sentir ridicule et surtout, notre auditrice a fini par avoir le bon réflexe, elle a douté. Elle a dit à l'homme, je trouve quand même tout ça un peu bizarre, et bim, le voilà qui lui raccroche au nez. Doutez toujours, c'est important, oui. Ça peut vous sauver.
0: On reste méfiant et surtout on partage le rendez-vous anti-arnaque. Je vous le dis tous les matins, mais c'est important de le faire avec l'appli ici. Vous la téléchargez pour vos smartphones. Avec elle, vous allez pouvoir nous appeler dans quelques minutes. Pour faire quoi? Eh bien, pour gagner des places pour aller applaudir Fabrice Séboué. D'ici là, on fera un crochet par Mondragon. Vous êtes une jeune femme, faites attention, il y a une bête qui vous en veut. C'est pas Philippe Garcia, mais c'est lui qui était là-bas sur place. Et c'est ce que vous allez découvrir juste après cet intemporel. Bilit, c'est Michael Jackson sur Ici Vaucluse.

0: Bon, je sais pas si on sera encore là nous pour l'écouter, mais enfin vraiment quel classique ce solo de Van Halen là, sur Michael Jackson Beat It, ça régale. Moment de tendresse, d'infinie tendresse à suivre. On va écouter Renault et Mistral gagnant.
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0: Mais pour l'heure, on va se faire peur. 8h19, on part en balade tous les matins en Vaucluse avec Philippe Garcia. Bonjour Philippe.
3: Bonjour à tous.
0: Et ce matin, exclusivité mondiale, vous avez approché de près, Philippe, le monstrueux Drac de Mondragon.
3: Le fameux monstre qui, une fois par an, sort des eaux du Rhône pour dévorer les filles de Mondragon.
0: C'est ça, notre monstre du Loch Ness, mais dans le Rhône, on le célèbre les 29 et 30 mai prochains dans tout le centre du village.
3: Et en attendant, Didier Blanc, le président du comité des fêtes de Mondragon, m'a ouvert la cage du monstre pour l'approcher au plus près. On entend d'ailleurs sa respiration très forte. C'est une exclusivité mondiale. Alors, j'ai eu très peur, évidemment, mais pour vous. Que ne ferais-je pas ?
4: Didier, c'est un peu comme King Kong, Godzilla, on a enfermé la bête.
5: Oui, et banana.
4: C'est ça.
5: Oui.
4: Et là, elle est endormie derrière le
5: portail. Là, elle est endormie et on va essayer de la réveiller dans 10 jours pour faire la fameuse fête du Drac.
4: Ouais, c'est impressionnant. Là, je parle pas trop fort parce qu'on est juste à côté.
5: Oui.
4: Mais cette bête, oh là là là là.
5: Elle est énorme, elle fait 17 mètres de long et elle fait 3 mètres de haut. C'est un beau bébé. Tout à fait.
4: On peut vraiment l'approcher là.
5: Ah bien sûr.
4: Ah bien sûr.
5: On peut.
4: Bah vous avez l'habitude, mais pour moi c'est impressionnant.
5: Nous on a l'habitude parce que bon, ça fait quand même maintenant 40 ans qu'on le pousse, quoi. On fait le défilé avec.
4: Une bête comme ça, ça peut durer combien de temps ?
5: Bon, on l'entretient tous les ans, hein. On fait quelques retouches. Mais bon, elle peut encore durer.
4: Enfin, retouche au parvis du vétérinaire qui s'en occupe.
5: C'est... Exactement. Exactement. Dedans, dehors, oui.
4: Il paraît qu'on peut rentrer dedans.
5: On peut rentrer dedans,
4: ah. Tout
5: à fait. Mais bon, là, il faut être leste, hein. Il faut passer par dessous.
4: Allez, on y va. Didier ! C'est une gourmette. Il y a écrit Guillemette dessus.
5: Alors Guillemette, c'était la princesse de Mondragon qui habitait au château, qui devait se marier avec le prince, et du coup, le dragon est venu la convoiter pour la dévorer.
4: Mais la gourmette est restée dans le dragon.
5: La gourmette est restée dans le dragon.
4: Bon, il y a encore des traces de sanglantes sur ses dents.
5: Oui.
4: Il va falloir faire quelque chose.
5: Et il en a bouffé quelques-unes, de toute façon, en sortant du Rhône, il en a bouffé quelques-unes en venant jusqu'au château. Et du coup, il y a encore les traces, oui, qui sont visibles sur la mâchoire.
4: Il va falloir, excuse-moi Didier, mais il brosse un peu les dents avant de défiler.
5: Exactement, exactement.
4: Mais il n'a pas l'air content, là.
5: Non.
4: Attention Didier !
3: La 54e fête du Drac avec 300 bénévoles du village, c'est les 29 et 30 mai prochains dans le centre de Mondragon, entièrement décoré de véritables genêts. L'essentiel de l'événement se passe dès vendredi soir et tout le samedi. On s'y déguise à la mode moyenâgeuse du gueux au seigneur.
0: Et ouais, le vendredi soir dès 18h, le village d'ailleurs, notez-le, merci Philippe, sera fermé avec déambulation des troupes et des spectacles sur toutes les places de Mondragon. Évidemment, les commerçants du village collaborent avec le comité des fêtes et cette fête du Drac à Mondragon, très festive, vous le notez. C'est un événement ici Vaucluse, on y va les 29 et 30 mai prochains, ce sera le week-end prochain. On se projette plus loin dans le temps, en direction le Théâtre Antique de Vaison-la-Romaine. On y va donc au Théâtre Antique le vendredi 26 juin pour le spectacle de Fabrice Séboué, son nouveau spectacle intitulé Solitude, dans lequel il évoque à peu près tout ce qui fait notre génération, notre époque. Il nous met en garde contre la place des écrans, la perte de la virilité, les réseaux sociaux, la nouvelle éducation des enfants. Pour lui, il faut aimer rire de tout dans ce spectacle.
6: J'aime les fêtes religieuses en général. Se retrouver en famille, c'est sympa. Pour Noël, par exemple. D'ailleurs, il y a le maire de je sais plus quelle commune, une fois de plus, qui a dit « Oui, pas de sapin de Noël dans ma mairie, ça n'est pas laïque !»
4: Alors c'est ça ton combat ? Les conifères ?
0: Bon, là, on a passé la version édulcorée du spectacle parce qu'il va beaucoup, beaucoup plus loin. Le spectacle est même déconseillé aux moins de 15 ans. Vous les avez dépassés les 15 ans. Bah, vous allez pouvoir jouer avec nous et repartir avec deux places. On s'intéresse à Fabrice Séboué aussi côté ciné. On s'en rappelle, il avait joué dans le film Fatal. Il jouait le rôle de l'agent de ce rappeur un peu éclaté, Fatal Bazooka. On n'a pas oublié ses tubes de légende.
7: 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T'es tendu comme...
0: Fatal Bazooka et Vitou, ça va nous faire monter quelques souvenirs des années 2000. Ça vous donne le sourire. Vous aimez bien ce personnage de Fatal, vous, Anne?
7: Je trouve le film très drôle.
0: C'est drôle, il était bon. Ah, c'était bon. Donc Fabrice Eboué qui jouait là-dedans, et puis effectivement, la playlist, le fameux Foot à Cagoule. Cette question, qui incarnait sur grand écran ou aux côtés de Fabrice Eboué, justement, Fatal? Vous avez la réponse? Le numéro de téléphone de la radio, je compte sur vous, Anne.
7: 0490 14 04 04.
0: Oui, drôle, le film très drôle. Et c'est vrai que j'avais un peu oublié qu'il avait joué dedans, Fabrice Eboué. Tiens, si vous voulez les invitations pour son spectacle du théâtre antique de Vaison-la-Romaine, c'est maintenant que vous nous appelez pendant ce petit moment de grâce avec Renault, c'est Mistral gagnant.

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0: est sur du culte hein, ce matin. Ah, ça nous tirerait presque les larmes. Mais ça va, il fait beau.
1: C'est vrai qu'elle est émouvante, hein, cette chanson.
0: Ah là là, Renaud Mistral gagnant après Michael Jackson, Billy. On est bien. Louise attaque après les infos de 8h30. D'ici là, il y en a une qui va bien se marrer grâce à Ici Vaucluse, c'est Caroline.
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0: Eh ben, bonne humeur, il y en aura pour ce spectacle de Fabrice Eboué qui vous donne rendez-vous vendredi 26 juin au Théâtre Antique de Vaison-la-Romaine. Il y en a une qui n'aura même pas besoin d'ouvrir son porte-monnaie pour accéder à ce spectacle. C'est Caroline qui joue avec nous depuis Bédouin. Bonjour Caroline.
8: Bonjour.
0: Eh ben, il paraît que vous l'avez déjà vu en plus, l'humoriste...
8: Alors... Je l'ai vu il y a 2 ans, je crois, à Paris, il y a 2 ou 3 ans, et c'était génial.
0: C'est vrai, racontez.
8: Écoutez, il tape sur tout le monde, donc ça, c'est déjà pas mal.
0: Mmh.
8: Et puis, avec un humour assez percutant, quoi. Donc, c'est tout ce que j'aime.
0: Est-ce corrosif, voilà, voilà. Le spectacle est déconseillé vraiment aux moins de 15 ans. J'ai écouté des extraits, je ne pouvais même pas les diffuser à la radio. Je ne pouvais pas les diffuser à la radio, mais vous, vous allez les entendre live et vous allez vous régaler. On se repose cette petite question quand même que je vous avais préparée. On l'avait vu, Fabrice Eboué, dans le film Fatal, qui a interprété Fatal à ses côtés, donc sur grand écran.
8: Ben, c'était Michael Youn.
0: Ouais, absolument. Est-ce qu'on peut se remettre, Christian, notre réalisateur, le foot à cagoule, juste pour le plaisir, voilà, hein, pour confirmer qu'on va offrir les invitations. C'était pas prévu, j'avais pas prévu, Christian. Je suis désolé, il va me gronder après l'émission. Voilà. Bon, le film était drôle aussi.
8: Non, c'était très chouette, vraiment.
0: Eh ben, donc, bon, j'ai entendu du sourire dans la voix de Caroline, de Bédouin. Mmh.
8: Ben, écoutez, moi, je suis ravie, vraiment ravie.
0: Changez pas vos habitudes du matin, vous restez fidèle à Ici Vaucluse. On fait la météo à Bédouin.
8: Évidemment.
0: Vous allez voir la météo à Bédouin, c'est bien pour ce long week-end de l'Ascension, de la Pentecôte.
8: C'est génial. Merci beaucoup, et bonne journée à tout le monde.
0: Journée.
8: Au revoir.
0: C'est vrai qu'on est perdu avec tous ces ponts, avec tous ces longs week-ends à rallonge. À la une de l'info d'ici aujourd'hui, Anne.
1: Une grosse opération de nettoyage au sud d'Avignon, 6 tonnes ramassées.
0: On vous y emmène après le tour d'actu avec Paul Tillier à 8h30.
9: Une rixe impliquant une centaine de supporters de l'OGC Nice a eu lieu cette nuit à Paris, rapporte Ici Azur. 65 interpellations, 6 blessés, dont un gravement. Les supporters présents à Paris pour la finale de la Coupe de France de football ce soir entre Lens et Nice ont déambulé dans les rues et cherchaient à en découdre avec les passants, précise la préfecture de police. C'est tout ce qu'on n'aime pas dans le football, réagit Philippe Diallo, président de la Fédération française de foot. La maman de deux petits garçons, 4 et 5 ans, retrouvée seule au bord d'une route au Portugal, a été arrêtée hier avec son compagnon. Les enfants étaient portés disparus depuis une dizaine de jours après le signalement de leur père à Colmar. Selon leur récit, leur mère les aurait abandonnés dans une zone boisée après leur avoir bandé les yeux. Un nouveau paquet d'aide carburant dévoilé hier soir par le Premier ministre, 710 millions d'euros. Les mesures pour le BTP, le transport, l'agriculture et la pêche sont prolongées jusqu'à l'été. Les fonctionnaires et les aides à domicile intègrent le dispositif. L'aide aux gros rouleurs passe de 50 à 100 euros. 3 millions d'automobilistes concernés. Les versements doivent démarrer d'ici 10 jours. Le ministère de la Santé présente des mesures ce matin pour venir en aide aux soignants. Prévention, pause obligatoire, temps de récupération. Les soignants sont plus nombreux que le reste de la population à tomber malade et à souffrir d'addiction à l'alcool ou au cannabis ainsi qu'aux anxiolytiques. Les températures qui s'envolent en France, 35 degrés dans le sud-ouest, 30 degrés en Bretagne et dans le nord du pays cet après-midi. La vague de chaleur se poursuit jusqu'à mercredi.
1: Merci Paul. Et dans l'info d'ici ce matin, donc ce grand nettoyage de printemps dans le Vaucluse. Hier, une cinquantaine d'agents volontaires ont passé au peigne fin le chantier de l'échangeur de Bonpas au sud d'Avignon. En une matinée, ils ont ramassé 6 tonnes de déchets, David Doba.
10: En quelques heures, c'est un petit coin de nature qui a totalement changé de visage. Longtemps considéré comme une décharge à ciel ouvert, le département, le Grand Avignon et Vinci ont sorti les grands moyens pour ramasser des tonnes de déchets déposés là depuis des années. Une opération coup de poing, comme il en existe rarement, selon Hervé, conducteur d'opération sur le chantier de Bonpas.
11: Nettoyer les déchets, ça arrive de plus en plus régulièrement.
3: Mais des opérations spécifiques comme ça, non, c'est vraiment propre à l'opération de Bompa, parce que c'est un chantier d'ampleur. Et du coup, il y avait matière à faire une opération comme aujourd'hui.
10: Et pour mener à bien cette opération, les responsables se sont donc appuyés sur des volontaires armés de gants, de pinces, de sacs poubelles. Caroline n'a pas hésité quand on lui a proposé.
11: Il y a eu un appel à volontaires. Alors c'est vrai que moi, je travaille au pôle aménagement et je suis plutôt dans les bureaux. Hein. Je me suis sentie concernée et j'ai voulu participer. Parce qu'on a tous cette problématique de déchets à la maison. Et quand on vient sur le site ici de Bompa ou tout autre site, hein, souvent proche des rivières, etc., il y a des dépôts sauvages. Et moi, ça me touche particulièrement parce que j'ai cette sensibilité. Et oui, je voulais vraiment être là aujourd'hui.
10: Élodie, également employée par le département, inspecte le contenu de son sac poubelle.
12: Tout à l'heure, j'ai ramassé des pots de peinture, des bidons avec des liquides inconnus à l'intérieur, un opinel, un couteau, enfin, un petit peu de tout.
10: Un inventaire qui se poursuit devant une benne bien remplie avec Stéphanie, salariée de Vinci Autoroute.
13: Pour le coup, ici, les mégots, on en a très peu trouvé, contrairement à d'autres choses. Ici, on a trouvé des poussettes, des matelas, des pneus. Alors, les pneus, n'en parlons pas. On a une benne pleine, mais effectivement, maintenant, on est vraiment dans le petit ramassage de petits papiers qui restent.
10: Mais au-delà de l'aspect écologique de cette opération, Flora, également employée de Vinci Autoroute, rappelle que l'incivilité de ceux qui remplissent ces décharges sauvages mettent également en danger la vie de certaines personnes.
12: C'est ce genre de choses qu'on retrouve sur l'autoroute, malheureusement, trop souvent et qui mettent en danger aussi la vie de nos patrouilleurs en allant ramasser ces déchets, on les expose.
10: Après avoir été triés et évacués, les déchets seront, si possible, recyclés. Et de son côté, Dominique Santoni, la présidente du département, souhaite que les panneaux destinés à mettre en avant le travail effectué soit installé prochainement.
1: Les précisions de David Doba.
0: Dans un instant également, notre journal de 9h. On aura quoi dans le journal de 9h ce matin?
1: On va détailler l'enquête menée par l'association Foodwatch sur le contenu de nos assiettes. Elle épingle d'une entreprise implantée dans le Vaucluse, Ducro. Son paprika doux contient les résidus de 18 pesticides, dont 6 interdits en Europe. Foodwatch demande le rappel de ces produits, vous l'entendrez tout à l'heure.
0: Ouais, dans 25 minutes, hein, je disais dans un instant, ce sera dans moins d'une demi-heure. On va se pencher également sur les retombées du défilé de mode Vuitton, un an après.
1: Il s'est tenu le 22 mai 2025 dans le Palais des Papes d'Avignon. Un an après, la ville bénéficie toujours d'une belle image dans le monde de la mode. Et la météo, Hugo.
0: Si la météo pour 1, 2, 3, 4 jours. Eh ouais, ça fait quand même du boulot pour notre prévisionniste du site météovaucluse.fr, Julien Sugier. Bonjour Julien.
14: Bonjour Hugo, bonjour Anne.
0: Bonjour Julien. Vous confirmez, on a bien 4 jours de beau temps devant nous, peut-être même plus.
14: Ah oui, même plus de 4 jours, parce que c'est vrai que bon, même sur le début de la semaine prochaine, on attend encore pas mal de soleil, mais au bout d'un moment, ça va quand même finir par tourner à l'orage, parce que là, on a de fortes chaleurs, on va pouvoir atteindre les 34 degrés d'ici ce week-end, peut-être les dépasser très temporairement en début de semaine prochaine, ouais. Donc voilà, au bout d'un moment, ça va finir par craquer avec des orages, mais bon, pour l'instant, c'est pas forcément prévu, peut-être plutôt vers le milieu de semaine prochaine.
0: Il en faudra de toute façon parce que les agriculteurs, ils sont quand même rentrés dans la période des semis et la terre est sèche, en tout cas au-dessus. On sait, on en avait parlé justement avec le représentant des jeunes agriculteurs du Vaucluse qui nous expliquait que pour la vigne, pas de souci, elle est bien enracinée, il y a de l'eau au fond, il y a de l'eau, mais par contre vraiment sur la couche où on fait les semis, pour l'instant ça reste très sec. Donc il faudra de l'eau et on pense à eux, notamment à Maggie, tiens, qui nous dit floraison en cours depuis chez elle à Tavel dans le Gard, vendange dans 100 jours. Si vous voulez voir le début de la naissance de ces grappes de raisin, allez jeter un œil sur notre page Facebook. Température donc de l'ordre de 32 cet après-midi, c'est ça? On va pas localement même monter au-dessus?
14: Peut-être, 32 degrés du côté d'Avignon, 32 degrés à Orange, très localement peut-être 33 degrés, on va surveiller les relevés, ouais. Mais dans tous les cas, ouais, de fortes chaleurs prévues aujourd'hui sur une bonne partie du département de Vaucluse.
0: Et beaucoup de soleil, on s'hydrate, on se met à l'abri du soleil aux plus chaudes heures de la journée, sachant qu'on rappelle bien, on confirme, on est bien 7, 8, 9, 10 degrés au-dessus de la normale de saison.
14: Ah oui, normal de saison, c'est environ 23 degrés l'après-midi. Ouais, c'est ça, donc c'est rendez-vous compte, c'est totalement déréglé.
0: Bon, bah écoutez, on va essayer de bronzer, pas prendre des coups de soleil. On fait avec ce qu'on a. Hein. De toute façon, on n'a pas vraiment le choix. Merci Julien, vous allez bosser quand même tout au long du week-end, réactualiser le site météovaucluse.fr. Est-ce que vous serez là pour le lundi de Pentecôte, vous?
14: Bah oui, je serai là. Et vous, est-ce que vous serez là?
0: Mais oui, évidemment. Bon. Vous voulez que je sois? On va pas abandonner les Vauclusiennes et les Vauclusiens.
14: Bah non, quand même.
0: On bosser, il y en aura qui bosseront aussi. Bon, et bah lundi prochain. Bien. Essayez quand même de vous reposer un peu ce week-end. Salut Julien.
14: Et puis à lundi.
0: Et à lundi, ça marche. Vos infos météo, vos infos trafic 04 90 14 04 04. Et c'est nouveau. Dès lundi, avec ce numéro de téléphone, vous pourrez même nous envoyer directement des messages via l'application WhatsApp. On l'a tous, hein. L'application, évidemment, ça nous permet de rester en contact avec la tribu, les amis, la famille. Vous utilisez WhatsApp. Et bah dès lundi, vous pouvez nous envoyez vos messages au 04 90 14 04 04.
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0: Et Zazie qui revient aujourd'hui avec un nouvel album, c'est promis, on l'écoutera. Zazie dans quelques minutes en nouveauté. Pour l'heure, c'est Louise Attaque, ton invitation sur Ici Vaucluse.

0: Ton invitation, Louise Attaque, qui définit le disque. Ouais, il était fâché, notre réalisateur Christian. On arrive à la fin de la chanson. Ça va, Christian? Mais parce qu'on était déconcentrés, on n'écoutait pas la fin du disque, il avait peur qu'on soit en train de papoter de tout et de n'importe quoi. Mais c'était pour accueillir Maxime Perron. Il est là, Maxime.
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0: Oui, parce que hors antenne, pour tout vous dire, on parlait de ce WhatsApp là, sur lequel on va pouvoir s'échanger des messages dès lundi.
3: Ouais, à partir
0: de la semaine
3: prochaine.
0: Passé,
3: hein.
0: 04 90 14 04 04, vous rentrez directement en contact avec l'équipe de la radio, c'est quand même cool.
3: Il faut préciser, c'est un 04, mais en fait, ça marche sur WhatsApp. Hein.
0: Ça marche sur WhatsApp, voilà. Absolument. Mmh. Donc voilà, c'est mis en service à partir de lundi. Ce vendredi, vous nous racontez une histoire dans Ici Matin.
3: C'est vrai.
0: Et ouais, L'Or Bleu, on a évoqué ça hier, c'est la nouvelle série événement qui a été diffusée depuis hier à la télé sur France 2 et tourner chez nous. Vous avez trouvé aussi une série, on peut même dire un feuilleton tourné chez nous aussi, mais là on va vraiment, vraiment remonter le temps. C'est la Demoiselle d'Avignon, tournée en partie donc en Vaucluse, diffusée le 8 janvier 72. On était là sur la deuxième chaîne de l'ORTF.
3: La Demoiselle d'Avignon, c'est ça, souvenez-vous.
0: Le générique un peu à l'ancienne, hein, quand même.
3: Oui, mais ça rend dans la tête, hein, je peux vous le dire. Bien. Bon, 20 millions de fidèles, Hugo. 20 millions de téléspectateurs toutes les semaines devant leur poste de télé. Peut-être vous aussi à la maison, tiens. Aujourd'hui, les séries font péniblement 2-3 millions de téléspectateurs, donc c'est du lourd. C'est une autre époque aussi. La Demoiselle d'Avignon, rien à voir avec le tableau Les Demoiselles d'Avignon de Picasso. Quoique, petit clin d'œil peut-être. En tout cas, qui va doubler son audience en 74, deux ans plus tard, sur TF1. Donc c'est vraiment un vrai carton. 6 épisodes de 52 minutes, écrites par Frédéric Hébrard et Louis Vell, réalisés par Michel Wynne. Avignon, Villeneuve, les Avignons, décor incroyable des aventures de la princesse Koba, l'héroïne du feuilleton du royaume imaginaire, le Curland. Et les voilà, arrivés donc à Avignon. Écoutez.
4: Le
3: vent
4: d'Avignon,
3: c'est vrai. L'épisode 1 tourné à Avignon et les jardins de l'abbaye de Villeneuve où l'on célèbre en fait la naissance d'Adélaïde, ancienne reine du royaume de Curland, au volant du van. Donc la princesse Koba, jeune étudiante, qui arrive en fait avec ses amis pour assister à cette cérémonie. Qu'est-ce qui va se passer, Hugo?
0: Il crève. Ah, bah oui. On n'a pas entendu dans l'extrait, vous l'aviez
3: exact.
0: Pourtant.
3: J'ai crevé. Voilà. Bon, la jeune curlandaise va donc crécher chez François, un diplomate passionné d'archéologie, François Fonslade, et elle va tomber amoureuse de ce diplomate. Une histoire d'amour impossible et romanesque. On voit tout, hein, chez nous, on voit les remparts, le palais des papes, les ruelles pavées, les magnifiques jardins de l'abbaye, André Villeneuve, les Avignons.
0: Ben pas mal, à l'époque beaucoup de Français d'ailleurs vont découvrir Avignon, ses environs, grâce à cette série. Et le casting, c'est du 4 étoiles, hein.
3: Marthe Keller qui joue Koba, en effet, elle est belle. Louis Vell qui joue François Fonsalette.
0: Il est beau.
3: Le scénario est signé le couple Frédéric Hébrard et Louis Vell, deux monstres sacrés. Alors j'ai contacté Catherine, la fille des deux scénaristes, qui vit aujourd'hui à Nîmes, qui est actrice. On l'aperçoit dans la série, elle est toute petite, alors que voilà, on ne sait pas encore forcément. Mais l'abbaye, en fait, avant d'être un lieu de tournage, est avant tout un lieu de vacances pour la famille. En fait, il vivait carrément dans l'abbaye. Et donc c'est pour ça qu'en fait Avignon se retrouve sur grand écran, enfin sur petit écran, parce que la famille avait l'habitude d'y aller, notamment Catherine Veil avec son grand-père qui était un écrivain et académicien assez connu, André Chanson, le papa de Frédéric Hébrard. Je vous ai mis toutes les infos sur notre appli ici, les photos aussi, archives personnelles de Catherine Veil pendant le tournage, elle qui avait l'habitude, peut-être avec beaucoup d'imprudence, de marcher pieds nus sur le Fort Saint-André sous 50 mètres de haut. Ça, c'est ses souvenirs d'enfance, voilà, dont elle nous raconte. Aujourd'hui, la Demoiselle d'Avignon, Hugo, elle existe encore sur Internet. Vous pouvez retrouver encore aussi les DVD.
0: Des quoi ?
3: Les DVD. Alors, c'est des sortes de CD-ROM.
0: Non, mais c'est...
3: Ah là,
0: elle est pas au streaming. Il y en a encore, il y en a encore pour les fans.
3: Bon, moi, j'étais pas né cette série, mais franchement, quand elle est sortie, j'étais pas né. Mais j'ai découvert, franchement, la Demoiselle d'Avignon, j'ai découvert. Eh ben, il y a un petit truc, Sicile l'impératrice, vous voyez ?
0: Non, et puis quand on est d'ici, forcément, faut revoir ça.
3: Et puis surtout, quelle fierté de voir tous ces paysages. Voilà,
0: puis Avignon, depuis, la ville a quand même beaucoup évolué. On va revoir un Avignon d'il y a 50 ans, quoi.
3: Exact. Ça a son petit charme pour ceux qui sont curieux, qui aiment bien ça. Lina vous a mis à dispo tout ça sur Rambob.
0: Bravo.
3: Ina. Voilà, 54 ans déjà, la Demoiselle d'Avignon.
0: Et tout ça à découvrir avec l'appli ici.
3: C'est pas Mireille Mathieu, je précise.
0: Vous avez mis aussi le lien Ina, justement, sur
3: Et l'extrait 1 est gratuit, je vous l'ai mis en entier.
0: Ah, bah très bien, mais vous êtes bien mignon.
3: Enfin, l'épisode 1, je veux dire.
0: Et en plus, vous allez nous trouver du boulot.
3: Il paraît, hein.
0: Dans 30 secondes.
3: Allez, c'est parti.
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0: Une question qu'on se pose ce matin autour de ce rendez-vous de l'emploi. Est-ce que vous êtes fait pour les métiers du commerce? Vous le saurez lors d'un atelier détection potentielle.
3: Oui, allez, moins 20 et on n'en parle plus. C'est pour vous, ok? Je vous fais une petite remise, c'est bon?
0: Oui.
3: Je suis prêt pour les talents du commerce?
0: Ben, vous êtes parfait.
3: Bon, très bien. Avignon France Travail qui propose un atelier original pour celles et ceux qui se demandent si les métiers du commerce sont faits pour eux. Donc, vous l'avez dit, rendez-vous mardi 26 mai dès 6h45. Hein.
0: Oh, ça commence tôt.
3: À l'agence Joli Jean pour un petit déjeuner sympa et surtout une session de détection de potentiel avec ce secteur qui recrute. Vous allez découvrir les métiers du commerce, rencontrer les professionnels, organismes de formation, exercices pratiques. Donc voilà, la fameuse scénario de vente, là, le fameux scénario.
0: Oui, la mise en situation.
3: Voilà, le client mystère. Bon, c'est pas qu'une simple présentation. À la fin de la matinée, chaque participant pourra bénéficier d'un entretien individuel avec des pistes concrètes, comme en fait une immersion professionnelle avec des formations, quoi.
0: Bon, et ben, êtes-vous fait pour les métiers du commerce? Réponse pour cet atelier à l'agence Avignon Joli Jean.
3: Pas cher, 6h45,
0: mardi 26 mai. Moins 20%, c'est pas mal déjà de côté négo.
3: Vous avez la carte de fidélité?
0: Oui.
3: Ok.
0: Bon, vous me la mettez à jour pendant qu'on écoute le nouveau Zazie, puis vous remplissez quand même notre agenda de ce week-end de la Pentecôte.
3: Trop bien. Peu importe.

0: forte.
1: Je dis rien. C'était Zazie. Si on oublie Biggie, c'est pas pareil, c'est pas la même. Son nouvel album qui sort aujourd'hui, et le premier extrait qu'on vous a offert ce matin, c'était Peu importe sur ici Vaucluse. Maxime, on va remplir notre agenda.
2: Oui, l'agenda des Vaucluse. Plein de sorties.
1: Et bah, juste après le jingle, tiens.
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1: Bah, par quoi on va commencer, Maxime, justement?
2: On va commencer samedi, tiens, avec d'abord deux très belles sorties à faire dans le Vaucluse. À Mondragon, oui. Le printemps fête de la nature à l'île vieille. C'est une balade gratuite de 3 heures au cœur des zones humides pour observer les oiseaux migrateurs et les orchidées sauvages. C'est organisé dans le cadre de la fête de la nature. Et ça permet aussi de comprendre ces milieux humides qui sont essentiels pour la biodiversité. Une autre ambiance, à Cucuron, samedi, avec la traditionnelle fête de mai de Sainte-Tulle. Moi, je connaissais pas. C'est une tradition qui remonte à 1720, pendant l'épidémie de peste. Donc, depuis cette époque, les habitants plantent chaque année un grand peuplier devant l'église du village. L'arbre est porté à dos d'homme dans les rues de Cucuron. Et avec tout ce cérémonial provençal, c'est l'une des traditions les plus impressionnantes et authentiques du Luberon.
1: Vous avez dit c'est quand ça?
2: Bah, c'est ce samedi à Cucuron. C'est assez, unique.
1: Et je crois qu'il y a fête votive en plus là-bas en même temps.
2: Il y a fête votive évidemment.
1: Bien, trop bien. Est-ce qu'on n'aurait pas un défilé de mode ce soir à Carpentras?
2: Excellent. Oui, les commerçants. Alors, il y en a plein. Marius, Store 66, Bijoux Barouillet, Martine, Tandem aux chaussures, Perlin Pempe. Enfin, ils sont tous là. Ceux qui organisent, en tout cas, dans le passage Boyer, il y aura un défilé de meubles. Vous allez vous installer au milieu, public, et vous allez avoir en fait toute la nouvelle collection. Je trouve ça assez malin pour présenter les produits justement de la nouvelle collection, non pas je les mène en boutique. Et ben il y a des mannequins d'un jour qui vont les porter. Et vous allez pouvoir le défilé de mode donc avec DJ Gizmo et DJ Palagiel pour la bonne énergie ce soir à 19h30. On salue les commerçants de Carpentras qui nous écoutent maintenant.
1: C'est vrai. On leur fait des gros bisous. Montez le son dans les boutiques et puis vous dites à tous les clients d'écouter ici Vaucluse. Une course d'orientation aussi pour les pitchouns sur le site aménagé de l'espace Théos de Vaison-la-Romaine dans le cadre des rendez-vous au parc proposé par le parc naturel régional du Mont Ventoux. Ce sera dimanche, sortie avec Cédric Demangeon. Il est accompagneur en montagne. Il est avec nous ce matin. Bonjour Cédric.
4: Bonjour Hugo.
1: Comment elle va se dérouler cette matinée justement?
4: Donc cette matinée elle va se dérouler avec un accueil sur le site de Théos directement à 9h du matin jusqu'à midi. Donc cette initiation va durer 3 heures.
1: On peut dire parcours facile, l'idée c'est d'accueillir les enfants même à partir de 2 ans.
4: Oui, c'est un parcours, donc c'est un parcours permanent qui se pratique toute l'année. Et donc là on a voulu ouvrir cette initiation à toutes les catégories d'âge et notamment sur les enfants pour c'est la course d'orientation, c'est une activité très ludique qui se propose à tous les âges.
1: C'est-à-dire vous les équipez d'une boussole, vous leur expliquez comment ça fonctionne une carte, ce genre de choses?
4: C'est ça, donc en fait il va y avoir des petits ateliers pédagogiques qui vont permettre de faire découvrir à tout à chacun, en fonction des catégories d'âge, l'utilisation d'une carte, savoir déterminer un chemin, savoir orienter une carte, savoir jouer avec une boussole. Et donc en fonction des catégories d'âge, il y aura des petits ateliers pour aller chercher des petites bornes, comment dirais-je, qui manifestent un fruit, qui manifestent quelque chose de particulier pour aller retrouver tout ça.
1: Le rendez-vous, c'est dimanche matin de 9h à midi, ça tombe bien, en plus il fera beau. C'est pas un seul groupe, il y a plusieurs groupes qui vont succéder au fil de cette matinée.
4: Voilà, en fait, c'est un groupe unique et ensuite, nous, on sera plusieurs et on essaiera de répartir en fonction des catégories d'âge et des envies de chacun, de manière à ce que la découverte soit dans les attentes de chacun.
1: Et ce sera super, c'est gratuit en plus. Rendez-vous dimanche de 9h à midi pour cette sortie ludique pour apprendre les bases de la course d'orientation sur le site aménagé de l'espace Théos de Vaison-la-Romaine. Les infos pratiques évidemment sur le site du parc naturel régional du Mont Ventoux. Est-ce que vous êtes essoufflé quand vous montez les marches?
2: Ça dépend.
1: On a quand même des escaliers, des colimaçons à la radio. Un petit peu essoufflé?
2: Ouais, un petit peu vite. Ouais.
1: Il faut se reprendre en main.
2: Anne, elle n'a pas répondu.
5: Non, moi ça va.
2: C'est pas vrai, je vous vois tous les matins.
5: Ramper jusqu'en haut.
1: Si vous avez les mêmes soucis que nous, d'être parfois un petit peu essoufflé, le docteur Zach arrive pour ses conseils juste après. Madonna.
2: Oh oui.
1: Wow. Bon, ça. Like a Prayer, il est bon celui-ci. Non.

0: avec son titre Like a Prayer. Oh là là, emblématique ce titre de l'année 89 pour la Queen of Pop. Le Doc Kierzek qui est avec nous ce matin. On s'intéresse, Doc, à l'essoufflement. Quand on monte les escaliers, c'est normal, mais pas toujours.
1: Bonjour à tous. Monter des escaliers, c'est plus dur que de marcher sur le plat. Mais quand vous gravissez des marches, vous luttez contre les gravités. Donc vous soulevez votre propre poids à chaque pas. Donc oui, c'est tout à fait normal de voir sa respiration s'accélérer un peu. Vos muscles réclament plus d'oxygène. Le cœur pompe plus fort. C'est la mécanique du corps en action. Une respiration rapide pendant une minute ou deux, tout ça, c'est normal. Mais ça redevient normal rapidement aussi. C'est une réaction physiologique banale. C'est pas tout à fait normal quand vous êtes à bout de souffle après un effort qui est beaucoup plus modéré. C'est là où l'essoufflement est inquiétant. C'est l'essoufflement qui va changer. Je m'explique. Vous étiez capable de monter vos 3 étages sans problème il y a 6 mois et aujourd'hui vous êtes à bout de souffle après un seul étage. Ça, c'est un signal d'alarme. Si vous êtes essoufflé plus de 3 minutes après l'effort, là, c'est un autre signal. Vous ne redescendez pas finalement en pression. Et puis, surtout, si l'essoufflement s'aggrave, si c'était d'abord à un effort, puis à un moindre effort, puis au repos, ou pour des efforts minimes, par exemple pour enfiler vos chaussures, là, il ne faut pas attendre. Ce qui doit aussi vous alerter, ce sont les signes d'accompagnement. Allez, une douleur dans la poitrine, un gonflement des chevilles, des palpitations cardiaques ou des sueurs. Si vous avez l'un de ces signes, n'attendez pas, parce que derrière, il peut y avoir des causes plus graves. Ça peut être le cœur, ce qu'on appelle l'insuffisance cardiaque débutante, ça peut être une maladie pulmonaire, la bronchite pulmonaire chronique obstructive ou de l'asthme, ça peut être aussi une anémie, bref, il y a plein de causes qu'il va falloir trouver.
0: C'est clair, docteur, mais si on n'a aucun de ces signes d'alerte, est-ce qu'il y a des bons gestes à adopter pour améliorer notre souffle au quotidien ?
1: Si votre essoufflement est isolé, qu'il ne s'accompagne d'aucune douleur ni signe alarmant, alors c'est probablement juste un déconditionnement physique. En fait, vous manquez d'entraînement et le manque d'activité régulière, la sédentarité, le surpoids ou une perte de masse musculaire, par exemple, après une maladie ou une hospitalisation, c'est les causes les plus fréquentes. Ce qui est formidable, c'est que ça se corrige. Le meilleur traitement, c'est justement de continuer à monter les escaliers. Alors évidemment, pas d'emblée jusqu'au 7e étage en courant, mais progressivement. Vous commencez par un étage, puis deux, vous faites une petite pause et vous intégrez des activités cardio douces comme la marche rapide, la natation ou le vélo, et puis adopter une bonne technique aussi, monter les marches une par une, tranquillement, en expirant par la bouche, en poussant sur une jambe avec de la régularité, vous verrez, vous allez reconditionner votre système cardiovasculaire et dans l'immense majorité des cas, votre corps vous dit simplement réveille-toi, bouge-toi un peu, donc pas de panique, pas de fatalité non plus, l'essoufflement, ça se travaille. Allez, d'ici là, portez-vous bien.
0: Et ainsi s'achève la vie ce matin. On revient, alors pas lundi à la télé, mais à la radio à partir de 6h. C'est sûr, on sera là. Mardi pour la télé, 6h30. Oui, c'est ça.
2: Oui, c'est ça, c'est tout.
0: Oui.
2: C'est parfait. Ne changez rien.
0: Et d'ici là, un long week-end de Pentecôte pour remplir notre déclaration si on a la bourre.
2: Bah, c'est le moment où jamais. Vous l'avez reçu, sans doute. Vous l'avez laissé sur un coin de table. C'est le bon moment, là. Il va falloir y aller, Anne Domas.
3: Mais on la reçoit plus, hein. Non, faut se connecter.
2: Reçu en ligne, quoi.
3: Ouais. Hein, faut y penser, quoi.
2: Vous allez compter la faire peut-être ce week-end. Chaque semaine, elle nous dit ça, elle la fait pas.
0: Hein. Et vu comme il va faire beau ce week-end, moi, je fais pas ça. Hein.
3: Et en ligne, on a jusqu'au 4 juin dans le Vaucluse.
2: Exactement. Ouais, mais bon, ça approche quand même. Bon, en tout cas, les amis, c'est la dernière fois que vous pourrez vous adresser en direct au service des impôts. Donc, profitez-en. 04 90 14 04 04. Ça vaut le coup de poser une petite question au cas où, parce qu'on veut toujours bien faire. Donc, n'hésitez pas. Cette émission, elle est pour vous et ça commence dans un instant. Les infos arrivent justement après ça. À tout de suite. Salut.
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2: Bienvenue, vous écoutez la première radio de proximité locale en Vaucluse, il est 9h. Et en ce vendredi 22 mai, on s'informe avec vous, Anne Domès. L'association Foodwatch épingle le géant vauclusien des épices.
3: Oui, l'entreprise Ducrot, implantée à Avignon, Carpentras et Monteux. L'association Foodwatch a testé 64 produits en Europe et elle a retrouvé dans le paprika doux de Ducrot des traces de 18 pesticides. C'est beaucoup trop pour Karine Jacquemart, la directrice générale Foodwatch France.
7: 18 résidus de pesticides, c'est beaucoup trop, parce que les toxicologues alertent sur le fait qu'il y a des effets cocktails, il y a des risques pour la santé qui sont multipliés. L'autre problème, c'est que parmi ces résidus de pesticides, il y en a 6 qui sont des résidus de pesticides qui sont interdits d'usage en Europe. En fait, on a de nombreux pesticides qui sont non autorisés en Europe, parce qu'ils présentent des risques pour la santé ou pour l'environnement pour beaucoup d'entre eux, mais ils sont exportés dans d'autres régions du monde. Donc déjà, ça met en danger les agriculteurs, agricultrices dans d'autres régions du monde. Mais en plus, il y a un effet boomerang où on importe ensuite ces produits et donc on les retrouve dans nos assiettes en Europe. Donc ça crée une concurrence déloyale pour nos agriculteurs, mais surtout on les retrouve dans notre alimentation. Alors ce que Foodwatch demande, c'est que la réglementation européenne change et déjà qu'il n'y ait plus de limites autorisées qui soient au-dessus de zéro, si vous voulez.
3: Karine Jacquemart était l'invitée d'Ici Matin. 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
2: Il livrait de la drogue par drone à la prison du Pontet.
3: Un homme a été interpellé et placé en garde à vue dans la nuit de mardi à mercredi au Pontet. Il a reconnu piloter le drone depuis une résidence située près de la prison. Ce sont les policiers municipaux qui ont donné l'alerte après avoir entendu le bourdonnement du drone. Près d'1,5 kg de drogue ont été découverts dans la résidence en question. Un gérant d'épicerie de nuit d'Avignon, condamné hier à 6 mois sous bracelet électronique et 3 000 euros d'amende. En avril, la police a retrouvé dans son commerce 166 bouteilles de protoxyde d'azote. La boutique a été fermée sur décision administrative, mais le gérant continuait de vendre ses produits à la sauvette. Il écope d'une interdiction d'exercer une profession commerciale pendant 7 ans.
2: Le gouvernement double l'aide pour les salariés gros rouleurs.
3: Ouais, elle passe de 50 à 100 euros pour les travailleurs modestes qui font face à de grosses dépenses de carburant. Annonce faite hier par le Premier ministre Sébastien Lecornu. 3 millions de personnes sont concernées, mais pas Élodie, la gérante de la pizzeria Giulia à Caron, a du mal à faire face à ces dépenses de carburant. Alors elle a pris une décision radicale. Elle a suspendu la livraison des pizzas, un service gratuit lancé en février qu'Élodie ne peut plus assumer.
8: Quand on voit le prix du gasoil, les allers-retours que nous faisons pour notre marchandise, ben vous voyez bien que le prix aujourd'hui, on est sur des petits moteurs. Hein. J'ai pas une voiture, je roule pas en Ferrari. On n'est pas loin des 100 euros pour mettre le plein. Les 100 euros, je les passe en 2 jours. En 2 jours parce que je dois aller faire mes courses, parce que je vais travailler et que je ne peux pas me permettre, en plus de ça, de faire des frais en plus pour la livraison qui, en plus, est gratuite.
3: Et le gouvernement propose 13 mesures pour améliorer la santé des soignants. Parmi elles, la prévention dès les études, les pauses obligatoires pendant les gardes, le temps de récupération après le travail et un numéro vert anonyme pour demander de l'aide. Les soignants sont particulièrement exposés, note la ministre de la Santé. Plus de la moitié d'entre eux consomment de l'alcool, du cannabis ou des anxiolytiques. Et ils sont plus nombreux à tomber malades que le reste de la population.
2: Un an après, que reste-t-il ? Souvenez-vous du défilé Vuitton organisé il y a un an. À Avignon, hein.
3: Ouais, un éclat. Ce défilé était organisé le 22 mai 2025 dans la cour d'honneur du Palais des Papes. Il a donné un bon coup de projecteur sur la ville, connue dans le monde du théâtre, mais pas vraiment dans le monde de la mode. Alors, en venant montrer sa collection croisière à Avignon, Vuitton a fait entrer la Cité des Papes dans la jet set avec la venue de Brigitte Macron, Catherine Deneuve ou encore Cate Blanchett. C'est ce que nous détaille Marion Bernard.
9: Location du palais par la marque, qui avait aussi réservé 2000 chambres d'hôtel, louées jusqu'à 40 km à la ronde, sans compter le millier de personnes venues travailler sur place. À la demande de Vuitton, tous les montants des frais engagés restent secrets, mais le patron de l'hôtel du palais, Bruno Dongeguet, est encore ému par l'opération.
10: L'hôtel a été rempli par tous ses techniciens et on a été payé directement par Vuitton. Donc on a un établissement complet pendant une semaine, c'est un pourcentage de chiffre d'affaires de l'ordre de 15%.
9: Vuitton qui a aussi financé en partie le projet de mise en lumière du Palais des Papes et des façades voisines à hauteur de 100 millions d'euros. Mais le principal bénéfice de ce défilé se rappelle Marie-Pierre Ghirardini, la patronne de l'Hôtel d'Europe. C'est surtout d'avoir placé Avignon sur la carte mondiale du luxe et de la beauté.
11: On s'y attendait pas. C'était quand même le truc un peu improbable, quoi. Qu'on voit à Paris, qu'on voit à New York ou à Saint-Tropez. Et là, d'un coup, Avignon, enfin une petite ville avec des monuments merveilleux et la ville mise en valeur.
9: Épisode qui a prouvé désormais que la ville pouvait aussi faire de l'œil à d'autres grands noms du luxe.
3: Et donc les précisions de Marion Bernard. La météo, Maxime, c'est un beau week-end qui commence.
2: Oui, ça va nous faire du bien.
3: Ça va nous faire du bien,
2: oui,
3: un bon gros week-end sous le soleil.
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13: C'est vendredi, hein?
2: C'est vendredi.
13: Journée de l'indulgence.
2: Vendredi. Tout va bien, puisque le soleil règne en maître aujourd'hui pour des températures qui s'envolent. Hein. Vraiment, on va vous donner des températures à l'ombre, entre 31 et 32 degrés pour cet après-midi, notamment à Avignon, à Violès ou encore à Bolène. Ce sont les maximales, mais franchement, au-dessus de 30 degrés pour tout le monde cet après-midi. Pas un nuage dans le ciel vauclusien. C'est le cas pour samedi, c'est le cas pour dimanche. Un petit mot pour lundi, parce que je sais que c'est férié, donc on va, voilà. Bah, c'est la même chose, voilà. Les températures vont même monter jusqu'à 33, 34 degrés à l'ombre. Enfin, c'est l'été qui s'invite chez vous et chez nous, et ça fait du bien. Côté circulation, vous êtes prudent évidemment malgré ces conditions plutôt favorables. On reste prudent sur les routes du Vaucluse. Il y a pas mal de monde autour de Bonpas encore. C'est encore bien chargé, donc autour de Comans-sur-Durance notamment. À l'entrée d'Avignon aussi, c'est en train tout doucement de se fluidifier. Si vous êtes témoin d'un événement, n'hésitez pas à nous le dire. Hein. Comme ça, on essaiera de trouver une solution ensemble pour passer ailleurs et gagner un petit peu de temps. 04 90 14 04 04. C'est encore bien chargé sur les bords du Rhône jusqu'à la hauteur de au shopping Avignon Nord, là, il y a encore pas mal de monde. Ça va se décanter.

0: tous au paradis. Enfin, faites votre déclaration de revenus et puis c'est sûr, vous irez, ça c'est sûr. 9h11, merci d'écouter Ici Vaucluse. C'est bienvenue chez vous.
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0: On parle du paradis, hein, pas du paradis fiscal, hein, je précise quand même. Merci à Julien qui réalise cette émission aujourd'hui avec nous pour parler justement de cette déclaration de revenus. C'est maintenant ou jamais les amis, et c'est la dernière fois que le service des impôts est avec nous. La direction départementale des finances publiques du Vaucluse répond à vos questions, donc profitez-en parce que c'est la dernière fois pour cette année en tout cas. Et ça se passe tout de suite au 04 90 14 04 04. Cécile Pansu, bonjour.
3: Oui, bonjour.
0: Merci d'être avec nous. De prendre un petit peu de temps parce qu'il faut dire qu'en ce moment vous êtes quand même pas mal occupé, ça commence à arriver pas mal là, les déclarations.
3: Oui, puis là on est sur la dernière ligne droite pour usagers, pour faire leurs déclarations avant le 4 juin pour les Vauclusiens.
0: Exactement, Eric Lurk est avec nous aussi. Bonjour Eric.
4: Bonjour, bonjour
0: merci
4: à tous les auditeurs.
0: Bon bah écoutez, merci hein, vraiment de prendre le temps. C'est aussi simple que ça les amis, aujourd'hui c'est Christelle qui fait un travail formidable au standard d'Ici Vaucluse qui va prendre vos questions et on va essayer évidemment d'y répondre. On lit aussi vos questions autour de Messenger sur la page Facebook d'Ici Vaucluse. Donc, on le disait, la date, c'est le 4 juin pour le Vaucluse. Pour le Gard,

0: et la Drôme, c'est le 28 mai.
1: C'est tout à fait
0: minuit,
1: ça.
0: Minuit, enfin 23h59. Mmh. Et puis pour les Bouches-du-Rhône, c'est trop tard alors parce que c'était hier.
1: Oui, c'est fini, c'était hier.
0: Bon, imaginons, soit justement dans les Bouches-du-Rhône, on n'ait pas fait sa déclaration. Qu'est-ce qu'on fait?
1: Alors, le site reste ouvert quelques jours pour permettre aux retardataires de faire leur déclaration en ligne.
0: Okay.
1: Donc, il faut qu'ils se dépêchent maintenant de la faire.
0: Bon, on va commencer avec une première question. Vous êtes d'accord pour une première question?
1: Oui, bien sûr.
0: Allez, on a Brigitte de Comont, là, qui nous a envoyé un petit message. Vraie question, hein, pour tous ceux qui souhaitent vieillir, en tout cas, à la maison. Je lis sa question. Est-ce qu'on peut avoir droit à un crédit d'impôt dans le cadre de l'amélioration de son habitat afin de rester chez soi et de mieux vieillir? Elle habite une maison où toutes les chambres sont à l'étage. Donc, est-ce que c'est possible de bénéficier d'un crédit d'impôt pour aménager une pièce au rez-de-chaussée? Merci, Brigitte, pour votre question. C'est vrai qu'aujourd'hui, il y a une volonté, quand même de la part du gouvernement, du ministère de la Santé, de vieillir au maximum chez soi. Est-ce que il y a un crédit d'impôt? Question toute bête.
1: Oui, tout à fait. Il existe un crédit d'impôt pour les personnes en situation de perte d'autonomie.
0: D'accord.
1: Pour certaines dépenses liées à l'adaptation du logement et à la prise en compte de cette perte d'autonomie. Donc toutes les dépenses n'ouvrent pas droit à déduction. Ouais. Il faut vraiment que ça soit lié que ça corresponde à une aide pour l'usager liée à sa perte d'autonomie.
0: Okay.
1: Quoi qu'il en soit, donc c'est un certain nombre de dépenses éligibles au crédit.
0: Oui, parce que
1: d'impôt.
0: Quand même ça représente un coût, hein.
1: Oui, tout à fait.
0: D'aménager une pièce. Est-ce qu'il faut, entre guillemets, attendre la perte d'autonomie pour pouvoir bénéficier du crédit d'impôt?
1: Oui, puisque c'est une condition pour être éligible au crédit d'impôt. Il faut avoir. Donc, c'est sous condition de ressources, sous condition d'âge, sous condition de perte d'autonomie et sous condition de dépenses aussi. Toutes les dépenses n'ouvrent pas droit à réduction d'impôt. C'est vraiment celles qui sont liées à la perte d'autonomie.
0: Bon, très bien.
1: Des parois dans de maintien dans la douche, l'élargissement des portes, voilà un certain nombre de.
0: Je vais un peu plus loin, mais par exemple les trucs, vous savez les Astana, c'est ça Astana. Enfin, je ne veux pas citer de marque, mais voyez.
1: Oui, voilà. les escalators, les systèmes de
0: ascenseurs.
1: Oui, tout à fait, ça rentre dans les dispositifs de crédit d'impôt. Oui.
0: Peut-être c'est peut-être mieux entre guillemets parce que bon, c'est peut-être moins cher entre guillemets que construire une pièce à côté. Peut-être, à voir.
1: Peut-être.
0: À voir, parce que ça coûte cher aussi. Bon, peut-être que vous, d'ailleurs, vous avez aménagé quelque chose, un escalator, quelque chose pour, en tout cas, vos marches à la maison. Venez nous le dire si ça a changé votre vie et est-ce que vous avez pu bénéficier, justement, de crédit d'impôt. Ça se passe au 04 90 14 04 04. Juste, Eric, si Brigitte veut se renseigner, elle peut aller vers qui, se tourner vers qui pour ses crédits d'impôt et ses dépenses, justement, liées à la perte d'autonomie?
2: Alors, on peut se renseigner sur sa messagerie sécurisée en nous posant des questions, tout à fait. Et puis, elle peut aussi nous appeler ou venir se dépasser en prenant un rendez-vous dans les services d'impôt des particuliers. Elle aura l'information.
0: Bon, voilà, très bien, oui, parce qu'il faut quand même le dire et aussi.
2: Et elle peut également aussi se renseigner sur le site impôt.gouv où elle aura toutes les réponses à ces questions.
0: Bon, en tout cas, s'il y a une petite ligne ou une petite case qui vous semble un petit peu louche, vous n'arrivez pas à voir vraiment ce que c'est, vous essayez de trouver des explications, bah, venez nous rencontrer. Là, on y est tout de suite. Ça se passe au 04 90 14 04 04. Encore faut-il savoir où cliquer. Ça peut aller vite parce qu'aujourd'hui, c'est bien rempli, c'est pré-rempli, mais on a toujours peut-être des petites questions. Donc, n'hésitez pas, c'est maintenant ou jamais, ça va très vite. Donc, je vous invite vraiment à nous appeler aujourd'hui. C'est Eric Liour et Cécile Pansu de la direction départementale des finances publiques du Vaucluse qui répondent à vos questions. On en profite. C'est bienvenue chez vous. 9h16, la musique avec Charles Doré, famille.

0: Elle est sympa cette nouvelle balade, Charles Doré, famille ou pas famille, c'est sa toute nouvelle chanson. Charles Doré qui fait son petit chemin, son petit bout de chemin justement après sa participation à la Star Academy, souvenez-vous.
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0: Allez, bienvenue chez vous, votre émission qui vous parle et qui vous touche dans votre quotidien aujourd'hui. Qu'on le veuille ou non, bien cette déclaration de revenus, même quand on ne paye pas d'impôts, est à remplir, hein, c'est important de le préciser. Aujourd'hui, nous sommes avec Cécile Pansu et Eric Liour de la Direction départementale des finances publiques du Vaucluse. Oh, ça fait froid dans le dos, ce service, mais tout va bien. Justement, on humanise au maximum, c'est hyper important. Physiquement, vous pouvez évidemment renseigner les gens au téléphone, par mail, on l'a dit, sur le site impots.gouv.fr. Et aussi donc dans votre radio service public ici Vaucluse, et on en est plutôt fiers au nom de l'équipe. Vraiment, je vous remercie parce que c'est la quatrième émission qu'on fait pour le mois d'avril et de mai, et c'est important à l'heure de l'intelligence artificielle. Ça fait du bien d'avoir des humains au bout du téléphone. 9h20. Justement, on va parler de ces erreurs peut-être qu'on fait sans trop faire exprès. Hein, c'est peut-être des idées reçues. On va parler du service à la personne, mais aussi des travaux. On parlait avec Brigitte qui nous a contacté parce qu'elle souhaite aménager en vue d'une perte d'autonomie une petite pièce à côté de chez elle. C'est vrai que parfois on déduit, Cécile, peut-être des travaux trop vagues ou trop généraux pour la déduction d'impôts, c'est
3: oui,
0: ça?
3: Oui, tout à fait. Il faut savoir que depuis quelques années, le gouvernement a mis en place un dispositif dit prime rénov, oui, qui permet de subventionner un certain nombre de travaux liés à l'habitation principale. Et depuis cette époque-là, ces mêmes travaux n'ouvrent plus droit à réduction d'impôts.
0: On ne peut pas avoir les deux, en fait.
3: Non. Oui. Donc, on a encore quelques usagers, effectivement, qui commettent l'erreur de mentionner sur leur déclaration d'impôt des travaux liés à l'habitation principale qui maintenant sont pris en compte par le dispositif MaPrimeRénov.
0: Bon, on a aussi, Eric, quand même, ces services à la personne qui sont assez fréquents. De plus en plus, c'est rentré dans le langage maintenant. Hein, quand parfois on prend un service, il y a souvent, à la fin de la discussion, au moment d'avoir le devis, vous savez que vous pouvez faire, c'est déductible des impôts, une avance. Tout ça est très encadré quand même, Eric. Il faut peut-être le préciser, le service à la personne.
4: Oui, tout à fait. Le service à la personne est très encadré. Donc toutes les dépenses ne sont pas éligibles. Donc, faut bien se renseigner. Et après, on doit avoir joindre une attestation concernant les travaux effectués.
0: Le professionnel doit nous joindre une attestation.
4: Le professionnel doit joindre, voilà, effectivement une attestation, ouais, pour voir si c'est bien éligible à la,
0: parce qu'il y a deux
4: à la réduction d'impôt, au crédit d'impôt.
0: C'est soit une avance immédiate, soit un crédit d'impôt, en gros, c'est ça?
3: Oui, voilà, tout à fait.
0: C'est au choix, on peut choisir les deux ou c'est soit l'un, soit l'autre?
3: C'est au choix. Pour l'avance immédiate, il appartient à l'usager de se faire connaître auprès de l'URSSAF, ouais, afin que ce mécanisme soit mis en place. Alors souvent, les entreprises connaissent bien ce dispositif et accompagnent l'usager dans ces démarches-là. Si ce n'est pas possible, il est toujours effectivement possible pour l'usager de mentionner la dépense sur sa déclaration de revenus et de bénéficier, oui, d'une réduction d'impôt de 50% sur le montant de la dépense.
0: C'est pas rien.
3: Plafonné dans certaines situation, mais...
0: Oui, c'est jusqu'à 5000 euros, c'est ça?
3: Pour les dépenses de jardinage, notamment.
0: Par exemple, ben justement, ouais, ça tombe bien, parce qu'on est avec Jeannie. Bonjour, Jeannie. Jeannie, vous êtes là?
5: Bonjour.
0: Ah, super, Jeannie, c'est le décalage.
5: Oui,
0: c'est le décalage.
5: Oui, je suis là.
0: Merci d'être avec nous, Jeannie, en tout cas. On va répondre à votre question. Justement, on parlait de jardinage. Vous êtes en train de remplir votre déclaration d'impôt. Et qu'est-ce qui se passe, du coup? Vous n'arrivez pas à remplir, ou du moins à inscrire la dépense jardinage?
5: Mais je voudrais mettre le montant que j'ai réglé pour tailler, parce que j'ai une haie immense et tous les ans, je suis obligée de la faire tailler.
0: Ouais.
5: Je n'ai jamais eu de problème. J'ai toujours mis le montant de la facture dans ma déclaration d'impôt. Et là, je ne parviens pas dans la case des charges, service à la personne, dépense de service à la personne. Je suis la case 7DB, je suppose que, oui, c'est la bonne.
0: Oui.
5: Je ne parviens pas
0: à
5: mettre le montant dans la dite case.
0: Elle est grisée, on ne peut pas écrire dedans, c'est ça? Vous êtes là, Jeannie?
5: Pardon?
0: On ne peut pas écrire, on peut pas saisir un montant à l'intérieur, c'est ça? Informatiquement?
5: Non, je n'arrive pas à saisir le montant à l'intérieur de cette case 7DB, qui, d'après mes recherches, parce que ça fait je ne sais combien de fois que je tente de faire ma déclaration, Et je ne sais pas pourquoi je n'arrive pas.
0: Eh ben, vous faites bien de nous appeler, Jeannie. Vous faites comme Jeannie, hein. Appelez-nous parce que ça va vite cette émission. 04 90 14 04 04. Si vous habitez dans le Vaucluse, vous avez jusqu'au 4 juin pour remplir votre déclaration. Et donc le 28 mai pour notamment Jeannie qui habite dans le Gard et pour la Drôme. Est-ce que Cécile, est-ce qu'on peut aider Jeannie là? Pourquoi cette case, elle ne veut pas s'activer?
3: Alors, je comprends dans la question de Jeannie qu'elle a déjà la case qui est visible. Oui. Donc, normalement, il y a un petit crayon à côté de la case. Il faut activer. Cliquez sur le petit crayon et à ce moment-là, vous pouvez inscrire le montant de la dépense. Alors, une petite nouveauté quand même cette année, c'est que dès lors que vous inscrivez le montant de dépense dans la case 7DB, vous allez voir une fenêtre s'ouvrir et vous devez détailler le montant de... Vous devez détailler cette dépense, c'est-à-dire indiquer quel est l'organisme qui fait la prestation.
5: Déjà l'année dernière.
0: Et là, le petit crayon, quand vous cliquez dessus...
5: Je ne vois pas de crayon, moi.
3: Il est à droite de la case.
0: Bon.
3: Petite précision, c'est vrai que c'est la nouveauté de cette année, avec un système un petit peu bloquant pour les dépenses de jardinage, notamment, dont on rappelle qu'elles sont plafonnées à 5000 euros. Ouais. Et lorsque les dépenses excèdent ce montant-là, le système bloque à 5000 euros.
0: Vous n'avez pas eu d'autres.
3: Eh bien, écoutez, Jeannie, ce que je vous propose peut-être, c'est de laisser vos coordonnées à la standardiste
0: à
3: et puis on essaiera de voir ça
0: c'est
3: ensemble.
0: C'est super sympa,
3: après.
0: Cécile. Essayez, Jeannie, en attendant pendant l'émission, là. Vous essayez avec ce petit crayon, là, s'il marche.
5: Oui, mais j'essaie de trouver le crayon. Je ne vois pas de crayon. Bon, je vais insister. Je vous remercie infiniment.
0: Ben, c'est nous qui vous remercions, vraiment, vraiment.
3: Au revoir,
0: avec plaisir, Jeannie. À très bientôt. Merci. Vous nous écoutez. C'est votre radio, la première radio de proximité en Vaucluse. Et je crois qu'on le prouve encore aujourd'hui avec cette émission plus proche de vous autour de ces impôts. Ça va bien se passer, rassurez-vous. Avec, en plus, on est avec les bonnes personnes, rassurez-vous. La direction départementale des finances publiques à votre service jusqu'à 10h. Profitez-en. 04 90 14 04 04. C'est maintenant ou jamais.
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0: sommes dans les années 1980 et Michel Berger débarque avec la groupie du pianiste. 9h31.
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0: Allez, aujourd'hui, nous sommes avec la direction départementale des finances publiques du Vaucluse pour vous aider à remplir cette fameuse déclaration de revenus. Vous habitez en Vaucluse, vous avez jusqu'au 4 juin. Ça va bien se passer, je le disais, parce qu'aujourd'hui, franchement, c'est unique ce qu'on vous propose via notre numéro de téléphone. Vous pouvez tout de suite poser vos questions à Eric Lio et Cécile Pansu qui vont essayer d'éclaircir tout ça. Dans un instant, on sera avec Doris qui a eu une prime de départ à la retraite. Voilà, ça arrive, hein, forcément, et bravo. Est-ce qu'elle est imposable ou pas? Voilà, sur quelle ligne je la noter? Voilà ce qu'elle nous dit. On vous appelle dans un instant, Doris. D'abord, c'est Martine qui est avec nous. Et là, vrai sujet, hein, franchement, de plus en plus, on est une région touristique, de plus en plus de Vauclusiennes et de Vauclusiens louent leur maison sur des plateformes. Et c'est le cas pour Martine. Bonjour Martine.
3: Oui, bonjour Maxime. Ma question est la suivante. J'ai deux hébergements que je mets en location saisonnière.
0: D'accord.
3: Les deux hébergements sont classés. Jusqu'à 2024, j'avais le droit à un abattement de 71% pour les deux hébergements. Et là, lorsque j'ai fait ma déclaration d'impôt, je me suis rendu compte que l'abattement n'était plus que de 50%, malgré qu'il soit classé. Donc, je pense qu'il y a eu un changement, mais j'avais entendu dire, il me semble, que les communes tendues passeraient à 50% et les communes moins tendues resteraient à 71. Alors, nous, sur Apt, l'hébergement d'Apt, c'est une commune qui n'est pas tendue. Par contre, l'hébergement qu'on a dans le Var, c'est une commune tendue. Voilà, ma question est là.
0: Bah, écoutez, c'est très clair. Juste, est-ce que je peux me permettre de poser la question à Cécile d'abord? Ça veut dire quoi, classé, non classé? C'est quoi, en fait, tout ça?
4: En fait, c'est un classé de tourisme. C'est une classification qui est apportée à certains logements par les offices de tourisme et qui, effectivement, permet d'obtenir un abattement sur les encaissements supérieurs à un logement qui, lui, ne serait pas classé meublé de tourisme.
0: Okay.
4: Donc, il y a une différenciation. Pour les meublés de tourisme, un abattement de 50% depuis cette année, effectivement.
3: Mm-hmm.
4: Lorsqu'on est non classé, l'abattement est uniquement de 30%.
0: Bon, très bien. Est-ce qu'on peut répondre à Martine? C'est comme ça. Enfin, voilà,
4: c'est une évolution législative et une nouveauté de cette année pour les logements meublés classés tourisme qui effectivement bénéficie d'un abattement de 50%.
0: J'avais lu 30% aussi.
4: C'est pour les meublés non classés.
0: Non classés.
4: Condition que les recettes n'excèdent pas 15 000 euros.
0: 15 000 euros, très bien. Ouais, ça évolue pas mal tout ça. Hein. Et aujourd'hui, c'est un peu, on va se le dire, un flou artistique pour tout le monde parce que ça évolue chaque année. Même vous, je pense que c'est compliqué parfois d'y voir clair. En tout cas, bon, il ne faut pas hésiter à poser des questions, à aller sur impots.gouv. Le droit à l'erreur existe.
4: Oui, bien sûr.
0: Il faut se dire. Hein. Merci en tout cas, Martine, pour votre appel et merci Cécile pour votre réponse.
5: Alors, l'évolution de la législation, ça vient aussi pour équilibrer. L'évolution de la législation vient aussi pour équilibrer entre
0: les professionnels
5: et les particuliers qui ne louent pas meublés.
0: Évidemment.
5: Voilà. Donc, il y avait des dysfonctionnements. Voilà.
0: On va répondre à Christine, si vous voulez bien, Eric.
6: Oui.
0: Bonjour, Christine.
6: Oui, bonjour.
0: Eh ben écoutez, on est ravis de vous accueillir sur notre antenne ici au Vaucluse. Déjà, félicitations, ça y est, c'est la retraite alors?
6: Oui, c'est ça.
0: Oh là là, trop bien. Ça, au bout de combien de temps alors?
6: De retraite?
0: Oui, enfin
6: d'activité. De travail, j'ai 64 ans.
0: Bon, ben super, ça fait de belles années vraiment à profiter et bravo. En tout cas, repos guerrier, quoi. Voilà.
6: Oui,
0: bon.
6: C'est ça.
0: Vous avez votre prime retraite, ce que j'ai dit tout à l'heure, c'est pas du tout Doris en fait, c'est Christine, pardon. Et alors, oui. Qu'est-ce qui se passe? Vous savez pas, elle est imposable ou pas cette prime de retraite? C'est ça, c'est la question que vous me posez. Hein.
5: Ah oui, d'accord.
0: C'est savoir si elle est imposable ou pas cette.
5: Oui, donc bonjour. La prime de retraite est effectivement imposable. Donc, par contre, il y a une subtilité. C'est pour éviter la progressivité de l'impôt. Vous pouvez demander le système du quotient si c'est plus avantageux. Donc, il faudra ôter parce que la prime, elle est indiquée directement dans votre salaire, dans le salaire à déclarer.
0: Ah, oui.
5: Donc, faudra l'ôter. Faudra l'ôter de votre salaire et l'indiquer dans la rubrique 0XX, ses revenus exceptionnels ou différés. et en mettant, en donnant une explication, et après le service codifiera pour que vous bénéficiez de ce système du quotient.
0: C'est quoi? C'est plus avantageux quand même?
5: Voilà. Alors c'est plus avantageux si le fait de la prime nous fait changer de tranche d'imposition.
0: Par exemple.
5: Voilà.
0: Ouais, c'est ça. Mais... Bah oui, c'est une prime à 200 000 euros.
5: Voilà, bon, forcément. Effectivement.
6: Non.
0: C'est tout ce qu'on vous souhaite.
5: Il y a ce système qui est...
0: Qui c'est qui régale? C'est Christine. Non, je plaisante, évidemment. Bon, merci en tout cas, Christine, pour votre question. Bah oui, bah écoutez, c'est comme ça. Donc, vous retenez bien la case 0XXX. J'adore. Hein. Non, bah c'est génial. Nom de code 0XX. Bon, très bien. À bientôt, Christine. Et dans
6: merci
0: un instant,
6: beaucoup,
0: je vous en prie,
6: à bientôt.
0: Dans un instant, on va accueillir Daniel. Je vous salue, Daniel, juste, et on vous écoute dans un instant. Bonjour, Daniel.
7: Oui, bonjour.
0: Bon, alors vous, c'est une conséquence. Voilà, vous faites plus votre déclaration en papier. Donc, il faut acheter un ordinateur. Est-ce que c'est déductible des impôts? Vraie question. On vous répond dans un instant. Faites comme Daniel, hein, 04 90 14 04 04. C'est vraiment maintenant ou jamais. C'est la dernière émission de la saison autour des impôts et de cette déclaration de revenus. On en profite. À tout de suite.

0: 9h41, pardon, vous écoutez votre radio ici Vaucluse, The Connells, 17-4, 17-5.
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0: Okay. 9h42, merci d'écouter ici Vaucluse. Bonjour Daniel.
3: Oui, bonjour.
0: Bon, alors pour tous ceux qui nous rejoignent, en tout cas, aujourd'hui on fait bien sûr cette dernière émission autour de cette déclaration de revenus qu'il faut remplir si vous êtes dans le Vaucluse. Eh bien le 4 juin, le 28 mai pour ceux qui habitent dans le Gard et la Drôme, et pour les Bouches-du-Rhône, ça sera l'année prochaine puisque c'est terminé. Voilà, non, vous avez encore quelques jours pour vous rattraper au cas où. Daniel, vraie question. C'est vrai que la déclaration papier c'était jusqu'au 19 mai, de plus en plus quand même, on la déclare en ligne désormais. Je m'adresse du coup à Eric Lure et Cécile Pensu. Qu'est-ce qu'on fait justement quand on doit acheter un ordinateur? Alors, j'imagine que vous ne l'achetez pas que pour remplir votre déclaration, Daniel.
3: Ah ben si, hein.
0: Bon, d'accord. Alors, je vous laisse poser la question à nos deux experts. Qui veut répondre à Daniel qui se pose la question? Est-ce que lorsqu'on achète un ordinateur, eh bien cet achat peut être déductible des impôts? Vraie question.
4: Oui, bonjour Daniel. Si vous achetez un ordinateur uniquement pour faire votre déclaration d'impôt, malheureusement cette dépense ne sera pas déductible. Bon, sachez tout de même que les prestations d'assistance internet, elles peuvent ouvrir droit à un crédit d'impôt dans le cadre des services à la personne, mais voilà. L'achat de l'ordinateur à proprement parler, non. Alors, je me permets de souligner que nos services disposent de postes en libre-service qui permettent aux usagers qui n'ont pas d'ordinateur et oui. qui sont dans la même situation
0: dans les maisons France Service aussi, hein. Il y a des ordi à disposition, il y en a un peu partout dans le Vaucluse.
4: Voilà, de faire tout de même leur déclaration en ligne, mais dans nos services. On a des postes à disposition pour les usagers pour leur éviter de faire des achats d'ordinateur uniquement pour ce motif-là.
3: Et il y en a un petit peu dans tout le Vaucluse ou c'est
4: dans toutes les maisons France Service.
0: Au pluriel service, franchement, il y en a de partout. Vous habitez à Morières, on va regarder tout de suite.
3: Mais c'est pas la question n'est pas uniquement pour moi, hein, oui. Je pense aussi aux autres qui habitent bien à l'autre bout du Vaucluse. On va pas raisonner comme des Avignonnais.
0: Bien sûr.
4: Vous avez raison.
0: Vous avez une maison France Service à Morières, vous voyez, rue du Général Charles de Sérignan.
3: D'accord.
0: Okay. C'est pratique. Bon, mais merci en tout cas, Daniel, pour votre appel.
3: Merci beaucoup.
0: Je vous en prie, bon courage pour cette déclaration. Hein, ça va le faire.
3: Oui, on va essayer d'y arriver. Merci beaucoup. Bonne journée.
0: Merci à vous. 9h45, vous écoutez ici Vaucluse. Tiens, dans un instant, on fera le point sur ces services à la personne avec le service des impôts. C'est vrai qu'il y a des petits bricolages, il y a des entreprises qui, faut qu'elles soient quand même répertoriées aussi. Vous avez aussi des paliers, on ménage, tout ça. Ouais, on en parle beaucoup et ben on va faire le point avec tout ça si vous êtes d'accord. Et puis vos témoignages aussi au 04 90 14 04 04. En haut, en bas, disco, c'est parti.

0: 9h47, disco. Bah, ça fait du bien, petit morceau de disco avec Otawan. Dans un instant, c'est Vita qui arrive avec sa chanson Promets-moi.
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0: C'est la dernière ligne droite pour vous adresser au service des impôts en Vaucluse. Profitez-en, en tout cas, pardon, avec Cécile Pensieux aujourd'hui et Eric Liour. Je voudrais simplement qu'on fasse le point sur ces services à la personne. En fait, il y a plusieurs familles de services à la personne et plusieurs paliers. On a parlé tout à l'heure des astuces informatiques, c'est ça, assistance informatique, pardon. Là, c'est 3000 euros.
3: Oui,
0: par
3: c'est
0: an. Ça. Ensuite, donc, ça comprend quoi? C'est des formations, en fait? C'est ça?
3: Non. C'est la prestation de dépannage à domicile, l'installation de l'accompagnement de l'usager à domicile pour tout ce qui est lié à l'informatique.
0: Ok, bah voilà.
3: Mise en place d'Internet.
0: On a aussi le petit bricolage.
3: Oui.
0: Ça, c'est quoi, par exemple? C'est le plombier qui vient réparer un tuyau? C'est ce genre de choses?
3: Le serrurier, l'électricien, ouais. La personne qui effectue des petites installations à la maison. Donc la dépense est plafonnée à 500 euros. Attention toutefois, l'entreprise doit être connue ou répertoriée en tant qu'entreprise service
0: à la
3: personne.
0: C'est ce que j'allais vous dire. Alors concrètement, ça veut dire quoi? Elle doit nous délivrer un papier?
3: Alors les principes, les entreprises qui sont répertoriées service à la personne ont l'autorisation de délivrer une attestation fiscale sur cette action. Sur cette attestation figure leur numéro SAP pour service à la personne.
0: SAP quoi.
3: Voilà, SAP. Ça permet de les identifier.
0: Ouais, c'est important. Parce qu'il faut faire attention. Souvent, peut-être, on a aussi des personnes qui disent oui, c'est bon, c'est. Puis ils n'en voient rien quoi. Donc c'est important, ça. Vraiment, c'est une étape importante. On a aussi le ménage, c'est ça, jusqu'à 12 000 euros, c'est ça? Pour le reste des dépenses en général.
3: Pour une personne seule, c'est un plafond de 12 000 euros, mais qui peut être augmenté de 1 500 euros par personne à charge. Et puis, pour les personnes un peu plus âgées de 65 ans, ce plafond passe à 15 000 euros.
0: Bon, bah, très bien. On va accueillir vraiment très rapidement cette dernière auditrice, Martine, qui est avec nous. Bonjour Martine.
4: Oui, bonjour toute l'équipe.
0: Bon, merci en tout cas d'être là. On vous écoute Martine, qu'est-ce qui vous arrive?
4: Voilà, alors je suis retraitée, mon mari aussi. Je suis en ALD et j'ai une carte de MDPH pour le stationnement, c'est pour reconnu handicapé. Voilà. Et je voudrais ça. J'ai entendu dire que sur les impôts, ça pouvait faire bénéficier de quelque chose sur le nombre de parts ou je sais pas trop quoi. Enfin, comme ça n'est pas clair pour moi. Voilà, je viens à la source.
0: Eh ben vous avez bien fait. Eric Liour, qu'est-ce qu'on peut dire rapidement pour Martine?
5: Donc bonjour Martine. Bonjour. Donc en fait, la carte, effectivement, vous pouvez avoir une demi-part supplémentaire. Il faut avoir une carte du coup d'invalidité ou la carte mobilité inclusion avec mention invalidité. Il faut bien que la mention invalidité soit notée. Et donc vous cochez la case P sur votre déclaration de revenus et vous aurez droit à une demi-part supplémentaire.
0: Eh ben voilà, très bien, merci Eric, c'est très clair. Merci Eric en tout cas et Cécile Pensu et au nom vraiment d'ici Vaucluse et de tous les auditeurs que vous avez aidés, je n'ose même pas le dire le nombre tellement qu'il y en a eu un paquet. Vraiment merci à la direction départementale des finances publiques du Vaucluse d'être venu nous aider à y voir plus clair avec cette déclaration de revenus. Je rappelle donc le 4 juin pour le Vaucluse, 23h59 pour remplir sa déclaration de revenus, 28 mai si vous habitez dans la Gare ou la Drôme. Vous avez toutes les infos sur impots.gouv.fr et puis pensez aux Maisons France Service en attendant. Et puis envoyez-nous quelques messages, on essaiera aussi de les faire remonter au cas où. N'hésitez pas. Merci à tous les deux, bon retour et bon courage surtout.
3: Merci à vous.
0: Et à très bientôt l'année prochaine.
5: Merci à vous.
3: À l'année prochaine.
0: Promets-moi, c'est Vita. Dans un instant, je vous promets de faire des économies. Enfin, c'est pas moi, c'est Valère Correa. Il va nous parler d'une astuce pour garer sa voiture pas chère quand on part en vacances. C'est malin, ça. À tout de suite. C'est vrai.

0: Cité Vita. Promets-moi, 9h54.
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0: Et Valère Courrière qui est avec nous pour un bon plan emploi. Alors, comme ça, vous voulez nous parler d'une astuce pour garer sa voiture pas cher quand on part en vacances. C'est un vrai sujet, vous avez raison. Hein.
3: C'est un vrai sujet, bah ça, oui, quand on prend la voiture pour aller en vacances. Hein. Une fois sur place, on se retrouve à chercher une place, un parking gratuit, parfois très éloigné du centre-ville. Il peut aussi y avoir le sujet de la gare, de l'aéroport. Quand on va sur le lieu en voiture et qu'il faut payer 2 semaines de parking, ça peut vite faire monter la note et s'ajouter à un budget déjà contraint. À ce sujet, j'ai peut-être une solution intéressante pour vous. Une société propose de mettre en relation des particuliers. D'un côté, une personne qui a de la place dans un jardin, un garage vide par exemple, et de l'autre, quelqu'un qui a besoin de stationner sa voiture le temps d'un week-end ou d'un séjour plus long. Un petit revenu, une petite dépense, tout le monde s'y retrouve. Cette société s'appelle Casa Park, c'est le parking chez l'habitant.
0: Ah ok, et cette solution elle est vraiment chère, enfin moins chère en tout cas qu'un parking classique.
3: Le fondateur promet 50% moins cher et avec du service, hein, parce que l'idée c'est que la personne qui vous accueille vous dépose ensuite sur votre lieu de destination. Allez jeter un œil sur le site casapark.fr, casa, C-A-S-A, park, P-A-R-K.fr. Vous pouvez créer un compte gratuitement, vous inscrire en tant qu'hôte pour accueillir les véhicules des voyageurs ou rechercher une place de parking. Or, comme souvent dans l'économie collaborative, des rencontres, des économies, du gagnant-gagnant aussi, puis la tranquillité d'esprit, hein, ce qui n'est pas du luxe quand on part se reposer. Je vous recommande au passage d'écouter le dernier numéro de la version magazine de cette chronique. Au sommaire, vacances à petit prix, mode d'emploi, tout est sur ici.fr. Et sinon, qu'est-ce que vous pensez de cette solution? Est-ce que vous seriez prêt à tenter? Mon mail, parisicieseconomies@radiofrance.com.
0: Merci Valère, à demain, ce week-end en tout cas, et puis sur parisicieseconomies@radiofrance.com. 9h56, c'est Amblin qui arrive dans un instant, à tout de suite.
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0: Amblin qui ramène sa fraise pour cette émission. Bonjour Amblin,
5: bonjour Maxime, bonjour à toutes et tous. La fraise, la tarte aux fraises, notre grand concours. On va enfin savoir qui sont les finalistes.
0: Ah, pour terroir
5: les
0: en fait.
5: Cinq. Oui, tout à fait.
0: J'adore.
5: Avec les membres du jury, le président Steven Galea et Mercotte qui vont être avec nous.
0: La chroniqueuse, bien sûr, culinaire. Elle sera avec nous?
5: Oui.
0: Hop, hop, hop. Ça va être génial. Une émission d'anthologie. Vive la fraise.
5: Bon week-end.

0: La musique qui nous ambiance, c'était The Rider.
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0: Et belle matinée avec nous en ce vendredi 22 mai, il est 10h. L'heure de vos actus locales avec vous, Anne Domès. Bonjour Anne.
2: Bonjour Ambline.
0: Les résidus de 18 pesticides retrouvés dans un produit, le seul produit, le paprika doux du géant vauclusien des épices du Croc.
2: Oui, c'est ce que révèle l'association Foodwatch. Elle a testé 64 produits en Europe et elle a retrouvé dans le paprika doux de Ducrot des traces de 18 pesticides dont 6 interdits en Europe. Elle a aussi noté la présence d'un néonicotinoïde interdit dans le cumin moulu de la marque. Foodwatch demande le rappel de ces produits et la modification de la loi au niveau européen pour empêcher ce que sa présidente en France appelle l'effet boomerang, c'est-à-dire cultiver des produits dans des pays extra-européens et les importer. Vous retrouverez toutes les infos sur notre site ici.fr.
0: Et puis le gouvernement propose 13 mesures pour améliorer la santé des soignants.
2: Et parmi ces mesures, la prévention dès les études, les pauses obligatoires pendant les gardes et un numéro vert anonyme pour demander de l'aide. Les soignants sont particulièrement exposés, note la ministre de la Santé. Plus de la moitié d'entre eux consomment de l'alcool, du cannabis ou des anxiolytiques. Et ils sont plus nombreux à tomber malades que le reste de la population. Le gouvernement qui double l'aide pour les salariés gros rouleurs. Cette aide passe de 50 à 100 euros pour les travailleurs modestes qui font face à de grosses dépenses de carburant. Annonce faite hier par le Premier ministre Sébastien Lecornu, 3 millions de personnes sont concernées.
0: Et livré de la drogue par drone à la prison du Pontet.
2: Un homme a été interpellé et placé en garde à vue dans la nuit de mardi à mercredi au Pontet. Il a reconnu piloter le drone depuis une résidence située près de la prison. Ce sont les policiers municipaux qui ont donné l'alerte après avoir entendu le bourdonnement du drone. Près d'1,5 kg de drogue ont été découverts dans des sacs à l'intérieur de la résidence. Un gérant d'épicerie de nuit d'Avignon, condamné hier à 6 mois sous bracelet électronique et 3 000 euros d'amende. En avril, la police a retrouvé dans son commerce 166 bouteilles de protoxyde d'azote. La boutique a été fermée sur décision administrative, mais le gérant a continué à vendre ses produits à la sauvette. Il écope d'une interdiction d'exercer une profession commerciale pendant 7 ans.
0: Et puis la ville d'Apt s'habille aux couleurs du Corso à partir d'aujourd'hui.
2: Avec défilés, musique, spectacles, fêtes foraines, feux d'artifice pendant tout ce long week-end de la Pentecôte jusqu'à lundi. Attention, si vous prenez les transports en commun, le trafic sera perturbé. Un mot de tennis, on connaît l'adversaire du Vauclusien Arthur Géa au premier tour de Roland-Garros, ce sera sans doute dimanche. Il affrontera le russe Karen Khachanov, tête de série numéro 13. Arthur Géa est 140e joueur mondial, il bénéficie d'une invitation cette année pour le tournoi parisien. La météo Ambline.
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2: Beau et chaud.
0: Ça y est, on est en été.
2: Un temps de terrasse aujourd'hui.
0: Ah mais totalement. Un super week-end de Pentecôte qui se prépare avec en ce moment un mercure vraiment très doux. Hein. On est presque aux portes de l'été avec du 26-27 degrés généralisé dans tout le département. Ça va grimper cet après-midi jusqu'à 31 à Avignon, 32 à Bolène et à Valréas, 28 pour le plateau de Sceaux, 31 aussi dans le sud de Luberon. Une très belle soirée qui nous attend aussi avec voilà un mercure très doux, hein, entre 19 et 20 degrés. Et le week-end aussi qui va se prolonger sur de la chaleur, pas de vent. Attention du coup, par contre, au coup de soleil, hein, parce que c'est important, on met la casquette, le chapeau, la crème solaire, la totale, les lunettes de soleil, et ce jusqu'à lundi. On va pouvoir vraiment en profiter jusqu'à lundi de ce très beau temps. Un bon week-end à vous, Anne.
2: Merci
0: on
2: beaucoup.
0: On vous retrouve
2: à lundi.
0: Lundi dès 6h.
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0: Allez, pour nous ambiancer en cette matinée, on a Blondie qui va arriver dans quelques instants. Marine aussi dans la playlist d'Ici Vaucluse avec son tout dernier titre Escro. Et tout de suite, c'est Désirless avec Voyage, Voyage. Et juste après, on part en cuisine.

0: Le voyage, c'était dans les années 80 avec Désirless.
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0: À l'occasion de Terroir en fête qui aura lieu les 13 et 14 juin à Châteauneuf de Gadagne, Ici Vaucluse vous a mis au défi de revisiter un grand classique de la pâtisserie avec un produit star local ici, la tarte aux fraises. Et oui, la fraise, c'est vraiment une de nos stars locales. Le jour J, un jury d'exception élira la meilleure tarte aux fraises revisitée. Mais avant, on vous a demandé à vous de choisir les finalistes. On va enfin savoir qui tentera sa chance avec sa création le 13 juin, donc auprès du jury composé entre autres de Mercotte, marraine de l'événement, membre du jury et figure incontournable de la pâtisserie française, et Steven Galea, président du jury, lauréat de la meilleure tarte aux fraises du groupement des boulangers et pâtissiers de Vaucluse, et évidemment pâtissier aussi à Mormoiron dans sa boulangerie pâtisserie Sucre et Farine. Ils sont avec nous ce matin, Mercotte, Steven, bonjour à tous les deux.
3: Bonjour. Bonjour.
0: Et aussi, bien sûr, la boulangerie pâtisserie dont je vous parlais, hein, Sucre et Farine ne serait rien, cette aventure ne serait rien sans l'appui précieux de sa compagne Capucine qui est aussi avec nous. Bonjour Capucine.
4: Bonjour.
0: Alors, avant de révéler les 5 finalistes, parce que nous avons 5 finalistes, certes, mais on va peut-être prendre vos conseils d'abord de professionnels. Mercotte, vous êtes bien là? Je ne vous ai pas entendu. Ah, vous êtes là, c'est bon, tout va bien. Alors Mercotte, dites-nous, vous, la tarte aux fraises revisitée, qu'est-ce que vous feriez de différent pour la pimper un petit peu, pour la revisiter tout simplement?
5: Alors, déjà, moi, je suis pas une professionnelle, je suis amateur éclairée, hein. Faut pas, attention, hein.
0: Modeste.
5: Pas la même chose.
0: Modeste.
5: Alors, moi, j'ai l'habitude de remplacer, j'aime bien sur les fonds de pâte sucrée, une petite pâte sucrée bien croustillante. J'aime bien mettre une crème d'amande. Mais avec les fraises, je mets plutôt une crème de pistache. Parce que fraises, pistache, ça se marie très, très bien. Et on a la douceur de la pistache et la fraise vient relever, c'est très agréable. Et j'aime aussi, alors sur une crème d'amande par exemple, mettre une petite compotée de rhubarbe qui a son acidité et choisir des fraises un petit peu sucrées comme la Mara par exemple pour justement compenser un peu cette acidité de la fraise. Voilà, je trouve que c'est, parce que fraise basilic, on entend que ça à longueur de journée, moi j'en ai un peu marre.
0: C'est bon, on a compris, non, ça se marie bien.
5: Ça se marie bien à condition de bien doser le basilic. Mmh. Parce que le problème des herbes avec les fraises, c'est vrai que la menthe, le basilic, ça va très bien avec la fraise. Mais le dosage est parfois un petit peu délicat. Et si on sent que l'herbe, eh ben, on perd le parfum et la beauté de la fraise et tout ce qu'on aime dans la fraise.
0: Et justement, je pense que c'est un conseil, une astuce que partagent justement Steven Galea et Capucine de Sucre et Farine, parce que vous, justement, votre tarte qui a été élue quand même meilleure tarte, hein, du groupement pâtissier boulanger de Vaucluse, il y a cette herbe. Vous l'avez recherchée pendant très longtemps et vous avez trouvé celle qui se marie vraiment à la perfection. Et alors, elle est quand même pas commune, c'est de la verveine citron.
3: Tout à fait.
5: Ça, c'est très bien.
0: Ouais, hein, pas mal. Hein.
5: Ça, c'est une très bonne idée. Excusez-moi de vous couper.
0: Mais non, mais vous avez bien raison. Alors, cette verveine citron, pareil, avec parcimonie, mais ça vient pimper un petit peu la tarte.
3: Oui, tout à fait. Donc, comme disait Mercotte, les herbes peuvent très vite prendre le dessus et cacher le goût de la fraise. Donc, moi, je savais que le fraise citron, ça marche bien. Et ma femme Capucine m'a dit, il faut qu'on en essaye des herbes, tout ça. Donc, on a fait plusieurs essais. Parce qu'il y a plein d'aromates qu'on ne connaît pas. Donc, on est allé en pépinière, on a testé des menthe chocolat, verveine citron. Il y a d'autres types de verveine. Et on est tombé sur la verveine citron, plus la vanille qu'on rajoute à l'intérieur de la crème. Et on a trouvé le mariage parfait pour nous, quoi. Hein. Voilà. Et du coup, avec ça, la fraise était vraiment sublimée. Et on a porté cette petite onctuosité qui sublime cette fraise.
0: Donc pourquoi pas, pour revisiter vos tartes aux fraises, optez pour de la pistache plutôt que de l'amande, et pourquoi pas aussi y rajouter ces herbes aromatiques. La fraise aussi, bien sûr, a son importance, hein, parce que c'est quand même une tarte aux fraises. Et vous, justement, en local, chez nous, dans le Vaucluse, vous avez trouvé, ça y est, le producteur qui a la fraise parfaite pour votre tarte, et il est juste à côté, à Mazan.
4: Tout à fait, c'est ça. C'est Sébastien Coudray à Mazan.
0: Eh ben, on lui fait un gros bisou et on le salue, on lui souhaite de continuer encore à sublimer nos plats avec ces bonnes fraises. En fait, l'important, c'est de poser des questions, d'être curieux.

0: curieux, en fait, tout simplement.
1: Oui, c'est ça.
2: Oui, en fait, il faut comprendre la fraise, comment elle vit, comment elle se développe, comment elle mûrit, et comment surtout elle vieillit, quoi. C'est important, parce que si on prend des fraises qui vieillissent très vite, et ben sur une tarte, ça peut vite donner des goûts pas très agréables, et aussi en texture. Voilà, donc il faut prendre des fraises qui se gardent du moins qui vieillissent bien dans le temps.
0: Et qui sont bien fermes. Alors, on va annoncer les 5 finalistes de notre grand concours dans une poignée de secondes. Vous pouvez déjà là aller sur notre site ici.fr ou notre appli ici pour voir les créations des candidates. Alors ce n'est pas sexiste de dire ça, il n'y a eu que des femmes qui ont participé au concours. Et vous allez découvrir les 5 qui vous ont le plus plu, parce que là le jury, il n'avait pas son mot à dire. On découvre justement ces créations juste après Marine Escroc.

0: Tout dernier titre de Marine, 10h16 avec Ici Vaucluse.
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0: Et de retour dans notre émission autour de la tarte aux fraises revisitée et notre grand concours organisé pour Terroir en fête. Avec Mercotte, marraine de l'événement et membre du jury, Steven Galea, président du jury et artisan de talent dans sa boulangerie pâtisserie sucre et farine à Mormoiron. Vous avez été nombreux à nous proposer vos créations. On en a retenu 8. Vraiment, elles ont retenu notre attention. Et vous avez voté pour votre préféré. On va enfin savoir qui est en finale et défendra face au jury le 13 juin prochain à Château Neuf de Gadagne, sa tarte aux fraises revisitée. Vous pouvez aller les voir hein, là en ce moment même sur notre site ici.fr. Mercotte, Steven, Capucine, vous êtes prêts ?
3: On est prêts.
4: On est prêts.
0: Julia, musique. Les finalistes de notre grand concours de la tarte aux fraises sont Mélinda, Olivia, Fanny, Laetitia et Lara. Bravo à toutes. Oui, ce sont des femmes, hein, je le redis, hein, il n'y a que des femmes qui ont participé. Mélinda, Olivia, Fanny, Laetitia, Lara, si vous nous écoutez, on se donne rendez-vous le 13 juin prochain avec vos créations. On les a toutes sous les yeux. Mercotte, Steven, Capucine, vous les avez aussi. Alors, qu'est-ce que vous pensez de ces créations, de cette finale de nos finalistes ?
3: Alors, il y a de tout en revisite. Il y a du classique, comme disait Mercotte, fraise basilic. Et après, il y a un peu des tartes qui sortent du lot, comme il me semble avoir vu une tarte fraise vegan. Mmh. Voilà.
0: Alors, celle-là, c'est celle de Laetitia, je crois.
3: Elle est intéressante parce qu'il y a des produits que je ne connaissais pas du tout. Mmh. Elles sont toutes intéressantes parce qu'elles sont toutes différentes. Voilà, déjà d'une.
0: Oui.
3: Et après, c'est là au niveau du goût que ça va se départager. Et c'est là le plus délicat. Et
0: effectivement, celle de Laetitia, donc c'est la tarte vivante, trois fraises, où elle a fait cette espèce de pâte aussi, vraiment avec des fraises. Mercotte, vous, avec votre œil aussi d'experte, qu'est-ce que vous pensez de ces finalistes ?
5: Alors, j'ai pas eu celle de Laetitia. Moi, j'ai eu celle d'une Olivia dans mon.
0: Oui,
5: dans
0: il y a Olivia aussi. Envoyé. Tout à fait.
5: Donc, j'ai Lara, Olivia, Mélinda, Fanny et Magali. Donc, moi, j'ai celle que vous m'avez envoyée.
0: Ah non, c'était Laetitia, pardon. Là, alors, attendez.
5: Je n'ai pas eu Laetitia. Donc, c'est dommage parce que ça m'interpelle et c'est intéressant. Une tarte végane, c'est souvent très bon, les pâtisseries véganes. Oui. On a parfois un petit a priori, mais je trouve que c'est très bon et que ça peut être intéressant, ça peut surprendre. Après, les autres, on a pas mal de basilic. On a aussi de l'huile d'olive, je trouve que c'est une bonne idée. Il y a deux, trois choses intéressantes. Après, moi, j'ai regardé aussi les recettes. Et il y en a qui ont vraiment exprimé la recette comme il faut, avec les bons termes, bien. On peut vraiment suivre la recette, ça, c'est bien. Il y en a d'autres qui n'ont rien mis du tout. Donc ça, je trouve que c'est un peu dommage. Parce que moi, je suis assez critique, hein. On va pas me changer, mais je dis pas les noms. Hein. Il y en a qui ont pas mis les recettes, donc c'est facile de dire je fais ci, je fais ça. Après, il faut goûter. C'est vrai que ce qui l'emporte, c'est toujours le goût et le bon dosage des herbes, parce que quand même on a du basilic, on a deux trois choses. Mais pourquoi pas ? Moi, je suis pas très mascarpone parce que c'est très très grand, mais voilà, il y a de tout ce qu'il faut. Il y a tout ce qu'il faut. Et il y en a une qui fait teint citron. Je sais pas si c'est dans celles qui sont, parce que maintenant que j'ai pas eu la végane.
0: Teint
5: citron sur le papier, c'est intéressant. C'est comme verveine citronnelle. Ça se marie bien avec la fraise. Après, teint, c'est peut-être un petit peu moins sympa que la verveine, mais il faut goûter. Moi, j'ai pas du tout d'a priori. Moi, j'aime pas le gras du mascarpone, mais ça peut être très bon. Voilà, il y en a d'autres qui ont fait des ganaches montées, je trouve que c'est plus sympa. Il y en a même une qui fait une lamellaca, donc ça, c'est génial, parce que ça apporte de la légèreté, tout en regardant le moelleux. Bon, il y a plein de choses intéressantes. Moi, j'ai hâte de goûter. C'est tout.
0: J'avoue que moi aussi, hein, du coup, parce que vraiment, là, ça a l'air incroyable. Malheureusement, je ne fais pas partie du jury, mais vous allez pouvoir les déguster. Donc, ce sera le 13 juin à l'Ordre Terroir, en fait, à Châteauneuf de Gadagne. C'est magnifique. Tarte. On vous les a toutes mises, les 5 finalistes, sur notre site ici.fr. On a vraiment hâte de les déguster.
3: Ouais.
0: Dites-moi, Mercotte.
5: Eh ben, envoyez-la moi, celle de les,
0: oui.
5: Que j'ai pas, parce que moi, j'ai pas le temps d'y aller, là, je suis en déplacement, là. Mais envoyez-moi les, je veux bien, la vegan, je veux bien lire la recette, ça m'intéresse.
0: Eh ben, je vous l'envoie tout de suite, là, en même temps que Blondie est en train de chanter, je vous l'envoie, et comme ça, on peut en débattre juste après, ok?
5: Ok, merci beaucoup.
0: Allez, à tout de suite, Blondie, tout de suite avec Call Me, et juste après, reste avec nous, parce qu'on a un autre très beau cadeau pour vous.

0: qui nous donne son énergie dès 10h24 avec Ici Vaucluse. Je vous ai promis un beau cadeau, c'est le tablier Ici Vaucluse pour cuisiner. Vous la pétez là aux couleurs de votre radio préférée. Nous avons quand même une question avant à vous poser. Ben oui, sinon c'est trop facile, hein. Le tablier cadeau collector pour vous tout de suite. Si vous avez bien écouté l'émission, vous connaissez forcément la réponse. Mercotte nous a donné son alternative à la crème d'amande pour une tarte aux fraises qui change du quotidien. Mais par quoi elle remplace l'amande, la crème d'amande? Est-ce que c'est avec de la pistache ou avec de la noix de macadamia? 04 90 14 04 04 ou la touche appel de l'appli Ici pour nous rejoindre, nous donner pourquoi pas aussi votre astuce de la tarte aux fraises revisitée. Vous avez 3 minutes pour nous rejoindre.
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0: La douce voix de Vianney avec son titre Beau Papa.
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0: Et ça y est, on connaît le nom de nos 5 finalistes qui vont se battre. La place numéro 1 de la tarte aux fraises revisitée à Châteauneuf de Gagne, pardon, pour terroir en fait. Et c'est Suzanne, par contre, qui remporte notre tablier ici Vaucluse. Bonjour, bienvenue Suzanne.
3: Bonjour à tous.
0: Alors vous êtes d'Avignon, vous préférez les tartes aux pommes et les flans plutôt que les tartes aux fraises. Chacun ses goûts, de toute façon c'est ça.
3: C'est pas tellement que je préfère, c'est que je préfère les faire parce que la pâte froide comme ça, je préfère manger les fraises comme ça quoi.
0: Genre nature, ouais. Ou avec un peu de sucre.
3: Ouais.
0: Voilà, exactement. Bon, alors par contre, pour la tarte aux fraises, vous avez bien écouté l'émission. Mercotte nous a conseillé de changer la crème d'amande plutôt par...
3: De la pistache.
0: Bravo. vous avez bien écouté, c'est bien, bravo. Et bien, vous remportez notre super tablier aux couleurs de votre radio préférée qui s'appelle, Suzanne
3: C'est pas possible.
0: Ici Vaucluse.
3: Bravo,
0: Suzanne. Merci à vous aussi, Suzanne. Comment ?
3: C'est catastrophique.
0: Mais non, mais vous en faites pas. Vous l'avez retrouvé, il n'y a pas de souci. Maintenant, vous l'aurez écrit sur le tablier. Comme ça, hop, voilà, vous avez un mémo technique. À bientôt, Suzanne. Bonne journée.
3: Merci beaucoup.
0: À bientôt. Merci beaucoup. Et à bientôt aussi, Steven, Capucine, Mercotte aussi. Merci d'avoir été tous les trois ce matin avec nous pour, maintenant, ça y est, on a nos 5 finalistes, on le sait, et on se retrouve donc à Terroir en fête, à Châteauneuf de Gadagne, le 13 juin pour la grande finale. Ça va être exceptionnel.
4: Ah ben, j'ai hâte de goûter. Vraiment.
0: Mercotte aussi?
5: Moi aussi. Maintenant, j'ai retrouvé la recette végane, très très intéressante.
0: Celle de Laetitia.
5: Oui, je l'ai retrouvée, je l'avais. Donc, je devais être trop à la bourre pour ne pas l'avoir vue.
0: Mais en tout cas, sur notre site, vous pouvez voir, vous vous connectez sur ici.fr ou notre appli ici, les tartes de Mélinda, Olivia, Fanny, Laetitia et Lara, nos grandes finalistes. Et vous, cher jury, on vous retrouve donc le 13 juin. À bientôt. Merci beaucoup.
4: À bientôt.
6: À bientôt. Au revoir, Mercotte.
5: Au revoir.

0: Voilà, à l'instant Niagara, je dois m'en aller. Dans quelques instants, on va partir au jardin pour arroser correctement notre gazon. On va tester aussi le parc Spirou avec cette nouvelle place. Là, vous la connaissez de Naruto. Et dans Initiative, on ira auprès d'une association qui accompagne les femmes qui sont atteintes d'endométriose.
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0: On va partir au jardin dans quelques instants avec notre expert Aurélien Roguet. Est-ce qu'il faut arroser ou pas tous les jours notre gazon? Oui, on peut se poser la question. En plus, il faut faire des économies d'eau quand même. Eh bien, on le découvre juste après. Rem Losing My Religion.

0: Et après la musique, direction le jardin tout de suite.
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0: Et oui, parce que c'est le moment de la main verte, les conseils quotidiens de notre jardinier Aurélien Roguet. Bonjour Aurélien.
3: Bonjour Ambline.
0: Alors l'arrosage du gazon, c'est un sujet qui fait débat. Certains arrosent tous les jours, parfois même toute la nuit. Alors dites-nous, est-ce que c'est vraiment une bonne pratique?
3: Eh bien, non, la réponse est claire, et c'est même souvent l'erreur la plus fréquente. Un gazon n'a pas besoin d'être arrosé tout le temps, il a besoin d'être arrosé intelligemment. Ce qu'il faut comprendre, c'est que le gazon fonctionne un petit peu comme quelqu'un qu'on habitue à être assisté. Si on lui donne de l'eau tous les jours, il ne fait aucun effort. Ses racines restent en surface, là où l'eau est facile à trouver. Résultat, le jour où l'arrosage diminue, il souffre très vite parce qu'il n'est pas du tout capable d'aller chercher l'eau plus en profondeur. À l'inverse, un arrosage plus copieux mais moins fréquent pousse le gazon à développer ses racines profondément. Et là, ça devient beaucoup plus résistant à la chaleur et à la sécheresse.
0: Oui, mais alors donc, arroser moins souvent, c'est finalement mieux pour le gazon ?
3: Exactement, à condition de bien le faire. Oui. On privilégie un arrosage abondant, tous les 2 à 4 jours selon la chaleur évidemment, plutôt que des petits arrosages quotidiens. Et surtout, on choisit le bon moment. Tôt le matin, entre 2 et 5 heures, c'est l'idéal. C'est là que l'évaporation est la plus faible et que l'eau pénètre bien dans le sol. Et que le gazon, bien sûr, peut boire tranquillement avant le lever du soleil. Arroser en pleine journée, c'est une perte d'eau et en plus, on peut fragiliser le feuillage. Un autre point important, plus on arrose souvent, plus le gazon pousse vite et plus on doit tondre. Donc en arrosant mieux, on gagne aussi du temps d'entretien. Par contre, un point important, c'est de ne pas tondre trop court au plus fort des chaleurs estivales, car on lui enlève des réserves dont il a besoin pour mieux résister. Et n'oubliez pas que si le gazon disparaît, la nature n'aimant pas les vides, il sera très vite remplacé par des plantes indésirables. En conclusion, un gazon solide et résistant, ce n'est pas un gazon arrosé tout le temps, c'est celui à qui on apprend à aller chercher l'eau un peu plus en profondeur. Et comme toujours, eh bien, c'est pas le tout d'en parler, mais d'aller modifier tout de suite votre programmateur pour commencer le sevrage avant que les chaleurs arrivent.
0: Et oui, c'est promis. Merci Aurélien, tous les épisodes de La Main Verte sont à retrouver. Trouvez sur notre appli ici, notre site ici Vaucluse, ici.fr. Et on vous retrouve bien sûr aussi aux côtés de Mathieu Doucet. Comme tous les dimanches à partir de 9h, vous pouvez déjà vous inscrire si vous le souhaitez au 04 90 14 04 04. Si vous avez une question à poser à Aurélien Roguet, notre expert au jardin, ou tout simplement nous donner vos astuces. La musique qui revient dans quelques instants avec Mpokora et son dernier titre 1000 fois. Et ensuite, on ira tester pour vous le Parc Spirou.
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1: Le Lover, M. Pokora avec son titre Mille fois.
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1: Et tous les jours à 10h47, on teste pour vous une activité à réaliser proche de chez vous. Et cette semaine, c'est la natation qu'on teste avec Michael d'Avignon. Il nage beaucoup, il aime et ça hante même ses rêves.
4: Bonjour, je m'appelle Michael. J'ai testé pour vous la natation.
5: C'est combien de fois par semaine pour vous la natation, Michael?
4: 3-4 fois par semaine.
5: Et ça fait combien c'est des kilomètres alors?
4: À peu près 12 kilomètres par semaine.
5: Mais pourquoi?
4: J'adore nager. Alors, depuis que le bassin nautique a ouvert à Avignon, là, un bassin extérieur, on nage dehors, c'est le top. Alors, j'adore nager dehors. J'arrive plus à renager dedans.
5: Je sais aussi, vous avez vos créneaux, vos moments, vous préférez y aller à quelle heure?
4: Des fois, je vais le matin, 7h du matin. C'est adorable de nager au lever du soleil. On nage, il y a le soleil qui se lève. Ah, c'est magnifique. La plus belle chose que j'ai vu aussi un beau coucher de soleil et un arc-en-ciel quand je nageais.
5: On a conscience de tout ça quand on nage, parce que vous êtes dans l'effort quand même. Vous arrivez à voir tout ce qui se passe?
4: On voit tout ça, oui. C'est très très agréable. Je pense qu'on sera presque un poisson quand on nage dehors avec la nature.
5: C'est une histoire solitaire ou c'est une histoire à plusieurs? Vous y allez en groupe ou toujours tout seul?
4: J'y vais seul, puis je rencontre toujours quelqu'un, je connais. Puis avec certaines personnes, on a lié d'amitié, des fois on prend un café ensemble, des fois au cinéma ensemble, des fois au théâtre ensemble, on fait beaucoup de choses ensemble. Ouais.
5: Vous avez un rêve, une envie en nageant, Michael? Un endroit où vous auriez envie de nager?
4: Mais quand je nage, des fois, mon rêve, ça serait nager avec des dauphins. C'est mon rêve, nager un jour à la mer avec des dauphins, ça serait mon rêve. Ça va m'arriver. Hein. Ah, c'est vrai, mon frère avant habitait 6 fois à les plages et je nageais à l'endroit et le lendemain, quand je suis parti, il y a des dauphins qui sont passés à ce moment-là.
5: La prochaine fois?
4: Peut-être la prochaine fois, ouais.
5: Vous allez voir Le Grand Bleu au cinéma?
4: C'est pas mon film préféré.
5: Ah, je taquine sur la natation, évidemment. C'est quoi, c'est venu petit à petit? Au départ, c'était des petites centaines de mètres et puis ça grandit tous les jours?
4: Ouais, ça fait 10-15 ans, moi, j'avais des petites piscines à Avignon, Pierre-Rennes, avant c'est Mistral, toutes ces petites piscines. Et ces piscines, c'est sympa aussi parce que c'est ce côté très sympathique. Quand c'est une petite piscine, tout le monde se connaissait, les nageurs, les caissières, très très sympa. Et pour moi, nager, c'est me détendre. Si je nage pas, c'est ma drogue de la semaine. Ouais. Si je nage pas, j'en ai pas réussite. C'est comme boire un bon verre de vin. Si je nage pas, c'est la même chose.
5: Ça va avec, ouais. Tout ça. Néanmoins, le sport peut aller avec la fête.
4: Avec la fête, oui. Faut pas trop boire, parce qu'après, on peut pas nager le lendemain.
5: Toujours avec modération. Et l'eau non plus, il faut pas trop en boire, parce que sinon, on s'étouffe. C'est pas non plus terrible quand on nage. Et qu'est-ce qu'il faut pour nager? On vous demande quoi? Un maillot de bain simplement et un bonnet?
4: Un maillot de bain et un bonnet. Hein. Et si on est avignonnier, moi j'ai la carte Avignon, 160€ l'année, piscine illimitée. Il faut être avignonnier du scatif de domicile et être avignonnier.
1: Oui, il faut être avignonnier. On a bien compris. Vous pouvez retrouver absolument toutes les activités que l'on teste pour vous tous les jours sur notre site ici.fr et notre appli ici, évidemment. La musique qui redémarre 10h50 à l'écoute d'ici Vaucluse avec Elton John et Kiki D. Don't go breaking my heart. Belle matinée avec nous aux prémices de ce long week-end de Pentecôte qui arrive.

0: le super duo formé par Elton John et Kikidi, Don't Go Breaking My Heart.
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0: Et aujourd'hui dans Initiative, on parle d'une maladie encore trop méconnue qui touche pourtant des milliers de femmes, c'est l'endométriose. On en parle avec vous Marie Vernet, bonjour Marie.
3: Oui, c'est important, bonjour tout le monde. Alors dans le Vaucluse, l'association Manolita Endométriose Vaucluse accompagne les femmes concernées, mais aussi leurs proches, avec beaucoup d'écoute et de bienveillance. Nous sommes avec Elisabeth Lévis, elle est partenaire de l'association et elle-même concernée par la maladie.
4: Je me suis spécialisée dans les massages, drainage et réflexologie pour les femmes qui sont atteintes d'endométriose, d'adénomyose et de fibromyalgie. Je suis moi-même atteinte de ces pathologies. Je ne soigne pas les femmes. J'essaie d'offrir un accompagnement complémentaire qui remplace évidemment jamais un suivi médical, mais qui peut aider les femmes à se reconnecter à leur corps, à soulager certaines tensions et surtout à se sentir à l'écoute. Ma rencontre avec l'association Manolita était une évidence. C'est une association qui est créée depuis 2018 par Manon Barbin, elle-même atteinte de la maladie. Elles sont là pour accompagner les patientes dans leur parcours souvent complexe, créer un lien, rompre l'isolement et orienter vers des bons interlocuteurs. Et aussi se battre, évidemment, pour une reconnaissance de la maladie, auprès notamment de la sécurité sociale, pour une prise en charge à 100% des soins. C'est ensemble qu'on peut mieux soutenir les femmes qui vivent avec ces pathologies.
3: L'association est ouverte à toutes. C'est important de le redire.
4: Pour toutes les femmes qui ont des problèmes gynécologiques, que vous soyez diagnostiquées ou pas, suivies par des professionnels ou non, l'association vous est ouverte. Vous pourrez demander à être orientée. Elle est ouverte à toutes. Donc n'hésitez pas à les contacter. Mon souhait aujourd'hui avec Sixième Sens, c'est simplement ça. Que les femmes qui souffrent se sentent moins seules, mieux accompagnées, qu'elles puissent retrouver un peu de confort et de douceur dans leur quotidien. Pour les professionnels qui nous écoutent éventuellement, l'association organise son premier café partenaire le samedi 6 juin de 10h à 13h à Avignon, à Italia Paladino.
3: Pour retrouver toutes les informations, rendez-vous sur les réseaux et le site d'Endométriose Vaucluse Manolita.
0: Et si certaines femmes souhaitent aussi découvrir l'accompagnement bien-être proposé par Elisabeth Lévis, justement, rendez-vous sur le site 6e Sens 84 ou sur leur page Instagram, vous tapez 6e Sens 84, tout simplement. L'actu locale qui arrive dans moins de 4 minutes à 11h, juste après Mylène Farmer et le titre Tristana, belle matinée avec nous.

0: Mylène Farmer avec son titre Tristana, juste après vos actus locales. On monte à bord de notre Vaucluse Express. On a une énigme qui est en cours. Si vous avez déjà une idée, vous pouvez nous rejoindre au 04 90 14 04 04.
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0: Vendredi 22 mai à l'écoute d'Ici Vaucluse. Les actus, c'est tout de suite, il est 11h. C'est avec vous, Pénélope Jaubert. Bonjour Pénélope.
2: Bonjour Ambline, bonjour à tous.
0: Un homme a été placé en garde à vue au Pontet.
2: Il a été interpellé dans la nuit de mardi à mercredi. Il livrait de la drogue par drone à la prison du Pontet depuis une résidence située à côté. Ce sont les policiers municipaux qui ont donné l'alerte après avoir entendu le bourdonnement du drone. Près d'1,5 kg de drogue ont été découverts dans des sacs à l'intérieur de la prison.
0: Et puis l'association Foodwatch révèle des traces de pesticides dans le paprika doux de Ducrot.
2: L'association a testé 64 produits en Europe et elle a retrouvé 18 pesticides dans le paprika doux de Ducrot. 6 de ces pesticides sont interdits en Europe. Foodwatch demande le rappel de ces produits. Vous retrouvez toutes les infos sur notre site ici.fr. Le gouvernement double les aides pour les salariés gros rouleurs. Elles passent de 50 à 100 euros pour les travailleurs modestes qui font face à des grosses dépenses de carburant. 3 millions de personnes sont concernées.
0: Et puis un gérant d'épicerie de nuit d'Avignon a été condamné hier parce qu'il vendait du protoxyde d'azote.
2: Oui, condamné à 6 mois sous bracelet électronique et à 3 000 euros d'amende. La police a retrouvé en avril dans le commerce 166 bouteilles de protoxyde d'azote. La boutique a été fermée sur décision administrative, mais le gérant continuait de vendre ses produits à la sauvette. L'homme écope d'une interdiction d'exercer pendant 7 ans.
0: Le gouvernement a dévoilé ce matin une série de mesures pour améliorer la santé dégradée des soignants.
2: Oui, 13 mesures ont été proposées au total. Parmi elles, la prévention dès les études, les pauses obligatoires pendant les gardes et même un numéro vert anonyme pour demander de l'aide. En 2023, un soignant sur deux indiquait avoir connu un épisode d'épuisement professionnel. En tennis, le Vauclusien Arthur Géa affrontera au premier tour de Roland-Garros le Russe Karen Khachanov, numéro 13 mondial. Arthur Géa, 140e mondial, bénéficie d'une invitation cette année pour le tournoi du Grand Chelem parisien.
0: Et puis le Corso d'Apt commence aujourd'hui.
2: Oui, défilés, spectacles, fêtes foraines et feux d'artifice vont rythmer ce long week-end de Pentecôte jusqu'à lundi. Et même avec la présence de Miss France 2026 prévue demain. Mais attention, si vous prenez les transports en commun, le trafic sera perturbé.
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2: Alors Ambline, quel temps fait-il aujourd'hui dans le Vaucluse ?
0: Eh bien écoutez, j'ai de très bonnes nouvelles pour vous parce qu'il va faire beau, il fait chaud. On est presque aux portes de l'été avec un mercure qui va grimper jusqu'à 31 degrés attendus pour Avignon, 31 également à Mérindol et dans le sud du Luberon, 32 au pied du Mont Ventoux ainsi que dans l'enclave des Papes et à Bolène. La minimale, bon je ne sais pas si on peut appeler ça une minimale, hein, 28 degrés tout de même pour le plateau de Sceaux. Une très belle soirée aussi en perspective avec un mercure qui va aussi entre les 19, 20 degrés, allez 21 même pour les plus chanceux à Carpentras. Et un très très beau week-end aussi qui s'annonce. On fait un petit peu copier-coller au final de ce qu'on a aujourd'hui par rapport à samedi et dimanche. Juste dimanche, il y aura quelques nuages qui vont venir voiler le ciel, mais rien de bien méchant. Et le lundi de Pentecôte, ce sera de nouveau du grand soleil pour tout le monde. Le retour de vos actus locales, c'est à midi. Et on vous dit à bientôt. Pénélope, bon week-end.
2: À bientôt, merci Mouline.
0: À bientôt.
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0: Et avant de monter à bord de notre Vaucluse Express, la musique qui rythme notre vendredi juste avant ce long week-end qui se prépare peut-être pour les plus chanceux et chanceuses d'entre vous. On va avoir Jeanne Masse qui arrive toute première fois, mais tout de suite, c'est Alain Souchon avec Full Sentimental.

0: 11h08 avec Alain Souchon, full sentimental.
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0: Et bienvenue à toutes et tous à bord du Vaucluse Express, le seul jeu, le seul train aussi de tout le Vaucluse à vous offrir de magnifiques cadeaux à base d'énigmes 100% vauclusiennes. Et oui, pour remporter le cadeau, il vous faut trouver la destination du jour grâce à des indices. La destination est forcément en lien avec le Vaucluse, ça peut être un lieu, un monument, un événement, une personnalité. Bref, il y a forcément par contre un lien avec notre beau département. Vous trouvez la bonne réponse, vous faites partie du banc des finalistes et peut-être, ben avant midi, parce que nous sommes vendredi, vous aurez l'ordinateur qui sélectionnera votre nom pour gagner, s'il vous plaît, cette semaine tout de même une croisière au repas pour deux personnes sur le Rhône en version déjeuner ou dîner. C'est à vous de choisir. Vous pourrez vous évader soit à midi, soit une balade au soleil couchant d'une valeur tout de même de 140 €. Nous avons une énigme qui a été ouverte hier avec un premier indice que nous donnent bien sûr nos chefs de bord, nos chefs de gare. Et aujourd'hui, welcome on board, c'est notre chef Julien qui est aux commandes. Bonjour chef Julien.
3: Bonjour Ambline et bonjour le Vaucluse.
0: Alors chef Julien, nous avons donc un premier indice. Il est sonore, vous l'avez dans la besace ?
3: Je l'ai effectivement, ouais.
0: On l'écoute ?
3: C'est parti.

0: tu viens pour les vacances. Ce tout premier indice qui doit vous mener à notre destination du jour. Elle a un lien avec le Vaucluse. À vous de trouver lequel. Vous réfléchissez et vous nous rejoignez au 04 90 14 04 04.
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0: Allez, on vous laisse quand même quelques minutes pour réfléchir avec ce tout premier indice. Est-ce que tu viens pour les vacances? Quel est le lien avec le Vaucluse? Vous le trouvez, vous nous rejoignez 04 90 14 04 04.

0: 11h15 à l'écoute d'ici Vaucluse et Jeanne Masse, toute première fois.
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0: Bon, mon cher chef Julien, je pense que lundi, ce que nous avons donné, eh ben,
2: pas facile.
0: Ça n'en inspire pas grand monde, dis donc. C'est, on a donné donc, est-ce que tu viens pour les vacances? On est bien d'accord avec ça. J'ai aussi omis un petit détail, c'est qu'une proposition avait été faite hier. Et oui, et du coup, vous pouvez la rayer de la carte. La proposition, c'était le Festival d'Avignon. Donc voilà, ce n'est pas la destination que l'on cherche à bord de notre Vaucluse Express aujourd'hui. Donc, qu'est-ce qu'on fait, chef Julien? On donne un autre indice?
2: Eh bien, évidemment, on va quand même les aider.
0: Allez, c'est parti. Qu'est-ce que nous avons? Vous allez pouvoir chercher, enquêter avec ce nouvel indice. J'ai fêté mon cinquantenaire l'année dernière. Ça vous parle, vous, chef Julien?
2: J'allais dire Mireille Mathieu, mais non.
0: Non, elle n'a pas 50 ans. On taira son âge, mais elle n'a pas 50 ans. J'ai fêté mon cinquantenaire l'année dernière et l'indice, est-ce que tu viens pour les vacances? À votre avis, où est-ce que ça nous mène? Là, ben justement, hein, ces deux propositions, et ben ces deux indices nous mènent à une destination qui a forcément un lien avec le Vaucluse. À vous de la trouver et de nous rejoindre au 04 90 14 04 04.
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0: Et tout de suite, nous allons partir du coup aussi du côté de la musique qui arrive. On a Rick Astley qui se prépare dans la playlist. Et tout de suite, on va partir un petit peu en Corse aussi, tenez.
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0: Et oui, avec cette reprise de Francis Cabrel et Affiletta. J'espère que je le dis bien et que la Corse ne m'en veut pas pour cet accent. Cara Marviuccia. Let's go.

0: La Corse à l'honneur avec cette reprise de Petite Marie et au Vélodrome aussi demain à Marseille. Patrick Fiori et ses amis de Corso Mezzu Mezzu sont à l'origine de ce bel événement qui rassemble les plus grands artistes de l'île de beauté et les grands noms aussi de la chanson française, dont Francis Cabrel que l'on vient d'entendre, mais aussi Santa, Benabar, Florent Pagny, Marc Lavoine. Bref, ils seront tous là demain et Émilie Mazoyer est en direct ce soir du stade Vélodrome, justement dans les coulisses des préparations de l'événement. Donc c'est ce soir dès 20h. La musique de retour avec Rick Astley, et puis on retourne aussi à bord de notre Vaucluse Express avec ces deux indices, je vous les rappelle, c'est Est-ce que tu viens pour les vacances et J'ai fêté mon cinquantenaire l'année dernière. Rejoignez-nous 04 90 14 04 04.
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0: de l'énergie pour ce week-end prolongé qui arrive. Rick Astley avec Never Gonna Give You Up.
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0: Et Cécile qui a composté son ticket. Welcome on board, Cécile. Bienvenue à bord du Vaucluse Express.
2: Bonjour.
0: Bonjour Cécile.
3: Salut Cécile.
0: Alors, à votre avis, où est-ce qu'on va avec nos indices? Quelle est la destination du jour?
2: Alors, l'antenne départementale des gîtes de France du Vaucluse.
0: Ok. Alors, on avait les indices. Est-ce que tu viens pour les vacances? Et j'ai fêté mon cinquantenaire l'année dernière. Donc, j'imagine que cette antenne a fêté ses 50 ans.
2: Voilà.
0: L'an dernier?
2: Oui.
0: Ça marche. Eh bien, écoutez, c'est une bien belle enquête que vous menez là, ma chère Cécile. Chef de bord, chef Julien, est-ce que l'antenne départementale des gîtes de France Vaucluse est notre réponse?
3: Eh bien, Cécile, je crois qu'il va falloir changer d'antenne parce qu'on ne capte pas très bien. Ce n'est pas l'antenne départementale des gîtes de France, non. Désolé.
2: Bon, j'avais pensé à autre chose, mais bon, c'est trop tard.
0: Non, il n'est jamais
3: trop
0: tard.
3: Il faut retenter, ouais.
0: Exactement.
3: Garde-la, vous pouvez reposer après. Rappeler.
2: D'accord, il faut que je rappelle.
0: Voilà. Exactement, votre ticket est valable toute la journée, sans problème.
2: Allez,
0: d'accord, Cécile?
2: Je vous remercie.
0: Allez, à bientôt.
3: À bientôt.
0: Au revoir, Anne.
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0: Nous avons aussi Alain qui joue à Métamis. Bonjour Alain, bienvenue.
4: Bonjour.
0: Bonjour. Oh, énergique ce salut, on adore. Alors, à votre avis, où est-ce qu'on va?
4: Eh bien, je pensais à Jean-Louis Aubert.
0: Oui.
4: Qui doit fêter ses 50 ans de carrière, je pense.
0: Oui.
4: Et puis, il vient pour les vacances à Ville-sur-Ozon, voilà.
0: Ah, et pourquoi il viendrait sur Ville-sur-Ozon par hasard?
4: Parce qu'il est natif de Ville-sur-Ozon.
5: Non, il a ses grands-parents.
4: Ils habitent à Ville.
0: J'adore parce que c'est...
3: Il se fait reprendre, hein, c'est...
0: Ouais, attention,
3: hein,
0: vous punaise, ce serait pas ça. Hein. Qui joue avec vous, Alain?
4: Pardon?
0: Qui joue avec vous?
4: Mon épouse.
0: Ah, votre épouse. Qui s'appelle, si c'est pas indiscret?
4: Marthe. Marie-Pierre.
3: Pardon, malentendu. Ouais.
0: On avait entendu la même chose avec chef Julien. Marie-Pierre, bonjour, et vous avez bien raison. Oui, effectivement, ce sont bien ses grands-parents, Jean-Louis Aubert. Alors, Jean-Louis Aubert, donc c'est notre destination peut-être du jour. En tout cas, c'est la proposition d'Alain.
3: Qu'est-ce qu'il viendrait faire, du coup, côté de Ville-sur-Ozon?
0: C'est une très très bonne question. Mais déjà, est-ce que c'est la destination du Vaucluse Express?
3: Bon, Alain, je vais vous dire quelque chose. C'est la bonne réponse.
0: Ouais. Marie-Pierre, Alain, bravo!
4: C'est Marie-Pierre qui a eu l'idée.
3: Bravo Marie-Pierre.
0: C'est beau, vous rendez à César ce qui appartient à César. C'est beau, vous ne vous attribuez pas les lauriers. Effectivement, il a fêté ses 50 ans de carrière l'année dernière et il vient pour les vacances à Ville-sur-Ozon chez ses grands-parents et où reposent actuellement en paix ses propres parents. Et il viendra donner un grand concert pour aider la réfection du toit de l'église de Ville-sur-Ozon. C'est ce lundi 25 mai et d'ailleurs ici Vaucluse avait réservé 2 sièges qui ont été remportés. Bravo Alain.
3: Bien joué.
0: Ouais, voilà,
3: ça
0: tout
3: le
0: est
3: scotch.
0: Dit. Hein, voilà, tout est dit. Tout est dit, tout y est, tout est là.
4: Oui.
0: Merci beaucoup Alain. Mais écoutez, avec Marie-Pierre, vous restez proche du téléphone et puis si à midi il sonne, c'est que c'est peut-être une bonne nouvelle.
4: Ouais, OK. Super.
0: Avec grand plaisir. Et Alain, quelle est la première radio de proximité dans tout le Vaucluse qui vous offre de très beaux cadeaux et joue avec vous tous les jours?
4: Oui,
0: Vaucluse. Oui, bravo. Ici Vaucluse. À bientôt.
4: Okay, merci.
0: Et bon week-end.
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0: Et oui, Jean-Louis Aubert, effectivement, qui sera donc en concert lundi. Ça affiche complet. En moins d'une heure, bam, toutes les places étaient prises. Et il le fait donc pour aider Ville-sur-Ozon et l'église de Ville-sur-Ozon. Jean-Louis Aubert, donc, c'est bon, cette destination a été trouvée.
3: Et bien, c'est fait.
0: Chef Julien,
3: oui.
0: Il est 11h30, donc on ne va pas fermer quand même les portes du Vaucluse.
3: Ah non, pas aussitôt quand même.
0: Et
3: on va repartir pour une nouvelle énigme.
0: Vous en avez quand même sous le pied, mon cher chef Julien.
3: Toujours.
0: Alors, voyons voir, qu'est-ce que nous allons
3: faire? Sous la manette.
0: Sous la manette.
3: On conduit à la manette.
0: On conduit à la manette. Eh bien, très bien, on en apprend tous les jours, dis donc. Alors, qu'est-ce que nous allons avoir? Ah, mais tiens, C'est parti pour une nouvelle énigme. J'ai été vue pour la première fois dans un festival vauclusien.
3: Oh. Mireille Mathieu.
0: Non mais c'est pas possible.
3: Non, toujours pas.
0: C'est toujours pas ça, chef Julien. Il n'y a pas que Mireille Mathieu dans le Vaucluse,
3: ah, moi,
0: voyons.
3: Vous savez.
0: J'ai été vue pour la première fois dans un festival vauclusien. On vous rappelle que nos indices vous mènent à une destination. À vous de trouver laquelle. Elle a forcément un lien avec notre Vaucluse. Vous réfléchissez, vous nous rejoignez là tout de suite au 04 90 14 04 04.
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0: Et avec la jolie possibilité aussi de remporter le gros cadeau de la semaine, d'être parmi les finalistes et d'être désigné par le sort par notre ordi un peu avant midi pour une magnifique croisière repas tout de même pour deux personnes sur le Rhône. Ça vaut le coup de se gratter un petit peu les méninges. J'ai été vue pour la première fois dans un festival vauclusien. À votre avis, où est-ce qu'on va avec ça? Eh bien, c'est à vous de nous le dire, justement. Réfléchissez un petit peu et vous nous rejoignez 04 90 14 04 04 ou avec la touche appel de l'appli. 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

0: on a voyagé avec Julien Doré à Porto Vecchio.
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0: Et avant de retourner à bord de notre Vaucluse Express, c'est le moment pour nous de vous annoncer quelque chose d'exceptionnel. Et bien oui, c'est le retour d'un grand classique du printemps dans le Vaucluse. La route du sommet du Mont Ventoux est désormais réouverte côté nord. Depuis le Mont Serein, les automobilistes peuvent à nouveau rejoindre le sommet du géant de Provence. La barrière a été levée après plusieurs semaines de déneigement, de sécurisation de la route par les agents du département que l'on salue. Comme chaque année, la route départementale le 974 était fermé donc depuis la mi-novembre à cause des conditions hivernales et des importantes quantités de neige. On en a eu quand même pas mal, hein, à près de 1910 mètres d'altitude en même temps forcément. Et aujourd'hui, bah avec les beaux jours qui reviennent, randonneurs, cyclistes, motards et amoureux des grands paysages vont pouvoir retrouver les panoramas incroyables de notre cher Mont Ventoux. Prudence tout de même, même au printemps, les températures peuvent vite changer là-haut. Il fait très bon en bas, mais il peut faire très froid là-haut. Notre chef Julien, notre chef de bord qui connaît très bien ce géant de Provence, nous le confirme. Bref, le géant de Provence est prêt à accueillir à nouveau les visiteurs. Donc on se renseigne et on y va. Ça sent clairement le retour des escapades en montagne.
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0: On va retourner à bord de notre Vaucluse Express juste après Michael Jackson. On vous rappelle qu'il y a une nouvelle énigme qui est en cours avec à la clé peut-être pour vous une croisière au repas pour deux personnes sur le Rhône. Il faut d'abord trouver la destination du jour, être sur le banc des finalistes et peut-être être désigné par le sort par notre ordinateur un petit peu avant midi. Je vous rappelle le premier indice, j'ai été vu pour la première fois dans un festival vauclusien. À vous de deviner où est-ce qu'on va.

0: moins 20 à l'écoute d'ici Vaucluse et Michael Jackson avec Dirty Diana.
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0: Et de retour à bord de notre Vaucluse Express, Mireille, welcome on board.
2: Oh, thank you very much.
3: Oh, wow. You speak fluent.
2: Salut la belle équipe d'équipe Vaucluse.
0: Bienvenue Mireille. Alors, à votre avis, où est-ce qu'on va avec cette nouvelle énigme?
2: Ben, je ne suis pas jeune, mais j'avais écouté Michel Thor qui était venu chanter devant, sur la place du Palais des Papes à Avignon, et elle devait avoir 14 ou 15 ans. Alors je dis Michel Thor.
0: Michel Thor, avec cet indice, j'ai été vu pour la première fois dans un festival vauclusien. Écoutez, moi, ça me paraît plutôt bien. Chef Julien, est-ce que... Bon, oh, monsieur, il faut y croire quand même, Michel, dites.
2: Quand on est le premier, on ne gagne jamais. Alors, c'est pas grave, c'est pour faire avancer le schmilblick.
0: Vous êtes bien généreuse, ma chère Mireille, parce que c'est vrai. Des fois, il faut dire les choses un petit peu évidentes, mais des fois, ça marche aussi. Chef Julien, Michel Thor.
3: Michel Thor, eh bien, je vais vous dire que vous avez tort, que ce n'est pas la bonne réponse.
0: Je cherche pas ta tort.
2: Bravo Julien, bravo.
0: C'est sympa, hein, il en a de l'idée, notre chef Julien. Bon, désolé Mireille, ce n'est pas Michel.
3: Désolé,
0: Thor.
3: Ouais. Il va falloir
2: retenter. Allez, à la prochaine, bisous.
0: Non, bisous.
2: Bisous, bisous, au revoir.
0: On vous aura bien fait rire au moins.
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0: Et Noël également, qui enquête du côté de Vaison-la-Romaine. Bonjour, bienvenue Noël.
4: Bonjour à l'équipe d'ici Vaucluse.
0: Bonjour.
3: Salut Noël.
0: Alors, dites-nous.
4: Je pensais pour le festival d'Avignon, oui. Jean Villard, 1947, qui a créé ce festival.
0: Ben oui, j'étais vue pour la première fois dans un festival vauclusien, festival d'Avignon, Jean Villard. Là, pour l'instant aussi, on est sur quelque chose de très connu ici, mon
3: oui,
0: chef Julien.
3: Historique, ouais.
0: Historique, mais est-ce que c'est la destination que l'on cherche?
3: Eh bien, ce n'est pas la bonne réponse.
0: Non,
4: ce n'est pas grave.
3: Noël, n'est pas
0: il fallait le dire, vous avez raison.
3: Il faut tenter,
0: ouais,
3: bien sûr.
0: Vous avez eu raison.
3: Non, mais là, vous allez voir, c'est l'entonnoir. On commence par des choses voilà, assez faciles et évidentes, puis ça va se resserrer petit à petit vers quelque chose. Il faut tenter.
0: Merci, Noël, d'avoir tenté avec nous.
4: C'est pas grave, bonne journée.
3: Eh oui.
0: Mais oui, à bientôt, Noël.
3: À bientôt.
0: Bon week-end.
4: À bientôt.
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0: J'adore l'image de l'entonnoir, mon cher chef Julien.
3: Mais c'est exactement ça.
0: Et c'est exactement
3: ça. On part de réponses, on va dire, très larges. Et puis, on affine au fur et à mesure vers quelque chose d'un peu plus concret. Et c'est comme ça qu'il faut le voir.
0: C'est exactement ça. Bravo. Et vous aussi, justement, avec ces deux propositions. Donc, ce n'est pas ça. Michel Thor, Jean Villard. Ce ne sont pas les destinations. À vous de vous creuser un petit peu encore plus les méninges. J'ai été vue pour la première fois dans un festival vauclusien. À vous de nous rejoindre. Dernière phase du jeu, 04 90 14 04 04. Dans quelques instants, on va danser aussi avec Céline.
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0: point jusqu'au bout. On en profite là de cette signature vocale de Céline Dion et son tout dernier titre dans son. On a hâte parce que avant ces grands concerts prévus là en septembre à Paris, il y en a quand même deux autres normalement qui vont arriver, un début et un fin d'été. On a hâte d'entendre ça.
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0: Et chef Julien, notre cher Vaucluse Express, justement, mais je pense qu'il va partir en week-end, non? Qu'est-ce que vous en dites?
2: On va le remiser.
0: Hein? Ça peut être pas
2: on
0: mal.
2: On va le bichonner.
0: Petit coup de polish, ouais. On rembourre un petit peu les sièges, et au moins comme ça, lundi,
2: on
0: dès
2: va refaire
0: heures,
2: le bar, vous inquiétez pas. les eaux seront fraîches, eaux plates, eaux gazeuses. Tout sera prêt pour lundi.
0: Effectivement, on va fermer pour l'instant les portes du Vaucluse Express, mais ne vous en faites pas, il sera de retour. Il n'y a pas de jour férié pour le Vaucluse Express. Lundi, dès 11h, on sera de retour avec un tout nouveau gros cadeau. Parce que, ben oui, vous le savez, c'est un cadeau par semaine, un gros cadeau par semaine. Et justement, ben là, dans quelques minutes, on va découvrir qui de nos super finalistes, de nos super enquêteurs de la semaine, vont repartir avec cette balade pour deux personnes sur le Rhône. On a Isabelle, Viviane, Marilyn, Chantal, François, Jean-Marc et Alain. Il y a eu pas mal de super enquêteurs hein, quand même cette semaine.
2: Ouais, ça
0: a charbonné.
2: Il y a du niveau.
0: Il y a du gros level. Eh bien écoutez, tous ces prénoms, on va les mettre dans notre ordinateur. Et ben, lui, il décidera ben, qui repartira avec le gros cadeau. On va le découvrir dans quelques minutes.
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0: Bon, laissez-nous quand même un petit peu de temps avant que l'ordinateur ait tous les bons noms. On va écouter du coup Bill Withers, Ain't No Such Thing.

0: Ça y est, nous avons mis donc dans l'ordinateur Isabelle, Viviane, Marilyn, Chantal, François, Jean-Marc, Alain. Vous confirmez, chef JP, hein? Chef JP, pardon, chef Julien.
1: Alors,
0: mais qu'est-ce qui m'arrive?
1: Vous avez de la poussière sur les lunettes.
0: I'm so sorry, chef Julien. On a bien mis dans l'ordinateur, hein, on est OK.
1: On est OK.
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0: Allez, maintenant que tous les super enquêteurs et enquêtrices sont dans l'ordi, chef Julien, on procède du coup...
1: À la machine.
0: À la machine.
1: Allez, c'est parti, je lance.
0: Computer. Et on appelle... va remporter cette croisière repas pour deux personnes sur le Rhône.
3: Allô,
0: Isabelle ?
3: Oui.
0: Bonjour Isabelle, bonjour. Vous devinez qui vous contacte ?
3: Mais bien sûr, je suis au taquet depuis une heure.
0: Donc c'est ?
3: C'est super.
1: Mais c'est qui alors qui vous appelle ?
0: C'est qui vous appelle ?
3: C'est Radio France, c'est ici Vaucluse.
0: Oui.
3: Les meilleurs du Vaucluse.
0: Oh, vous êtes adorable, ma chère Isabelle, merci.
3: Mais vous aussi,
0: et
3: que
0: bravo, bravo, vous remportez cette croisière pour deux personnes sur le Rhône. Vous allez la faire pour le déjeuner, le dîner, c'est vous qui choisissez avec la personne de votre choix. C'est formidable.
3: Oh, ben je suis super contente.
0: Et on est ravis pour vous. Vous nous ferez une petite photo parce qu'en plus, à partir de lundi, vous pouvez nous joindre aussi via WhatsApp. Et oui, vous allez pouvoir nous envoyer des photos, des vidéos, des messages. Vous nous glisserez une petite photo de la balade sur le Rhône.
3: Je tâcherai, je demanderai à mon ami, parce que moi je ne suis pas très douée pour ça, mais oui, je vous ferai une petite photo.
0: C'est trop gentil, merci Isabelle. On fait de gros bisous et passez un très très bon week-end.
3: Merci beaucoup, gros bisous à vous aussi, au revoir.
0: Allez, à très bientôt ma chère Isabelle.
3: À bientôt.
0: Au revoir.
3: Merci.
0: Ah là là, magnifique quand même, chef Julien, ça va être incroyable.
1: On adore. On adore faire plaisir nos auditeurs.
0: Et surtout que voilà, là c'est quand même une superbe balade qui l'attend. Et je le disais, attention, mais oui, lundi on a une grande nouveauté, vous allez pouvoir nous rejoindre via WhatsApp. Donc notez dans votre téléphone 04 90 14.

0: Get Enough de Dépêche Mode à l'instant. Et quand on en a assez, chef Julien, qu'est-ce qu'on fait à votre avis? Quand on en a marre?
1: Ouais, je sais pas moi, l'apéro pour commencer.
0: Alors pourquoi pas, avec modération hein, bien sûr, mais pourquoi pas, c'est une très bonne idée. Sinon on peut tout simplement aller, je sais pas moi par exemple, au spa.
1: Ah, bon, vous voulez que je vous mette dans l'ambiance
0: alors. Ouais, s'il
1: allez,
0: vous plaît,
1: je démarre le jacuzzi.
0: Ah là, les petites bulles, on les voit.
1: C'est un jacuzzi, il est un peu encrassé.
0: Oui, c'est ce que j'allais dire, il va falloir peut-être un petit peu le nettoyer.
1: Je vous mets un peu plus dans une ambiance relaxante.
0: S'il vous plaît. Impeccable, voilà, on garde
1: bien,
0: ça
1: là.
0: On est très très bien. Et vous savez pourquoi je parle du spa? 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Elle est pas belle la vie ? Bon, alors, ok, c'est bien beau la détente, chef Julien, mais je crois qu'il y en a deux qui mériteraient peut-être un petit peu de spa.
1: Allez.

0: sera ma vie.
1: Et que sera ta vie?
0: T'as raison. Je suis mal barré.
1: Eh oui.
0: T'en as trois.
1: Maintenant. Eh oui.
0: Mais aujourd'hui, j'aurais peut-être la meilleure ou le meilleur.
1: Allez, l'espoir fait vivre, mes chéris, à tout de suite. Et maintenant, au taquet.
2: Alors maintenant, voilà, zen, hein, Valérie, on vous retrouve juste après les infos.
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2: Et bon après-midi et bon appétit avec Ici Vaucluse. Tout de suite, c'est vos actus de midi. L'actu locale, c'est avec vous, Philippe Popper. Bonjour Philippe.
4: Bonjour à toutes et à tous.
2: Une association demande le retrait du paprika Ducros fabriqué en Vaucluse.
4: Ducros est installé à Avignon, Carpentras et Monteux et l'association Foodwatch a testé une soixantaine d'épices en Europe. Chez toutes les marques de paprika, Foodwatch a trouvé des traces de pesticides. C'est le paprika doux de Ducros qui en concentre le plus en France. 18 pesticides découverts, dont 6 interdits en France. Pour Karine Jacquemart, la directrice générale de Foodwatch Ranch, c'est beaucoup trop.
5: 18 résidus de pesticides, c'est beaucoup trop parce que les toxicologues alertent sur le fait qu'il y a des effets cocktails, il y a des risques pour la santé qui sont multipliés. L'autre problème, c'est que parmi ces résidus de pesticides, il y en a 6 qui sont des résidus de pesticides qui sont interdits d'usage en Europe. En fait, on a de nombreux pesticides qui sont non autorisés en Europe parce qu'ils présentent des risques pour la santé ou pour l'environnement pour beaucoup d'entre eux, mais ils sont exportés dans d'autres régions du monde. Donc déjà, ça met en danger les agriculteurs, agricultrices dans d'autres régions du monde. Mais en plus, il y a un effet boomerang où on importe ensuite ces produits et donc on les retrouve dans nos assiettes en Europe. Donc ça crée une concurrence déloyale pour nos agriculteurs, mais surtout on les retrouve dans notre alimentation. Alors ce que Foodwatch demande, c'est que la réglementation européenne change et déjà qu'il n'y ait plus de limite autorisée qui soit au-dessus de zéro, si vous voulez.
4: Un autre produit provençal, le ritaille de l'entreprise d'Arles, Taureau Ailé, a été contrôlé également par l'association Foodwatch qui a trouvé des traces de pesticides au-delà des limites légales dans ce riz. Karine Jacquemart, la directrice générale de Foodwatch France, était l'invitée d'ici matin. Vous retrouvez son interview ainsi qu'un dossier sur notre site internet ici.fr.
2: Et puis les gros rouleurs vont être aidés par le gouvernement, mais pas la pizzeria de Caron.
4: Le gouvernement, en effet, a annoncé qu'il double la prime pour ceux qui roulent beaucoup pour leur travail. La prime passe de 50 à 100 euros, mais à Caron, la pizzeria Julia n'arrive pas à encaisser la hausse des prix du carburant. Alors la gérante ne livre plus ses pizzas. C'était un service gratuit, mais Elodie ne peut plus l'assumer.
6: Quand on voit le prix du gasoil, les allers-retours que nous faisons pour notre marchandise, ben vous voyez bien que le prix aujourd'hui, on est sur des petits moteurs. Hein, j'ai pas une voiture, je roule pas en Ferrari. On n'est pas loin des 100 euros pour mettre le plein. Les 100 euros, je les passe en deux jours. En deux jours parce que je dois aller faire mes courses, parce que je vais travailler et que je peux pas me permettre en plus de ça de faire des frais en plus pour la livraison qui en plus est gratuite.
4: La CGT de Vaucluse envoie une lettre ouverte au préfet pour dénoncer une répression syndicale après le licenciement d'un salarié de l'usine Oranco de Sorgues. Les gendarmes étaient intervenus avant-hier pour évacuer des grévistes installés devant les grilles de l'usine. La CGT demande au préfet de recevoir une délégation du syndicat.
2: Et puis le gérant d'une épicerie de nuit d'Avignon a été condamné pour vente de protoxyde d'azote.
4: La police avait déjà saisi il y a quelques semaines plus de 150 bouteilles dans son magasin. L'épicerie avait été fermée sur décision administrative. Mais le gérant continuait de vendre du gaz hilarant. Il est condamné à 6 mois sous bracelet électronique et 3000 euros d'amende. Au Pontet, c'est un livreur de drogue qui a été placé en garde à vue. L'homme utilisait un drone depuis une résidence juste à côté de la prison pour ses livraisons. 1,5 kg de drogue ont été trouvés dans des sacs à l'intérieur de la prison. Le livreur par drone a été dénoncé par le bruit de son engin. Des policiers municipaux avaient entendu le bourdonnement du drone près de la prison. En tennis, Arthur Géa affrontera le numéro 13 mondial dimanche à Roland-Garros. Le Vauclusien sera opposé au Russe Karen Khachanov au premier tour du tournoi. Arthur Géa, 140e joueur mondial, est à Roland-Garros cette année grâce à une invitation. Et puis le Corso d'Apt commence ce soir, 19h30, déambulation en rythme en musique depuis la place de la mairie. Le 141e Corso d'Apt avec Batoukada, fête foraine, feu d'artifice, c'est jusqu'à lundi avec Miss France demain, 2026, demain à Apt.
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4: C'est chaud comme un vendredi avant un grand week-end, 30 degrés cet après-midi.
2: Franchement, on va pouvoir en profiter absolument tout le week-end. Il va faire chaud, il va faire beau, il n'y a pas de vent, donc on prend la crème solaire, la casquette, le bob, on le visse sur la tête et on ne le quitte pas jusqu'à lundi.
4: Comment ? On prend une RTT surtout.
2: Et on prend une RTT, pourquoi pas, pour profiter de ce magnifique week-end, effectivement, qui sera ensoleillé avec des températures quasi estivales, notamment dès cet après-midi, où on aura en moyenne de 30 à 32 degrés sur l'ensemble du département. On vous souhaite un très bon week-end de Pentecôte à tous les chanceux qui sont en férié lundi.
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1: Bonjour la France, j'espère que tu vas bien. La France en ce jour de finale. Pour ceux qui sont déjà en week-end de Pentecôte, j'espère que vous allez bien, que le soleil vous bronze où que vous soyez. Comment ça va, Éric ?
9: Écoutez, très en forme. Bonjour Valérie, bonjour à tous. Je vous ai prévenu avant l'émission, je vous ai dit aujourd'hui, c'est même pas la peine, tu ne vas pas au bout.
1: Ah, bien sûr.
9: C'est pour moi aujourd'hui.
1: Bon, écoutez, le gars s'est mis
9: en short. C'est pour moi aujourd'hui.
1: Oui, bien sûr.
9: Oui, j'ai mis en short. Vous êtes toute belle, toute
1: en jaune. Moi, je suis en jaune, ouais. Alors, je vous rappelle que l'enjeu est de taille. Le premier prix, c'est un séjour pour 4 personnes au parc Astérix. Et là, c'est le cap sur l'Égypte. Grâce au parc Astérix, parmi plus de 50 attractions et spectacles, vous allez affronter les remous de la descente du Nil. Vous allez prendre de la hauteur avec l'envol d'Ibis, mais vous découvrirez aussi cet Automatix. Vous dormirez évidemment dans une chambre familiale pour 4 personnes. Les petits-déj et les dîners, c'est compris. Et puis surtout, pour qu'on vous accompagne jusqu'au bout, oui, on vous offre une carte carburant de 100 €. Et le parking inclus. Si ça, c'est pas du beau cadeau.
9: Bien sûr.
1: Alors ça, c'est le premier prix. Qu'est-ce qu'on gagne si on ne va pas voir Astérix et Obélix ?
9: Alors, on pourra quand même aller se balader au parc Astérix. Ça sera pas totalement offert.
1: C'est pas une musique égyptienne, ça.
9: Non, pas du tout. Parce que dans le parc Astérix, toute l'entreprise Malongo s'est installée. Et alors, devant chaque attraction, vous arrêtez. Vous voyez, vous prenez un petit peu des petites pièces comme ça. Hop. Et hop, vous appuyez sur le bouton. Et là, attendez, je goûte.
1: Malongo est là.
9: La machine espresso Malongo qui vous sert un petit...
1: Voilà, alors 32 dosettes, 6 verres en verre.
9: 32 dosettes. Hein.
1: Et nos 4 candidats victorieux de la semaine, on les accueille. Bonjour les amis.
9: Bonjour.
10: Bonjour.
1: Comment ça va ?
10: Bonjour.
1: Ça va ?
11: Ça va bien.
10: Ça va bien aussi.
9: Il est pas... C'est Christophe.
1: Ah bah il y a un seul mec, un rescapé. Eh oui, c'est le rescapé de l'équipe de Eric, évidemment. Oui. Alors évidemment, bon, 2 demi-finales. La première demi-finale verra s'affronter Maud contre Lydia, ce qui veut dire que Muriel et Christophe, vous pouvez aller boire un petit café ou faire du cheval.
9: Oui.
1: Alors.
9: Non mais attendez, qui va accepter de jouer avec nous entre Maud et Lydia ?
1: Alors on l'a tiré au sort.
9: Et, oui, voilà.
1: Et voilà, Lydia, je suis désolée, je suis obligée de te confier à Eric.
9: Ah là là.
10: Oui, bah pourquoi pas, j'ai rien contre lui. Hein.
1: Ah bah c'est super. Merci Lydia de cette belle...
10: Il n'y a pas de jaloux, j'aurais fait les deux.
1: Exactement. Alors Maud, tu restes avec moi. Je rappelle que tu joues avec Issy Touraine.
10: Touraine.
1: Exactement, tu as 47 ans, tu habites Charentilly. Tu es mariée à Olivier, tu as 3 enfants, tu as 2 chats. Et tu es infirmière scolaire. J'ai oublié un truc ou pas ?
10: Non, c'est très bien.
1: C'est bien, il y a un truc que tu aimerais que je dise sur toi. Tu aimerais que je dise.
10: Non, que je suis une personne formidable.
1: Oui, bah oui, t'as toujours raison, c'est ça.
10: Oui, et ça se confirme en fait.
1: Hein. Bah bien sûr, évidemment.
10: Puis j'ai toujours raison.
1: T'as toujours raison, mais évidemment, qu'est-ce qu'il dit Olivier ? Il dit que t'as toujours raison aussi ou pas ?
10: Ah bah non, hein, bah non, mais il me le dit qu'après, par contre, il dit « Ah, si j'avais su, je t'aurais écouté ».
1: Ah, mais ça c'est, oui, ah. Ouais, mais ça c'est le, ouais, le principe de l'homme, hein, de pas écouter sa femme, et après de dire « Si j'avais su, j'aurais pas venu ». Oui. Alors
10: voilà, bah, je vois que c'est partout pareil, quoi, en fait.
1: Mais évidemment, tous les hommes ont cette qualité exceptionnelle de reconnaître bien après que leur femme a toujours raison.

0: Mission impossible. Eh bien, figure-toi qu'avant d'être acteur, il a failli être prêtre. Est-ce que c'est vrai ou faux? Top chrono, 5 secondes.
1: Oh, bah, je dirais peut-être vrai, en fait, peut-être.
0: Bah, t'as bien raison, parce que c'est vrai. Il a même fait des études pendant quelques temps dans un séminaire franciscain à Cincinnati. Et puis finalement, il a décidé que c'était mieux les cascades que la soutane. Bravo, premier point pour Maud.
2: Lydia est donc avec nous. Et Lydia, très gentiment, a accepté voilà, de changer de team et d'être avec moi aujourd'hui. Tu vas voir, Lydia, tu ne vas pas le regretter.
1: Est-ce que t'as bien... À vrai dire, pour être honnête, j'ai pas le choix.
0: Voilà, alors, merci de le reconnaître.
1: Mais ça me va très bien.
0: Voilà. Voilà, voilà.
2: Comment dire? Bon, Lydia, est-ce que t'as bien dormi? Moi, voilà, ça c'est du coaching. Est-ce que c'est du coaching? Est-ce que t'as bien fait dodo, par exemple? Oui, ça a été.
1: Bien. Oui.
2: Ok, t'as fait de beaux rêves. Qu'est-ce que tu as pris à ton petit déjeuner ce matin? Voilà, est-ce que tu étais heureuse?
1: Comme d'habitude, mon petit jus d'orange, les petites biscottes.
2: Oui.
0: C'est beau chez toi ou pas?
2: Bah oui, est-ce qu'en Loire-Atlantique, c'est beau?
1: On crève de chaud.
2: Ouais, tu habites à Bouey en Loire-Atlantique avec ton chéri, Jeannot, deux enfants, Laurent, Adeline, ils ont 36 et 40 ans, les petits-enfants Théo et Arthur. T'as un truc de prévu ou pas ce week-end d'ailleurs, puisqu'il fait chaud, tu vas profiter un peu?
1: Non.
2: Pourquoi?
1: Non.
2: Faut sortir.
1: Une petite marche, je pense. Mais le matin, parce que l'après-midi fera tôt chaud, je pense que je vais aller dans le jardin le matin.
2: Bien sûr. Quand je te reposerai cette même question à 12h58 et que je te dirai qu'est-ce que tu fais ce week-end, tu me diras, je fête ma victoire, bien évidemment.
0: Ok, c'est bien. Tout serait peau de l'ours, compagnie, quoi.
2: Voilà, la fontaine, tout ça, tout ça.
0: La fontaine, la poutre, enfin tout ça.
2: Exactement.
1: Connaissez vos classiques.
2: On y va, on joue. Voici un premier point avec A. On adore.
3: Laissez parler les papiers.
0: Ding tac.
2: Régine. Évidemment. On peut recycler le papier à l'infini. C'est mon affirmation du jour. On peut recycler le papier à l'infini. Vrai ou faux? Top chrono, Lydia, 5 secondes.
1: Faux.
2: Il dit faux. Oh, tu commences bien, Lydia. Oh, t'es bien. Oui, c'est absolument faux. Certains matériaux, comme le verre ou l'aluminium, peuvent être recyclés presque à l'infini. En revanche, le papier et le plastique se dégradent à chaque cycle. Bravo. Un point, Lydia.
0: Un point, Maud. Un point, Lydia. C'est magnifique. Allez, tout de suite.
2: Attendez, j'ai un petit message pour Patrice.
0: Oui.
2: Patrice qui a joué avec nous hier. Et je sais qu'il nous écoute à cette heure-ci. Je voulais lui rappeler que...
4: Et maintenant...
2: C'est pas Claude Nougaro, c'est bien Gilbert Bécaud. C'est pour toi, Patrice. Merci beaucoup.
0: L'humiliation jusqu'au bout, jusqu'au même bout. Quand le candidat n'est pas là. Alors, Patrice, je te soutiens. Je
2: t'embrasse.
0: Bien, allez, tout de suite, vous écoutez ici. Et comme il fait beau, je veux gagner parce que je suis toujours en tête. Allez, c'est Zaz, je veux vous écouter ici. On vous kiffe, à tout de suite. Allez,

0: mon casou. Je prends mon casou, hein.
1: Ouais.
0: Non.
1: Allez, voilà. Mon petit Basile, voilà.
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0: En même temps, vous avez bien fait flipper le dauphin toute la semaine, vous. Hein, donc,
1: oui, mais moi, on a reconnu que c'était un dauphin.
0: Allez-y. Et on dirait un coq, mais qui a mal aux dents.
1: Alors, Maud a un point, Lydia a un point, pou. Alors dis donc...
0: C'est bien Marilyn Monroe, hein.
1: T'as vu? Qu'est-ce que tu vas faire, Maud, toi, ce week-end? Est-ce qu'il, d'abord, est-ce qu'il fait beau?
3: Que je vais pouvoir aller à Astérix, du coup.
1: Mais évidemment, tu penses bien. Il fait beau chez toi, là, en plus, là.
3: Oui, oui, en Touraine, il fait beau, là. Il fait très beau.
1: Ah,
3: je pense que c'est partout en France, là.
1: Bah, j'espère que c'est partout en France. Bon, ma chérie, c'est le quiz musical. Alors, écoute bien. On va te faire écouter, je vais te faire écouter deux gros tubes. Hein, vraiment, alors là, pour le coup, c'est des énormes tubes. L'un après l'autre. Et puis, j'espère que tu marqueras les deux points. Écoute bien, c'est un chanteur. Premier extrait. Et Patrick Hernandez?
3: Oui.
1: Bah écoutez.
0: C'est simple.
1: Born to be alive.
3: To be alive.
1: Oui, premier point pour toi, ma chérie. Alors. Hey. Born to be alive.
0: Oh, c'est l'apéritif, ça, hein, parce que c'est facile.
1: Calme-toi, c'est pas évident. Elle aurait pu ne pas trouver. Elle est forte, c'est tout.
3: Ah, mais hein, je suis stressée. Hein.
1: Mais évidemment, respire, mon petit bouchon.
0: Ah, c'est-à-dire que Patrice nous aurait dit que c'est Claude Nougaro. Hein.
1: Oui,
0: Patrice.
3: Je voulais dire dédicace, mais sinon, ça allait me porter mauvais espoir. Oh. Mais je voulais dire dédicace, Gilbert Bécaud, mais j'aurais perdu. Donc.
1: Ah, exactement.
0: Pas possible.
1: Oui. Ah. Patrice.
0: T'embrasse, Patrice.
1: On sait que toute ta famille t'écoute.
0: Trois générations.
1: Alors, attention, là, c'est une chanteuse, c'est aussi un énorme tube. C'est parti.

0: Je sais pas, je vais dire Mireille Mathieu, mais je pense.
1: Alors, sache que cette chanson a remporté l'Eurovision en 1983 pour le Luxembourg. Après, elle a eu une carrière, elle a fait deux trucs, c'était Corinne Hermès.
2: Est un cadeau.
1: Et Corinne Hermès, elle avait fait quoi après? C'était quoi son autre tube?
3: Elle a travaillé dans la maroquinerie, non, je crois.
1: Non, mais...
3: Hermès, non. T'as pas fait ça, non.
1: Allez, un point pour Maud. Vas-y, c'est à toi de jouer.
3: Bon, Lydia, tu l'avais ou pas, Corinne Hermès? Parce que c'était pas évident.
0: Ah non, moi j'étais partie sur Marie Myriam, mais pas la chanson de l'Eurovision, une autre qu'elle aurait sortie après, donc j'aurais pas trouvé non plus.
3: Ça avec l'année prochaine, ça fera 50 ans qu'on n'a pas gagné l'Eurovision. Parce que c'était en 77, oui, on est en 2027.
0: Quand on voit ce qu'on propose, c'est normal.
3: Hein. Bon, alors, on va passer à autre chose tout de suite. Tu vas nous mettre mal avec les maisons de disques, là. Donc,
0: quand on voit ceux qui gagnent, c'est pareil. Ouais. Voilà.
3: Bon. Ah, c'est sûr que si à l'Eurovision, on avait ça. Maintenant. Merde, c'est tout autre chose.
0: Ah, bah là, oui, c'est clair.
3: Patrice, on t'embrasse, encore une fois.
1: Patrice.
3: T'aimerais partir en Mongolie, dis donc. Parlons un peu de voyage. On a envie de s'évader. Pourquoi t'as envie d'aller là-bas? Toi qui as déjà fait le Pérou, le Népal, Madagascar.
0: Parce que c'est un pays qui me plaît. Il y a un petit peu de tout. Il y a des déserts, il y a de la montagne, il y a des cascades, il y a des temples. On peut dormir dans des yourtes, on peut faire du cheval, faire du chameau. Et voilà, moi je fais beaucoup de tourisme solidaire. Et là j'ai eu un break parce que j'ai eu des opérations pendant 4-5 ans. Et j'aimerais, tant que je suis encore capable, de pouvoir faire du tourisme solidaire. Et la Mongolie m'a toujours intéressée.
3: Je te souhaite. Je sais que tu aimerais faire avec Jeannot aussi, ton mari, un week-end en Europe, peut-être à Rome, entre autres.
1: Tous les
3: 200
1: personnes.
3: Ah, ça serait bien si j'étais 100 personnes, ça c'est sûr. Quand est-ce que j'anime au taquet 100 personnes? Enfin bref. Bon, Lydia, nous allons jouer tout de suite avec ton quiz musical. Deux artistes, c'est très court, on écoute un petit extrait. Et il faut reconnaître de qui il s'agit, voici le premier.
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0: Cookie Dingler.
3: Oui, madame, Cookie Dingler, oh là là, mais oui, bien sûr. Même pas le chrono. Lydia, c'est un point de plus. C'était un peu l'équivalent de Patrick Hernandez. On était sur un niveau un peu d'apératif. Voilà, on est d'accord. Un truc cool. On complique un chouïa. Voici le second.
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3: On complique.
0: Sabine Paturel, les

0: mais voilà, j'allais te demander de le
1: manger le chocolat.
2: Et oui. J'ai tout fumé, les cravenes. Allez.
0: Ah ben, ça fait un point de plus. On est sur la même génération que Corinne Hermès. Hein. C'était les mêmes années.
2: Maud 2, Lydia 3. Et tout de suite, on part avec un petit titre des années 80. Mike Oldfield, Moonlight Shadow. Ah, vous écoutez ici, on vous aime, il fait beau. À tout de suite.

0: tous les efforts, j'ai fait la guitare quand même.
1: Je suis bon hein, quand j'accompagne Michael.
2: Single,
1: Michael,
2: vas-y donc.
0: Ah, Moulin Shadow.
3: Non, ici, à midi,
0: je suis en orchestre.
3: On est au taquet.
0: À moi tout seul.
2: Comment il s'appelait
0: Rémi Brica.
2: Rémi Brica, voilà. Je vais
0: c'est la vie.
2: De la cool. Alors avec voilà, la la la la la avec la colombe qui lui faisait caca dessus là. Oui. Alors
0: ah bon
2: oui.
0: Pauvre colombe.
2: Maude, il oui. paraît que bon, alors on rappelle que Maude est infirmière scolaire. Hein, c'est Mère Teresa. Elle est toujours là quand il se passe un truc. Elle est au resto, elle est peinarde. Il y a un mec qui s'étouffe. Pof, qu'est-ce que tu lui fais?
4: Bah, un petit emlich en fait, hein, pour lui faire cracher le morceau de viande qu'il avait avalé de travers.
2: Voilà, elle a un petit rancard, elle est peinard, pouf, elle sauve la vie d'un mec. Il y a un voisin qui l'appelle parce que sa femme est pas bien. Pouf, et du coup.
4: Ouais. Eh bah oui, bah, un petit malaise, et puis bah voilà, qu'est-ce qu'il va. Et en fait, ils m'appellent tous avant d'appeler les pompiers ou le SAMU, quoi. Je suis pas. Bon, des fois, j'arrive.
2: Bah
0: c'est
2: oui,
0: normal, elle est infirmière.
2: Bah, l'enfant des voisins, il sonne chez toi, il vient de se couper le doigt, bim, c'est.
4: Non. Bah, le morceau de doigt dans le torchon.
2: Eh bah voilà. Eh voilà. Ah bah, heureusement que tu n'es pas la voisine d'Éric Bastien, ma chérie.
0: Je serai tout le temps chez elle. Hein.
2: Ah bah, ça,
4: je oh, te... pas de soucis. On vous accueille. C'est ce que je vous ai dit au début de semaine. Après
0: oui, oui.
2: Non, non, alors,
0: je crois qu'elle ne me connaît pas. Hein.
2: Alors, je crois que tu ne connais pas le niveau d'hypocondrie d'Éric Bastien, ma chérie.
4: J'en ai un aussi à la maison. Ils se partageront peut-être qu'à deux. Ça...
2: Oh mon Dieu, Olivier est hypocondriaque. Ton mari est hypocondriaque.
4: Non, pas mon mari. J'ai un de mes enfants qui est... D'ailleurs, Enzo, s'il m'entend, lui, un petit truc, il en fait une montagne, quoi. Mais
2: oh
4: bon.
2: Mon Dieu.
0: Enzo, my brother.
2: Ah là là là. L'hypocondrie, cette maladie, bien trop souvent, qui casse les pieds de tout le monde. Alors, ma chérie,
4: ouais,
2: tu as deux points. Oui. Il faut absolument que tu marques et que tu pries que Lydia ne marque pas. Tiens, une

0: Maud, comment s'appelle une terrasse aménagée sur le toit d'un immeuble, souvent avec une ambiance branchée, un bar, une vue panoramique. Comment on appelle une terrasse aménagée sur le toit d'un immeuble? Top chrono.
1: Sur le toit.
0: Ouais.
1: Je sais pas du tout, je suis stressée.
0: Oh ma chérie, c'est un rooftop.
1: Ah non, j'aurais pas eu ça.
0: Eh oui, un rooftop, c'est bon, alors c'est vraiment, il y en a beaucoup, c'est très urbain hein, les rooftops. Il y en a plein à New York, à Paris, il y en a même à Marseille, bref. Eh oui, on fait des soirées privées, des bars, des DJ. Bon ma chérie, là, malheureusement, même si Lydia ne marque pas, vu qu'elle a 3, c'est elle qui part en...
2: Oui, non, mais allez-y, hein, terminez vos phrases. Hein, je sais que vous avez un petit peu du mal.
0: En même temps, c'est ma candidate. Hein.
2: Ouais, elle c'est aussi. C'est vrai.
0: Alors.
2: Ah, Valérie, vous êtes tout en jaune, cette petite mésange comme ça sur votre épaule, moi qui arrive avec mon bric-à-brac. Et hop, c'est parti.
3: C'est la vie en couleur. Tiens,
2: voilà. Ça, vous cherchiez.
0: Rémi, bricouille. Ah là là, mon Dieu.
2: Bon, Lydia. Ma Lydia.
1: Je suis désolée pour Maud.
2: Ah oui, oui.
1: J'aurais pas trouvé
2: comprends.
1: Non plus, honnêtement. Aucune idée.
0: Eh oui, c'est une question. Raphaël et Luigi, c'est des questions beaucoup trop parisiennes.
2: Ouais. Est-ce qu'on peut écouter du Cobu? Parce qu'à 10 ans, Lydia, petite
0: Lydia. Lydia Jones.
2: Tu faisais du vélo avec un copain en maillot de bain. C'est bien, là, il fait chaud, c'est tendance. Qu'est-ce qui s'est passé?
1: Ben, on faisait le tour de l'immeuble, on partait chacun d'un côté, c'est à qui arrivait le premier. Et c'était un été où il faisait très chaud, donc j'étais en maillot de bain. Et on s'est frôlé et il est reparti avec ma culotte, avec sa poignée de frein. Je suis descendue de mon vélo et j'ai monté en courant à la maison me cacher.
0: Oh mon Dieu.
2: Ah oui, parce que t'es
1: m'ont pas mis pendant 2 jours.
2: Et oui, t'avais les fesses nues, t'es remontée comme ça rapidement. Ah là là,
1: c'est ça.
2: Quelle histoire.
0: Ça, c'est horrible. Quand t'es enfant,
1: j'ai gardé l'hématome sur la cuisse.
0: Ah ouais, c'est horrible.
2: Bon, tu te l'y diras. Bon, allez, pour le fun, on va poser cette question, mais tu as bien compris qu'avec tonton Eric, ça se passe comme ça et tu seras avec nous pour la finale.
0: Tonton Eric, il récupère mes candidats. Voilà, allez.
2: Oui, mais alors. Attention, parce que je les récupère, mais j'arrive jamais à les faire gagner.
0: C'est vrai.
2: Là, oui, mais pas jusqu'à la fin.
1: Non.
2: Attends, on va y arriver. Tiens, je vais prendre une petite photo de toi, là. Quel appareil photo instantané a connu un immense succès dans les années 80? Top chrono, 10 secondes. Quel appareil
1: le
2: photo?
1: Polaroid.
2: Le Polaroid, l'appareil photo instantané qui a connu un immense succès grâce à son développement instantané. Le Polar, Jacques Henry. Oui, c'est le Polaroid. Bravo.
0: Bien, ma petite Maud, je t'embrasse très fort. Et Lydia, tu vas directement sur le banc de la finale. Avant d'accueillir Christophe et Muriel pour la deuxième demi-finale. L'autre, il prend ses fiches, ses lunettes. Tout ça pour dire que là, maintenant, c'est la réclame et l'actualité dans toutes vos régions grâce aux 44 locales de votre radio ici. À tout de suite, mes chéris.
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7: C'est une journée toute mignonne qui vous attend et peut-être un grand tournant pour certains animaux du Vaucluse. La SPA vauclusienne organise le printemps des coussinets. C'est le samedi 23 mai à Lille-sur-la-Sorgue. Une grande journée portes ouvertes au refuge du Petit Pigeolet pour venir rencontrer chiens, chats et même quelques petits compagnons à grandes oreilles. Le but, faire découvrir le refuge, sensibiliser à l'adoption et peut-être provoquer de belles rencontres. Parce qu'un animal adopté, c'est souvent une deuxième vie qui commence. Rendez-vous de 10h à midi, puis de 14h à 17h au refuge SPA Vauclusienne à Lille-sur-la-Sorgue. Vous pourrez discuter avec les bénévoles et découvrir les animaux qui attendent tout simplement un foyer. Et même si vous ne pouvez pas adopter, parler de l'association ou soutenir le refuge, c'est déjà précieux. Offrez-leur un nouveau départ. Le message est simple, il risque de faire fondre beaucoup de cœurs ce week-end.
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0: Et je vous rappelle que Lydia s'est qualifiée pour la finale pour tenter de gagner premier prix, un séjour pour 4 personnes au parc Astérix, pour faire la descente du Nil, pour prendre de la hauteur avec l'envol d'Ibis et pour découvrir cette automatique, la chambre familiale, les petits-déj, 100 euros de carburant, le parking inclus ou la machine à café Malongo, les 32 dosettes et les 6 verres en verre. On accueille maintenant Christophe et Muriel qui vont s'affronter à main nue. C'est parti. Comment ça va, Muriel ?
8: Eh bien, ça va bien, mais là, aujourd'hui, j'ai beaucoup de stress.
0: Ah non, non, non, non, non, non. Ma petite Muriel, tu ne peux pas avoir du stress, pas une femme comme toi. Non.
8: Bon. Allez. On va y aller. On va y aller.
0: Oui, tu as eu 80 ans il y a deux jours, tu habites à Nice.
8: Ouais, peut-être que c'est dur à partir de 80 ans, on va savoir.
0: Oh, mais non, t'as la patate, on dirait pas que t'as 80 ans. Non, tu as fait de l'équitation, tu marches, tu bricoles, tu maroufles, tu jardines, oh là là, pop, pop, pop. Non, non, c'est. Il paraît même que t'as collectionné des cravates, dis donc.
8: Oh putain, oui, c'est vieux ça. Oh, je sais que c'est vieux. Oui, j'en avais plein. Et j'en avais une amphore pleine.
0: Et alors, tu en faisais quoi de ces cravates ?
8: Eh ben, je les gardais comme elles étaient belles. Et puis un beau jour, j'en ai eu ras-le-bol. Je les ai vendues sur un vide-grenier.
0: Eh ben voilà, comme ça, allez, pfut. Alors, il paraît que t'as un petit rituel. Avant de te coucher, il faut que toutes les portes de placard soient fermées.
8: Ouais. Faut pas dire, c'est atroce. Même, j'ai collé le virus à ma petite fille parce qu'elle m'a fait comme moi. Elle se lève et elle ferme ses portes de placard. C'est dingue.
0: Moi j'ai fait ça toute ma vie. S'il y a un monstre dans le placard, qu'est-ce qu'on fait ?
2: On chasse.
8: Ah ben on l'accueille.
0: Bah ça dépend, je veux dire. Dans Monstres et compagnie, il n'y a pas toujours des monstres sympas. Hein, donc bon.
8: On arrive à en faire ce qu'on veut quand même d'un monstre quand on veut bien.
0: Ouais, bah écoute, avec une bonne batte de baseball. Alors, ma chérie, on va tout de suite, on va marquer le premier point avec une question et une petite ambiance.
3: Même si je m'améliore, je rêve encore.
0: Alors, nous allons parler de rêve. Il paraît que Sigmund Freud a une théorie selon laquelle, si on n'arrive pas à s'endormir le soir, c'est parce qu'on est éveillé dans le rêve de quelqu'un d'autre. Est-ce que cette théorie est celle de Sigmund Freud ? Si on n'arrive pas à s'endormir, c'est qu'on est éveillé dans le rêve d'un autre. Top chrono, 5 secondes.
8: Moi, je vais dire que oui, après tout, il n'était pas si con que ça, ce mec.
0: Bon, alors, il n'était pas si con que ça, mais c'est pas lui. C'est faux. En fait, c'est une légende japonaise. Et oui, c'est une vraie légende japonaise. Au Japon, on pense vraiment que si tu n'arrives pas à t'endormir, c'est parce que tu es dans le rêve de quelqu'un d'autre. C'est une théorie extrêmement romantique. Mais pas de point pour toi, ma chérie.
2: Christophe, bienvenue. Christophe, mon chouchou, mon poulain. Christophe, comment ça va ?
9: Ça va bien.
2: Bah oui, parce que t'es le seul à rescapé, t'es le seul garçon déjà, oui. Et t'es le seul à avoir gagné avec moi cette semaine. Donc, c'est pas un petit coup de pression, Christophe, mais moi je pense qu'on va aller au bout de cette aventure ensemble, t'es d'accord ?
9: Ben, j'aimerais bien.
2: Bah oui, moi aussi. T'es avec ici Brazizel, t'habites à Landivisio, dans le Finistère, et tu sais quoi ? À la main, j'ai un joli petit bracelet, avec le triskel, figure-toi.
9: Ah, c'est bien ça.
2: Oui, c'est le symbole breton, ça, symbole breton celtique. Monsieur est breton, c'est déjà pour t'encourager. Non, mais j'améliore mon coaching.
0: Eh ben, ça serait pas mal.
2: Regardez,
0: parce que...
2: deuxième coaching, voilà la musique qui fait plaisir à Christophe.
0: Ah oui, c'est vrai.
2: Voilà.
0: J'avais oublié qu'il veut déjeuner avec l'autre, là.
2: Bien sûr. Dark Vador, ton héros, Christophe.
9: Oui, je suis ton père.
2: Bien sûr, merci pour ces révélations. Tu as le porte-clés, tu as la tasse, tu as tout. Tu as tout Dark Vador en toi. Et tu as le déguisement, tu en as parlé hier, hein, le costume.
9: Oui,
0: Voilà.
2: Écoute, si tu gagnes, est-ce que tu me promets de te déguiser en Dark Vador dans l'après-midi, de nous envoyer une photo qu'on regardera ensemble. Et on la commentera lundi avec bonheur. Christophe, on va jouer, on va tout de suite te permettre de gagner un premier point. Je te souhaite bonne chance et nous partons au Japon. Au Japon, Christophe, les fruits que l'on achète sont accompagnés de la photo de l'agriculteur qui les a fait pousser. C'est original. Mais est-ce que c'est vrai ou est-ce que c'est faux ? Top chrono, 5 secondes. Vite.
9: Faux.
2: Est-ce que c'est vrai ? Eh ouais, après plusieurs crises sanitaires, les Japonais sont devenus très attentifs à l'origine des produits et donc ils affichent la photo du producteur. C'est devenu d'ailleurs un espèce d'outil marketing qui pourrait nous inspirer en France. Bon, pas de points.
0: Alors là, ça fait 0-0 la tête à Bastiano.
2: Je vais enlever mon bracelet breton.
0: Et là, tout de suite, vous écoutez ici. Et là, on va partir. Oh, Bernard Lavilliers, Jimmy Cliff, Melody.
2: Oui.
0: Tempo, harmonie. Harmonie, puisque vous écoutez ici, mes chéris. On vous aime, à tout de suite.

0: Harmonie sur ICI. À 12h40, madame.
1: Jingle.
0: Ben oui.
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1: Et ICI nous...
0: Ah, excusez-moi. Excusez-moi. Il y a quelqu'un qui nous appelle. Bonjour, ah. Patrice.
3: Oui, bonjour, bonjour.
1: Et maintenant...
0: Bienvenue, Patrice.
1: Oui, et qu'est-ce
0: que c'est maintenant? Pour ceux qui l'ont rejoint, il était avec nous hier. Il était incapable de savoir qui chantait ce titre.
1: On si, arrête... si, il a dit Claude Nougaro.
3: Oui, voilà. J'ai dit Claude Nougaro.
1: Voilà.
0: Depuis midi, on n'arrête pas de te chambrer.
3: C'est son cousin, hein, c'est son cousin.
1: Bah évidemment, merci.
0: Alors, on voulait te faire un coucou parce que depuis midi, on n'arrête pas de dire des choses sur toi. Alors, ça va, toi?
3: Ça va très bien, merci. À part la défaite, tout va bien.
1: Oui, mais c'est pas grave, mon chat. Ça n'empêche pas que tu es formidable.
0: On te fait des bisous, Patrice.
1: On t'embrasse, Patrice.
3: Merci beaucoup.
0: Passe un bon week-end.
3: À bientôt, Val.
1: À bientôt.
0: Salut.
1: Alors, ma petite Mumu, c'est l'heure du quiz musical. C'est une spéciale grande voix américaine. Un titre après l'autre. Et tu essayes de marquer les deux points. Attention, premier titre.
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0: Tu m'as dit Frank Sinatra ?
1: Eh oui.
0: Eh oui.
1: Bam,
0: évidemment, c'est notre petit Sinatra.
2: C'est moi The Voice. Qui vais gagner.
0: Alors, attention, après Frankie, nous allons écouter une deuxième énorme voix américaine. Écoute bien. Music play. Hey. Tu m'as dit Barry White, est-ce que c'est Barry White? Oui! The music play! Hey! La la la la la la la la. Ah là là, la voix magnifique de Barry White et deux points pour Mumu.
2: Ouais.
0: Et oui, ça fait deux points pour Muriel.
2: Et ça va, ça va.
0: Ça fait deux points pour Muriel.
2: Muriel,
0: elle a deux points.
2: Oui, mais je vous rappelle que Muriel a dit qu'elle était venue avec son stress. Et voilà, et moi je suis ravi qu'elle soit bien accompagnée aujourd'hui. Et il faut qu'elle le garde à ses côtés.
0: Bon, regarde, elle est pas stressée, elle a eu deux points.
2: Oui, je vois bien qu'elle s'est détendue, je suis inquiet.
0: Oui,
2: Christophe.
3: Oui.
2: Qui c'est le Breton? C'est papa, là, hein?
3: C'est nous.
2: Bah oui, c'est nous, les Bretons, là.
0: Mais t'es pas Breton, t'es Auvergnat, toi.
2: Je suis Breton quand ça m'arrange, vous savez. Salut Céline, qui est à la réalisation, qui est une vraie Bretonne.
0: Elle, oui.
2: Allez, qu'est-ce que tu fais en Bretagne ce week-end, Christophe?
3: Travailler.
2: Tu travailles?
3: Oui, on travaille un week-end sur deux, donc du coup, c'est mon week-end de travail.
2: D'accord, t'es cuisinier en EHPAD hein, depuis un an, on en a parlé d'ailleurs avec toi cette semaine. Tu voulais être pâtissier quand t'étais petit. Et en parlant de cuisine, un tout petit mot, tes enfants te réclament une espèce de plat signature. C'est quoi
3: hein? Alors, soit c'est des saucisses lentilles.
2: Ouais.
3: Elles adorent ça, on adore tout ça. Ou alors de la rougaille. Mais la rougaille à ma façon. Hein.
2: Ah oui, bah c'est quoi ta façon de la rougaille?
3: Oh bah c'est pas c'est avec de la saucisse fumée, de la saucisse de Bretagne et puis du riz, poivron, paprika, que des bonnes choses.
0: Miam.
2: Un petit dessert quand même avant de jouer. Qu'est-ce qu'on fait comme dessert?
3: Une charlotte framboise.
0: Oh là là.
3: Ça fait ma fille aînée adore ça, donc du coup quand on a l'occasion, anniversaire. Je m'en fais une.
0: Basile, il est en train de décéder derrière la vitre. Il est, voilà, il bave comme
2: bien
0: moi.
2: Sûr. Il y a du coup de Niamane, il y a le phare breton.
0: Oh là là,
2: Christophe.
0: Là. Bon, allez, joue.
2: Allez, jouons. Clin d'œil à Basile Combe qui réalise l'émission, qui est batteur et qui adore les titres que l'on écoute là, en ce moment pour bien s'ambiancer le week-end.
0: Enfin, il aime surtout la bouffe, Basile. Hein. Voilà.
2: C'est vrai. Allez. Bah, oui, il y a des frites en plus à midi aujourd'hui, c'est pas mal. À toi de deviner de qui il s'agit.

0: Il
1: est. Allez, top chrono, on y va. On a pas de chrono.
2: Marvin Gaye.
0: Marvin Gaye l'a dit.
1: Bah, c'est une bonne réponse. Voilà, un point de plus. Christophe, on est chaud, on
0: un
1: est bien.
0: Un point tout court.
1: Oui, oui, oui, oui, oui. Mais là, on va tenter l'égalisation.
0: Ouais, on va tenter, ouais.
1: Avec un nouveau titre, ça va aller très vite. Et tu vas répondre en deux secondes. Wow, I feel good. I knew that I wouldn't. Eh ouais. I feel good. Eh ouais, monsieur, je vous fais le chrono parce que j'aime bien finalement. Tu m'as dit, c'est... Oh bah non, il y a un vrai chrono aujourd'hui. Il a dit quoi?
2: James Brown.
1: Bah bien sûr. Un petit 2-2 là.
0: Ah, bah, y a un 2-2. Il y a un 2-2, il y a un 2-2. Bravo les amis. Il y a un 2-2. Là tout de suite, on va faire une petite pause musicale.
1: Ah, vous allez faire dodo. Hein, nous on a fait 2-2. Vous, allez, c'est moi qui gagne.
0: Oh là là. Allez, tiens, mets-moi le disque. On va écouter une nouveauté.

0: Just Might.
1: Ah là, c'était Bruno Mars.
0: Ah ouais,
1: avec Valérie D'Amido un petit peu quand même.
0: Ah, Just Might.
1: Bah oui, sur ici.
0: Bah oui, sur ici, jungle.
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0: Nous sommes au taquet avec Christophe qui a deux, Muriel qui a deux, Lydia qui est en finale. Oh là là là là, tout ça est bien serré. Alors,
1: je vous en prie.
0: J'ai une petite anecdote sur Muriel. Il paraît que... elle travaillait dans la même école que ses enfants, oui, oui, oui. Et un jour, elle rentre chez elle, et en rentrant, elle se dit « Tiens, ma voiture est bien calme. » Tu t'es retournée, et là, que s'est-il passé ?
3: Eh bien oui, ils n'étaient pas là.
0: Eh oui, ils étaient où ?
3: Ben, je les avais oubliés à l'école.
0: Et voilà.
3: Ils étaient en train de jouer tranquille dans la cour. Le dirlo, il les a récupérés. Puis quand je suis arrivée comme une dingue dans la cour de l'école, le dirlo, il m'a dit « Non, mais ils sont là, tes gamins. » Voilà.
0: On a oublié les enfants à l'école.
3: Eh bien oui, ben quand on est pris dans le feu de l'action, du boulot, des gamins et des bonnes femmes qui font tout.
0: Eh oui.
3: Ben voilà.
0: Et
3: voilà.
0: Parce qu'on n'en a pas parlé, mais tu es retraitée et tu as été bouchère charcutière chez tes parents, chez ton mari. Et puis finalement, tu as terminé dans les écoles, d'où tu étais dans la même école. Et tu étais la dame de la cantine.
1: Oh, voilà.
3: Ah oui, ça c'est vrai, j'étais la dame de la cantine.
0: Et voilà.
3: Non, oui.
0: Bien, pour t'encourager à gagner, pour t'encourager parce que...
1: Oui, parce qu'elle en a besoin d'encouragement.
0: Non, là, de quoi ?
3: Parce que toi, t'as triché un peu, hein, tout à l'heure.
1: Comment ça, j'ai triché, dis donc ?
3: Ouais, Eric, hein,
1: mais j'ai pas triché. Fort,
0: hein. Et voilà.
3: Si.
0: Voilà.
3: Je suis vieille, j'ai mal aux genoux, mais j'ai de bonnes oreilles.
0: Et voilà,
1: mais
0: tu
1: c'est
0: vois.
1: C'est pas vrai, mais j'ai triché quand ?
0: La vérité est enfin révélée. Alors, je te mets un petit coup de Sidney Bechet.
3: Ah, c'est bien. Qu'est-ce que c'est beau, ça? Il y en a
0: pas de liberté, hein. C'est beau, ça détend, ça relaxe.
3: Ouais,
0: pour que tu
3: relaxe.
0: Gagnes. Voilà. Alors. Allez, petite fleur. On y va. Écoute bien la question.
3: Oui.
0: Combien y a-t-il de temps de l'indicatif en conjugaison française? Combien
3: le temps de l'indicatif, c'est de la grammaire, ça.
0: Eh oui. Combien y a-t-il de temps de l'indicatif en conjugaison française, top chrono 10 secondes.
3: L'imparfait, le futur, le passé composé, le passé simple. Non, je veux dire, le plus que parfait. Non, mais il y en a beaucoup, il y en a beaucoup.
0: Et dis un chiffre, parce que tu les as énumérés, ça en fait combien?
3: Eh bien oui, présent, parfait, futur, passé composé, passé simple. Plus que parfait. J'en suis à 7. Ben, on va dire 8 et puis on a pas.
1: On peut jouer jusqu'à 14h si vous voulez.
0: Elle, a énumérées, elle a pas eu le temps de les compter, ça va.
1: C'est elle qui triche.
0: Non, elle triche pas du
1: tricheuse.
0: Tout. Laissez-la tranquille, elle a 5. Voilà, ça fait 7. Bisous, pof. 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
1: C'est scandaleux. Un chrono qui dure 3 minutes 50, quoi.
0: Ah, ça va.
1: Non, on va prendre la même chose avec Christophe. On va prendre le temps. Hein, Christophe?
4: Ah, j'espère bien.
1: Ah
0: oui, bon, on va te rajouter 5 à 10 secondes. Voilà,
1: voilà,
0: c'est bon.
1: Voilà.
0: De toute façon, sa question, elle est beaucoup plus facile.
1: Il est l'or. L'or de marquer des points, Christophe.
0: Oui, enfin, je t'explique, sa question, elle est tellement simple aussi.
1: Oh, mais attendez, on va voir. Christophe, et si on faisait comme l'oiseau ?
0: L'oiseau.
1: Alors déjà, t'aimerais bien être un oiseau si t'étais un animal.
4: Oui.
1: Qu'est-ce que t'as fait ? Qu'est-ce que t'as fait avec les oiseaux ? Parce que t'as fabriqué quelque chose, hein ?
4: Alors j'ai installé des nichoirs dans le jardin et puis du coup j'observe les mésanges quand elles viennent nicher. J'ai mis une petite caméra sur le dessus et je peux observer la nidification du début à la fin et puis et voir les petits s'envoler. C'est pour ça que c'est ça joli.
1: Bah oui, une petite caméra sur le nichoir, voilà. Je trouve que c'est bucolique. C'est la nature, madame. Christophe, à un moment donné, faut y aller.
0: Oui.
1: C'est maintenant que ça se joue.
4: Oui.
1: Bah oui, parce que si tu réponds à côté, Muriel s'envole, là, hein, donc...
4: Oui, oui, c'est ça, elle, l'oiseau et pas moi.
1: Écoute ce générique. Sur quelle chaîne est diffusée l'émission Quotidien ? Top chrono, 10 secondes.
4: TMC.
1: Tu m'as dit quoi ?
4: C'est la 10. TMC, c'est sur la 10.
1: TMC.
0: Voilà, alors...
1: Bon, ce qui nous fait une égalité, puisque c'est la bonne réponse,
0: évidemment.
1: C'est TMC, pas de suspense. Bravo,
0: Christophe. Si, suspense, parce qu'ils ont 7 chacun,
1: oui.
0: Et malheureusement...
1: Ah bon ?
0: Bah, bien sûr. Et malheureusement, en cas d'égalité demi-finale, c'est celui qui a marqué le plus de points lors de la manche.
1: Alors ?
0: Eh ben, je suis dégoûtée pour Mumu parce que c'est Christophe, il a marqué 21, il a marqué 19.
1: Eh ben, voilà. Bravo Christophe ! Wouh ! Moi, je suis content ! Oh,
0: ma petite Mumu chérie, je suis désolée. Très bien joué, mais c'est lui qui va en finale, ma chérie.
1: Eh oui. Bah, ne le prenez pas,
0: Mumu,
1: c'est le jeu.
0: Eh ben, je t'embrasse très fort, ma petite chérie.
3: Eh ben, c'est pas grave.
0: Bah, si, c'est grave. Tu reviendras jouer avec nous parce que j'ai adoré jouer avec toi. Je t'embrasse très fort. Christophe, Lydia, la finale et tout de suite la réclame.
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0: Nous sommes en finale avec à ma gauche Lydia. Lydia, elle joue avec ici Loire-Océan. Elle a 63 ans. Elle va pas s'en laisser compter. Eh oui, parce que elle fait du bricolage, elle fait de la rando, elle fait plein de trucs. Elle a la patate. C'est ma candidate.
1: Oui.
0: Elle va gagner. À ma droite.
1: Rappelons quand même que Lydia est arrivée aujourd'hui, grâce à moi. Christophe, également, mon seul candidat rescapé, il a 58 ans, c'est un breton, c'est un finistérien. Il a un lapin. Eh ouais, il a un lapin. Il s'appelle Titi, il s'appelle Cricri. Il a tous les surnoms,
0: mais
1: surtout le meilleur, c'est mon Titi, c'est mon Christophe, qui va gagner aujourd'hui. Ah, on est chaud avec Christophe. Oh, j'anticipe ma journée, hein.
0: Tout ce qui est la peau de l'ours. Alors, Lydia, ma chérie, tu es prête à gagner, bien sûr.
7: Ouais, mais une finale entre Bretons, ça me va hyper bien, moi.
0: Bah voilà, mais oui, vive la Bretagne. Alors,
7: bonne chance à Christophe.
0: Voilà, bonne chance à Christophe. Pour t'encourager, ma chérie, je te mets un petit Coldplay. Coldplay, ça détend. Alors, là, il faut que tu cartonnes. Je vais donc à mon top chrono. Il va falloir que tu me donnes un maximum de marques de chaussures de basket ou de chaussures tout court, de basket tout court. En tout cas, un max de marques de choses qu'on met dans ses pieds. Attention, c'est parti. Top chrono. 10 secondes.
7: Alors, Adidas, Nike, Gémeaux, je sais pas si ça marche, Puma,
0: Bah, tu m'en as donné trois. Il y avait évidemment Louboutin, Eram, André, Geox, Clergerie, Manolo Blahnik, Jimmy Choo, Gucci, New Balance. Tu m'en as donné trois, c'est pas mal.
1: Christophe.
0: Qu'est-ce qu'il y a?
1: Non, mais non, j'essaye de calmer le jeu, d'y aller tranquille, pas de pression, à la cool. Christophe, 3 points. Les compteurs sont remis à zéro. Donc, il faut que tu battes ce score.
0: Excusez-moi, on me dit qu'est-ce dans l'oreillette qu'il y en a 4.
1: Oui,
0: elle a fait 4. J'ai oublié de compter Gémeaux. Et voilà, ça fait 4.
1: Christophe, je remets les pendules à l'heure. Christophe, les compteurs sont à zéro.
0: Voilà, allez.
1: Mais elle a donc 4 points. Quelque chose à dire ? Encore des points peut-être ?
0: Pas du tout. Il faut qu'il fasse 5. Tu peux l'encourager avec une musique,
1: Christophe,
0: et on y va.
1: Bien sûr, la voici. Pas me mettre la pression, hein. Allez Christophe, on est là pour le plaisir, mais il y a quand même le parc Astérix, ça serait sympa. Je te souhaite de marquer 5 points et je serais heureux pour Lydia évidemment si elle part. Que le meilleur gagne, comme on dit. Voici ton bingo et merci encore une fois d'avoir joué avec nous toute la semaine. Voici le bingo.
0: Bah vas-y.
1: Et on vous rappelle qu'on sera là lundi.
0: Allez, dépêche-toi.
1: Allez, le maximum de marques. Tu me cites en 10 secondes. Un maximum de marques de joaillerie ou d'horlogerie. Joaillerie ou horlogerie. Maximum de marques connues. Top chrono.
4: Chaumette, Bertrand, Maubutin, Cartier, Boucheron, Van Cleef, Méliès ou Méliès.
1: Christophe, je n'ai qu'un mot à dire.
0: Ouais. Il y avait Rolex, il y avait Tissot, Philippe Patek, bon bah...
1: Ah, ça fait des années que j'avais pas gagné.
0: Bien alors, mon petit chou à la crème, tu as gagné un séjour pour 4 personnes au parc Astérix. Okay. Et tu vas faire la descente du Nil, tu vas assister à l'envol d'Ibis, tu vas découvrir 7 automatiques. Tu dormiras en chambre familiale, tu auras les petits déjeuners et le dîner. Et puis 100€ de carte carburant et le parking inclus pour aller voir Astérix et Obélix. Quant à toi, ma petite Lydia chérie, tu gagnes la machine à café Malongo avec 32 dosettes et 6 verres en verre. Vous êtes contents, mes petits chéris?
8: Oui, parfait.
1: Christophe.
8: Et ben, Christophe, et je souhaite un bon séjour.
1: Merci. Heureux, mon Christophe.
4: Ah ouais, je suis super content.
1: Ah, ça fait plaisir.
4: Par la même occasion, si je peux me permettre, remercier ma famille, tout mon fan club au boulot, tous ceux qui m'ont soutenu.
1: Ah, ça fait plaisir.
0: C'est magnifique.
1: Ah, puis c'est moi qui ai gagné avec Christophe.
0: Eh ben, bravo Christophe, bravo Lydia.
1: Oui. J'ai un mot en conclusion parce que j'ai gagné.
9: Avec moi. Voilà.
0: Allez, avec lui. Je vous souhaite à tous un très bon week-end de Pentecôte. Nous, on sera lundi en direct, bien évidemment. Je remercie Céline à la Réal, Basilou à la Technique, Maître Coupez au Savoir, Marian au Standard, la petite personne à la vanne.
1: Oui, enfin, la gagner quand même.
0: Allez, oui, allez. Une fois n'est pas coutume. Et à lundi, mes chéris.
1: Oui, oui, c'est le gagnant du jour qui vous parle, Wendy Bouchard. Bonjour.
0: Hola, Wendy Bouchard.
10: Ah, si ça m'avait échappé, je vous jette une brassée de fleurs.
0: Oh là là.
1: J'espère que ça fait la une de ma France.
10: Mais aussi à ceux que vous avez fait gagner. Bah, bien sûr.
1: Évidemment.
10: On parlera quand même un peu de l'actualité et puis des journées nationales de la Croix-Rouge, si vous voulez bien.
0: Ah, bah, moi, je préfère que tu parles que de ça. Mais bon.
10: Merci, voilà. Les amis. Nous sommes partenaires de cette grande opération de charité.
1: En fait, quand même une petite brève. Hein. Merci. Allez,
0: bisous, chérie. Ciao, bisous.
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0: Eh ben, je crois qu'il est l'heure de vous dire qu'il est 13h, que vous écoutez ici, que je vous aime et que je vous souhaite un bon week-end.
1: Attendez.
9: Avez-moi.
1: Voilà. Si Wendy Bouchard.
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10: Bonjour à tous, merci d'être à l'écoute de Ma France. En ce soir de finale de Coupe de France, l'OGC Nice rencontre les Lensois et hier soir à Paris, les ultras niçois ont décidé d'en découdre avec des supporters parisiens. Bagarre XXL avec 6 blessés graves et 65 interpellations. La présidente des supporters de Nice juge ces comportements inadmissibles. Du côté des nordistes, c'est l'attente et la fierté avant le grand enjeu de la soirée au Stade de France. Les journées nationales de la Croix-Rouge, dès demain, vous croiserez dans le pays 79 000 bénévoles exemplaires dans leur mission d'entraide et de secourisme. De Reims à Paris, de Grenoble à Nancy, la présidente de la Croix-Rouge nous rejoint pour parler de cette grande quête partout en France. À la une encore, on en sait plus sur le profil de la mère interpellée hier au Portugal avec son compagnon, une mère qui a abandonné ses deux enfants de 4 et 5 ans dans un bois, les yeux bandés. C'est l'effroi à Colmar, d'où la famille est partie il y a quelques jours. Et puis on reviendra aussi avec notre invité sur ce dôme de chaleur qui enveloppe la France. L'été s'installe de manière soudaine et précoce. Analyse de cet anticyclone qui nous a tous surpris. Les campings font le plein ce week-end de Pentecôte et nous sommes dans Lyon dans quelques instants. Nous ouvrons d'abord ce journal en ce jour de finale de Coupe de France avec les violences commises tard hier soir à Paris par des supporters de l'équipe de Nice. 65 personnes ont été placées en garde à vue hier soir. Coralie Moreau, vous avez suivi ce dossier. Après qu'une centaine d'ultras s'en sont pris, notamment à des supporters parisiens, les témoins attestent, Coralie, d'un déferlement de violence.
12: Oui, il est 23h30 quand des supporters de l'OGC Nice se donnent rendez-vous dans le 10e arrondissement de Paris, entre le canal Saint-Martin et la gare de l'Est. Sur des vidéos, on les voit déambuler en scandant Brigade Sud, le groupe des ultra-niçois. Au niveau du quai de Valmy, une violente rixe éclate. Selon la police, les supporters sont armés de couteaux et de divers objets pour frapper. Vêtus de noir, certains portent des cagoules, des gants coquets et des protège-dents et ils s'en prennent aux passants. Selon le syndicat de police unique, certains sont des supporters parisiens à qui ils avaient donné rendez-vous, des membres d'un groupe ultra du virage Sud Auteuil, d'autres sont de simples riverains. Des devantures de magasins sont également prises pour cible, des projectiles lancés sur les vitrines. Les images circulent sur les réseaux sociaux.
10: Oui, Coralie, le bilan est lourd.
12: Oui, vous l'avez dit, au total, 6 personnes sont blessées, dont 2 sont dans un état grave, avec un pronostic vital engagé, selon le syndicat de police unité. Une d'elles a reçu un coup de bouteille à la gorge, l'autre souffre d'un traumatisme crânien. Parmi les 65 personnes interpellées, 4 sont mineures, précise le parquet de Paris, qui indique que des cagoules à l'effigie du club de l'OGC Nice ont été retrouvées sur place par les enquêteurs. Le maire de Paris, Emmanuel Grégoire, réagit sur son compte X, il condamne ces violences. Je cite, je souhaiterais affirmer que Paris, fidèle à son histoire et ses valeurs, ne laissera aucune place aux groupuscules d'extrême droite pour déployer leur haine. La ministre des Sports, Marina Ferrari, parle, elle, d'une honte pour l'image du football et du supporterisme. Alors évidemment, les inquiétudes pour la finale de la Coupe de France ce soir sont grandes. Plus de 2000 policiers sont mobilisés. La vente de boissons alcoolisées est interdite au Stade de France et aux alentours. De nombreux supporters de différents clubs sont attendus pour soutenir soit Lens, soit Nice, avec un risque important d'affrontement. Rappelons que les tensions sont très vives entre supporters parisiens et niçois, et ce, depuis longtemps. Elles ont fait 2 morts ces 20 dernières années.
10: Coralie Moreau pour le service police-justice d'ici. Coralie, vous nous avez décrit ces scènes inadmissibles, condamnées par la présidente des supporters de l'OGC Nice. Elle s'appelle Solange Claude, et elle est arrivée à Paris après une nuit dans le bus.
9: Moi, je me dis que ce ne sont pas des supporters de football de l'OGC Nice, ni des supporters de football tout court, parce qu'on ne peut pas faire des actes de violence comme ça en marge d'un match de football. C'est complètement inadmissible et c'est pas pour ça que nous, on monte voir un match.
10: Alors, intéressons-nous maintenant au seul spectacle sportif qui vaille pour cette finale de Coupe de France. Ce soir, 21h au Stade de France, les Lensois, deuxième de Ligue 1 cette saison, face aux Niçois, encore relégables, un collectif en crise. Les Lensois face à l'OGC Nice, une coupe et un trophée qui manque encore aux nordistes. Ici Nord est en spécial à partir de 16h. Et pour parler de cette équipe de Lens, il est bon d'entendre les enfants rencontrés dans l'ex-cité minière des provinces à Lens par Vanessa Lamar.
13: T-shirt sang et or sur le dos, Mathis mise évidemment sur une victoire du RC Lens.
14: 2-1 ou 2-0, j'aimerais.
13: But de qui ?
14: Florian Thauvin ou Wesley Saïd. Ils peuvent très bien gagner la coupe parce qu'ils ont une bonne équipe, un bon effectif.
13: Océane, abonnée au club, voit 2 fois plus grand.
15: 4-0. Voilà, ça va le faire, on va battre Nice. On veut la victoire, on veut la coupe.
13: Devant leur télévision, ces toutes petites sont équipées pour la soirée.
16: Mère, ils nous ont acheté un maillot exprès pour le porter. Il est tout rouge avec à l'arrière écrit RC Lens. Vendredi 22 mai.
13: Théo, collégien lensois et joueur de football à Liévin, est un privilégié.
15: Ce match, je vais le suivre au Stade de France, à Paris, avec le groupe 1906 que mon oncle fait partie. Je suis fan depuis tout petit, j'ai déjà fait des essais dans ce club. Ça va être un très très bon match pour gagner peut-être la Coupe de France que Lens n'a jamais décrochée. On est sur la bonne voie.
13: Ses amis Timothée et Naël seront à Bollard.
17: Au grand écran, ils ont des bons joueurs, ils ont un bon gardien surtout. Ça fait longtemps qu'ils n'ont pas eu de trophée.
13: La main sur le cœur, ils donneront de la voix pour leur équipe.
18: La terre, c'était le charbon.
13: Près de 50 000 supporters devraient se déplacer au Stade de France. 38 000 suivront la rencontre à Bollard.
10: Merci Vanessa. Lens Nice ce soir, 21h au Stade de France pour cette finale de Coupe de France à suivre en direct sur Ici Nord et sur Ici Azur. À Colmar, à présent, le parquet ouvre une enquête après la découverte de 2 enfants de la commune de 4 et 5 ans retrouvés seuls au bord d'une route au sud du Portugal. La famille n'avait plus donné de signe de vie depuis une dizaine de jours. Ce sont les voisins qui ont donné l'alerte. La mère des enfants a été arrêtée avec son compagnon hier dans le centre du pays. Elle avait donc abandonné ses 2 garçons dans une forêt, les yeux bandés, leur faisant croire à un jeu. La mère et le beau-père sont soupçonnés de délaissement, de mineurs et de violence. Et on en sait un peu plus désormais, Louise Adélaïde Boinard, sur le profil de cette mère de famille.
19: Elle s'appelle Marine, a 41 ans et habite Colmar depuis peu, selon le maire de la commune. Avant, elle était à Troyes, dans l'Aube, où elle exerçait comme sexologue, un métier qu'elle pratique toujours en libéral. Elle est d'ailleurs spécialisée dans le traitement du psychotraumatisme, des troubles développés pendant l'enfance et dans l'accompagnement des hommes. Très active sur les réseaux sociaux dont LinkedIn, la quadragénaire vante une pratique centrée sur l'écoute, le bien-être émotionnel et l'introspection. Elle a écrit par exemple « La douceur est la clé de toute libération traumatique ». Une professionnelle très bien notée, de nombreux avis soulignent sa bienveillance et sa sensibilité. Marine, qui ne s'était jamais fait remarquer depuis son arrivée à Colmar, aucun signalement n'avait été effectué par la crèche ou l'école de ses enfants avant leur disparition.
10: Et vous retrouverez notamment sur ici.fr une vidéo de la boulangère portugaise qui a recueilli ses deux petits avant de prévenir la police avec son fils. Les conséquences de la guerre au Moyen-Orient sont régulièrement chiffrées en France et le ministère de l'économie nous apprend que la consommation de carburant a diminué de 14% pour ce mois de mai en un an. Pour soulager les Français les plus touchés par ces hausses, Sébastien Lecornu, vous le savez, a donc annoncé un nouveau paquet d'aide hier à hauteur de 710 millions d'euros. Les plus vulnérables sont les premiers ciblés. Mais on n'oublie pas la prolongation et l'augmentation du dispositif grand rouleur pour les travailleurs qui utilisent leur véhicule personnel pour aller au travail. Elle passe de 50 à 100 euros cette prime. Et en baie du Mont-Saint-Michel, à Cherhué, Romain Biteau a rencontré une salariée d'une poissonnerie bénéficiaire de cette aide. Bienvenue pour elle.
20: Christelle sort son téléphone, lance internet et une fois sur le site des aides au carburant.
21: Je vais mettre travailleur grand rouleur parce que je fais 43 km pour aller de chez moi jusqu'à mon travail.
20: 80 km aller-retour entre Saint-James et Cherhué. Son budget essence a explosé. Elle qui gagne seulement 1500 euros par mois.
21: Du coup, ça fait 72 euros par semaine à peu près. En un mois, je mets 3 pleins.
20: La future aide du gouvernement, une bouffée d'oxygène. Christelle va pouvoir faire plus de sorties avec ses deux enfants.
21: On va aller à la piscine plus souvent, à l'aquarium de Saint-Malo, enfin des petites choses, des petites sorties qui sont payantes. Quoi.
20: Mais en attendant de toucher l'aide, la poissonnière chamboule son quotidien une semaine sur deux quand elle ne garde pas ses enfants. Elle dort chez des amis à Cherhué.
21: C'est pas du tout l'idéal du tout, c'est pas une solution hein, en soi, on va dire squatter. Hein.
20: Pas le choix et elle ne peut que compter sur cette aide. Sa patronne Cindy n'a pas les moyens de lui filer un coup de pouce.
22: Parce que nous c'est pareil, les prix augmentent à cause du carburant. J'ai aussi mon véhicule moi pour aller chercher ma marchandise, et c'est pareil. Hein. Quand j'ai été faire le plein, j'ai dit waouh, on a pris une sacrée claque là. On est tous dans le même bateau en fait.
20: Christelle envisage même de déménager.

0: sacrée hausse de température, 10 à 15 degrés supplémentaires en quelques heures, un blocage anticyclonique qui ensoleille tout le pays et qui devrait durer au moins jusqu'à mercredi, qui a plongé chacun d'entre nous dans un été précoce à l'image de ces étudiantes croisées dans un parc du Mans.
1: On prend un petit peu l'eau et le temps, le beau soleil. Ça fait du bien un petit peu avec les derniers jours qu'on a eu en plus. Là, ouais, c'est super agréable. Là, on a fait un petit pique-nique. Après, séance un peu piscine. Et voilà. Là, maintenant, c'est sage.
2: Puis au moins, on sort parce qu'on était vraiment bloqués chez nous. La pluie, la grêle en plus tout le temps, là, ça fait du bien.
0: Avec nous dans Ma France et sur ICI, Julien Lamouret. Bonjour à vous.
3: Oui, bonjour.
0: Vous qui êtes monsieur ingénieur en gestion de risque météo pour Predict Service, qui est une filiale de Météo France. On a donc vécu un changement de temps drastique. En effet, peu ou pas de transition, à vrai dire. Ça, c'est la force d'un anticyclone.
3: Oui, tout à fait. En fait, on a au large du Portugal un corps dépressionnaire qui nous fait remonter de l'air chaud en provenance du sud. Et en plus, cet anticyclone qui est bloqué sur le nord du pays, là, qui fait qu'on a cette température chaude qui reste sur notre pays actuellement.
0: Ouais, avec ce dôme de chaleur, par définition, Julien Lamouret, on a comme un couvercle de chaud sur la France, avec de jour comme de nuit, des températures assez consistantes.
3: Oui, des températures qui sont surtout hautes pour la saison, en fait. C'est le caractère précoce de ces montées de température qui est à souligner. On va dépasser allègrement les 30 degrés là ces prochaines heures, et surtout en début de semaine prochaine, notamment sur le sud-ouest du pays. Donc oui, c'est bien ce dôme de chaleur qui fait que ces températures sont très fortes là sur notre territoire.
0: Le 30 mai dernier, en 2025, donc on dépassait les 30 degrés à Paris, les 37 degrés dans les Landes. Finalement, ce mois de mai nous habitue de plus en plus, diriez-vous, à ces variations ?
3: Et oui, on a là typiquement un des effets du dérèglement climatique, avec des périodes de chaleur assez précoces, en tout cas beaucoup plus étalées dans le temps qu'elles ne l'étaient il y a encore quelques années, et très concentrées sur les deux mois d'été. Mm-hmm. Là, on se retrouve avec des saisons à composantes estivales et avec des températures estivales qui vont démarrer évidemment plus tôt et qui peuvent se terminer aussi plus tard post-été. Quoi.
0: C'est ça, vous le disiez, 30 degrés dans de nombreuses régions, 35 degrés dans le sud-ouest, et des Français qui ont posé leur lundi de Pentecôte et qui vont savourer ces trois jours exceptionnels de soleil, de chaleur. Sur les littorales, les baignades seront bienvenues et les campings font le plein, comme dans l'Yonne, à Coulommières, vers Menton, où s'est rendu Clément Viron.
4: Casquette, lunettes de soleil, débardeur, à peine arrivée, Laurence fait déjà le plein de vitamine D.
5: On se croit dans une camping, j'ai déjà sorti mon transat.
4: Et elle n'a même pas fini de monter sa tente.
5: Non, c'est génial, vous voyez, c'est pas des piquets compliqués, cette structure, voilà, toute seule, je monte ça en une demi-heure.
4: Et puis Laurence ne se prend pas la tête, le séjour est bien trop court.
5: Deux nuits, puis peut-être trois, je vais peut-être me laisser tenter.
4: Pas plus, parce qu'il va falloir retourner un jour ou l'autre en région parisienne et reprendre le travail. Mais Elisa, elle, n'en a pas très envie.
5: Ben non, quand on voit ce temps-là, non, on a envie que les vacances continuent.
4: Et Elisa n'est pas la seule à avoir eu l'idée de passer le week-end au bord de la Cure. Ça défile devant l'accueil.
5: On chôme pas.
4: Maryse et Pascal Cousin, les régisseurs de ce camping municipal, ont le sourire après un début de saison plutôt moyen.
6: On a eu beaucoup de pluie, donc ça a été assez calme.
7: On a eu beaucoup de désistements, on a eu même des annulations. Mais bon, je pense qu'on va se rattraper maintenant.
4: Il n'y a qu'à voir le tableau de réservation.
8: Hop, hop, hop. Là, il nous reste 1, 2, 3 terrains, 4 terrains.
4: Sur combien ?
8: Sur 44. Donc pour nous, c'est pas mal, c'est bien.
4: L'objectif maintenant, c'est d'afficher complet jusqu'au mois de septembre.
0: Notre invité Julien Lamouret, ingénieur en gestion des risques météo pour Predict Service, est toujours avec nous. Julien, aucun signe de dégradation de la météo, de cette si belle météo dans les prochains jours. On va donc rester sur cette tendance.
3: Oui, en effet, on a au moins, alors sur les fortes températures, ça va perdurer au moins jusqu'à milieu de semaine prochaine. Et en ce qui concerne la météo au sens plus global, avec des possibles pluies, on en voit pas arriver tout de suite, au moins jusqu'au week-end prochain. On est sur un temps qui est quand même relativement très sec. Donc on va avoir là ces prochains jours des journées à la fois chaudes et sèches sur une grande partie du pays.
0: Predict Service, pour laquelle vous travaillez, c'est une filiale de Météo France, et votre rôle est important aussi au cœur de cette filiale, en lien avec les communes, en lien avec les collectivités locales. Quelle est votre mission du moment, par exemple, en ces fortes chaleurs et soleil annoncés pour ces communes ?
3: Alors le cœur de métier de Predict, c'est vraiment de transcrire cette information météo en conséquence sur le territoire et en niveau d'action à engager, notamment par les collectivités. Et donc

0: travail et de surveiller un petit peu l'évolution de tous ces phénomènes. Et dès lors qu'on dépasse certains seuils, et ben du coup, on va rentrer en contact, envoyer des avertissements opérationnels pour conseiller la mise en place d'actions qui vont être des actions plutôt par anticipation, hein, préventives. Et quand on parle d'épisodes de température un peu forte, ça va être des actions de type se préparer à accueillir des personnes dans des endroits climatisés, mettre à disposition des stocks d'eau, etc., etc. Alors, on n'en est pas encore à ce stade de canicule, hein, je le précise. Là, on parle plutôt de vagues de chaleur.
1: Bien sûr.
0: Mais voilà, c'est le type d'action qu'on peut recommander auprès des collectivités dans ce genre de phénomène.
1: Et dont on parlera dans quelques secondes avec mon invité pour la Croix-Rouge française. Merci beaucoup Julien Lamouret pour Prédic Service, la filiale de Météo France, 13h15.
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1: Dans Ma France, alors que la condition des plus pauvres se dégrade encore, la solidarité nationale est un recours essentiel. Votre générosité en argent, mais aussi en temps pour venir au secours des plus démunis, est une des forces de notre pays. Et nous accompagnons avec grand bonheur et profondeur une grande opération avec ici, qui en témoigne encore. Ce sont les Journées nationales de la Croix-Rouge qui commencent demain. Notre guide est présidente de cette association historique. Bonjour Caroline Cross.
3: Bonjour Wendy.
1: Caroline, première fois femme à la tête de la Croix-Rouge française, mener ce grand paquebot, c'est un honneur, c'est aussi une mission, j'imagine, d'une grande intensité pour vous, intensité humaine.
3: C'est une grande mission humaine, vous le dites, et mais c'est fait avec tellement de personnes autour de nous, puisque c'est 82 000 bénévoles, 18 000 salariés, 20 000 apprenants, donc c'est une belle association avec beaucoup de personnes qui donnent beaucoup de leur temps et beaucoup de leur cœur pour toutes les actions qu'on peut faire.
1: Vous êtes venu avec une tirelire qui, elle aussi, est devenue mythique et légendaire parce que demain commencent les Journées nationales de la Croix-Rouge française et nous allons croiser dans tout le pays quasiment l'intégralité de ces 82 000 bénévoles que vous citiez.
3: Alors, bénévoles et salariés. Qui seront effectivement sur le terrain et qui seront au plus près de la population dans toutes les villes de France. Et donc, vous allez croiser effectivement cette tirelire avec derrière un visage, un sourire qui sera là.
1: Ouais, c'est une grande quête nationale. Dans l'héritage d'Henri Dunant qui l'a activée en 1934, elle a pris énormément d'ampleur cette quête. Elle est aujourd'hui très importante pour le fonctionnement de l'association.
3: Ah oui, elle est très importante. Elle est très très importante pour les actions locales.
1: Oui.
3: Les actions locales, puisque l'argent que nous allons collecter revient au plus près du terrain, c'est-à-dire qu'elles vont rester. Cet argent reste.
1: Ça dans c'est les, très dans important. Les... Vous donnez, ah, c'est oui, en circuit court.
3: Hein. C'est en circuit court et ça va directement à l'unité locale la plus proche. Et effectivement utilisé au quotidien pour les personnes qui vivent autour de cette unité locale.
1: Ça c'est beau de garder physiquement justement cette tirelire, cette approche, parce que vous le disiez, derrière la tirelire, il y a celles et ceux qui portent ces valeurs de la Croix-Rouge. C'est aussi l'occasion d'échanger là-dessus, ces journées nationales.
3: Ah ben, c'est l'occasion d'un vrai lien avec les personnes que nous rencontrons. Et il y aura la tirelire, mais il y a aussi, parce que tout le monde aujourd'hui a beaucoup de personnes ont moins de monnaie. Et donc nous aurons aussi d'autres moyens un peu plus modernes de paiement, avec des terminaux de paiement électroniques qui permettront aussi d'utiliser la carte bleue et de donner les sommes que l'on souhaite.
1: Elle vous a rapporté combien cette grande cagnotte, cette grande quête nationale l'an passé par exemple?
3: Après, les volumes varient en fonction du nombre de personnes qu'il y a sur le terrain et aujourd'hui l'objectif c'est de faire toujours plus, parce que quand on voit la précarité qui augmente partout, les besoins qui augmentent, on a besoin de plus, donc on va être encore plus nombreux pour avoir encore plus de possibilités d'aider.
1: C'est
3: plus
1: quoi
3: de
1: votre
3: personnes.
1: Objectif cette année?
3: Alors, on n'a pas d'objectif chiffre, en fait, on sait que nos besoins augmentent, donc on a motivé tout le monde pour être encore plus sur le terrain pour pouvoir faire mieux.
1: Mais ça se chiffre en millions d'euros.
3: Ah oui, après il faut, mais après on est là sur du don qui peut être de simplement 1 euro et qui
1: symbolique.
3: Compte, et chaque euro compte, et on n'est pas sur la collecte, là c'est vraiment
1: don est derrière l'échange et la présentation de vos valeurs et de vos activités, on va en parler, mais concrètement ces dons, on peut en parler aussi, 4 euros c'est la distribution d'un panier repas complet, 20 euros c'est le financement de 100 couvertures de survie, 30 euros c'est la prise en charge médicale solidaire pour un bénéficiaire, dans ce déploiement des journées nationales de la Croix-Rouge que vous lancez demain à Reims, Caroline Cross. Ce sont 7 jours d'entraide et de solidarité pour, vous le disiez, soutenir les actions de proximité. Quand on parle d'actions de proximité, de quoi parle-t-on pour la Croix-Rouge ?
3: Alors, les actions de proximité, c'est ce qui vient en tête de tout le monde en premier, c'est l'aide alimentaire, tout ce qu'on peut faire, toutes nos épiceries sociales, nos aides alimentaires, on a les aides vestimentaires, on a aussi les maraudes, tous nos dispositifs de aller vers qui nous permettent d'aller au contact des populations qui ne viendraient pas forcément vers nous. Nous avons des relais bébés parents, nous avons des actions en faveur des personnes isolées, les personnes âgées, tout ça, ce sont des actions de proximité.
1: Et les actions de premier secours.
3: Et les actions de premier secours, bien sûr, avec les formations aux gestes qui sauvent, et puis notre présence sur un grand nombre d'événements aussi pour pouvoir porter secours.
1: Bien sûr, est-ce que tous vos bénévoles et salariés sont formés au premier secours, justement? Alors, ça fait partie des exigences.
3: Ça fait partie de ce qu'on propose systématiquement à l'entrée pour pouvoir effectivement sauver des vies, puisqu'on le sait que sauver des vies, c'est toujours c'est des vies qui sont autour de nous, des personnes qui sont la plupart du temps sur notre lieu de travail ou dans la famille ou des amis. C'est pas toujours l'accident de la route dont on parle qui fait peur, mais c'est souvent sauver des vies qui sont autour de nous. Donc on encourage tout le monde à être formé au premier secours et on sait qu'on a encore beaucoup de travail à faire.
1: Bertrand, qui réalise l'émission aujourd'hui, nous parlait d'une autre de notre réalisatrice, Élorie Roussillon, qui se balade avec un défibrillateur en permanence. Elle est bénévole pour la Croix-Rouge à Paris et elle nous indique que, eh bien, elle sera demain, je crois, si je ne me trompe pas, sur le parvis de la gare Montparnasse avec l'unité du 15e dans un village Croix-Rouge où, avec d'autres bénévoles, elle se plaira à faire visiter des ambulances. Elle prodiguera des formations gratuites justement aux gestes qui sauvent, avec une sensibilisation justement dès le plus jeune âge. Ce qui est formidable aussi avec ces journées nationales de la Croix-Rouge, c'est que vous embarquez la famille, Caroline Cross.
3: Ah ben on embarque de zéro parce que c'est un peu juste, mais effectivement dès qu'un enfant est capable de prendre un appel téléphonique, rien que le fait d'alerter, c'est quelque chose d'important. Donc c'est faisable à vraiment tout petit. Et puis jusqu'à vraiment très tard dans la vie. En tout cas, se former au premier secours, c'est vraiment important. Et comme cette jeune femme qui a son défibrillateur avec elle, puisqu'elle fait partie de notre expérimentation Premier Répondant, d'accord, où justement, c'est un volontaire Croix-Rouge qui est formé, qui est secouriste et qui a en permanence avec lui du matériel et notamment un défibrillateur pour pouvoir intervenir à la demande des secours publics pour pouvoir être le plus proche possible du terrain. Et nous, on est toujours dans l'idée d'être au plus proche du terrain et donc c'est important de développer ces activités de mailler le territoire.
1: C'est magnifique et c'est ça aussi le rôle de ces journées nationales de la Croix-Rouge que vous portez avec cette association Caroline Cross et dont nous sommes partenaires avec ICI. On parlait des fortes chaleurs il y a quelques instants et en plein centre-ville de Grenoble, les locaux de votre association de la Croix-Rouge offrent par exemple une salle climatisée aussi, ouverte à tous, particulièrement évidemment aux plus fragiles et aux plus isolés. Anna Bonne-Massou-Carrère a rencontré les bénévoles et leurs mains tendues.
4: Elle bourdonne dans un coin de la pièce et maintient la température à 24 degrés. Cette climatisation couplée au canapé et aux boissons gratuites, ça donne un air de café à l'accueil de jour.
5: C'est avant tout un lieu d'accueil et d'écoute. L'orientation vient ensuite.
4: Karine finit son thé, elle est bénévole depuis un an et demi.
5: Il y a plusieurs personnes qui viennent comme ça juste pour boire un café, comme tout à l'heure le monsieur que vous avez vu. Il est venu ici, il s'installe, on discute avec eux et au passage, vous avez besoin de vêtements ou quelque chose d'autre, comment on peut vous aider.
6: Mais après, il y a des personnes qui viennent juste pour se reposer quand ils sont de passage et ils nous le disent. Ah, j'étais de passage, j'étais fatiguée, je suis venue me reposer.
5: Et d'autres, au fil de la discussion, peuvent arriver avec un autre problème. Il faut prendre le temps.
4: Chaque jour, avec Najat, elle voit passer entre 10 et 15 personnes rue Kléber. Progressivement, l'accueil de jour et sa fraîcheur entrent dans les habitudes. Tiffaine Bourbon est la directrice locale de l'action sociale au sein de la Croix-Rouge.
7: Les samedis, on a majoritairement des habitués qui viennent. Un homme qui vient très régulièrement, qui rentre, qui nous dit bonjour, va se chercher son petit café tout seul, puis s'installe avec nous. Souvent, il y a d'autres habitués qui arrivent. Du coup, il y a d'autres échanges qui s'engagent aussi. Donc, c'est aussi le but de ce lieu-là.
4: Et pour parfaire son action à Grenoble, la Croix-Rouge espère pouvoir employer un travailleur social à la rentrée, afin de guider au mieux bénévoles et bénéficiaires.
1: Caroline Cross est avec nous, présidente de la Croix-Rouge française. Je trouve que ce reportage est assez beau et assez symbolique justement du lien social, de la réinsertion tout court aussi que permettent ces locaux, ces entités. Vous en avez un millier en France, par exemple.
3: Oui, on a plus de 1000 entités qui reçoivent du public et qui peuvent là aussi accueillir, et beaucoup accueillent les personnes qui sont isolées, les personnes en difficulté, et sont là pour les écouter, pour créer du lien, tout simplement, et puis leur proposer l'aide dont ils ont besoin, et on évalue systématiquement un petit peu leurs besoins, soit sur de l'alimentaire, soit sur du vestimentaire, soit sur de l'accompagnement administratif aussi, parce que des gens sont dans la difficulté et ne peuvent pas faire le côté administratif, donc on est là pour eux.
1: Vous avez des programmes qui s'étoffent, Croix-Rouge Insertion, que vous évoquez par exemple, Croix-Rouge Santé Secours, on en a parlé, Croix-Rouge Habitat également, vous aidez au relogement ou à l'aide au logement en tout cas.
3: Alors on aide dans nos évaluations. Après on travaille beaucoup avec tout le réseau qui est autour de nous. On est dans un écosystème. Bien on sûr. A les assistantes sociales, on a tout un tas de personnes qui peuvent nous aider à effectivement retrouver des logements. Après dans beaucoup de départements, on a ce qu'on appelle le SIAO, c'est les services qui orientent quand vous appelez et que vous n'avez pas de quoi vous loger. C'est des services qui permettent de répondre au téléphone et de trouver des solutions d'hébergement pour les gens qui en ont besoin. Donc ça, on en a un certain nombre en France pour pouvoir justement aider ces personnes qui ne peuvent pas être logées.
1: La Croix-Rouge, c'est l'aide au coin de la rue, vous le disiez, dans l'archi-proximité, et l'argent que vous donnerez pendant ces journées nationales avec cette tirelire sera alloué à des activités tout près de chez vous. Il y a aussi la Croix-Rouge dans son aide aux crises humanitaires, son aide plus urgente et internationale. Que demandez-vous aux bénévoles, aux salariés aux bénévoles qui auraient envie de rejoindre ce mouvement, justement? Quelles sont pour vous les valeurs essentielles qui doivent guider ce choix?
3: Après, je pense que la première valeur, c'est avoir en tête que la Croix-Rouge fonctionne avec l'humanité en tête de pont. Et aujourd'hui, toute personne qui voudrait être bénévole à la Croix-Rouge, c'est qu'il a envie d'aider l'autre et il a envie d'être, j'allais dire, là aussi en proximité et de faire des choses pratiques et pas forcément, j'allais dire, uniquement théoriques. Et ce sont des gens qui, dès qu'on pousse la porte à la Croix-Rouge, c'est qu'on a envie d'aider l'autre. Donc, c'est ce qu'on attend de toute personne, et qu'on soit bénévole, salariés, on a ces principes, ces 7 principes que nous avons à la Croix-Rouge avec l'humanité, l'impartialité, la neutralité, enfin je ne vais pas tous les citer, mais c'est un vrai engagement d'être à la Croix-Rouge.
1: Merci beaucoup Caroline Cross, et j'enjoins tous ceux qui nous écoutent à aller rencontrer justement dans ces villages Croix-Rouge, notamment à partir de demain, grand lancement à Reims de ces journées nationales de la Croix-Rouge. Ces bénévoles, 82 000 bénévoles, 18 000 salariés qui représentent, comme vous le faites, comme présidente, cette magnifique association historique. Merci beaucoup Caroline.
3: Merci
1: et ici une fois de plus, et honorée d'être partenaire de ce grand mouvement. Merci.
3: Merci.
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1: Et on se quitte avec votre rendez-vous anti-arnaque au quotidien, Aude Razo, avec cette auditrice qui vous a contacté, qui a été victime d'un faux banquier, Aude.
8: Oui, et son témoignage, c'est ce que je lui ai dit, est extrêmement précieux parce qu'il va nous permettre de décortiquer les méthodes des escrocs. L'arnaque au conseiller bancaire, attention, c'est toujours probablement la plus dévastatrice. Pour Céline, tout commence avec le SMS d'un faux livreur, pas un faux banquier, hein, notez bien. Un faux livreur lui dit que son colis ne rentre pas dans la boîte aux lettres. Céline clique pour reprogrammer sa livraison, ou en tout cas c'est ce qu'elle pense, et elle paye quelques euros pour ça. L'arnaque, la grosse arnaque, elle vient juste après, coup de fil en fin d'après-midi, c'est un conseiller du service des fraudes. L'homme dit à Céline qu'elle est victime de fraude, référence au texto du livreur sur lequel elle a cliqué. Il faut faire vite, dit-il, avant que les escrocs aient accès à son compte en banque. Sauf que l'escroc, c'est lui qui veut accéder au compte en banque de notre auditrice.
1: Oh, oui, mais comment fait-il pour accéder à son compte, justement?
8: Alors, écoutez bien, c'est important, il demande à Céline d'ouvrir l'application de sa banque et de faire un partage d'écran. Ça veut dire que l'escroc, là, voit tout ce qui s'affiche sur le smartphone. Céline reçoit même un mail qui lui dit qu'elle est bien en ligne avec un conseiller appelé Pascal Runan et qui l'invite à, je cite, suivre scrupuleusement ses instructions. Je vous précise tout ça parce que on voit bien là à quel point l'arnaque est crédible. Céline me dit: j'ai honte, je me sens ridicule, mais il n'y a pas à se sentir ridicule, et surtout notre auditrice a fini par avoir le bon réflexe. Elle a douté. Elle a dit à l'homme: je trouve quand même tout ça un peu bizarre. Et bim, le voilà qui lui raccroche au nez. Doutez toujours, c'est important, ça peut vous sauver.
1: Aude Razo, vos bons conseils à retrouver sur ici.fr. Merci chers auditeurs, vous retrouvez l'information locale, la proximité, la bonne humeur sur votre grand réseau ici. On se retrouve dans Ma France lundi à partir de 13h.
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2: Bel après-midi avec nous sous notre grand soleil et ce week-end qui s'annonce tout autant ensoleillé. L'occasion parfaite d'aller se balader, prendre de superbes photos aussi, pourquoi pas, et participer à un concours. Le Conservatoire d'Espaces Naturels PACA, le SENPACA, organise son grand concours annuel. Mais attention, il y a quand même des règles à respecter pour ne pas déranger la faune et la flore locale. On vous donne les bonnes pratiques et nos conseils dans Vraiment Nature. Mais avant, un retour en musique que l'on attendait depuis longtemps. Zazie, avec son tout dernier titre, Peu importe, une nouveauté ici Vaucluse. Peu importe.

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1: Vraiment Nature, c'est votre rendez-vous 100% faune et flore vauclusienne tous les jours. Les candidatures pour le concours photo nature organisé par le SENPACA, le Conservatoire d'espaces naturels, se poursuivent jusqu'en fin juin. L'occasion pour nous de faire un point sur les bonnes pratiques, parce que on a toutes et tous, bien sûr, envie d'avoir de très belles photos dans nos téléphones, mais à le faire, autant le faire bien. Émiline Pujolas, vous êtes chef de projet vie associative au SENPACA, donc, et photographe naturaliste amatrice aussi. Alors, quel est votre conseil? Est-ce qu'il y a une consigne à respecter quand on veut prendre la nature en photo?
2: La première des consignes, entre guillemets, ce serait de regarder la réglementation. Parce qu'effectivement, quand vous avez des panneaux de sensibilisation qui indiquent qu'il y a telle et telle espèce qui a et sur le site, qui habite, qui nidifie, c'est que du coup, il y a des enjeux de conservation. En général, on met des panneaux à titre informatif et c'est vraiment pour sensibiliser le grand public. Et donc, ça vous permet finalement de vous instruire et de vous donner un petit peu des tips en disant, tiens, effectivement, ce secteur-là peut être interdit à tel moment ou à tel autre moment, ou je dois rester sur ce sentier-là parce que potentiellement, je peux croiser tel rapace emblématique, tel insecte emblématique. Et donc, du coup, c'est pas incompatible, mais ça permet déjà de se renseigner et d'avoir une première visibilité, première vision, en fait, quand on arrive sur le site. Et j'ai envie de même dire que si on est un petit peu photographe, même amateur, et qu'on fait ça avec son téléphone, c'est moi, je procède de cette façon, c'est qu'en général, quand je veux découvrir un site ou que je me promène, avant même, je me renseigne. C'est-à-dire que je ne suis pas arrivée sur le site, que je sais déjà un petit peu des informations. Puis je me dis, tiens, aujourd'hui, j'aimerais bien voir tel papillon. Il va falloir que je regarde quelle plante il affectionne, sur quelle plante il se reproduit, quelle plante il mange, il pond. Donc en fait, aujourd'hui, être photographe naturaliste ou animalier, ça demande d'avoir une double casquette, j'ai envie de dire. C'est-à-dire un petit peu de la connaissance naturaliste et aussi un petit peu de technique photographique, finalement, si on veut réussir sa photo. Mais la connaissance naturaliste, elle est finalement indispensable. Voilà, parce que prendre une photo d'une personne, d'un paysage, ça ne demande pas forcément de connaissances. Par contre, permettre une rencontre avec le vivant, la faune et la flore, là, ça demande à se renseigner, à avoir un petit peu de connaissances. Et en plus, pour bien faire et l'observer au bon moment et connaître les conditions de l'animal, qu'est-ce qu'il mange, etc. Donc, il faut toujours finalement, j'ai envie de dire, préparer un peu son terrain.
1: Bon, le mot d'ordre, c'est donc de se renseigner et hop, de partir à l'aventure. Et aventure, c'est bien le mot, car on le rappelle aussi, le thème de ce concours, de cette quatrième édition du concours du SENPACA, c'est la faune et la flore sauvage. Donc les chats, les chiens, vos lapins, c'est bien mignon, mais tout ce qui est domestique ne sera pas pris en compte. Vous avez jusqu'au 30 juin pour participer à ce grand concours photo. On vous met toutes les infos pour y participer sur notre site ici.fr et l'appli ici à la rubrique Vraiment Nature.
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0: recette du succès. Ils l'ont bien trouvé, Jack et Carla, depuis leur participation à The Voice. Ils font beaucoup parler d'eux, hein, quand même, parce que est-ce qu'ils sont amis, amoureux? Ah, c'est sûr qu'ils savent bien brouiller les pistes, ceux-là. On adore ça, d'un côté. La musique qui nous amène jusqu'aux infos de 14h, c'est tout de suite avec Bronxy Beat.
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2: La fête du sport ce soir avec la finale de la Coupe de France entre Lens et Nice au Stade de France. Fête déjà ternie hier soir avec des affrontements entre supporters ultra-niçois et parisiens qui ont fait plusieurs blessés, dont un grièvement. 65 personnes ont été placées en garde à vue. Je suis scandalisé par la violence des fêtes. Des mesures fermes seront prises, réagit Marina Ferrari, la ministre des Sports. La préfecture de police de Paris annonce de son côté un déploiement d'un dispositif de sécurité adapté dans toute l'agglomération parisienne avec des contrôles dans les gare. À noter que les parents de Christophe Glaize, notre confrère journaliste emprisonné en Algérie depuis près d'un an, donneront le coup d'envoi du match à 21h. Il y a aussi du rugby ce soir, il faudra choisir avec la finale de Challenge Cup, la petite coupe d'Europe entre Montpellier et Ulster. Ça se joue à Bilbao en Espagne. Un nouveau candidat à la présidentielle, Gabriel Attal officialise ses ambitions dans l'Aveyron, dans le village de Mur de Barèze. L'ancien plus jeune Premier ministre de France porte donc candidat pour faire de la France le pays de l'avenir, dit le désormais candidat de 37 ans. Et en ce long week-end de Pentecôte, le réseau Gîtes de France enregistre un taux d'occupation de 78%, un taux équivalent à celui de l'an dernier, malgré donc la hausse des prix du carburant. Et puis le parc d'attractions, le Puy du Fou, créé par Philippe de Villiers, a proposé de rénover et d'exploiter le château de Chambord. Le réseau des châteaux de la Loire cherche des fonds pour réhabiliter son aile François 1er qui menace de s'effondrer. Le ministère de la Culture n'a pas donné suite.
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3: Un œil sur notre ciel vauclusien qui nous annonce un superbe week-end de Pentecôte. Pas un nuage à l'horizon, un thermomètre digne d'un début d'été. Il affiche en ce moment 31 à Avignon et Mérindol, 32 à Valréas, 30 à Gordes et 28 à Sceaux. Une soirée aussi bien dégagée, parfaite pour regarder les étoiles, avec un mercure qui oscille entre 19 et 20 degrés. Du soleil, de la chaleur pour tout le week-end. Quelques nuages s'inviteront dimanche après-midi, mais ils ne resteront pas bien longtemps. Ils auront disparu lundi dès le réveil.
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0: plus que quelques heures avant le week-end prolongé pour les chanceux. 3 jours d'aventure que vous pouvez passer à la forteresse de Mornas avec les médiévales enfantines. Jeux, ateliers, animations, défis en équipe qui sont au programme. En plus, il va vraiment faire un temps magnifique. Donc, tous les ingrédients sont là pour en profiter. On vous y accompagne jusqu'au week-end, justement, en chanson, avec 3 chansons françaises à la suite. Tout de suite, au menu, c'est Jean-Jacques Goldman, Gauvin Serres et tout de suite, les Négresses Vertes.
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1: Vous avez envie de travailler cet été avec des enfants, de vous lancer dans l'animation. Il y a un bon plan dans le Vaucluse, un BAFA spécial parc du Luberon. Le BAFA, c'est le brevet d'aptitude aux fonctions d'animateur. Une formation qui permet d'encadrer des enfants et des ados en centre de loisirs, colonies ou stages. Et là, particularité, ce BAFA est proposé en lien avec le parc naturel régional du Luberon. Au programme, animation bien sûr, mais aussi nature, environnement, biodiversité. Concrètement, vous apprenez à organiser des activités, gérer un groupe, assurer la sécurité, tout en sensibilisant les enfants à leur environnement. C'est accessible dès 16 ans et c'est souvent une première expérience pro très recherchée. Et derrière, des opportunités de job pour l'été ou les vacances. Pour s'inscrire ou en savoir plus, direction le site du parc du Luberon ou les organismes de formation BAFA.
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2: Et bel après-midi avec nous au jardin, dans votre voiture ou devant les qualifs de Roland-Garros aussi. Ça continue jusqu'à dimanche. D'ailleurs, on souhaite le bon anniversaire à l'un des plus grands joueurs du monde, Novak Djokovic, qui souffle sa 39e bougie aujourd'hui. Ça lui portera peut-être chance, mais bon, nous on est quand même derrière les Français, surtout Arthur Fils, hein. On est derrière nos sportifs français. Et nos chanteurs préférés aussi pour aller jusqu'à 15h avec Renaud. Un petit détour vers les Amériques avec Miley Cyrus, mais avant un grand classique que de notre répertoire avec Alain Chamfort. Bel après-midi avec nous à l'écoute d'Ici Vaucluse.
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3: Eve, lève-toi, Julie Pietri. Ah là là, on adore ce titre qui nous rappelle tant de choses, hein, Jordan.
4: Et oui, une mélodie, on vous tente, hein.
3: On vous tente, et je rappelle que la femme de Jordan s'appelle Eve et qu'elle ne s'est jamais levée.
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4: Jean Schultes. 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
2: Une honte pour l'image du football et du supporterisme. La réaction de la ministre des Sports, Marina Ferrari, après les affrontements hier soir à Paris entre supporters ultra, notamment niçois, qui ont fait 6 blessés, dont un grave. Un service de sécurité important sera déployé ce soir aux abords du Stade de France pour la finale de la Coupe de France entre Nice et Lens. Une course-poursuite entre passeurs, migrants et policiers la nuit dernière à Abbeville dans la Somme. La voiture poursuivie s'est encastrée dans la façade d'une maison. Il y a 8 blessés, dont 2 nouveau-nés. Rapporte ici Picardie. L'emblématique verrerie Duralex n'est pas sortie d'affaire. Un an après son sauvetage, l'entreprise de la chapelle Saint-Mémin près d'Orléans fait l'objet d'un audit. Celui-ci pointe des erreurs de gestion. Un redressement judiciaire n'est pas à exclure. Les surveillants des collèges et lycées appelés à la grève partout en France le 2 juin prochain. L'intersyndicale estime que le gouvernement ne fait rien pour qu'ils puissent travailler dans des conditions acceptables et décentes et réclame notamment des créations de postes. J'aime passionnément la France et j'aime profondément les Français. C'est avec ces mots que l'ancien Premier ministre macroniste Gabriel Attal annonce aujourd'hui sa candidature à l'élection présidentielle de 2027. La secrétaire générale de la CGT demande la réouverture des négociations salariales. Selon Sophie Binet, la réévaluation automatique du SMIC tous les 1er juin placera 80% des branches professionnelles avec des minima inférieurs au salaire minimum. Et puis cette étude pour terminer, selon des chercheurs français, les vaches sont capables de distinguer des personnes qui leur sont familières. Pas si vache finalement.
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3: Un œil sur notre ciel vauclusien qui nous annonce un superbe week-end de Pentecôte. Pas un nuage à l'horizon. Un thermomètre digne d'un début d'été. Il affiche en ce moment 31 à Avignon et Mérindol, 32 à Valréas, 30 à Gordes et 28 à Sceaux. Une soirée aussi bien dégagée, parfaite pour regarder les étoiles, avec un mercure qui oscille entre 19 et 20 degrés. Du soleil, de la chaleur pour tout le week-end. Quelques nuages s'inviteront dimanche après-midi, mais ils ne resteront pas bien longtemps. Ils auront disparu lundi dès le réveil.
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0: on a révisé notre anglais avec Paul Young. Mais chanter à tue-tête, c'est plus facile en français sur les musiques qu'on adore. Ça tombe bien, on lance le quart d'heure 100% français avec au menu Pierre Bachelet, Patrick Fiori et Joe Dassin tout de suite. Allez, on monte le son et on profite de l'été avant l'heure.
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2: Circulation très difficile en ce vendredi début du week-end de Pentecôte. Bison futé, voie rouge dans le sens des départs partout en France. On comptabilise déjà 553 km d'embouteillage. Parmi les axes les plus encombrés, la 2 dans le Nord, la 86 en Ile-de-France et la 7 dans le Rhône. La présidente de l'Assemblée nationale, Yaël Braun-Pivet, saisit le déontologue de l'Assemblée concernant le député Charles Alloncle. Le rapporteur de la commission d'enquête sur l'audiovisuel est suspecté d'embaucher sa compagne collaboratrice parlementaire, ce qui est interdit depuis 2017 et l'affaire Fillon. C'est le magazine Paris Match qui a vendu la mèche. La création dès cette année d'une brigade portuaire des douanes à Dunkerque dans le Nord, une annonce du ministre des Comptes Publics. David Amiel souhaite ainsi mieux lutter contre l'importation illégale de drogue. Dunkerque est l'un des principales portes d'entrée de la cocaïne en France. En 2015, l'hélicoptère d'une production télé de TF1 s'écrase en Argentine, on s'en rappelle. Il fait 10 morts, notamment la navigatrice Florence Artaud, le boxeur Alexis Bastine et la nageuse Camille Muffa. Trois des producteurs de l'époque, ainsi que la société de production, vont être jugés en correctionnel à Paris pour homicide involontaire. 11 ans après les faits, on l'apprend aujourd'hui. Des steaks hachés pur bœuf surgelés de la marque Carrefour Extra, rappelés partout en France, en cause une suspicion de présence de petits morceaux métalliques. Et puis une finale de Coupe de France sous haute tension ce soir au Stade de France à 21h entre Lens et Nîmes et Nice. Hier soir, des ultras niçois se sont violemment affrontés. Il y a 6 blessés, dont un grave. La préfecture de police annonce un dispositif de sécurité adapté.
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3: Passons à la météo dans notre beau Vaucluse. Bel après-midi, hein, soleil omniprésent, ambiance estivale. On atteint les 32 degrés aujourd'hui. On sort les lunettes de soleil. On profite de ce long week-end qui s'annonce. D'ailleurs, demain samedi, le thermomètre va grimper encore jusqu'à 34 degrés. Avignon, Cavaillon, Pertuis, sous un ciel totalement dégagé. Voilà ce qui vous attend. Pour la soirée, nous avons encore 27 degrés. C'est le cas à Orange, à Carpentras. Vous avez en ce moment à Sceaux 20 degrés. C'est pas mal pour votre petit pique-nique du soir.
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3: Eh bien, je vous la souhaite excellente cet après-midi, sous le soleil de Provence, évidemment. Vous êtes dans notre beau Vaucluse et avec ces chaleurs, vous avez envie de faire trempette. Comme je vous comprends, on va parler de natation tout de suite. On a testé la natation avec Mickaël à Avignon. Il adore ça, il adore et je suis sûre qu'il va nous convaincre. Rencontre, David Bérard est allé nager avec lui pour nous.
4: Bonjour, je m'appelle Mickaël, j'ai testé pour vous la natation.
0: C'est combien de fois par semaine pour vous la natation, Mickaël?
4: 3-4 fois par semaine.
0: Et ça fait combien c'est des kilomètres alors?
4: À peu près 12 km par semaine.
0: Mais pourquoi?
4: J'adore nager. Alors, depuis que le bassin nautique a ouvert à Avignon, là, un bassin extérieur, on nage dehors, c'est le top. Alors, j'adore nager dehors. J'arrive plus à renager dedans.
0: C'est aussi, vous avez vos créneaux, vos moments, vous préférez y aller à quelle heure?
4: Des fois, je vais le matin, 7h du matin. C'est adorable de nager au lever du soleil. On nage, il y a le soleil qui se lève. Ah, c'est magnifique. La première chose que j'ai vu aussi un beau coucher de soleil et un arc-en-ciel quand je nageais.
0: On a conscience de tout ça quand on nage, parce que vous êtes dans l'effort quand même, vous arrivez à voir tout ce qui se passe.
4: On voit tout ça, oui. C'est très très agréable. Je pense qu'on sera presque un poisson quand on nage dehors avec la nature.
0: C'est une histoire solitaire ou c'est une histoire à plusieurs? Vous y allez en groupe ou toujours tout seul?
4: J'y vais seul, puis je rencontre toujours quelqu'un, je connais. Puis avec certaines personnes, on a lié d'amitié, on prend un café ensemble, des fois au cinéma ensemble, des fois au théâtre ensemble, on fait beaucoup de choses ensemble. Ouais.
0: Vous avez un rêve, une envie en nageant, Mickaël, un endroit où vous auriez envie de nager?
4: Mais quand je nage, des fois, mon rêve, ça serait nager avec des dauphins. C'est mon rêve, nager un jour à la mer avec des dauphins, ça serait mon rêve. Ça fait m'arriver. Hein. Ah, c'est vrai, mon frère avant habitait 6 fois à les plages et je nageais à l'endroit et le lendemain, quand je suis parti, il y a des dauphins qui sont passés à ce moment-là.
0: La prochaine fois?
4: Peut-être la prochaine fois. Ouais.
0: Vous allez voir Le Grand Bleu au cinéma?
4: C'est pas mon film préféré.
0: Ah, je taquine sur la natation, évidemment. C'est quoi? C'est venu petit à petit? Au départ, c'était des petites centaines de mètres et puis ça grandit tous les jours?
4: Ouais, ça fait 10-15 ans. Moi, j'avais une petite piscine à Avignon, Pierre-Rennes, avant c'est Mistral, toutes ces petites piscines. Et ces piscines, c'est sympa aussi parce que c'est ce côté très sympathique. C'est comme si une petite piscine, tout le monde se connaissait, les nageurs, les caissiers. Très très sympa. Et pour moi, nager, c'est me détendre. Si je ne nage pas, c'est ma drogue de la semaine. Ouais. Si je ne nage pas, j'en ai pas réussite. C'est comme boire un bon verre de vin. Si je ne nage pas, c'est la même chose.
0: Ça va avec, ouais, tout ça. Néanmoins, le sport peut aller avec la fête.
4: Avec la fête, oui. Faut pas trop boire, parce qu'après, on peut pas nager le lendemain.
0: Ouais, toujours avec modération. Et l'eau non plus, il faut pas trop en boire, parce que sinon, on s'étouffe. C'est pas non plus terrible quand on nage. Et qu'est-ce qu'il faut pour nager? On vous demande quoi? Un maillot de bain simplement et un bonnet?
4: Un maillot de bain et un bonnet. Hein. Et si on est avignonnier, moi j'ai la carte Avignon, 160€ l'année, piscine illimitée. Il faut être avignonnier, l'éducatif de domicile, être avignonnier.
3: Mickaël à Avignon et la natation, une sacrée belle passion. En plus, ça fait de beaux muscles, c'est bon pour la santé, c'est bon pour le dos, paraît-il. Alors tous à la natation, avec les chaleurs attendues pour ce long week-end de Pentecôte, vous allez vous régaler. Merci David Bérard, j'ai testé, c'est un rendez-vous à retrouver sur l'appli ici.
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0: Roxette, Listen to Your Heart. Je vous prépare trois chansons en français à la suite. Dans moins de deux minutes, j'ai Jeanne Mas avec Johnny, Mylène Farmer avec Désenchanté, et puis notre carpentracien préféré, Christophe Maé avec La Lune, son tout dernier titre. Il arrive, ne bougez pas.
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1: Le soleil revient et avec lui les grands rangements de printemps. On vide le garage, on taille les haies, on nettoie le jardin et forcément les déchetteries vont retrouver du monde ces prochaines semaines. Petit rappel pratique dans le Grand Avignon. Plusieurs sites vous accueillent avec des horaires adaptés. À Courtine, la déchetterie est ouverte 7 jours sur 7 de 8h à 17h toute l'année. À Montfavet, Vedaine et Entraigues, ouverture du lundi au vendredi de 8h à midi et de 14h à 17h. Le samedi, on continue jusqu'à 17h. À Caumont, Sauveterre et Velleron, rendez-vous les mardis, jeudis et samedis de 8h à midi et de 13h à 17h, puis le mercredi matin. Et attention, à partir de l'été, des horaires spéciaux pour la canicule vont être déclenchés avec des ouvertures dès 7h du matin. Profitez du printemps pour faire le tri proprement. Et la dernière entrée est autorisée seulement 10 minutes avant la fermeture. Pensez-y.
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2: Les amis, j'espère que vous passez une belle après-midi. Elle va l'être encore plus avec Romane Frayssinet et Raymond Devos. Les deux humoristes sont convoqués par Fred Ballard dans notre rendez-vous L'Humour en Tube. Alors, on parle de marathon. Ah, et à chaque marathon, les dossards s'arrachent, les runners s'époumonnent. Donc, pour tenter de comprendre ce phénomène, Fred, vous avez réuni des experts de la glandouille et on va dresser le portrait type du marathonien. C'est parti.
3: C'est des gens, ils se réveillent le matin, ils se disent, oui, 42 km, oui, c'est une bonne idée, oui. Moi, tu m'appelles, tu me dis 42 km, peu importe le véhicule, hein, je raccroche.
4: Oui, c'est vrai que dit comme ça, le mot marathon perd un petit peu de sa superbe hein, quand on n'est pas fan des déplacements en général et surtout le week-end. Se taper 42 km sans escale un dimanche matin, ça relève de la punition pour Romane Frayssinet.
3: 42 km pour finir dans la même ville. Si je fais 42 km, il faut que le paysage il ait changé. Sinon, comment j'explique à mon corps pourquoi on est fatigué? Il va me dire, on était là tout à l'heure. Hein. Je lui dis quoi, moi? Oui, mais le dossard, il est stylé, à vous.
4: Oui, bon, définitivement, la tête de Romane Frayssinet est taillée pour le rire, mais pas pour courir. Hein. Il n'est pas le seul dans ce cas-là. Bien avant lui, Raymond Devos avait questionné les organisateurs de marathon sur l'aptitude de certains participants.
5: J'en vois un qui marche, là. C'est un contestataire. Il en avait assez de toujours courir comme un fou, alors il a organisé une marche de protestation. Il m'a dit, dis donc, il n'a pas l'air d'être suivi. Il me dit, si, mais comme tous ceux qui le suivent courent, il est dépassé.
4: Voilà, bah, si l'humour absurde s'en mêle, on n'est pas prêt de franchir la ligne d'arrivée. Mais bon, l'important c'est de participer. Et tant qu'on se tape des barres, peu importe le dossard.
2: On embrasse tous les marathoniens qui nous écoutent. Franchement, bravo, vous pouvez être fiers de vous. Et pour les rois de la glandouille, bah, ma foi, pareil, on vous embrasse. Merci Fred Ballard, l'humour en tube est à retrouver sur l'appli ici, évidemment.
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0: Le titre c'est Souvenir, l'année c'est 1981 et le groupe orchestral Manœuvre in the Dark. Pour la suite de la musique, je vous propose Axel Bauer avec Cargo, Florent Pagny avec La Dernière Chanson du Monde. J'adore, c'est le tout dernier titre de Florent Pagny. Et puis l'info 17h. Et puis nous parce qu'on passe cette soirée ensemble, je vous raccompagne à la maison ou alors sur la route pour un long week-end. Eh bien, je vous le souhaite excellent, à tout à l'heure.
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0: C'est le Bower. Ah oui, moi aussi j'aime ce titre.
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0: Il est 17h, aujourd'hui nous sommes le vendredi 22 mai. L'information ici Vaucluse avec vous, Pénélope Jaubert. Bonsoir Pénélope.
2: Bonsoir Marie, bonsoir à tous.
0: La police d'Avignon lance un appel à témoins.
2: La police recherche des témoins ou des victimes de comportements inappropriés de la part de kinésithérapeutes ou d'ostéopathes. La justice veut identifier d'éventuelles victimes de faits commis depuis juillet 2019 à Villeneuve-les-Avignon et Avignon. Si votre témoignage peut aider l'enquête, il faut contacter le commissariat de police d'Avignon. Le numéro est sur notre site ici.fr.
0: La circulation des trains est interrompue en ce moment entre Marseille et Paris.
2: Des câbles électriques ont chuté sur des caténaires de TGV. Le retard est de plus de 3 heures. La reprise normale de la circulation est prévue dans une heure.
0: Une association de défense des animaux d'Avignon est menacée par un cirque.
2: Un cirque avec des animaux sauvages s'est installé en début de semaine sur le parking du Carrefour en zone de Courtine. La responsable de l'association Adeo Animalis a posté un message sur sa page Facebook pour dénoncer la présence de fauves et de dromadaires. Elle affirme avoir reçu des menaces de la part de la compagnie de cirque, mais les responsables du cirque que nous avons contactés démentent être à l'origine de ces intimidations.
0: Un nouveau candidat à l'élection présidentielle.
2: Et c'est Gabriel Attal qui a officialisé aujourd'hui sa candidature, et c'est depuis l'Aveyron qu'il l'a annoncé. L'ancien Premier ministre est convaincu qu'il a encore de belles pages à écrire. La SPA de Vaucluse organise demain son printemps des coussinets à Lille-sur-la-Sorgue. Le refuge vous ouvre ses portes pour découvrir les chiens et les chats à l'adoption. Mais la SPA tient tout de même à rappeler qu'un animal n'est pas un jouet. Il faut signer un contrat d'engagement avant de repartir avec un animal. L'athlète avignonnais Étienne Clatte termine 8e au championnat du monde de canoë. Inscrit au club de canoë-kayak d'Avignon, il participait à l'épreuve de canoë de descente en Bosnie-Herzégovine.
0: Et la finale de la Coupe de France aura lieu ce soir entre Nice et Lens.
2: Et la préfecture de police de Paris prévoit un dispositif de sécurité adapté. Cela fait suite à des bagarres provoquées par les supporters de Nice la nuit dernière. 65 personnes ont été placées en garde à vue et 6 personnes ont été blessées, dont un grièvement. Qu'on envoie à 21h ce soir au Stade de France.
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2: Est-ce qu'on a dépassé les 30 degrés aujourd'hui, Marie?
0: Oui, 34.
2: Oh, 34. Mon Dieu, c'est déjà l'été.
0: Puis je suis jalouse, vous pouvez pas l'avoir, mais Pénélope a déjà bronzé. Voilà. Alors, moi, j'ai pas eu le temps encore.
2: Bientôt, bientôt.
0: En tout cas, oui, non, mais là, aujourd'hui, magnifique. Et puis tout le week-end, long week-end. En plus, avec ce jour férié lundi. Non, super, super. Le soleil qui continue de briller sans partage sur l'ensemble du Vaucluse. Et température quand même bien au-dessus des normales de saison, il faut le dire. C'est l'ambiance d'été avec ce week-end prolongé. La soirée là va être encore agréable. Ce soir, si vous avez prévu une petite pétanque, par exemple, on va avoir jusqu'à 27 degrés. Et ça continue avec 34 demain attendu sur la vallée du Rhône et pour dimanche 35. Voilà, qu'on se le dise. Vous avez en ce moment encore 30 degrés à Avignon, à Orange, à Carpentras. Je regarde à Vaison-la-Romaine, vous avez 31. À Sceaux, vous avez encore 22. Sceaux, dimanche, il fera 27. Voilà, ça donne un petit peu près, ça donne quand même un peu un repère, hein, sachant que c'est le coin le plus frais du département.
2: Et quand même, 27.
0: Voilà, on a le bon repère. Vous allez être très prudent sur la route, je vous le dis dès maintenant, c'est compliqué, c'est rouge aujourd'hui sur la 7, sur la 9. Mise en fuite et l'annonce avec ce long week-end. Et c'est compliqué aussi au niveau des trains, vous nous l'avez dit dans votre journal Pénélope, avec plusieurs retards. J'ai notamment un gros retard, plus d'une heure et demie pour aller à Narbonne si vous partez depuis la gare d'Avignon Centre. On se dit à tout à l'heure, 18h. Merci.
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0: Pour se mettre au frais, pourquoi pas aller au ciné pour aller voir le film Michael dans tous les bons cinémas de la région, du département. On en a des super. Des indépendants, d'autres non, et vous allez forcément trouver votre bonheur. Black or White, c'est pour la musique. 17h04.

0: Black or White, Michael Jackson.
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0: Et je prends un peu d'avance, mais dans votre agenda, vous tournez la page. Enfin, aujourd'hui, c'est plus le smartphone d'ailleurs, mais vous allez au 7 juin, vous notez concours de Bras Zéro à Beaunieu. Ok. Et à cette occasion, on vous propose une belle balade. Notre guide est propriétaire du domaine château de la Canorgue à Beaunieu. Elle s'appelle Nathalie Margan. Elle partage avec nous ses petits coins de paradis du département. Et on va découvrir un lieu dans lequel Serge Gainsbourg a enregistré une chanson. Et ça, c'est chez nous. Et ça, c'est en Vaucluse. Cocorico. On écoute Zazie en nouveauté et ensuite je vous raconte tout.

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1: C'est une belle philosophie. Oui, c'est une belle philosophie. On va vous la passer en boucle, cette chanson, parce que elle va vous faire l'été. Zazie. J'adore ce titre, ça s'appelle Peu m'importe.
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1: Alors, c'est le moment où un invité vient et nous propose d'aller visiter quelque chose qui lui plaît, qui lui tient à cœur dans le département. Et là, c'est une habitante de Beaugneux qui nous ouvre son carnet d'adresses avec Florent Mounier. Elle s'appelle Nathalie Margan. Moi, je suis contente d'être à Beaugneux, vraiment.
3: Le carnet d'adresses de cette semaine, c'est direction Beaugneux. Alors, Beaugneux qui accueille le concours de bras zéro le dimanche 7 juin à partir de 9h30 sur la place Gambetta de Beaugneux avec plein de monde, plein de personnalités, des chefs de renom. C'est animé par Louise Petit-Renaud. Il y a une marraine bien connue, Stéphanie Lequel, que vous voyez à la télévision, puisqu'elle est jury Top Chef depuis 2024. Et c'est un concours qui est organisé par

0: la maison. On voit bien sûr les oliviers. C'est un lieu qui est très paisible, qui est entouré de chênes, de pins, de très jolis murs, un petit peu en restanque. Donc on a vraiment ce côté très serein. Et pour la petite histoire, alors c'est un lieu dans lequel je vais depuis que je suis toute petite pour passer des après-midi quand j'étais enfant, où l'on allait aussi pique-niquer. Alors c'est juste à côté de la maison, mais c'était un lieu très abrité du Mistral.
1: Oui.
0: Donc c'était notre lieu de pique-nique, et ça l'est toujours d'ailleurs. C'est un lieu où je vais avec ma fille aussi, qui aime bien jouer dans ce champ. Et pour la petite histoire, c'est un lieu dans lequel a été enregistrée une chanson, L'herbe tendre, chanson composée par Serge Gainsbourg et chantée donc par Serge Gainsbourg et Michel Simon. Et ce sont c'est un petit peu le générique du film Ce sacré grand-père qui avait été tourné dans les années 60 à la Canorgue.
1: Et alors, vous n'y étiez pas lors de cet enregistrement,
0: pas,
1: j'imagine. Par contre, vous avez eu écho de comment ça s'était fait. Qui a contacté qui?
0: Le tournage, en fait, a eu lieu au domaine. Alors, mon grand-père avait vu le réalisateur, Monsieur Poitronneau, arriver,
1: ouais,
0: qui avait eu un coup de cœur pour la maison. Et petit à petit, le film avait pris forme dans le domaine.
1: Et donc là, sur les images, on voit qui? Serge Gainsbourg et Michel Simon?
0: Tout à fait.
1: Et ils sont quoi, allongés dans le champ? Ils sont sur une...
0: Ils sont assis dans le champ,
1: ouais,
0: avec un verre de vin chacun.
1: Ouais.
0: Et la chanson donc originale a été enregistrée lors de ce tournage, en fait, de la scène un petit peu mythique du film.
1: Eh bien, c'est avec cette chanson « L'herbe tendre » de Serge Gainsbourg et Michel Simon que nous allons nous quitter. Elle a été enregistrée dans votre champ d'olivier à la Canorgue. Je vous remercie infiniment, Nathalie Margand, d'être venue nous rendre une visite cette semaine pour ce carnet d'adresses. Je rappelle que vous êtes la propriétaire du domaine du château La Canorgue à Beaunieu. On peut venir visiter ce château, ce domaine?
0: Oui, alors le caveau de vente est ouvert tous les jours, sauf le dimanche. Donc vous pouvez avec plaisir, ça sera un plaisir de vous recevoir au caveau.
1: Voici donc L'herbe tendre, Serge Gainsbourg, Michel Simon. Un petit extrait pour clore ce carnet d'adresses avec vous, Nathalie Margand.
0: Merci beaucoup.
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3: J'adore cet air, il reste en tête, hein, je peux vous dire. Nous, on l'a chanté toute la semaine avec l'équipe d'ici Vaucluse dans les studios. Bon, merci à tous les deux, on en apprend des choses. Cette émission Carnet d'adresses, elle va être à réécouter en intégralité dimanche à partir de 10h.

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0: 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Ici Vaucluse, aussi pour vous accompagner sur la route en musique, mais aussi pour votre sécurité. Je vous le dis, c'est compliqué aujourd'hui. Hein. Bison futé voie rouge, tout simplement parce que c'est le top départ d'un long week-end avec lundi férié. C'est également compliqué si vous prenez le train pour une autre raison, acte de vandalisme sur les voies. Et donc, depuis Avignon TGV, direction le sud, il y a du retard, mais direction le nord aussi, par exemple, le train de 17h36 pour Paris-Gare de Lyon affiche déjà plus d'une heure de retard. On se tient informé, 04 90 14 04 04.
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0: Lose Control, 17h25. Est-ce que vous avez retenu le titre que je vous ai passé il y a moins d'un quart d'heure? C'était Zazie. Vous avez retenu le titre? Peu importe, nouveauté. Et là, justement, on en parle avec Émilie.
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0: Notre spécialiste musique Décibel. Salut Émilie Mazoyer.
3: Salut tout le monde. Émilie au rapport pour votre dose quotidienne d'actualité musicale. Écoutons Charles Aznavour en ce 22 mai, jour anniversaire de sa naissance, il y a 102 ans.

L'occasion de vous rappeler que Monsieur Aznavour, l'excellent film biographique signé Grand Corps Malade, avec Tahar Rahim dans le rôle titre, est disponible sur Netflix. Youpi, le voici, le nouveau Zazie.

avait déjà senti sur son album Air en 2023 que Zazie avait envie de prendre de la hauteur, de s'éloigner des petits tracas pour se concentrer sur les belles choses de la vie, le début de la sagesse en quelque sorte. Et bien c'est ce qui se dégage aussi de cette nouvelle chanson, Peu importe, une philosophie qui, si on la suit, peut nous épargner quelques colères stériles. Merci Zazie et à la semaine prochaine. Zazie sera l'invitée d'ici, dans Décibels, mardi à 20h. Et un petit plateau télé, tiens, ça vous dit ? C'est dimanche à 20h sur Arte.

présente la naissance d'une diva. C'est un beau documentaire français qui raconte le parcours incroyable de Barbara Streisand. Son enfance difficile, hein, c'était le vilain petit canard de la famille à Brooklyn. Son ascension fulgurante dans la musique, dans le cinéma, les 150 millions de disques vendus, les Oscars. Dingue, tout est dingue dans la vie de Barbara Streisand. À découvrir dimanche soir à 20h sur Arte. Les trois concerts anniversaires des 50 ans de carrière de Renaud ont été un succès. Le Zénith de Paris plein à craquer, une liste d'invités folle. Julien Clerc, Francis Cabrel, Alain Souchon, Nicolas Sirkis, Jean-Louis Aubert. Et Renaud en pleine forme, debout, il chantait comme il pouvait, évidemment. Mais en tout cas, il a participé à tout. Et c'était tellement bien qu'il a décidé de diffuser le spectacle, qui avait été filmé au cas où, à la télé, à la rentrée de septembre. Ça sera sur France 4. De raconter enfin qu'il...

Mistral gagnant, Renault, on embrasse toutes les sur la Sorgue, évidemment. Ce soir, c'est une émission spéciale Décibels. Nous serons en direct depuis les coulisses des répétitions générales du concert Kortsu Metsu Metsu. C'est samedi soir au Stade Vélodrome de Marseille avec notre ami Patrick Fiori. Et grâce aux équipes techniques que l'on embrasse d'ici Provence, eh bien c'est possible. Alors, à tout à l'heure, Émilie. France Gall, elle est là pour la musique. Puis ensuite, on fera un point route. C'est compliqué ce soir. Hein. Vous êtes prudent, vous êtes patient. Vous vous arrêtez, vous buvez beaucoup d'eau et puis vous mettez plus fort la radio. Voilà, on dit qui ? On dit merci, merci maman. Merci Marie.

0: France Gall, elle a, c'est Marine avec Escro et Keane avec Everybody's Changing qui se prépare.
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0: Vos conditions de circulation, alors elles s'annoncent compliquées avec un vendredi rouge sur les routes puisque c'est le top départ d'un long week-end. Vous serez très prudents. Nous, on va vous accompagner bien sûr. En ce moment, sur la 7, sur la 9, c'est plutôt calme, mais ça va se charger à partir de 19h, nous dit Bison Futé. Je regarde la carte en centre d'Avignon, en centre d'Orange, en centre de Carpentras. C'est nickel, ça va très bien. Pas plus compliqué que d'habitude à Avignon, si je puis dire. Et puis, par contre, sur les trains, cette fois sur les rails, là c'est très très compliqué suite à un acte de vandalisme. Eh bien, les trains pour le sud et pour le nord sont bien retardés, pas annulés mais retardés. Par exemple, Marseille-Saint-Charles depuis Avignon TGV, plus de 20 minutes de retard, et Paris-Gare de Lyon depuis la gare TGV, toujours plus d'une heure de retard.
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0: Tout ça, vous pouvez compter sur nous pour vous changer les idées, vous donner les belles idées sorties aussi. Tenez par exemple une expo pour commencer à se mettre dans l'ambiance du Festival d'Avignon qui va bientôt débuter. On y est presque. Une expo à la Maison Jean Villard à Avignon, ça fait partie des belles idées sorties que je vous prépare. Là, je vous avais promis Keane, je tiens toujours mes promesses.

0: moi.
1: C'est joli, hein, ce Marine avec Escroc.
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1: Vous voulez découvrir l'histoire du Festival d'Avignon? J'ai la bonne expo pour vous. Une exposition permanente à découvrir à la Maison Jean Villard à Avignon. C'est une association. Elle en est directrice déléguée. Nathalie Cabrera avec nous. Bonsoir Nathalie.
4: Bonsoir.
1: Cette exposition permanente s'appelle Les Clés du Festival. Il faut dire que Jean Villard, Maison Jean Villard, Festival d'Avignon, bien, tout ça, évidemment, c'est une grande et belle histoire.
4: Absolument, absolument, c'est une grande histoire. Elle commence en 47, hein, comme vous le savez, et elle continue encore aujourd'hui, puisque bientôt, dans quelques semaines, on aura encore le festival et ce sera la 80e édition de l'histoire.
1: Et c'est pour ça qu'il faut qu'on révise nos classiques. On a des photos, on a des enregistrements sonores, on a tout ça dans cette expo.
4: Tout ça et beaucoup plus. Hein. Il y a, c'est vraiment ce qu'on appelle une exposition immersive. Hein. C'est-à-dire qu'on est à l'intérieur du festival avec des photos, des vidéos, des costumes, des maquettes, des affiches, des sons. Et c'est vraiment ça. On est plongé dans le Festival d'Avignon, dans son histoire et dans son présent.
1: Ce qui est intéressant, c'est de découvrir aussi cette histoire avec les enfants. Et alors là, vous avez tout prévu.
4: Absolument, on a un livret, un petit livret qu'on donne aux visiteurs qui viennent avec leurs enfants, un petit livret de jeux hein, qui permet de suivre la visite. Il y a aussi des ateliers découvertes et des ateliers de dessin auxquels les gens peuvent s'inscrire avec leurs enfants, des ateliers parents-enfants pour découvrir le Festival d'Avignon avec ses enfants.
1: Vous nous conseillez de faire la visite guidée peut-être, c'est bien, on peut discuter, on peut poser des questions, on peut aller plus loin en fait.
4: Ah ben oui, moi j'adore les visites guidées. Hein. Je peux faire une visite guidée, je la fais. Et c'est vrai que nous, on a deux guides, hein, qui sont les personnes qui sont à l'accueil et qui sont passionnés, extrêmement, extrêmement érudits et qui adorent accueillir le public et faire partager tout ça. Donc, une visite guidée, vraiment, ça vaut le coup.
1: Il y a aussi beaucoup de choses. Alors là, bien sûr, on s'est concentré sur cette exposition permanente, mais je sais qu'il y a du théâtre, il y a des projections rencontres. En fait, on a le site internet avec tout l'agenda, finalement.
4: Absolument. La Maison Jean Villard, c'est à la fois une exposition permanente, et ça on l'a bien compris, c'est ouvert du mardi au samedi, c'est tous les après-midi. Et puis, très régulièrement, on fait, d'ailleurs c'est toujours gratuit, contrairement à l'expo qui a un petit droit d'entrée, on fait des lectures, des événements qui convient vraiment petits et grands à découvrir le festival.
1: Nathalie, vous avez raison, je vais redonner toutes les infos. Donc, accessible du mardi au samedi de 14h à 18h, cette exposition qui s'appelle Les Clés du Festival, qui est donc une expo permanente. Plein tarif 7€, tarif réduit 4€. Si on veut la visite guidée, à chaque fois, c'est 1€ de plus. Et puis, il y a le pass annuel, pensez-y, pour avoir toutes les infos fraîches. Voilà, 18€ pour l'année. Nathalie Cabrera, merci. L'association Jean Villard, la Maison Jean Villard à Avignon, le site internet pour tout découvrir et donc se mettre à la page avant le top départ de ce Festival d'Avignon que l'on va vous faire vivre avec ICI Vaucluse. Vous pouvez compter sur nous. Bonne soirée, Nathalie.
4: Merci beaucoup.
1: Merci. Au revoir.
4: Bien. Au revoir.
1: Oh, j'ai de la très, très belle musique. On est parti pour 5 minutes 50.

0: Bien sûr qu'on vous l'a laissé jusqu'au bout, on ne vous aurait jamais fait ça, jamais. On aurait coupé Queen.
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0: J'espère que vous avez des enfants autour de vous. Je vous offre le pass famille pour la forteresse de Mornas ce week-end. Pourquoi ? Parce que ce sont les médiévales enfantines. Donc, deux adultes, deux enfants, c'est ce que je vous offre. Valeur 45€. Vous irez quand vous voulez, à partir de demain jusqu'à lundi. C'est ouvert de 10h à 17h30 et c'est sympa comme tout. Alors, les petits sont accueillis par Messire Enguerrand et Dame Agathe. Il y a des combats de chevaliers, bien sûr, des initiations au tir à l'arc. Des apprentissages aussi, on va savoir comment on fait une joute équestre, c'est génial, des photos, alors les photos sur des trônes avec des couronnes de rois, vous allez adorer. Je vous offre cela et on joue avec les loulous, j'aimerais bien les entendre cet après-midi. En plein Moyen-Âge, on remonte le temps, nous sommes chez Disney et le dessin animé Robin des Bois. Est-ce que Robin des Bois c'est un renard ou est-ce que c'est un ours ? Allez les loulous, aidés par les parents, les grands-parents, les tontons, les tatas, les cousins, les cousines. 04 90 14 04 04. Chez Disney, Robin des Bois, les dessins animés. Est-ce que Robin, c'est un renard ou un ours ? 04 90 14 04 04. Et je vous offre votre passe famille pour la forteresse de Mornas ce week-end. C'est génial, hein ? Là, les petits, ils vont adorer. Sous le soleil, en plus, vous allez vous régaler. Je vous attends.

0: Clandestino, Manu Chao, et c'est comme ça qu'on accueille les gagnants.
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0: Les gagnants du Pass Famille pour la forteresse de Mornas ce week-end, les médiévales enfantines. Nous sommes avec Nathan à Buis-les-Baronnies dans le 26. Coucou.
2: Coucou.
0: Ça va Nathan? Alors toute la petite famille s'est mobilisée?
2: Toute la petite famille s'est mobilisée, on était bien à l'écoute de, ici Vaucluse.
0: Oui. Alors ma question c'était, dans le dessin animé de Disney Robin des Bois, est-ce que Robin est un renard ou un ours? Qui me répond?
2: Haroun.
0: Ah.
3: Un ours?
0: Un ours?
3: Oui.
0: C'est ça que tu me dis? Haroun, oui. Dis-moi plutôt que c'est un renard, je vais reposer la question. Quel est l'animal de Robin des Bois? Vas-y, dis-moi.
3: Un renard.
0: Oui. Bravo chérie, exactement, c'est un renard.
2: C'est le stress des examens.
0: Non mais par contre, là où t'as raison Haroun, c'est qu'il y a bien un ours, c'est Petit Jean en fait qui fait l'ours. Et Robin des Bois, c'est un renard. Allez Haroun, c'est bon, c'est gagné, hein, tu vas y aller. On y va avec qui Nathan d'ailleurs dans la famille?
2: On y va avec nous, moi, le père et les deux enfants.
0: Et les deux enfants. Et comment s'appelle Pitou?
2: Pardon?
0: Comment s'appelle votre deuxième enfant?
2: Pia, Haroun et Pia.
0: Mais ils sont mignons vos prénoms, dites donc Nathan, vous avez été inspiré, c'est joli comme tout. Bon, vous allez voir, ça va être génial. Nous, avec l'équipe, on vous embrasse fort et on veut la photo en chevalier, d'accord?
2: Ok, promis.
0: Allez, bisous tout le monde, ciao ciao. Salut.
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0: gel au soleil pour ce week-end avec Étienne Dao.
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0: Il est 18h, aujourd'hui nous sommes le vendredi 22 mai. L'information, c'est avec vous Pénélope Jaubert. Bonsoir Pénélope.
2: Bonsoir, bonsoir à tous.
0: Une association de protection des animaux d'Avignon dénonce des intimidations.
2: Oui, en début de semaine, un cirque s'est installé sur le parking du Carrefour en zone de Courtine d'Avignon. L'association de défense des animaux a posté un message sur sa page Facebook pour dénoncer la présence d'animaux sauvages. 24 heures plus tard, l'association affirme avoir reçu des menaces. Ginette Allard, la responsable d'ADO Animalis, est révoltée par ces menaces.
3: C'est un message téléphonique. En nous disant, si vous retirez pas votre poste, on va venir vous voir. Voilà, c'est exactement les mots. Alors, on va pas dire que c'était des menaces, parce que c'était des conseils qu'on devait suivre. J'ai appelé la police, j'ai fait le poste comme on m'a dit de faire, et voilà. On a l'habitude, ils essayent de faire par intimidation. Une fois par an, à peu près, à la même période, on a des cirques avec animaux sauvages qui viennent s'installer sur Avignon. C'est toujours les mêmes. Hein, et ils ont peur que l'influence que l'on ait un peu dissuade les spectateurs de venir. Ouais. Bon, mon message, non, je ne vais pas le retirer. Il a rien. Je dis juste ce qui se passe. Je n'insulte pas, je n'agresse pas. C'est pas la politique d'ADO. Voilà. Et que c'est révoltant. C'est révoltant.
2: Les responsables du cirque que nous avons contactés démentent être à l'origine de ces intimidations.
0: Un appel à témoins lancé par la police d'Avignon.
2: La justice veut identifier d'éventuelles victimes de comportements inappropriés de la part de kinésithérapeutes ou d'ostéopathes. La police recherche des témoins ou des victimes de faits commis depuis juillet 2019 à Villeneuve-les-Avignon et Avignon. Si votre témoignage peut aider l'enquête, il faut contacter le commissariat de police d'Avignon. Le numéro est sur notre site ici.fr.
0: Mireille Mathieu demande le retrait d'une bière presque à son nom.
2: Oui, la chanteuse d'Avignon n'a pas apprécié qu'un brasseur de Bretagne mette en vente une bière humoristique appelée Mireille Mafieux, la brune de la contrebande. La brasserie a reçu une mise en demeure de la part des avocats de la chanteuse Dimitri Morgado.
4: Ce qui a le plus choqué la chanteuse, c'est que son nom soit modifié comme ça, passant de Mathieu à Mafieux, un milieu bien loin d'elle. Maître Christine Aubert-Maguero est l'avocate de Mireille Mathieu.
5: C'est déstabilisant pour elle quand même, qu'on puisse faire commerce sur une image un peu dégradante de son nom et son image en fait.
4: Le brasseur breton a donc reçu un courrier de l'avocate le 7 mai dernier avec plusieurs objectifs.
5: D'arrêter déjà de fabriquer, de commercialiser et puis de détruire tous les exemplaires qui étaient encore en stock.
4: Un courrier qui a visiblement eu un effet inattendu puisque le patron de la brasserie a rédigé une lettre manuscrite envoyée à Mireille Mathieu pour s'excuser.
5: C'est une démarche qui a touché quand même Mireille. Et du coup, suite à ça, elle a décidé de s'arrêter là. Elle va pas lui faire la guerre, c'est pas du tout le but.
4: L'affaire s'arrête donc ici, pas de poursuite judiciaire. Et pour cette bière intitulée Mireille Mafieux, il est désormais temps de lui dire... Adieu.
2: Nous avons sollicité le brasseur en question qui n'a pas donné suite à nos demandes d'interview.
0: 18h03, un jeune homme de 20 ans a refait un deuxième passage en garde à vue en l'espace d'une semaine.
2: Il a été arrêté le 14 mai dernier parce qu'il roulait sous l'emprise de stupéfiants. Son véhicule a donc été saisi. Mercredi dernier, l'homme se rend à la gendarmerie de Pernes-les-Fontaines pour demander un document permettant de récupérer son véhicule. Il s'énerve, refuse de parler à l'agent en face de lui parce que c'est une femme et se met à outrager l'un de ses collègues. Il revient le lendemain, mais est directement placé en garde à vue pour l'outrage de la veille. Il sera présenté devant la justice en novembre. Ce soir a lieu la finale de la Coupe de France de foot qui opposera Nice à Lens. La préfecture de police de Paris prévoit un dispositif de sécurité adapté. Cela fait suite à des bagarres provoquées par les supporters de Nice la nuit dernière. 65 personnes ont été placées en garde à vue et 6 personnes ont été blessées, dont une grièvement. Coup d'envoi à 21h ce soir au Stade de France.
0: La circulation des TGV était très perturbée cet après-midi.
2: Des câbles électriques ont chuté sur des caténaires de la ligne Marseille-Paris. Le retard était de plus de 3 heures pour certains trains. La reprise normale de la circulation est prévue dans quelques instants selon la SNCF.
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2: Marie, dites-moi qu'il fait encore chaud et beau ce week-end.
0: Il fait chaud et beau ce week-end.
2: Super.
0: Magnifique soirée déjà, soirée printanière presque estivale. Toujours dans notre beau Vaucluse avec des températures qui vont rester douces jusqu'à tard dans la soirée. Donc si vous avez prévu par exemple un petit pique-nique pour fêter le week-end ce soir, ça va être très très bien. J'ai à 18h05 encore dans le département, notamment à Orange, à Carpentras, à Pertuis, à Vaison-la-Romaine et à Avignon. Vous êtes autour des 25 degrés toujours.
2: Ah ouais, un petit barbecue.
0: Ah bah si vous voulez, ah je viens de toute façon, j'amènerai une quiche.
2: Avec plaisir.
0: Et puis, pour ce long week-end, demain, dimanche, bon, bah, le programme reste identique. Plein soleil samedi, plein soleil dimanche. Et lundi, c'est férié, chaleur estivale là encore. Pour tout le week-end, on va dépasser largement les 30 degrés, hein, autour de 35 en fait, hein, pour les trois prochains jours. Voilà ce que nous dit Météo France. Par contre, ça veut dire, petit tips, ça veut dire que comme vous allez être nombreux sur les routes long week-end, pour certains, simplement, des fois, on va voir la famille, hein, c'est pas forcément faire des heures de route, mais quand même. Ça va être chargé, donc vous vérifiez bien la pression des pneus parce que c'est les premières grosses chaleurs. Vous prenez bien la bouteille d'eau dans la voiture et vous mettez un petit peu plus fort la radio parce que nous, tout le week-end, on est là en direct et on vous accompagne au 04 90 14 04 04 sur vos conditions de circulation. Voilà. Cette fois, Pénélope, je vous laisse partir. Faites chauffer la braise. Non, c'est pas ça.
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0: Alors moi, vous venez de me promettre un barbecue, hein. Bah oui, on y va.
2: Vous voulez quoi? Saucisse, merguez.
0: Oui, on peut tout faire, mais même juste des petits légumes, des poivrons. Vous savez, des petits poivrons comme ça.
2: Oh, parfait.
0: Allez,
2: c'est parti.
0: Allez, je vous laisse cuisiner, j'arrive.
2: Hein. Allez, j'y vais.
0: Daniel Balavoine avec vous ce soir.

0: Daniel Balavoine, mon fils, ma bataille, 18h10.
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0: On va se faire les cuisses. En plus, on va bronzer, on va faire un bronzage cycliste. L'événement, c'est le cyclo-ride, une balade à vélo. C'est quand ? Le 30 mai, vous le notez. Et c'est proposé par l'Office du tourisme de Pertuis. Je vous déroule le programme et on va avoir un aperçu des magnifiques paysages que vous allez découvrir. Le temps d'écouter Gaëtan Roussel.
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0: C'est Tout s'en va, l'artiste Gaëtan Roussel. Et ça, c'était des notes de piano.
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0: Vous avez rendez-vous à 9h sur le parking du Farigoulier, mais qu'est-ce que c'est que cette histoire? Nous sommes bien du côté de Pertuis pour une cycloride. C'est Florian Tournière qui va tout nous dire. Bonsoir Florian.
2: Oui, bonsoir.
0: L'Office du tourisme de Pertuis, donc organisateur, c'est vraiment une autre manière de découvrir un autre paysage. Qu'est-ce que c'est cette cycloride?
2: Alors, cycloride, c'est une balade vélo. Voilà, ça fait 4 ans maintenant que l'Office de tourisme a le plaisir d'organiser cette belle balade, donc qui se déroule sur une journée, effectivement. Donc, départ 9h du parking du Farigoulier, donc au bord de la Durance. Et cette année, donc, ça se passe le samedi 30 mai. Et on va jusqu'au Puy Sainte-Réparade et jusqu'à Rognes. Donc voilà, c'est un groupe de 20 personnes qui sera encadré par l'association des pédalos doux.
0: Oui, c'est trop mignon.
2: Voilà. Et durant cette balade, donc plusieurs petits arrêts, notamment un arrêt dégustation au domaine Tour Campanet avec une visite du domaine, donc au Puy Sainte-Réparade. Le pique-nique est bien sûr compris et donc est préparé par la boulangerie La Belle Miche de Pertuis. Et le retour se fait ensuite sur Pertuis vers 16h30 à peu près. Voilà, c'est une belle balade qui dure bien 8 heures. Donc, on recommande les vélos électriques pour plus de confort, mais les plus téméraires peuvent bien sûr venir avec leur vélo musculaire. Voilà, donc venez nombreux. C'est sur réservation, attention, il faut nous contacter à l'Office de tourisme au 04 90 79 52 29. Et nous serons ravis, bien sûr, de vous accueillir.
0: Moi, ce que j'aime bien dans tout ce que vous me dites, Florian, c'est qu'on est vraiment un petit comité. Donc, ça veut dire qu'on va faire connaissance.
2: C'est ça. C'est effectivement un moment de partage parce qu'on rencontre du monde. On échange avec des personnes, finalement, qu'on connaît pas et qu'on apprend à connaître. C'est aussi l'occasion un petit peu de ralentir parce que c'est vrai que de nos jours, ben, on vit un petit peu tous à 1000 à l'heure et c'est vrai que cette balade, ben voilà, c'est une balade où on prend le temps, on observe, on écoute, on regarde et voilà, c'est une manière de finalement de découvrir notre territoire d'une autre façon.
0: Allez, on est convaincus. En plus, on mange de bonnes choses et puis on déguste avec modération, mais de très bonnes choses aussi. Donc nous sommes absolument convaincus. Voilà. 30 euros la balade, on réserve au 04 90 79 52 29. Je vous laisse les coordonnées si vous voulez nous appeler, si vous n'avez pas eu le temps de noter. Cette cycloride, cette balade à vélo, c'est donc à Pertuis le 30 mai. Florian, je serai là avec mon casque, vous me reconnaîtrez.
2: Génial, merci beaucoup.
0: À bientôt, bonne soirée.
2: À bientôt, au revoir.
0: Ah, c'est bien d'enchaîner sur cette chanson-là. Moi, je vous imagine déjà, vous voyez, sur les paysages comme ça, les routes de Pertuis, en train de vous dire, mais on n'a pas de soucis. On est heureux avec Bobby McFerrin. 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

0: Lucie, c'est joli, c'est Pascal Obispo, tout simplement. Vous êtes prudent sur les routes, c'est chargé ce soir. Je vois que déjà sur la 7, hein, ça commence à devenir un petit peu sérieux. Et effectivement, jusqu'à 21h, Bison Futé nous dit que ça va être compliqué sur les autoroutes de ce quart sud-est, avec un long week-end, lundi férié. Lundi, ce sera la même chose, dans le sens des retours, mais on aura le temps de vous accompagner d'ici là. Compliqué en gare aussi, en ce moment, hein, depuis Avignon Centre. Les trains qui partaient pour Montpellier, pour Marseille, pour Lyon ont tous plus d'une heure de retard, 1h20 hein, même pour celui de Montpellier. Et la même chose du côté d'Avignon TGV, extrêmement compliqué. Mais la SNCF hein, nous dit que tout est en train de rentrer dans l'ordre. D'ici 1 heure ou 2, les trains devraient pouvoir repartir. On se tient informé au 04 90 14 04 04.
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0: Oh, Bruno Mars, I just might.
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0: Je suis en train de regarder là, les concerts qui s'annoncent dans le département cet été. Laurent Voulzy au Théâtre Antique de Vaison-la-Romaine le 29 juillet. Le lendemain, ce sera Benjamin Biolay. On aura Marine de la Star Academy aussi. Yann Muller, oh là là, du beau monde. Et Julien Doré, je vous l'ai dit, ce sera le 5 septembre au Théâtre Antique de Vaison-la-Romaine. Voilà un lieu qui accueille de beaux artistes et nous qui vous offrons bien sûr vos invitations à chaque concert. On est comme ça, on veut vous gâter, on veut vous faire plaisir. Donc restez bien à l'écoute dès maintenant pour ces beaux concerts de l'été. Prudence sur les routes, on vous accompagne. Rouge, bien sûr, parce que c'est un long week-end et des retards de plus d'une heure hein, sur les trains à la gare Avignon-Centre et Avignon-TGV avec multiples difficultés pour la SNCF en ce départ de grand week-end. On vous accompagne, vous nous tenez au courant, bien sûr.
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0: On a envie de vous gâter, on a envie de vous faire plaisir. Je vous ai parlé d'un beau concert, je vous ai dit de rester à l'écoute. C'est maintenant que ça se passe pour ce chanteur. Julien Clerc. Moi aussi, je l'adore. Et ce titre-là, vous l'aimez ? Oh là là, qui s'envole, la tire d'elle. Plus récent, hein, tenez le titre Mademoiselle en 2021.
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0: Eh bien, Julien Clerc, il fait partie de ceux qui viennent au Théâtre Antique de Vaison-la-Romaine le 2 juillet à 20h30. C'est un jeudi. Et c'est maintenant que je vous offre les places au 04 90 14 04 04. Le vrai nom de Julien Clerc, c'est Paul-Alain Leclerc. C'est vrai ou c'est faux ? 04 90 14 04 04. Deux places pour le concert de Julien Clerc. Laissons entrer le soleil, femme je vous aime. Petit poilardon, vous vous souvenez de cette chanson ? C'était pas mal aussi. Julien Clerc au Théâtre Antique de Vaison-la-Romaine le 2 juillet. Deux places maintenant. Dites-moi, est-ce que c'est vrai qu'il s'appelle Paul-Alain Leclerc en réalité ? 04 90 14 04 04. C'est à vous maintenant, je suis impatiente.
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0: téléphone. Emmène-moi. Ta-na-na. On va chanter, mais cette fois du Julien Clerc à Apt avec Nadège. Bonsoir Nadège.
1: Bonsoir.
0: Comment ça va?
1: Ça va très bien, d'autant plus que j'ai gagné.
0: Ah bah attendez Nadège, attendez. J'avais une petite question quand même.
1: Oui, non.
0: Alors ce qui est vrai, c'est qu'il y a eu beaucoup d'appels pour remporter les deux places pour le concert de Julien Clerc le 2 juillet à Vaison-la-Romaine au Théâtre Antique. Et donc là, vous avez déjà réussi à arriver jusqu'à moi. Bravo Nadège. Et maintenant, la question était, le vrai nom de Julien Clerc est Paul-Alain Leclerc, vrai ou faux?
1: C'est vrai.
0: Oui. Est-ce que vous le saviez?
1: Oui.
0: D'accord.
1: Oui.
0: Ah, c'est vrai que Paul Alain, c'est moins évident que Julien. C'est moins facile, peut-être. Mais c'est joli aussi. Ça aurait été original. Il n'y aurait eu que lui.
1: C'est sûr.
0: Nadège, quelle est votre chanson préférée de Julien Clerc?
1: Ma préférence.
0: On chante ensemble?
1: Allez, on essaie.
0: 3, 4... Je le sais,
1: ça
0: semble d'être à moi parfois,
1: déplaît
0: autour des lèvres le silence se fait, mais elle est
1: ma préférence à moi.
0: Oh bravo Nadège. Oh, vous les avez méritées ces places. C'est bon, c'est officiel, elles sont à vous. Régalez-vous, Nadège, il est beau, encore plus beau qu'à la télé, vous allez voir.
1: Ouais. Ah ouais, alors c'est quelle date?
0: Alors, jeudi 2 juillet, 20h30, Théâtre Antique de Vaison-la-Romaine.
1: D'accord, super.
0: Voilà, et puis vous ne raccrochez pas, on va vous donner tous les détails avec Dalila, ok?
1: Ok, merci.
0: Allez, bisous Nadège, à bientôt. Au revoir. Oui, c'est Dalila qui vous accueille au 04 90 14 04 04. Ce soir, c'est JP qui réalise cette émission. Comme ça, vous avez toute l'équipe d'ici Vaucluse.

0: demain, 21h, heure française, premier adversaire des Bleus dans cette Coupe du Monde 2026, ce sera le Sénégal, vainqueur de la CAN quand même, hein, la Coupe d'Afrique des Nations cette année, donc un joli groupe à affronter. Et on va vous faire suivre l'événement en direct, bien sûr, tous les matchs des Bleus commentés ici, Vaucluse.
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0: Avec toujours à la télé, mais un spécialiste qui nous rejoint, Patrice Gascoigne. On retrouve Patrice pour les coulisses télé. On est à la veille de la clôture du Festival de Cannes, déjà. Et donc c'est l'occasion de parler de l'émission de Karim Rissouli. Cannes ce soir, c'est sur France 2.
3: Pas de Festival de Cannes sans le générique du Festival de Cannes. Cette musique mise en place au festival en 1990 est signée du compositeur Camille Saint-Saëns, extraite de son œuvre Le Carnaval des Animaux. Alors il n'y a pas d'animaux sur le plateau de l'émission quotidienne de France 2 Cannes ce soir. Émission proposée depuis lundi en seconde partie de soirée qui proposera sa dernière ce soir après la finale de la Coupe de France avec toujours une présentation signée Karim Rissouli. D'ailleurs Karim Rissouli, est-ce qu'il y a plus de stress à faire ses directs en extérieur, loin de son studio et de ses repères de ce soir sur France 5 ?
4: Il y a à la fois un peu plus de stress, mais qui est compensé par un plaisir de dingue et une chance folle d'être ici et de faire les émissions à Cannes. Le stress, il n'est pas lié au fait d'être en direct, parce que c'est ce que je préfère, je crois, le direct dans mon métier. Et que quand on est à Paris sur ce soir, on est systématiquement tous les soirs dans les conditions du direct. Il n'y a jamais de montage. Et que d'ailleurs, on est aussi en direct quand l'actualité l'exige. Donc non, le stress, il n'est pas lié au direct, mais plus au fait que quand on est à Cannes, on sort de notre zone de confort. C'est pas le même plateau. Un plateau, ça s'apprivoise. Et c'est pas la même matière. On délaisse, en gros, la guerre, la politique, les crises en tout genre pour le cinéma et la culture. Donc ça change, même si le cinéma permet, bien sûr, et c'est ce qu'on fait, de raconter le monde et la société.
3: Karim Rissouli, un invité qui annule, une averse qui tombe. Le propre d'un direct à Cannes en extérieur, c'est que tout peut changer, non ?
4: Clairement, oui, tout peut changer. Alors, côté météo d'abord, les averses, on gère. On a un toit, donc ça, on gère. Non, c'est plutôt le vent qui est l'ennemi numéro un quand on est en plateau en extérieur et qu'on a des fiches qui peuvent s'envoler à tout moment. Et puis oui, après Cannes, je crois que c'est l'événement culturel le plus médiatisé au monde, donc il y a une concurrence totale. Un invité peut se rajouter aussi à une heure de l'antenne. Et franchement, si John Travolta ou Penelope Cruz, Javier Bardem, n'importe qui de ce calibre-là, ou qu'on a envie de recevoir à tout prix, nous dit à une minute de l'antenne, on vient chez vous, évidemment on fait de la place et on s'adapte.
3: Les petits secrets de Karim Rissouli qui présente ce soir sur France 2 la dernière de Cannes ce soir. Quant à moi, même sans palme, je reviens demain pour de nouvelles coulisses télé.
0: Vous avez notre palme, évidemment. Merci beaucoup, Patrice Gascoigne. Demain, donc, clôture du Festival de Cannes. C'est le Corso de la Pentecôte ce week-end. Nous partons pour Vaison-la-Romaine. Dans les prochaines minutes, vous détaillez le programme.

0: comme d'habitude. Moi aussi, j'aime bien cette chanson. C'est très planant. Chris Rea pour terminer cette soirée ensemble. Vous êtes prudents sur les routes. J'ai pas mal de monde là. Ça y est, hein, ça se charge sur la 7. C'est un long week-end. Et en plus, c'est compliqué en gare. Peut-être que ça vous a freiné pour aller prendre le train. On a plus d'une heure et demie de retard. Si vous allez, par exemple, en direction de Paris, même chose en direction du sud, sud-est, hein, de toute façon, avec moult difficultés depuis Avignon Centre et Avignon TGV.
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0: En même temps, sur un char, ce serait beaucoup plus facile, voyez, puisque le Corso de la Pentecôte, c'est ce week-end. Le comité des fêtes de Vaison-la-Romaine à l'honneur. Son coprésident, Raphaël Tessier. Bonsoir, Raphaël.
3: Bonsoir.
0: Ça va être chouette. C'est vraiment un beau défilé que vous nous préparez maintenant depuis des semaines. Et des semaines, on a même suivi ça en reportage. Faites-nous envie, Raphaël. Qu'est-ce qui va se passer ce week-end?
3: Alors, ce week-end, à partir de ce soir, déjà, il y a la fête foraine qui ouvre à Vaison-la-Romaine. Donc, vous pouvez venir faire un tour. Et après, dès demain, à partir de 19h, il y a, sur la place Montfort, en ouverture de soirée, il y a un DJ qui va jouer jusqu'à 21h le départ du Corso. Donc, le départ du Corso se fait de l'espace culturel de Vaison-la-Romaine. Et il descend dans Vaison et on fait le tour de ville. Et il y aura 11 chars. Et 5 fanfares.
0: Trop bien.
3: Ensuite, voilà. Ensuite, après le Corso, vers 22h, le DJ continuera de jouer sur un place Montfort jusqu'à minuit pour finir la soirée en beauté. Et la fête foraine aussi sera toujours là.
0: Oh là là.
3: Donc ça, c'est pour le samedi.
0: Ouais. Et puis on remet ça dimanche pour les plus courageux, oui, qui peuvent encore se lever.
3: C'est ça, le dimanche. Bon, il y a le temps pour se lever, c'est à 16h.
0: Hein. Ah, ça va.
3: Oui. On fait pas trop bonheur. Donc le dimanche 16h, départ du Corso, pareil de l'espace culturel et direction le centre-ville. Toujours les 11 chars et 5 musiques. Il y aura quelques petits changements dans les musiques. Et puis le soir, après le Corso, pour clôturer les deux jours de Corso, il y a un bal concert sur la place Montfort à partir de 21h.
0: Génial. J'ajoute quand même pour ceux qui sont un petit peu plus matinaux le dimanche, ne vous inquiétez pas, dès 11h30, il y aura de la musique, il y a une fanfare qui sera là en cœur de ville.
3: Ça, oui,
0: va commencer à mettre un peu l'ambiance pour le reste de la journée, quoi. Voilà.
3: Oui, oui. Ça, c'est pour se mettre dans le bain.
0: Et si je veux faire du manège le lundi 25, ça, c'est possible, hein, aussi.
3: Oui,
0: encore,
3: oui,
0: hein.
3: La fête foraine reste ouverte jusqu'au lundi soir.
0: 101e édition de Génération en Génération, vous partagez cet événement à Vaison. Avec, c'est les vieux métiers cette année à l'honneur, hein, sur les chars.
3: C'est ça, cette année on a choisi le thème des vieux métiers.
0: Allez, j'ai hâte de voir ça, en tout cas vous avez bien bossé. Et c'est ce week-end sous le soleil qu'on va découvrir le fruit de votre travail et faire la fête avec vous. Le comité des fêtes de Vaison-la-Romaine, Corso de Pentecôte, c'est donc ce samedi, ce dimanche. Merci Raphaël, et puis à demain alors pour le début des festivités. À demain Raphaël.
3: Eh bien, merci à vous, bonne soirée.
0: Au revoir.
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0: Écoutez bien, c'est un titre inédit, si je peux dire, que vous allez ensuite entendre résonner dans le Vélodrome, parce que c'est du Corse. Pourquoi? Je vais tout vous raconter. Allez-y, déjà, pépite.

0: c'est la voix de Francis Cabrel. Et oui, il chante Petite Marie en Corse. Eh oui, absolument. Et d'ailleurs, la Corse débarque à Marseille au stade Vélodrome. Patrick Fiori pour Corzu Mezzu Mezzu a appelé des amis. Francis Cabrel, mais aussi Florent Pagny, Marc Lavoine, Benabar, tout ce beau monde en concert pour chanter leur grand titre, mais en Corse. Et d'ailleurs, ce soir, Décibel à partir de 20h, les coulisses de l'événement. Émilie Mazoyer à suivre en direct depuis Marseille. On compte sur vous.
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0: Tolman, ni pour votre karaoké de ce week-end, vous pouvez me recruter. Ah bah
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0: Il est 19h, aujourd'hui nous sommes vendredi, le 22 mai. Et je vous souhaite un excellent week-end, c'est le journal tout de suite à 19h.
2: Une finale de Coupe de France sous haute tension au Stade de France ce soir entre Nice et Lens. Plusieurs dizaines de supporters ultra-niçois sont toujours en garde à vue après de très violents affrontements hier soir dans les rues de Paris qui ont fait 6 blessés, dont un grave. Un comportement inadmissible selon la ministre des Sports. Au Stade de France, à 2h du coup d'envoi, la sécurité est donc sur les dents. Stéphane Riglet, vous êtes sur place pour Ici Azur, bonsoir.
3: Bonsoir Sébastien, c'est pas grave.
2: Sébastien, et c'est donc un contexte vraiment particulier pour les Niçois dans cette finale.
3: Oui, d'un point de vue sécurité déjà, avec la présence de plus de 2000 policiers oui, pour ce match, des supporters niçois loin d'être en majorité ce soir, et ils se sont réunis tout à l'heure dans un parc de Saint-Denis avant de rejoindre la fan zone à proximité du Stade de France. Certains m'ont confié être vigilants et ne pas aller n'importe où, notamment après les événements d'hier soir. D'autres m'ont même dit qu'ils ne sortiront pas ce soir quel que soit le résultat de cette finale, tout simplement pour éviter de se mettre en danger. La plupart par contre ont envie de croire à un exploit de leur équipe face à Lens, car oui, pour eux, ce serait un exploit vu la saison des deux clubs. Lens, deuxième de Ligue 1. Nice, de son côté, qui va jouer sa survie dans l'élite la semaine prochaine avec un barrage face à Saint-Etienne.
2: Et un match évidemment à suivre sur Ici Azur, Ici Nord et Ici.fr. Et puis côté symbole, les parents de Christophe Glaise, notre confrère journaliste sportif emprisonné en Algérie depuis près d'un an, donneront le coup d'envoi du match à 21h. Dans les transports, des retards très importants dans les trains entre Paris et le Sud-Est. Parfois jusque 4 heures en cause d'une rupture de l'alimentation électrique en gare de Nîmes-Centre. La SNCF qui annonce un retour à l'heure normale en fin de soirée seulement. Énormément de monde également sur les routes avec un record de bouchons. Il y a une heure, 1221 km de bouchons cumulés. Bison futé, voie rouge sur l'ensemble du territoire. La mère de famille alsacienne interpellée hier au Portugal est en ce moment même au tribunal pour être auditionnée par un juge. Mardi dernier, cette femme domiciliée à Colmar et connue dans le monde du bien-être avait abandonné ses deux enfants de 4 et 5 ans près d'une forêt. Le député Charles Alloncle, photographié par Paris Match avec sa collaboratrice parlementaire présentée comme sa compagne, s'est interdit depuis 2017 et l'affaire Pénélope Fillon. L'élu d'extrême droite se dit scandalisé par les photos. Il précise qu'ils ne sont ni mariés, ni conjoints, ni concubins. Un week-end de la Pentecôte exceptionnel au niveau température, en fort contraste évidemment avec les températures automnales du week-end dernier, des chaleurs qui sont très précoces pour la saison. Et le premier réflexe, bien, c'est de se jeter à l'eau pour se rafraîchir dans le premier cours d'eau qui passe, mais c'est évidemment très dangereux. Françoise Lefeyère est directrice de la communication pour Voies Navigables de France. Elle lance une alerte à la vigilance.
4: Le dôme de chaleur, ben ça donne envie de fraîcheur. Et c'est une très mauvaise idée d'aller se baigner dans ces canaux, les fleuves ou les rivières. Chaque année, il y a des morts. Vous n'êtes pas dans une piscine avec la petite échelle. Vous êtes dans des lieux sauvages, pas autorisés à la baignade. Et effectivement, autour des barrages ou des écluses, vous avez des risques d'aspiration en raison du courant ou des tourbillons, premièrement. Vous avez aussi la navigation des bateaux. Certains bateaux font plus de 100 mètres, donc le baigneur, il ne le verra pas du tout. Et un des risques les plus mortels, c'est le saut du pont. Parfois, le pont n'est pas très haut et là, c'est vraiment un risque mortel parce que en dessous de l'eau, qui n'est pas claire, oui. Et il y a de nombreux dangers.
2: Voilà, vigilance donc. Et puis cette étude, pour terminer, selon des chercheurs français, les vaches sont capables de distinguer les personnes qui leur sont familières et de percevoir nos émotions. Féline Leloir Duo, une étude très sérieuse qui prouve que les vaches sont vachement sympas.
5: Que les vaches puissent reconnaître les visages, les scientifiques l'envisageaient déjà. Mais là, cette étude va plus loin, explique Léa Lansad, chercheuse en éthologie à l'INRAE.
6: Alors, ce qui est surprenant, c'est qu'elles le font sur des écrans et juste sur des petites photos d'identité, juste des visages. Donc, c'est vraiment les traits de visage.
5: 32 vaches laitières ont passé le test. En plus des visages, les chercheurs ont découvert qu'elles pouvaient reconnaître nos émotions, comme la joie ou la colère.
6: Et elles sont attirées par les personnes joyeuses. C'est-à-dire que si elles voient quelqu'un sur un film être joyeux et qu'elles rencontrent cette personne, personne plus tard dans la journée, elles vont plus s'approcher de cette personne que si elle avait été en colère. Donc en plus, elles mémorisent notre humeur, nos émotions et ça guide leurs interactions futures.
5: Une découverte importante car selon Léa Landsad, les vaches sont complètement oubliées des études scientifiques.
6: C'est une espèce qui est très peu étudiée, complètement sous-estimée en termes de capacité cognitive. Les chercheurs s'intéressent aux primates, s'intéressent aux dauphins. Alors les vaches, rien du tout. Si je vous fais l'inverse, je suis pas sûre que vous allez associer le meuglement d'une vache en particulier avec les traits de son visage. Vous allez peut-être les trouver un peu toutes pareilles. Est-ce qu'on est gêné de savoir ça? Peut-être.
5: Cette étude va surtout permettre de mieux comprendre les vaches et leur fonctionnement et donc d'améliorer leur bien-être dans les élevages.
2: Et oui, nous aimons les vaches sur ICI, évidemment. Toutes ces informations à retrouver sur ICI.fr.
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0: Votre météo dans notre beau Vaucluse pour ce long week-end de Pentecôte. Météo idéale. Déjà aujourd'hui, c'était une journée très chaude, jusqu'à 32 degrés. Pour la soirée, nous avons encore 27 degrés. C'est le cas à Orange, à Carpentras. Vous avez en ce moment à Sceaux 20 degrés. C'est pas mal pour votre petit pique-nique du soir. Le soleil va rester roi tout le week-end, même lundi férié. Samedi et dimanche, les températures vont grimper jusqu'à 33, voire 34 degrés en vallée du Rhône ou autour du Luberon. Un week-end estival sans vent, le bonheur, le ciel bleu.
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7: Bonsoir à tous et bienvenue aux nouveaux arrivants. Alors si c'est votre cas, je vous rassure, pendant une heure, le programme c'est défilé de Star 80, tubes inoxydables, refrains qui vont venir titiller votre mémoire et envie de chanter irrésistible. Tout va bien se passer, ça commence comme ça.

0: Sauf celle, c'était Tainted Love.
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0: Une chanson qui a eu trois vies. Elle sort en 64, interprétée par la chanteuse Gloria Jones, mais c'est un bide. En 73, un DJ anglais la remixe, réenregistrement, encore un bide. Sauf qu'un jeune artiste qui tient le vestiaire d'une discothèque adore ce titre. Il s'appelle Marc Almonde et quand il crée le groupe Soft Cell, il la réenregistre à son tour. Résultat, tube de l'année 81. Voilà, après cette petite mise au point, et ben Jackie Quartz, évidemment, mise au point.
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0: Elle danse, Marie. Oh oui, elle danse. C'était François Valéry. Et si ça vous fait penser à Billie Jean, n'ayez aucune inquiétude, tout va bien. Vous n'avez pas mangé une substance toxique. C'est justement en entendant ce titre de Michael Jackson dans une discothèque en Corse que François Valéry a eu l'idée de cette mélodie. Énorme succès en 83. Tiens, 83, c'est aussi l'année de la création du groupe Cock Robin. On retrouve l'un de leurs plus grands succès dans un instant, Just Around the Corner.
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0: Ici Vaucluse, c'est 100% années 80 jusqu'à 20h et tout de suite, quelques infos près de chez vous.
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2: C'est une journée toute mignonne qui vous attend et peut-être un grand tournant pour certains animaux du Vaucluse. La SPA vauclusienne organise le printemps des coussinets. C'est le samedi 23 mai à Lille-sur-la-Sorgue. Une grande journée portes ouvertes au refuge du Petit Pigeolet pour venir rencontrer chiens, chats et même quelques petits compagnons à grandes oreilles. Le but, faire découvrir le refuge, sensibiliser à l'adoption et peut-être provoquer de belles rencontres. Parce qu'un animal adopté, c'est souvent une deuxième vie qui commence. Rendez-vous de 10h à midi, puis de 14h à 17h au refuge SPA Vauclusienne à Lille-sur-la-Sorgue. Vous pourrez discuter avec les bénévoles et découvrir les animaux qui attendent tout simplement un foyer. Et même si vous ne pouvez pas adopter, parler de l'association ou soutenir le refuge, c'est déjà précieux. Offrez-leur un nouveau départ, le message est simple, il risque de faire fondre beaucoup de cœurs ce week-end.
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0: Radio, c'était Michel Polnareff.
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0: Et pour la suite, j'ai choisi ce qui est pour moi le plus beau duo des années 80. Peter Gabriel, conseillé par son épouse de l'époque, s'inspire d'un article de journal sur le suicide d'une femme et de son enfant suite à une dépression. Il est touché, il écrit et compose Don't Give Up, mais il veut partager ce titre avec une voix féminine. Il contacte l'américaine Dolly Parton, elle décline. Heureusement, Kate Bush accepte et la chanson devient un standard, un tube, une merveille. Et voilà ce que ça donne.
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0: New Year's Day, c'était YouTube. Dans un instant, vous allez retrouver dès 20h Émilie Mazoyer pour Décibel, émission spéciale ce soir, en direct du stade Vélodrome de Marseille, juste avant le concert-événement de Corsu Mezzu Mezzu, organisé par Patrick Fiori, entouré de très nombreux artistes, c'est immanquable. Mais avant cela, François Feldman, rien que pour toi, c'est juste après ça.
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2: C'est Décibel comme d'habitude, mais un peu plus fou. Votre radio ici vous emmène pour un Décibel spécial à Marseille, au stade Vélodrome. Une soirée dans les coulisses du spectacle Corsou Mezzou Mezzou, avec toute la bande de Patrick Fiori, Jean-Louis Aubert, Jennifer, Christophe Willem, Chico, Icar, Benabar, Jean-Luc Reichmann. Ça va être bien, non? Nolwenn Leroy aussi, je l'ai oublié. Allez, c'est parti.
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2: Salut à toutes, salut à tous et bienvenue au stade Vélodrome ici à Marseille. La première journée de répétition de Corsou Mezzou Mezzou qui s'achève et l'émission Décibel qui commence avec Patrick Fiori. Salut Patrick.
4: Ben merci, salut tout le monde, merci de d'être là.
2: Parce que tu rigoles.
4: Ben si, il y a des artistes fidèles depuis le début du Corsou Mezzou Mezzou, du 1, 2, 3, mais il y a une radio fidèle aussi, et que j'aimerais aussi honorer et féliciter comme un artiste, parce que c'est un petit peu ça finalement, quand on a un projet qui nous suit et qui nous dépasse. Vous avez toujours été là pour remettre les choses dans l'ordre et nous accompagner au mieux. Donc merci à vous.
2: Merci. Et oui, votre radio ici qui est la fière partenaire de Corsou Mezzou Mezzou, 130 artistes, 5000 choristes, 50 000 spectateurs.
4: On rajoute des choristes même.
2: C'est vrai?
4: Oui, parce qu'on veut faire un petit effet de surprise sur une chanson qui s'appelle Sentinelle, où il y a une vidéo de Grand Corps Malade qui fait une intervention dans le Vélodrome. Bref, il y a des artistes encore qui ne sont pas confirmés, que vous ne connaissez pas, qui vont débarquer, c'est la petite surprise.
2: Oui. Jusqu'au dernier moment.
4: C'est un joyeux anniversaire, c'est 10 ans, donc ça se fête jusqu'au dernier moment, on va découvrir des choses qui vont se tisser un petit peu comme ça.
2: Corsou Mezzou Mezzou, d'abord les albums, et puis ensuite des grands shows, des grands spectacles. On se souvient tous, il y a 2 ans, à Paris, la Défense Arena, la plus grande salle fermée d'Europe, 40 000 spectateurs, et tu annonces à la fin du concert que tu as un rêve fou, oui. C'est le Vélodrome.
4: Oui, j'étais avec le directeur, c'est vrai, j'étais avec le directeur du Vélodrome. Et en fait, Rabah Ouya, avec qui, c'est un fou furieux aussi qui nous suit dans cette aventure.
2: Il n'y a que des fous
4: qui
2: ici.
4: Qui est suite concert, nous c'est la belle lune. Et Rabah me dit, je suis avec le directeur du Vélodrome au téléphone, et 3 minutes avant de monter sur scène, et on a les images, donc un jour on pourra vous prouver ça.
2: Ah, faudra faire un documentaire, ouais.
4: C'est prévu.
2: Ah, très bien.
4: Avec une plateforme. Bon, bref. Et donc, Rabah, je parle à ce monsieur et je lui dis, voilà, tout simplement, avant de monter sur scène, donc il y a l'intro qui est partie, tout ça. Et je lui dis, mais dites-moi oui, monsieur. Et donc, il savait à qui parler, Rabah lui avait dit. Et au dernier moment, les 30 secondes avant de monter, j'entends, oui, vous pouvez annoncer que vous serez à l'Orange Vélodrome. Donc, j'avais pas la date précisément, mais en tout cas, le rendez-vous était fixé. Et je monte sur scène et j'attends qu'un truc. C'est paradoxal, mais j'attends que la fin du concert.
2: Pour le dire.
4: Pour
2: mais
4: le
2: oui,
4: dire.
2: Évidemment.
4: Pour dire ça et voilà. Et puis le lendemain, c'est pas un secret, j'ai Florent au téléphone qui traversait une période compliquée.
2: Florent Pagny, ouais.
4: Voilà, j'ai Florent. Oui, pardon. J'ai monsieur Florent Pagny au téléphone qui traversait une période compliquée. Et pour tout vous dire, et il le sait, il n'y a pas de souci avec ça, je lui ai dit, t'en seras où à ce moment-là? Donc il ne savait pas vraiment. Il me dit, mais 2026. Et je lui dis, le mois de mai. Il me dit, mai, fais ce qu'il te plaît, non? Voilà. Et donc, j'ai appelé Rabah et j'ai dit, Rabah, on bloque le 23 mai 2026 à l'Orange Vélodrome.
2: Ça y est, on y est, c'est demain. Florent Pagny, oui. Francis Cabrel, Vianney, Nolwenn, Jean-Louis Aubert, Jennifer,
4: Marc Lavoine, ouais.
2: Incroyable ce casting. Bravo, monsieur Mezzou Mezzou. Avant de t'écouter chanter, Patrick, avec Il Cello et Joseph Pastinelli, Terra d'Amor, évidemment, pour lancer officiellement cette émission, j'ai une petite question indiscrète. Là, tu as
4: si je peux répondre.
2: Un rêve qui se réalise. Tu l'as rêvé, il est en train de se réaliser. Est-ce que à un moment, tu vas te laisser submergé par l'émotion, ou bien il y a tellement de trucs à organiser, je te vois depuis tout à l'heure, tu cours à droite, à gauche, etc. Est-ce que tu vas prendre un moment juste pour t'asseoir et goûter et savourer ce rêve qui se réalise.
4: Non, parce que si je viens m'asseoir, je vais être débordé d'émotions. Donc en fait, je suis très heureux et merci à toutes les équipes de m'avoir mis partout. Et
2: dans, partout, tout le temps.
4: À tous les points, du pépiniériste, donc des plantes qui sont, la végétation qui sont dans le vélodrome, au son, à la lumière, tout ça. L'investissement qui me va, hein, parce que c'est moi qui l'ai décidé. Et vraiment, à tous les points et tous les postes. Parce que je veux que ça reste digne et que ça ressemble bien évidemment à la culture et à ce qui m'a été inculqué. Mais je veux aussi que ce soit digne par rapport à la présence des artistes et à leur souhait d'être là, et vraiment là. Donc du coup, je suis submergé. Ça, c'est depuis 10 jours, depuis trois ans pratiquement, mais depuis 10 jours vraiment. Et je préfère être à tous les postes pour pas m'écrouler, parce que ça peut arriver à n'importe quel moment. Et même à ce moment-là, là, dès que je me pose et que je vous parle, je suis gorgé d'émotions. Donc je suis un peu partout, on me voit passer, courir, mais je cours pas pour rien, je passe pas pour rien. Chaque pas est une décision importante pour que le déroulement du spectacle soit à la hauteur de l'investissement de chacun, chacune.
2: Merci beaucoup, Patrick Fiori. Allez, il faut courir.
4: Je vais
2: continuer à courir.
4: Allez,
2: merci. Et bravo. Corsou, Mezzou, émission spéciale Décibel au Vélodrome, c'est parti.
4: Et merci à ici.

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1: Corsu Mezzu Mezzu ne fait pas les choses à moitié, puisque les artistes que l'on adore sur ses albums, eh bien, ils seront demain devant un public très nombreux sur la pelouse du stade Vélodrome. Et ils sont avec nous ce soir dans les coulisses des répétitions. Jean-Louis Aubert, salut.
2: Bonjour.
1: Bonjour Jean-Louis Aubert. Bon, j'ai une passion pour Pas Fini, le dernier album qui est infini. Est-ce que dans une réédition de Pas Fini, il pourrait y avoir une chanson en Corse ?
2: J'aime bien la chanson qu'on m'a fait faire, on va dire ouais. Ça comme ça, parce que je l'ai en phonétique et tout ça, mais j'adore les chants corses.
1: C'est magnifique.
2: Et j'adore la Corse d'ailleurs, et je voudrais remercier un petit village qui m'a pris dans ses bras il y a de nombreuses années, qui s'appelle Nonza.
1: C'est où
2: C'est au-dessus de Saint-Florent, c'est okay. Sur le Cap Corse, et voilà, j'avais un de mes meilleurs amis qui s'appelle Émile, qui est enterré là-bas parce que les amis s'en vont, mais ce village a été... J'ai créé énormément de chansons là-bas.
1: Alors, qu'est-ce qui est inspirant en Corse? Est-ce que c'est les éléments, la nature qui est belle, qui est brute, qui est puissante? Est-ce que c'est les gens? C'est quoi?
2: Les gens sont un peu comme la nature.
1: Brut et puissant. C'est vrai.
2: Oui, mais aussi c'est une nature qui, quand elle vous prend dans ses bras ou quand vous êtes avec les gens qui la connaissent de là-bas. Je me souviens, on montait dans la montagne et ils avaient des cris entre eux, ça me rappelait des cris préhistoriques quasiment.
1: Oh, wow.
2: Et ils se reconnaissaient entre eux. Et c'est vrai qu'il y avait des tunnels dans des ronces dont les épines faisaient la longueur de ma main.
1: Ah ouais, des belles épines, 15 centimètres.
2: Mais en fait, il y a des tunnels là-dedans. Je comprends qu'on les ait pas trouvés. Mais c'est un pays, mais comme la plupart, c'est un pays. Quand vous êtes accepté, les bras sont grand ouverts. Et si vous n'êtes pas gentil, les bras sont grand fermés.
1: C'est ça. Et les coups de pied sont droits au cul.
2: Et ça me rappelle à la Jamaïque, un peu comme ça aussi. Ouais. C'est-à-dire que c'est vraiment, dès que les sourires apparaissent, on sent comme chez soi. Mais j'adore ce pays.
1: Ça s'est bien passé, Jean-Louis, la répète, avec Voce Ventoux.
2: Oui, ils sont très... Ils me câlinent beaucoup.
1: C'est vrai?
2: Ah, oui.
1: Ah, c'est bien,
2: ils
1: ça.
2: Sont très gentils. Et ils m'aident, évidemment, parce que c'est pas facile, mais...
1: Ça va être un grand moment. C'est la première fois, alors, que vous allez chanter en Corse, devant un public. Alors, on est à Marseille, mais quand même, il y aura beaucoup de Corses.
2: Oui, je pense qu'ils vont voir quelques petites erreurs de phonétique, mais c'est une jolie lettre. C'est une lettre de Napoléon quand il avait 18 ans. Il était un petit caporal et il était assez en colère qu'on laisse tomber sa petite île.
1: C'est ça.
2: Et il engueule un général français, je pense, ou corse, mais qui ne fait pas son boulot à ses yeux.
1: C'est beau, c'est rock, c'est Jean-Louis Aubert et Voce Ventoux ici à Corsu Mezzu Mezzu. Et merci d'être passé nous voir, Jean-Louis.
2: C'est un plaisir.
1: Et à la prochaine.
2: Merci. À tout à l'heure.
1: Oui.

0: Vous écoutez Décibel et on est dans les coulisses de Corso Mezzo Mezzo au stade Vélodrome ici à Marseille. On vient d'entendre le duo entre Jean-Louis Aubert et Voce Ventoux. Et ben justement, ils nous ont rejoints et pas tout seuls. J'ai l'impression qu'ils ont des copines très chic. Bonsoir Voce Ventoux.
1: Bonsoir.
0: Il y a Doumé, il y a Jean-Philippe et il y a Jennifer. Salut.
2: Salut.
0: Oh, Jennifer, j'aime quand tu viens dans Décibel.
2: Merci beaucoup, je suis ravie.
0: Toujours un grand moment. Alors, merci. Qui présente qui? Est-ce que c'est ton groupe corse préféré, Voce Ventoux?
2: Ils font partie de mes groupes préférés, oui.
0: Vous chantez ensemble pendant le concert ce soir?
2: Oui, j'ai ce privilège.
0: Ouais. Alors raconte-moi.
2: D'abord, ces belles voix masculines.
0: Oui, bah, c'est pas souvent.
2: Sur cette chanson que j'adore, c'est fait partie du dernier album de Voce Ventoux. Et c'est vrai que c'est un des groupes phares sur l'île et qui raconte énormément d'histoires et qui retrace un petit peu beaucoup d'histoires qui me touchent profondément, puisque ce sont mes racines aussi.
0: Ouais.
2: Donc j'ai encore ce privilège de monter sur scène avec eux. Et puis on a tissé des liens forcément.
0: C'est ça. Et vous alors d'avoir une voix féminine.
2: Il y a un d'entre eux qui fait partie de ma famille quand même.
0: Ah lequel?
2: Jean-Philippe.
0: Jean-Philippe. C'est quoi? Vous êtes cousin?
2: C'est ma famille. C'est le cousin de mon mari.
0: Ok.
1: Voilà, on est dit.
0: Donc sur scène en famille, ça c'est vraiment la Corse.
2: Oui.
0: Pour le coup c'est parfait. Avoir la voix de Jennifer, voix féminine sur un morceau à vous qui a pas forcément été écrit pour, qu'est-ce que ça vous fait?
1: Bah déjà on est très fiers, hein. On est très fiers et puis au-delà de la voix, il y a la personne, hein. On est très heureux de chanter avec Jennifer qui est quelqu'un de... Non mais c'est vrai.
0: Ouais. Tu dis pas ça parce que c'est ta cousine?
1: Pas du tout.
0: D'accord,
1: non,
0: alors
1: non,
0: ça va.
1: Non, franchement, voilà, on est très heureux parce qu'on partage beaucoup de choses sur scène et en dehors aussi. Moi j'ai la chance aussi de partager
0: beaucoup
1: de choses. Mais bon, voilà, on est très heureux de partager ces moments et sur le plan, je dirais, artistique aussi. Hein, ça, c'est des très très bons moments et on est très fiers d'être là. Voilà.
0: Est-ce que ça a du sens pour vous, pour Jennifer, pour Voce Ventoux, pour d'autres artistes, même pour Patrick Fiori, oui évidemment, de faire venir la Corse dans Marseille?
2: C'est exceptionnel. Bon, après, à Marseille, il y a une grande communauté corse quand même. Donc, le Corse est pour l'OM. Donc, comment vous dire? Mais c'est vrai qu'effectivement, c'était un défi venant de la part de Patrick et qui a vraiment grandement réussi ce projet-là avec ses trois albums et de d'ouvrir un stade et de chanter corse dans le stade et d'emmener les gens finalement dans cet univers-là. Le corps se déplace, quoi qu'il en soit, parce que c'est solidaire, c'est comme ça.
0: Et voilà, c'était ça ma question aussi. Est-ce que vous pensez que il va y avoir mezzo aussi, corse et continentaux dans le public?
2: Moi, je pense que les continentaux, ça les intéresse d'entendre ces grandes voix. Ça les fascine aussi quelque part. Pour remplir un stade, il y a pas que des corses.
0: Je me dis
2: que le pari est grandement relevé.
0: Ouais.
2: Et oui, et puis on emmène l'histoire, on emmène le soleil, on emmène. Les gars, vous savez autant que moi, aidez-moi.
0: Ah oui, Doumé, il a rien dit. Allez, c'est au tour de Doumé.
3: Alors, qu'est-ce que je peux vous dire? C'est une expérience.
0: Sur la Corse à Marseille.
3: La Corse à Marseille, elle est un peu chez elle, comme le disait Jennifer historiquement.
0: Ouais.
3: Voilà, les Marseillais considèrent même que ils sont la capitale de la Corse, tellement il y a une communauté corse importante.
0: Ah, j'aime bien cette géographie-là, c'est pas mal. Ça fait du choix, ça fait sens.
3: Oui, ouais. Non, historiquement, c'est vrai que la Corse et Marseille, c'est deux endroits qui sont extrêmement liés. Voilà, au-delà de ça, l'expérience pour nous de partager ça avec des artistes de renommée nationale et pour Jennifer qui est aussi de chez nous, ça nous fait extrêmement plaisir.
0: Tu t'es dit quoi, Jennifer, au tout début, quand Patrick a parlé de ce projet, avant même que ce soit des concerts géants, c'était un album, puis deux, puis trois.
2: Je l'ai soutenu tout de suite. Et
0: t'as trouvé ça fou?

0: J'ai trouvé ça fou, j'ai trouvé ça génial aussi pour la langue corse et pour faire perdurer aussi cette identité et, à laquelle on tient, et puis pour les nouvelles générations aussi peut-être parce qu'on compte énormément d'histoires dans les chansons corses, et ça retrace vraiment, ça fait partie vraiment du patrimoine et de la culture. Au-delà des polyphonies, il y a de grands messages même dans les nouvelles chansons, dans les nouveaux groupes, et j'ai pensé à la nouvelle génération, j'ai pensé à mes propres enfants, mais pour qu'ils puissent encore plus s'intéresser et pour faire perdurer et faire vivre cette langue magnifique. Il faut qu'elle soit considérée comme une langue à part entière
1: vivante, bien sûr.
0: Et c'est un combat quotidien aussi en Corse.
1: En Corse aussi, c'est vrai.
0: Ah oui, ça devient
1: pour faire vivre la langue corse.
0: Continuer, oui.
1: Ah ouais.
2: Oui, ben Doumé peut vous en parler.
1: Non, il n'aime pas me parler. Doumé, il ne veut pas me parler. Doumé, j'ai vu depuis tout à l'heure.
2: Je suis professeur de langue, je vous écoute. Vous dites des choses très intéressantes.
0: Doumé,
2: professeur de Corse aussi. Donc okay. Il peut vous en parler.
3: Ça donne un rayonnement à la langue corse, évidemment, très important. Et j'espère que c'est un projet qui est bien perçu par l'ensemble des Corses et des gens qui sont attachés à la langue corse.
1: Moi, je pense qu'il y a même des gens qui tombent amoureux de la langue corse grâce à des événements comme celui-ci. Alors, merci infiniment, Voce Ventu, Doumé.
3: Merci à vous.
1: Jean-Philippe.
2: Merci.
1: Et Jennifer.
0: Merci beaucoup.
1: Jennifer,
0: merci.
1: Je crois que
0: on en profite pour remercier Patrick.
1: Patrick Fiori, des bisous.
3: Merci beaucoup à lui.
1: Ouais. Évidemment, quel bel événement pour Soumetsu Metsu. Merci, les amis.
0: Merci à
3: merci.
0: Vous.
3: Merci.
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1: Oh là là, la grosse voix, il a un meilleur accent que moi. Corse Metsu Metsu. À l'instant de Jennifer Voceventu, Jean-Louis Aubert et Patrick Fiori. Et c'est pas fini, les amis. Restez dans le coin. Nous, en tout cas, on reste au Vélodrome.
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1: Metsu Metsu. Mais oui, on est à Marseille, au stade Vélodrome. Et ce grand concert dont Patrick Fiori avait rêvé, eh bien, c'est demain qu'il aura lieu. C'est absolument magnifique. On a passé la journée, nous, à déguster les répétitions. On a croisé Icar, Benabar, Chico et ses Gypsies, Nolwenn Leroy, Jean-Luc Reichmann. Et puis, oh, bah tiens, Christophe Willem. C'est le double retour de la semaine. Christophe Willem qui vient de sortir System, nouvelle chanson qu'on adore. Et il est de retour dans Décibel aussi. Salut Christophe.
7: Comment ça va?
1: Bah ça va, et toi?
7: Mais très bien.
1: Mais tu m'as manqué.
7: Bah j'espère.
1: Mais c'était trop long.
7: Mais tu sais que c'était pas si long en vérité.
1: Si, c'était très long, j'ai pleuré tous les jours.
7: Ah bon?
1: Oui, alors il était temps de revenir.
7: Bah voilà, c'est fait, voilà. Je suis là.
1: Il est de retour, il sera dans Décibel pour nous parler de sa musique à lui et de toutes les réjouissances qui s'annoncent. Ce sera le 9 juin.
7: Tout à fait.
1: Voilà, je mettrai ma culotte porte-bonheur. Je fais toujours ça avec les artistes que j'adore. C'est très important. C'est très important. Christophe.
7: Dis-moi.
1: Là, on est à Marseille. On est au stade Vélodrome. Et tu vas chanter pour Corse Metsu Metsu, pour Patrick Fiori, pour ce projet complètement fou devant 50 000 personnes.
7: Oui, c'est pas du tout flippant d'ailleurs.
1: Ça sera demain.
7: Voilà.
1: C'est pas flippant. En même temps, t'as fait le zénith de Théodora.
7: Oui,
1: dans la série des trucs
7: monde,
1: un peu
7: là.
1: Sortir de sa zone de confort, c'était pas mal.
7: C'est sûr. Voilà. C'est une marque de fabrique.
1: Oui, c'est ça.
7: Tu vois,
1: tu aimes bien ça. Comment tu t'es retrouvé dans l'aventure Corse Metsu Metsu? Est-ce que tu as une petite origine corse quelque part?
7: Alors,
1: une cousine?
7: Pas du tout.
1: Une ex-femme?
7: J'aimerais.
1: Corse, non, ce serait génial.
7: Non plus.
1: Non.
7: Non, mais j'aimerais. Mais non. Mais écoute, Patrick, on se connaît depuis des années. Et il m'avait évidemment parlé de la première version, le premier volume qui avait été fait. Et moi, je pouvais pas à ce moment-là. Et là, on s'est retrouvés. Et c'était un plaisir, quoi. C'est un plaisir. J'ai entendu ce titre que j'ai trouvé absolument magnifique.
1: Ouais.
7: Et on s'est
1: retrouvés. C'est une chanson que tu fais en duo avec Alizé.
7: Ouais. Dans l'album, justement. Ouais. C'est avec Alizé. Demain, c'est avec Delia.
1: Okay.
7: Qu'on va faire ça sur scène. Et on s'est retrouvés en studio, on a essayé d'être le plus clean possible sur la diction, parce que j'ai pas du tout envie d'écorcher.
1: T'avais un répétiteur ?
7: Ah mais carrément.
1: Excellent. Ah
7: mais si, répétiteur. D'ailleurs, il est avec nous aussi dans les loges, on le voit pas, mais il est avec nous. Il nous fait bien répéter quand même, parce que tu as envie de faire honneur justement et au titre et à la langue. Donc évidemment, c'est hyper important.
1: Ouais.
7: Et puis là, j'imagine qu'il y a quand même un bon nombre de Corses qui vont être là demain. Donc j'ai pas envie, si tu veux, de foirer le truc. Donc
1: ouais.
7: Non, on est très précis là-dessus. Mais un pur plaisir, vraiment. C'est génial.
1: Patrick aussi, il a ce truc-là. Alors évidemment, c'est du plaisir, c'est des copains, c'est des chansons et puis des grands moments et des performances vocales incroyables. Mais très important pour lui de faire vivre cette langue corse, de dire que oui, c'est une langue vivante et tout, et que même en Corse, c'est parfois pas évident de faire passer justement cette force de la langue corse. Donc, t'as bien fait de réviser.
7: Ben non, mais je te confirme.
1: Oui.
7: Non, mais ce qui est fou avec Patrick, c'est déjà il fait d'air énormément. Il suffit de voir le nombre d'artistes qui se retrouvent à ce concert, c'est quand même un truc de dingue.
1: Ah ben c'est mieux que les Victoires de la musique. Hein.
7: Ah ben c'est the place to be. Non mais je te le dis.
1: Oui.
7: Non mais c'est ça qui est cool, c'est que il fait d'air énormément. Il a cette bienveillance aussi, et donc quand il t'appelle pour un projet aussi beau que celui-là, de toute façon, tu ne peux que dire oui.
1: Donc toi, t'as dit oui sans hésiter.
7: Ah oui, mais sans hésiter. Déjà, j'ai dit ben oui, j'étais tellement dégoûté la dernière fois de pas avoir pu.
1: Ouais.
7: Que j'ai dit c'est bon, là je suis là. Et non, c'était vraiment un plaisir, et puis voilà, et puis ce titre est vraiment très très beau, donc j'espère vraiment que demain je vais pas le planter. Donc, envoyez-moi les bonnes ondes pour que tout se passe bien.
1: On va t'envoyer plein de bonnes ondes, évidemment, et puis aussi tous nos encouragements, parce que quand même 50 000 personnes.
7: C'est ça.
1: 50 000,
7: oui,
1: Christophe.
7: Oui. C'est le mantra pour demain, c'est de bien nous rappeler qu'il y a 50 000 personnes. Voilà.
1: 130 artistes, 5 000 choristes, Corsou, Mezzo, ici au Vélodrome. Je te souhaite vraiment de prendre beaucoup de plaisir demain, puis ça te fera un petit galop d'essai pour ton énorme tournée 2027, cher
7: ça,
1: Christophe.
7: Ça fait, c'est une mise en bouche, mais avec 50 000 personnes, quoi.
1: 50 000. 50 000. Merci Christophe.
7: Merci beaucoup.
1: Combien ? 50 000.
7: 50 000.
1: Oui. Eh.

0: teaser sur le Corso Mezzo Mezzo numéro 3, troisième album du nom, donc toujours avec votre radio ici, vous l'avez compris, on les suit depuis le début. Christophe Willem, donc, qui chantera demain soir au stade Vélodrome cette chanson avec Delia Lucia.
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0: Corso Mezzo Mezzo, la Corse à Marseille au stade Vélodrome. Parlons-en avec une Bretonne, la voix d'or de la chanson française, Nolwenn Leroy. Salut Nolwenn.
2: Salut.
0: Alors, c'est déjà merveilleux d'être là. 130 artistes, 5000 choristes, 50 000 spectateurs qu'on attend au Vélodrome. Mais alors, en plus, c'est l'occasion de revoir des artistes qui nous ont manqué. Nolwenn, ça fait trop longtemps.
2: Ça commence à faire un petit peu de temps, effectivement, en tout cas pour la musique. J'ai un peu disparu des radars pour me consacrer à d'autres projets.
0: Notamment la comédie.
2: Fiction, la
0: ouais,
2: comédie.
0: Bravo.
2: Mais je n'oublie pas la musique, loin de là. Surtout quand je remonte sur scène comme ça, ça me démange et je me dis à quel point il faut que je revienne vite parce que ce sont ces moments-là qui me manquent le plus. En vérité, rien ne remplace la scène. Donc c'est un plaisir de pouvoir vivre cette soirée demain ici.
0: Et la langue corse, alors, parce que je disais tout à l'heure, ta voix d'or, mais elle vient pas de nulle part, c'est que tu travailles aussi beaucoup et tu es une vraie technicienne de la voix. Donc, chanter en Corse, est-ce que ça mobilise des techniques particulières pour
2: Absolument.
0: Toi?
2: Absolument. Chanter en Corse, c'est. Chanter. Moi, j'ai effectivement l'habitude de chanter dans plein de langues différentes, aussi bien en breton qu'en gaélique, qu'en anglais aussi. Mais c'est vrai que dans les langues, on va dire, régionales, comme le breton, qui n'a pas du tout les mêmes sonorités d'ailleurs que le corse.
0: Oui, c'est ça, c'est d'autres parties de la gorge et du
2: absolument.
0: Palais.
2: Absolument, et c'est vrai que ma voix sonne différemment en breton. Il y a plus de consonnes, c'est plus dur qu'en corse où ça coule plus, où c'est plus rond, on va dire. Voilà, il y a plein de subtilités qui sont très intéressantes, mais c'est aussi ce qui fait la magie, ma présence ici, c'est finalement ce rapport entre la Corse aussi et la Bretagne, ce lien qui unit ces deux terres qui est, je trouve, très, très fort entre la communauté des Celtes, enfin, bretonnes et la Corse. Souvent, j'ai eu l'occasion de parler beaucoup avec les groupes corses et il y a un vrai respect des Corses aux Bretons et vice-versa. Et ça, c'est vraiment quelque chose de. Ça veut dire quelque chose.
0: Ouais, et ça fait plaisir aussi d'entendre des voix féminines résonner dans ce vélodrome parce que c'est vrai que la Corse, tout de suite, on pense aux polyphonies corses qui sont effectivement une immense majorité des voix masculines.
2: Ouais.
0: Et là, en l'occurrence, toi, tu chantes avec Soirina.
2: Oui, tout à fait. Qui est un groupe de cinq nanas fabuleuses. Lorsque nous avions chanté ensemble à la Défense Arena il y a quelques temps,
0: c'était il y a
2: quatre,
0: deux ans.
2: Et maintenant, elles sont cinq. Donc, c'est super de les retrouver ici. On va faire une petite répétition de mon corse parce qu'il est un peu
0: rouillé.
2: Poussiéreux. Là, il va falloir un peu. Parce qu'en plus, on chante une chanson qui est up-tempo. On n'a pas le temps de prendre le temps de bien. Là, ça y va. Donc, quand tu loupes ta phrase, t'as loupé ta phrase.
0: Hein. Ouais, non,
2: Donc, il faut être bien, bien réveillé. C'est un exercice, cette chanson, quand même. Mais que j'adore. Et puis, moi, je suis passionnée par, encore une fois, par les langues. Donc je prends un plaisir fou à les écouter. Puis elles sont merveilleuses et j'adore leur voix et j'adore le fait que je trouve que c'est intéressant effectivement à travers le projet de Patrick de Corso Mezzo Mezzo, c'est la rencontre entre les artistes du continent et les artistes Corse, je trouve que ça crée justement aussi une magie ça apporte aussi quelque chose de merveilleux, vraiment.
0: Je vois sur ton visage, dans tes yeux, j'entends le sourire dans ta voix. Nolwenn, elle est prête à monter sur la scène du Vélodrome. Et puis, on se revoit bientôt en ce qui concerne, je sais pas, la musique, les albums.
2: Mais tu seras la première. Je viendrai te voir direct.
0: Yes.
2: Si je reviendrai parler musique, toujours, bien sûr.
0: Merci.
2: On vient voir les experts. Mais l'experte. Mais oui, vraiment, j'en ai besoin et puis ça me manque. Donc je serai de retour bientôt, j'espère, en 2027, si tout va bien.
0: Formidable,
2: il
0: j'adore
2: faut.
0: Cette nouvelle. C'est bien, ça, on va faire des t-shirts Nolwenn 2027.
2: Maintenant, je me suis engagée, j'ai intérêt de me bouger. Je fais des promesses là, oulalalala.
0: Merci Nolwenn, à
2: merci
0: bientôt.
2: Merci beaucoup, merci.
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0: si belle dans les coulisses de l'énorme concert Corsu Mezzu Mezzu. Est-ce que mon accent est bon? Je sais pas, je vais vérifier. Avec Chico, Chico et les Gypsies, salut.
1: Bonjour.
0: Comment ça va?
1: Très très bien, on est heureux de partager ce moment ici dans, dans ce lieu mythique.
0: Alors le Stade Vélodrome, l'Orange Vélodrome faut-il dire, c'est immense. Là on est voilà, à la fin des répétitions. Chico, comment ça s'est passé?
1: Super, super, et puis impressionné par ce stade incroyable.
0: Il est très beau, hein?
1: Il est magnifique et la scène elle est incroyable. Je suis sûr qu'avec le public ce soir, demain ça va être une rencontre magnifique.
0: Oui c'est ça, ouais. Aujourd'hui vendredi les répétitions, demain c'est le grand concert. Comment tu es rentré dans cette bande Corsu Mezzu Mezzu? Comment tu as rencontré Patrick Fiori?
1: Mais Patrick, je le connais depuis longtemps et puis il nous a invités la première fois déjà quand il a préparé l'album, le premier.
0: Dès le départ,
1: on était là dans cette aventure et ça a été bien perçu, ça a été bien partagé, bien aimé. Du coup, il nous a invités à l'Arena il y a 2 ans. Et
0: c'était à Paris, la Défense Arena, c'était 40 000 personnes. Là, c'est plus. Hein.
1: Là, c'est un peu plus, ouais. Et du coup, il nous a dit, écoutez, comme je ne vais pas loin de chez vous, c'est peut-être sympa de venir. Et puis, on a sauté sur l'occasion et on est là.
0: C'est super. Alors, comme tous les artistes continentaux, vous êtes en binôme avec des artistes corses.
1: Ouais.
0: C'est ça l'idée. Comment ça s'est passé alors?
1: Ben, ça s'est passé très bien parce que cette chanson, elle est magnifique que nous chantons. Et puis, le partage est là et il y a l'émotion. Et le public sera là. Donc, il y a vraiment les ingrédients pour se régaler.
0: Tu parles corse?
1: Non. Mais j'adore.
0: Et donc tu chantes quoi en phonétique?
1: En phonétique, ouais.
0: Ah c'est génial.
1: Phonétique.
0: Tu l'as déjà fait parce que faut bien dire que voilà, avec les Gypsy King ou Chico et les Gypsy, de toute façon tu fais le tour du monde.
1: Ouais.
0: Quand t'es par exemple, j'en sais pas, au Japon, tu chantes un peu en japonais aussi en phonétique ou pas?
1: Parfois il y a un musicien qui met des mots en japonais et ça les surprend et ils adorent.
0: Ils sont hyper heureux,
1: Ils sont super heureux. Ouais. Et puis surtout ils sont surpris. Mais je trouve que c'est bien c'est des petits clins d'œil comme ça de dire, écoutez, on est chez vous, on va partager quelque chose qui vous appartient.
0: Ouais.
1: Mais qui en même temps nous unit, c'est des sons, c'est de l'amitié.
0: Moi je trouve ça beau, la langue corse, je la trouve un peu mystérieuse, elle est belle, elle est majestueuse. Hein.
1: J'adore, et puis les Corses, ils adorent la guitare, ils adorent chanter, et puis on a été souvent nous jouer en Corse, au Festival de Patrimonio, à Ajaccio ou dans d'autres villes, c'était magnifique. Hein.
0: T'as un peu l'accent quand même, t'as dit Patrimonio.
1: Patrimonio. Mais c'est un lieu magnifique, qui ne paye pas de mine dans la journée, mais la nuit là, c'est fantastique.
0: Et le festival est dingue, hein, les nuits de la guitare.
1: Ah, sublime. C'est incroyable.
0: Sublime. Bon, ici aussi, ça va être dingue. Le stade Orange Vélodrome, ici à Marseille, transformé en village corse. Et donc, Chico, les Gypsy, avec JP Marcellesi et Jean Menconi. C'est Moru, Biancu et Biu. Hey, je pourrais venir faire les chœurs, sérieusement?
1: Ah non, mais on va le faire.
0: Hein?
1: On va le faire.
0: Allez, donc,
1: ce qui est bien, c'est que c'est l'auteur-compositeur et puis ils sont super et c'est une belle rencontre.
0: Très bien. Bah, merci pour notre rencontre ce soir.
1: Merci. Et puis, c'est un bel hommage à Patrick Fiori et je suis ravi de participer à cette aventure.
0: Ah, génial. À bientôt, Chico. Merci.
1: Et vive Marseille.
0: Ah, oui, évidemment. évidemment.

0: Souvenir du premier album Corsu Mezzu Mezzu, Jean-Charles Papy avec Chico et les Gypsies. Allez, il est 20h46, merci d'avoir choisi votre radio ici pour passer votre vendredi soir. On est à Marseille, au stade Vélodrome pour cette soirée dans les coulisses du spectacle Corsu Mezzu Mezzu. Ça aura lieu demain soir ici à Marseille. Tous les artistes que vous avez entendus depuis le début de l'émission, hein, réunis autour de Patrick Fiori, Jean-Louis Aubert, Jennifer, Vocevento, Christophe Willem, Nolwenn, à l'instant Chico, il y en a d'autres qui vont arriver. Et puis il y a aussi tous ceux qu'on n'a pas pu attraper aujourd'hui parce qu'ils vont répéter eux demain matin. Je pense à Francis Cabrel, Matt Pokora, Santa, Marc Lavoine, Vianney, Julien Clerc, Soprano, Florent Pagny ou encore Carla Bruni. Un casting incroyable pour ce grand concert qui fait le pont entre Marseille et la Corse. Et des surprises aussi, des personnes qu'on n'imaginait pas sur scène avec un micro en train de chanter.
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0: Je vais faire la blague à chaque fois qu'il viendra dans Décibel, mais c'est pas midi. Et pourtant, il est avec nous, Jean-Luc Reichmann.
2: Oui.
0: Salut. Pardon, la vieille blague.
2: Mais oui, mais ça nous fait plaisir de se retrouver dans les années 80.
0: C'est ça, c'est un humour
2: c'est très
0: vintage.
2: Bien. Voilà.
0: Jean-Luc Reichmann au Vélodrome,
2: oui.
0: Pour Corsu Mezzu Mezzu,
2: oui.
0: Mais pas dans le public, et pas pour animer, on sait évidemment que vous êtes un animateur chevronné, non,
2: chevronné.
0: Pour chanter.
2: Oui, je chante, en fait, c'est juste une petite parenthèse, c'est une petite respiration, Patrick Fiori, il m'a demandé d'être ici, puisque voilà, j'ai mon petit refuge en Corse depuis plus de 20 ans maintenant,
0: okay.
2: Et voilà, ce sont les racines, c'est la vie, c'est, vous savez, je travaille ici 4 mois par an, donc j'habite 4 mois par an à Marseille. En plus,
0: ouais.
2: Et puis beaucoup du reste du temps en Corse, donc je me sens un petit peu comme à la maison.
0: Je comprends.
2: Mais de l'autre côté de toi, je suis sûr qu'il n'y a plus rien. Mais là, il y a quelque chose de très très fort. C'est le Vélodrome. Quel bonheur. Et puis
0: c'est une beauté, ce stade.
2: C'est dingue. C'est dingue parce que d'habitude je le vois le soir, la nuit pour les matchs de foot, ouais. Ou les concerts d'ailleurs, puisque j'ai vu Sopra ici, j'ai vu avec Big Flo et Oli, j'ai vu avec beaucoup de monde. Mais là, d'être sur la scène, je dois avouer que il va y avoir, je pense, plus de 50 000 personnes,
0: oui.
2: Mais on se sent comme dans un écrin. C'est un écrin protecteur et je trouve que il y a aucune appréhension, c'est-à-dire que les gens sont tous bienveillants, sont tous heureux d'être là pour la bonne cause, uniquement le fait d'être ensemble, et ça me ravit.
0: Tout ça qui est évidemment lié par Patrick Fiori, qui est quand même une personnalité incroyable et hyper fédératrice.
2: Oui.
0: Mais pardon, je me réétonne, Jean-Luc Reichmann, vous chantez?
2: Oui, ça m'arrive de temps en temps.
0: Non, mais dites-moi, vous allez chanter quoi?
2: Alors, le tango corse.
0: Ah.
2: C'est un tango conditionné.
0: Conditionné.
2: Voilà, c'est ça. Non, c'est le tango corse. On avait envie d'une petite bulle de champagne.
0: Ouais.
2: Quelque chose. Je ne peux pas rivaliser de toute manière avec toutes ces voix merveilleuses.
0: Ah oui, les polyphonies.
2: Qui sont là. Alors là,
0: non.
2: C'est impossible. Là, pas du tout. Non, on s'est dit, on va faire une petite parenthèse enchantée, c'est ça?
0: J'adore l'idée.
2: Et c'est pour mettre un petit peu de bonne humeur, un petit peu de sourire. Je vais essayer de faire lever le Vélodrome et de faire des chorégraphies. Vous allez voir, ça va être extraordinaire.
0: C'est génial. Oui. C'est une chanson qui donne envie de danser le tango tout en faisant une sieste. Je pense que ça peut être très magnifique, effectivement.
2: Voilà, c'est ça.
0: Un Vélodrome comme on ne l'a jamais vu.
2: Voilà, c'est ça, un petit peu. Donc, c'est que du plaisir, c'est du feel good. Et puis,
0: ça se voit.
2: Puis
0: vous rayonnez, vous êtes
2: Marseille.
0: Heureux.
2: Ah ouais, je suis très, très heureux. C'est ça. Ouais. Je suis heureux.
0: Alors, profitons-en. Merci, Jean-Luc Reichmann.
2: Merci à vous.
0: À bientôt.
2: Merci.
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0: Nous allons de belle en belle surprise dans les coulisses de Corsu Mezzu Mezzu, je croise. Oh, Icar, salut Icar.
3: Salut. Elle est bien celle-là.
0: Elle est pas mal, non, cette entrée en matière. Non, mais c'est toujours un plaisir de te croiser. La dernière fois qu'on s'est vu, c'était pour le spectacle des Enfoirés.
3: Oui, oui.
0: Tu vois,
3: et
0: voilà.
3: Là, il y a genre 20 artistes de plus que t'as la taille du truc. C'est incroyable.
0: C'est énorme.
3: Je suis impressionné. Le stade, les artistes qui sont là, ça va être dingue.
0: T'étais déjà venu au Vélodrome pour voir des matchs?
3: Une fois au Vélodrome. Moi, je suis un vieux supporter de l'OM époque Panasonic, Chris Waddle, Bolly, Nuke Long.
0: Tu te souviens qu'ils avaient une une chanson, Waddle et Bolly. Ça faisait hey, hey, we've got a feeling.
3: Ah, ça y est, j'étais en CP.
0: Oui, bah, parce que t'es jeune et moi je suis vieille.
3: Non,
0: dis-le moi
3: dit
0: comme ça.
3: J'ai pas du tout dit ça. J'ai dit, je me rappelle que j'étais en CP quand en 93, il y a eu la coupe.
0: C'est ça. Et ils avaient leur duo et la nuque longue.
3: La nuque longue que j'avais aussi jadis.
0: Très important. Guerre, oui. Tiens, je sais que tu es un très bon pédagogue, Icar, parce que toi-même, tu as bénéficié, tu me l'avais raconté en émission, des services d'une merveilleuse répétitrice qui, en un été, t'avait fait rattraper tout ton retard en français,
3: absolument,
0: etc.
3: Au collège.
0: Alors, eh bien voilà, quand on a reçu, il faut redonner. Alors, apprends-moi à dire quelque chose en corse, puisque ce soir, tu as fait ta répétition en Corse avec le groupe La Vinta.
3: Ouais.
0: Et demain, vous allez chanter ensemble au Vélodrome. Apprends-moi un petit bout de phrase en Corse, s'il
3: te
0: plaît.
3: En vrai, si on était chez les Gaulois, dans le village des Gaulois d'Astérix, on m'appellerait Phonetix.
0: Tu es Phonetix.
3: Voilà, je suis Phonetix parce que j'ai tout simplifié, évidemment, pour la prononciation. Je pense qu'on est tous un peu dans ce cas-là.
0: Ouais.
3: Mais ce qui est très important, ce n'est oui, il faut bien chanter les mots, mais il faut surtout les comprendre, parce que c'est des chansons riches de sens. Il ne faut pas chanter sans comprendre une chanson, sinon on ne veut pas la porter.
0: C'est vrai.
3: C'est ça mon seul, dans ma petite pédagogie minuscule, le seul truc que je dis, c'est comprendre les mots qu'on chante, parce que c'est une île forte de valeurs et de, qui manque, et de beaux principes, et donc ça fait du bien d'avoir des chansons glorieuses comme ça, avec des textes de dingue.
0: Alors ta chanson, à toi, elle parle de quoi ?
3: Elle parle de « Si on tire tous ensemble », Caterin, c'est la chaîne.
0: Ouais. «
3: Si nous tiremos tout insieme, forse qu'un giorno chapera. » Voilà, si on tire tous ensemble, et on a besoin de cette union aujourd'hui, Dieu seul sait à quel point tous ensemble, dans le même sens, on tire cette chaîne, elle finira par se rompre et le fracas de ces chaînes sera entendu jusqu'au continent. Nous sommes en train de parler au moment où le président de la République, Patrick Fiori, passe devant nous.
0: Hein, le roi président, Patrick président. Non, il veut pas. Déjà, le Vélodrome, c'est déjà un territoire. Je te jure. Quand il t'a contacté, Patrick Fiori, pour rejoindre cette aventure Corsu Mezzu Mezzu, toi, tu connaissais la musique corse, t'étais déjà allé en Corse, c'était quoi ton niveau de corsitude?
3: C'était à peu près proche du néant, pour ne pas dire le néant, et il m'avait appelé à midi pour la première fois sur le Corsu Mezzu, où c'était à Ajaccio, il y avait une soirée à Ajaccio, il y a 2-3 ans. Il y a 3 ans. Et il me dit, est-ce que tu me rends un service? Je lui dis, oui, quoi qu'il arrive. J'étais à Paris, il était midi, j'étais chez l'ophtalmo.
0: Okay.
3: Je n'oublierai jamais, ça a changé ma vie. Et je lui dis, oui, il me dit, est-ce que tu me rends un service? Je lui dis, oui, il me dit, tu vas regretter d'avoir dit oui. Je lui dis, quoi? Il me dit, s'il te plaît, il y a cette chanson, je te demande un remplacement d'urgence. Est-ce que tu peux le faire? J'ai pris l'avion, je suis arrivé, j'ai appris la chanson en phonétique en Corse, en exprimant évidemment, en lisant le sens.
0: Oui, tu t'es fait expliquer, tu savais ce que tu chantais.
3: Voilà, et je suis arrivé et j'ai chanté avec La Vinta il y a 3 ans, comme si je l'avais chanté toute ma vie en phonétique, et j'ai pris un plaisir incroyable et j'ai intégré Corsu Mezzu 2, une chanson que j'ai chantée avec Diana Salicetti, et là, ça reprend et on est là au Vélodrome après la Défense Arena sous le regard bienveillant de Bruno Benabar.
0: Salut Benabar.
3: On dirait on est des commentaires PM. Il y a les chevaux qui passent et tout.
0: Genre, Benabar est en tête. Il rattrape
3: Benabar.
0: Patrick Fiori devant le bar.
3: T'as choisi ton lieu.
0: Pardon, on a installé le studio dans un endroit stratégique de
3: magnifique.
0: La soirée. C'est comme ça qu'on a fait. Eh ben, viens nous dire bonjour
3: viens
0: en direct.
3: Viens nous dire bonjour. Viens.
0: Allez, Benabar.
3: Allez, viens dire bonjour Bruno. Viens Bruno.
0: De toute façon, t'étais invité. Comment ça va?
4: Ça va bien,
3: faut,
4: et vous-même?
3: Faut aller le voir en concert.
4: Merci.
0: Bienvenue Benabar, et tu peux même t'asseoir.
4: Bah ouais, super.
0: Regarde. Oh
4: bah, désolé de m'incruster pendant ton interview.
3: Jamais.
0: Non, je demandais à Icar comment il avait rejoint l'aventure Corsu Mezzu Mezzu, mais ça m'intéresse pour toi aussi. Alors lui, il a dépanné Patrick, et finalement il a été adopté par la famille, et toi?
3: Un heureux hasard.
4: Bah, j'ai dû le dépanner aussi, il m'a appelé. Moi j'ai fait partie du premier, quand il faisait ça dans un sous-sol en banlieue, avec son camarade, curieusement corse d'ailleurs, ce qui est assez surprenant. Et puis après, on ne s'attendait pas du tout à l'époque, ça allait devenir ce phénomène incroyable.
0: Mais c'est ça, là ça a pris une ampleur. Alors déjà, il y a eu un énorme concert il y a 2 ans à Paris, la Défense Arena, plus grande salle fermée d'Europe, 40 000 personnes. Là, ici, le Vélodrome, c'est plus de 50 000. C'est quand même incroyable. Est-ce que vous auriez parié là-dessus, monsieur?
4: Ah non, pas du tout. Et d'ailleurs, je ne crois pas que c'était l'ambition de Patrick de voir aussi grand. C'était surtout rendre hommage aux Corses. Et surtout, le truc qui était sublime dès le début, c'était d'avoir un chanteur corse et un chanteur du continent.
0: Ouais.
4: Ou chanteuse, évidemment. Et ça, c'était vraiment, c'est ça qui a donné quand même l'esprit et la philosophie du truc.
3: L'esprit mezzo mezzo, qui veut dire moitié-moitié.
0: Voilà.
3: Voilà, c'est
0: vous
3: ce
0: avez
3: lien.
0: Dit professeur Icar, il nous apprend plein de trucs.
4: Non, pas mezzé-mezzé. Mezzé-mezzé
0: pour les
3: chanteurs
0: libanais.
3: Absolument. Mais tu sais que t'es le premier concert que j'ai vu en France quand je suis arrivé faire mes études à Montpellier.
4: Oui, on m'a dit, t'as voulu repartir le lendemain d'ailleurs.
3: Exactement, j'ai voulu arrêter mes études de droit. Non, c'était incroyable, tu chantais les chansons en disant j'arrête, j'enlève toutes les voyelles, tu te souviens de ça?
4: Oh putain, oui.
3: Tu te souviens de ça?
0: Ouais, ouais. C'est ton premier concert.
3: Il y a 20 ans, le premier concert
0: France.
3: Quand je suis en France, il y avait lui et Ben Harper direct derrière le lendemain, je crois.
4: Wow. T'as dû confondre, non?
3: Non, je te jure. Je te jure, c'était au Rockstar, j'oublierai jamais. T'as tenu, il y avait même un petit bonhomme que tu faisais parler, une figurine.
4: Ah, Hulk.
3: Voilà, t'as vu, il sait.
4: Ah, yes.
0: Mais c'est fou, ça.
3: Ah, ouais, ouais.
0: Et alors, ça t'a marqué, toi?
3: Il y a des gens qui t'inspirent comme ça, et Bruno est un immense artiste, et je suis très fier d'être assis à côté de lui aujourd'hui.
4: Merci, mon pote. Alors,
0: moi, je suis bien contente de vous avoir
4: c'est
0: tous les deux en studio. Il m'a appris des trucs sur la langue corse. Benabar, apprends-moi un mot de ta chanson en corse, toi aussi.
4: Sanprigionato.
0: Sanprigionato.
4: E mamma se ne morte, perdona mia mamma, di fatti tanto male. Il est où, Jean Menconi? Heureusement, il est
3: c'est pardon, c'est maman, de t'avoir tant fait de mal.
4: Ouais, c'est, ouais. Ça, ouais. C'est un prisonnier qui s'en veut d'avoir fait tant de mal à sa maman qui est morte entre-temps.
0: Oh.
4: Wow. Et oui.
0: Écoutez, comme ça met une très bonne ambiance, cette chanson, je vous propose de l'écouter maintenant, ici, Décibel, dans les coulisses de Corsou, Mezzou Mezzou. Aujourd'hui, les répétitions, demain, le grand, grand show. Benabar, Icar, merci d'être passé.
4: Merci à toi, quel plaisir.
3: Merci beaucoup.
0: Merci beaucoup.

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0: Benabar, quelle beauté cette chanson. Et c'est là-dessus que se termine notre décibel spécial Corso Mezzo Mezzo au stade Vélodrome, qu'on remercie évidemment pour son accueil chaleureux. Merci aux équipes de Ici Provence. On va faire des merci Mezzo Mezzo. Alors à Marseille, on remercie Maël Lerner, Eric Sorek, Yann Maran, Bertrand Montandeau, Pascal Morel et Bénédicte Meunier. À Paris, on remercie Iris Guitoni, Géraldine Maillère, Franck Mollier, Christian Lefebvre et Basile Combes. Merci à vous aussi, les amis, d'avoir écouté cette émission. Pas comme les autres, il est vrai, mais en cette période de mur, ça fait du bien d'être sur un pont de temps en temps, vous ne croyez pas? Allez, merci, merci infiniment. Cette émission sera disponible évidemment en replay dans 5 minutes sur votre site ici.fr. Salut!
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0: C'est un cri de ralliement qui a marqué les années 2000. Yalla ! Mais saviez-vous que ce tube de Calogero est né devant un poste de télévision ?
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0: Tout bascule quand le chanteur découvre Sœur Emmanuelle lors d'une interview. Il est instantanément fasciné par la force et l'énergie de cette petite sœur des pauvres. Avec son complice, Lionel Florence aux paroles, il décide de mettre en musique son expression favorite, Yalla, qui signifie

fait qu'un hommage lointain devient une réalité bouleversante peu après la sortie de l'album 3. Et Calogero finira même par rencontrer Sœur Emmanuelle en personne.

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dans ce nouvel extrait de l'album De l'ombre à la lumière, la voix la plus puissante du Trégor rencontre celle magnifique de Chimène Badi pour un duo musical incroyable.

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0: Comment est née la phrase accrocheuse « C'est quelqu'un qui m'a dit » de Carla Bruni.
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0: En 2002, Carla Bruni est seule dans le hall d'un hôtel à La Baule. Elle est triste, enrhumée, quand quelqu'un lui lance « Tiens, j'ai croisé un tel, il m'a dit qu'il t'aimait encore ». Le déclic est là. Pour capturer cette mélancolie, son complice, Louis Bertignac, va tenter un pari technique audacieux. Oubliez les gros micros de studio, il place des micros minuscules. L'un contre les lèvres de l'ex-mannequin, l'autre directement sur la rosace de sa guitare.
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0: On y entend chaque souffle, chaque frottement de doigts sur les cordes. C'est ce son chuchoté qui contribue au succès de l'album.
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0: Percé est venu s'installer en Puisaye, loin du tumulte, pour écrire et composer ses chansons folk. Si la voix est douce, les chansons, elles, ne sont pas toujours tendres.
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2: Bonjour, je m'appelle Isor. Je suis née au milieu des animaux. J'ai 15 ans et j'habite à La Bédouère, à Serré.
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2: Mon père a créé le parc il y a 35 ans maintenant. Et il prenait des animaux à un peu de différents endroits. Et on a des naissances chaque année pour renouveler un peu la harde.
3: Ma guide aujourd'hui n'est pas une adolescente comme les autres. Elle partage sa vie entre l'école et les animaux.
2: C'est sûr que avoir des amis et savoir que je vis au quotidien avec des animaux, ça leur fait rêver. Donc ils veulent forcément venir chez moi. Ouais, je me sens chanceuse parce que je sais que j'ai de la chance de vivre avec des animaux et que c'est pas le quotidien de tout le monde. Qu'il y a des gens qui peuvent être même dans le besoin ou des choses comme ça. Mais on essaye toujours de faire partager un peu tout ça à travers différents événements. Et on fait ce qu'on va faire aujourd'hui avec vous. On va aller nourrir les animaux, leur expliquer un peu le fonctionnement de ce qu'on fait chaque jour.
3: Isor et sa sœur Sixtine sont d'ailleurs appelées les petites mouglis de la Touraine.
2: Elle qui s'appelle Cannelle. C'est pareil, on l'a élevée au biberon parce qu'en fait, elle est née très très tard par rapport à la période de naissance des daims. Elle est née en septembre alors que c'est juin-juillet. C'est pareil, on l'a élevée au biberon. Là, par exemple, c'est notre père, c'est Sixtine et moi qui sommes devenus ses mères adoptives. Et en fait, le premier individu qu'un petit voit, il le considère comme sa mère. L'élément nourricier va devenir sa mère. On connaît quelques trucs que les autres n'ont pas forcément en connaissance. Donc forcément, on apporte un peu, par exemple, dans des évaluations ou des choses comme ça, pour essayer aussi de gratter des points, forcément.
3: Malicieuse mademoiselle Isor est contemplative.
2: Alors là, c'est des oies du Canada, de Bernache. Donc en fait, elles sont sauvages, elles viennent de temps en temps sur le plan d'eau et tout. Comme ça, elles ont de la nourriture. Elles sont complètement libres de partir, de revenir. Enfin, elles font ce qu'elles veulent. C'est joli le matin, par exemple, de se lever et de voir les oies sur le plan d'eau. C'est pas mal.
3: Ce plan d'eau qui rappelle forcément de bons souvenirs.
2: Puis, toute petite, on se met à l'eau avec les biches. On se baigne avec elles. Et c'est vrai que, entre guillemets, j'ai appris à nager avec elles. Appris à être en confiance dans l'eau avec mes petits brassards tout roses. Et en fait, on profite du cadre à fond. Que ce soit par la nature ou même par le domaine animalier.
3: Et là, on se dit que la vie est belle quand on a 15 ans. Pour découvrir Isor et Sixtine, direction la page Facebook du même nom, Le Monde d'Isor et Sixtine. Prochainement, des événements seront organisés qui s'appellent Dans la foulée des biches. Affaire à suivre.
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4: Le saviez-vous, tous les jours, on prend 2 minutes pour découvrir les histoires méconnues du Vaucluse. Et ça, c'est avec vous, Maxime Perron. Bonjour.
5: Bonjour Mathieu et bonjour à toute l'équipe.
4: Et aujourd'hui, vous nous parlez d'un surnom assez surprenant. Je pense que même les habitants de Villeneuve-les-Avignon ne connaissent absolument pas cette histoire. Alors certains des habitants ont des surnoms. Alors c'est le cas à Nîmes, hein, on les appelle les crocodiles là-bas. Et donc Maxime, vous nous dites qu'à Villeneuve-les-Avignon, les habitants sont surnommés les lézards.
5: Oui. Alors les lézards, ouais, c'est plutôt étonnant parce que derrière en fait ce surnom un peu amusant se cache une véritable histoire médiévale à la frontière entre la réalité et la légende. Une histoire qui commence donc au XIVe siècle avec un personnage aujourd'hui presque oublié, Pierre de Luxembourg.
4: Vous parlez de Pierre de Luxembourg, c'est qui ce monsieur? C'est un roi, un pape, un cardinal?
5: Un cardinal, oui. Oui, c'est ça. Un cardinal très jeune d'ailleurs, connu pour sa vie pieuse, son humilité et sa générosité. Il vit à Villeneuve-les-Avignon, dans un palais où il refuse le luxe et meurt d'ailleurs au même endroit en 1387 à seulement 26 ans. Après sa mort, sa réputation de sainteté est telle que ses reliques deviennent immédiatement un enjeu majeur. Et c'est là en fait que la rivalité avec Avignon commence. La ville d'Avignon souhaite récupérer les reliques pour les honorer, mais les habitants de Villeneuve-les-Avignon considèrent ces restes comme un trésor inestimable, presque sacré. Voilà. Alors les Avignonnais font une proposition spectaculaire. Nous vous donnerons autant d'or que la caisse des reliques peut en contenir. Ah, c'est une proposition alléchante. Et pour les habitants de Villeneuve, cette offre est difficile à refuser. Alors ils vont accepter. L'échange se fait entre les deux rives du Rhône, d'une manière très solennelle. Les reliques partent à Avignon dans l'église des Célestins, construite spécialement pour ces reliques quand même. Et les Villeneuvois repartent avec une caisse identique, censée être donc remplie d'or.
4: Censée, parce que ça veut dire qu'il y a un problème quelque part, c'est ça ?
5: Bah oui, parce que selon la légende, une fois la malle ouverte, les pièces d'or se transforment en milliers de lézards. Des lézards qui s'échappent aussitôt, qui filent dans les rochers de Villeneuve et disparaissent autour de la ville. Une histoire racontée dans des archives et des récits anciens comme une punition symbolique de la cupidité. Depuis plus de 6 siècles, on appelle les habitants de Villeneuve donc les lézards. Et aujourd'hui encore, il y a quelques symboles qui se cachent un peu partout, sur certaines façades et sur la place notamment Jean Jaurès, où vous avez une statue de lézard. Je vous ai mis la photo dans l'article web. Comme le disait Frédéric Mistral, « Gai lézard, bois ton soleil, l'heure passe trop vite et demain, il pleuvra peut-être. » À Villeneuve, les Avignons, être un lézard, ce n'est pas juste une moquerie, c'est presque une philosophie de vie.
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1: Bonjour Adi Schatz, je suis Béatrice Duchin, je vis à Saint-Martin-de-Seignanx. Je suis native des Hautes-Pyrénées, de l'Anne-Mezan plus exactement. Je suis donc présidente de l'association Esquirote. Cette association a été créée en 2012 suite à la création, à l'ouverture de la filière bilingue français-gascon à Saint-Martin-de-Seignanx. Et c'est une association qui a pour vocation de promouvoir la langue et la culture gasconne et de la rendre visible. Merci de me passer le micro.
2: Parlez-moi un petit peu de votre première liaison à la culture occitane.
1: Ma première liaison avec la langue et la culture gasconne, elle a commencé dès mon plus jeune âge, à l'occasion de réunions de famille chez mes grands-parents, puisque nous étions une famille nombreuse et que mes parents, mes oncles, mes tantes, mes grands-parents parlaient gascon. L'ouverture aux autres est arrivée très tôt chez moi. J'étais membre du comité des fêtes de l'Anne-Mezan. Moi, je viens de Bigorre et j'ai énormément de connaissances autour de moi. Je me souviens quand j'étais jeune et quand j'étais au lycée, et j'ai présenté l'option occitan au lycée. Nous étions nombreux en cours d'occitan et beaucoup la comprenaient parfaitement parce qu'ils habitaient dans des villages, dans des communes rurales ou à la maison, et ben, ils vivaient encore avec les grands-parents et ils ne parlaient que gascon à la maison. Moi, c'était difficile parce que je commençais déjà à la perdre. Mes grands-parents n'étaient plus là. On ne la parlait pas trop à la maison, mais ceux qui vivaient encore proches de leurs grands-parents, c'était la langue de la maison. C'est une langue qui est très très proche de l'espagnol. Les concordances des temps se construisent comme en espagnol. Pour apprendre l'espagnol, c'est un plus. Et moi, j'ai toujours été très attentive à cette langue parce que je la trouvais belle. Et même si je ne la comprenais pas, je la trouvais jolie parce que souvent, à travers cette langue, ils racontaient des histoires, des légendes et tout le monde riait. C'est une langue qui a ravivé beaucoup d'émotions parce que justement, quand nous avons créé cette filière et que j'ai commencé à entendre les enseignants parler cette langue, elle m'a projeté chez mes grands-parents, dans mon enfance en fait. L'enseignement bilingue à Saint-Martin-de-Seignanx se fait à l'école publique. C'est une offre de l'éducation nationale.
2: Est-ce qu'il y a beaucoup d'élèves?
1: Oui, à Saint-Martin-de-Seignanx, l'enseignement bilingue commence dès la petite section jusqu'au CM2. Et on a la chance à Saint-Martin qu'elle soit suivie au collège. L'histoire géo s'enseigne en gascon et il y a également le cours de langue en gascon. Très vite, nous avons mis en place les cours d'enseignement pour les parents, les cours adultes. Et donc, nous avons, dès la première année, eu beaucoup de parents.
2: Puisque vous êtes présidente de l'association Esquirote, quels actes concrets proposez-vous pour promouvoir cette langue gasconne?
1: Nous avons commencé par les cours de langue. Ensuite, nous avons proposé des cours de chant en polyphonie. Je chante au Conservatoire des Landes, au département Trad. Et puis, nous avons mis en place des événements. Ça fonctionne de plus en plus. Les collectivités territoriales ici nous soutiennent.
2: Béatrice Duchin, présidente de l'association Esquirote à Saint-Martin-de-Seignanx.
1: Oui.
2: Avant de vous dire du chat, allez-vous me donner le nom de la radio qui vous a tendu le micro aujourd'hui?
1: Je crois que c'est Ici Gascogne.
2: Et comment ça se dit, en gascon?
1: Ici Gascogne.
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3: Coup de projecteur sur la plus grande brasserie de Paris dans le 14e arrondissement de la capitale. On y mange et on y danse. Tour du propriétaire avec Thierry Boeuf. Place à la saga Bistrot de Paris.
4: Et le cocktail américain, c'est quoi?
5: C'est un cocktail grillé avec une sauce américaine, tomate, échalote, une pointe de cognac, du vin blanc. C'est un peu relevé.
6: Un décaen.
7: Pâté, jambon, saucisson, baguette, gruyère, chantal, rôti, jambon de pays.
8: Eh ben tout ça, ça va aller dans la blanquette.
9: Bon appétit.
10: Comment se faire applaudir le soir de son anniversaire à Paris par 800 personnes et dans la bonne humeur? Franchissez dès que possible les portes de la Coupole, boulevard du Montparnasse. 15 à 20 serveurs en rang vous portent un gâteau en chantant bon anniversaire. Les lumières de l'immense salle de la brasserie se rallument et tous les clients de la Coupole applaudissent. Quand on vous dit que c'est la fête à Paris... C'était le temps un peu fou de l'entre-deux-guerres. Les fêtes les plus délurées avaient pour quartier Montparnasse. Dans les années 20, Paris est fréquenté par 15 000 Américains, Joséphine Baker et la Coqueluche. Et encore aujourd'hui, son portrait est peint sur un des piliers de la Coupole, classé monument historique.
11: Elle venait très souvent à la Coupole. D'ailleurs, elle était une habituée jusqu'à la fin de sa vie. Mais pendant les années folles, elle venait avec une petite panthère, vous imaginez, qui était très gentille. Elle s'appelait Paquita, d'ailleurs. Elle était adorable. Mais ça dérangeait beaucoup la clientèle.
12: Mon pays est Paris.
10: Et dans un véritable décor art déco, laissez vagabonder votre esprit au son des cliquetis de couteaux et de fourchettes, dans les volutes des plats de choucroute, dans l'atmosphère de la brasserie la plus grande de Paris.
6: Et puis la peinture qui était avec tout ça était l'expression de l'extraordinaire diversité du Montparnasse des années 20. Et alors faire une coupole qui coiffe l'ensemble, c'était audacieux, parce que comment exprimer de nouveau cette diversité ? Là, il y a une idée géniale, c'est très réussi.
10: À la coupole, on mange, on boit, on danse et on refait le monde. Tout ça a tellement bien commencé un 20 décembre 1927, 3000 invités et 12 000 bouteilles de champagne liquidées en 2 heures. Et 90 ans plus tard, les corps se dérobent, toujours à la coupole, dans la grande salle du dancing.
9: Monsieur Barbeau, allant sur 89 ans, je voudrais dire que tant qu'une femme danse, elle reste jeune, belle et séduisante. C'est tout.
12: Andy Warhol à la coupole, peint les gambettes de Mistinguette.
10: 2025, les soirées au dancing de la coupole existent bel et bien. Le thème de prédilection, smoking et femme fatale 1920-1930. Mais le spectacle, et surtout dans l'assiette, après quelques errements post-Covid et les difficultés après la pandémie, la coupole est redevenue irréprochable. Pourquoi pas dès le matin, au petit déjeuner, un œuf à la coque, une omelette brouillée. Le midi, bien sûr, un des plus beaux bancs de crustacés et d'huîtres.

0: de 12 000 bouteilles de champagne dans la nuit.
1: Eh ben oui, allez, rendez-vous est pris. Et vous y serez, nous aussi. Donc, merci beaucoup, Thierry Boeuf, Bistrot de Paris. Si vous avez aimé cette chronique, vous pouvez bien sûr la partager avec vos proches depuis l'application ICI.
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3: Bonjour à toutes et tous, bienvenue dans Affaires Classées, le podcast. Je vous emmène faire un petit tour deux siècles en arrière. Nous sommes dans la soirée du 1er mai 1827. Un paysan de Barcus rentre de la célèbre foire d'Oloron. Il est abattu par un inconnu. Question, qui lui en voulait donc ? Réponse dans un instant.
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3: Chaque année, le 1er mai, la ville d'Oloron-Sainte-Marie organise sa traditionnelle foire au bétail. Un rendez-vous inspiré des grandes foires d'antan et qui attire plusieurs milliers de visiteurs depuis le XIVe siècle. Ce lundi 1er mai 1827, Dominique, un habitant de Barcus, l'a passé, comme beaucoup, dans la capitale du Haut-Béarn. Rentrant seul, à pied, il est 22h lorsqu'il parvient à l'entrée d'un petit pont dit de Choco, à une courte distance de sa maison d'habitation. À peine pose-t-il le pied sur l'ouvrage qu'une soudaine lueur déchire la nuit. Une lueur doublée d'une détonation. Pas de doute, Dominique vient d'essuyer un coup de fusil. Blessé, le fermier tombe en criant « À l'aide ! À l'aide !» Au loin, il y a un homme qui court le long du ruisseau, enjambant une barrière. Pas de doute, c'est l'agresseur. Marianne, une jeune servante occupée à ses prières, entend les hurlements plaintifs de cet homme qui appelle au secours. La bonne dame s'empresse d'alerter le maître de maison, l'instituteur et quelques paysans qui accourent afin de porter assistance au malheureux. Blessé à la poitrine et au bras gauche. Dominique Etchegoyenne est transporté à son domicile où le médecin vient lui prodiguer les soins que son état grave nécessite. Au petit matin, le maire de Barcus se rend à son chevet. Il lui demande de décrire en détail ce qui s'est passé. Dominique est formel. L'obscurité l'a empêché de reconnaître l'agresseur qui semblait posté au loin, en embuscade. Les gendarmes de Mauléon rappliquent. À leurs yeux, c'est une vraie tentative d'assassinat. Les blessures de Dominique sont graves. Il aurait bien pu y passer.
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3: L'enquête criminelle débute. Dominique jure qu'il ne se connaît aucun ennemi. Ses affaires sont saines et il est, dit-on à l'époque, de bonne mœurs. Les soins appliqués du docteur Alcat et sa constitution robuste lui vaudront une incapacité totale de travail de 20 jours. Mais il se rétablira de ses plaies, fort heureusement. À Barcus, l'affaire jette un émoi certain dans la population. À tel point que les rumeurs les plus folles circulent. Certains disent Dominique Etchegoyenne décédé, quand d'autres désignent déjà le nom de l'assassin présumé. Dans leur procès-verbal, les gendarmes rapportent en effet que des soupçons insistants circulent sur la personne du premier voisin de la victime, un certain Etcheoun, du nom de la maison basque qu'il occupe ici, identifié comme étant Pierre Topet, né au village en 1786. Les gendarmes vérifient. Topet traîne la réputation d'être un mauvais sujet, un repris de justice aussi. À peine quadragénaire, il sort de la prison d'Eisse où il a purgé 5 années de prison pour des violences graves sur l'ex-amant de sa femme. Et selon la rumeur, il ne rêvait que d'une chose, se faire justice lui-même

0: et expédié en enfer celui qui l'a envoyé derrière les barreaux, un certain Égiaphal, qui a passé lui aussi la journée du 1er mai à la foire d'Oloron. À Barcus, la clameur publique ne parle que de lui. C'est Topé, alias Etcheoun, le suspect, point final. Certains habitants affirment qu'il a guetté le retour de son rival en se postant aux aguets. Trompé par l'obscurité régnant dans ce chemin creux et sinistre, il se serait trompé de cible, tirant par erreur sur Etchegoyen. Le scénario est séduisant, en apparence.
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0: Les gendarmes ne voient pas qui en voulait au malheureux Etchegoyen. En revanche, la piste menant à Etcheoun semble beaucoup plus fructueuse. Ces derniers temps, par jalousie ou par haine, toutes les occasions étaient bonnes pour chercher querelle à son rival. Une voisine affirme qu'Etcheoun lui a demandé si Égiaphal avait bien l'intention de se rendre à la foire d'Oloron. Étonnante curiosité sur l'emploi du temps de son ennemi juré. Mieux encore, le métayer d'Etcheoun affirme qu'il était bizarrement absent de sa maison la nuit du drame. Et ses enfants, ses propres enfants, le confirment. D'ailleurs, personne ne l'a revu depuis. Pour les gendarmes, les soupçons s'accumulent. Plusieurs villageois rapportent qu'Etcheoun se cacherait dans les bois, sur les sommets de l'Aro. Pourquoi diable pareille fuite s'il n'a rien de se reprocher? Bizarre. Au tribunal de Saint-Palais, le procureur du roi, M. de la Régoyenne, discerne dans cette cavale comme un aveu de culpabilité. Il délivre donc un mandat d'arrêt contre le fugitif dont tout le monde parle, mais que personne ne voit. Il faut dire qu'en Soule, la personnalité de Pierre Topé, alias Etcheoun, laisse peu indifférent. Doué d'une âme ardente, d'une susceptibilité que beaucoup disent excessive, l'homme a connu une jeunesse orageuse. Fâché avec ses parents, sa jalousie l'a conduit à suspecter l'infidélité de son épouse et à asséner un coup de hache au visage de son amant supposé, le fameux Égiaphal. À l'époque, nombre de paysans basques s'expriment dans leur langue natale. Peu d'entre eux ont eu la chance d'aller à l'école. À la différence d'Etcheoun qui, lui, a appris le français qu'il parle à la perfection.
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0: Au Pays Basque, Etcheoun passe pour être un poète. Né en pleine période romantique, il est l'auteur de nombreux chants dramatiques, des poèmes émouvants, dont les vers racontent les principaux événements de sa vie, souvent tragiques, comme son mariage avec une fille de niveau social inférieur. Une union qui a déshonoré sa famille alors qu'il n'avait que 20 ans. Vexé, son père l'avait menacé de le déshériter. Couchant ses malheurs sur le papier, le jeune homme devint poète et écrivain. Quand son épouse le trompa, Etcheoun se mit à écrire sur le thème de l'amour trahi. Un sujet cher aux auteurs romantiques, mais ses écrits vont aussi se retourner contre lui. Alors qu'il est en cavale après les coups de feu tirés le 1er mai contre son voisin Etchegoyen, le poète se console en écrivant quelques vers. Planqué dans une cabane de berger, il compose un chant qui deviendra célèbre et dont voici le dernier couplet. Dans le village de Barcus, ne cherchez pas Etcheoun. Vous qui, désirant l'arrêter, êtes à sa poursuite, il compose des chants à Igelou, désignant ainsi le lieu de sa cache. Il n'y a pas de plus beau pâturage en Soule, conclut-il. Mais quand les gendarmes mettront la main sur ce poème, ils vont l'utiliser contre lui comme une pièce à conviction, à charge. Etcheoun est en effet interpellé 4 mois plus tard chez un notaire de Tardets alors qu'il s'apprêtait à signer un acte de vente par lequel il tentait de mettre sa propriété de campagne à l'abri de ses créanciers. Redoutait-il que la justice la confisque au cas où il serait reconnu coupable de la tentative d'assassinat sur Etchegoyen, son voisin, la nuit du 1er mai 1827.

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1: Son procès aux assises s'ouvre le 18 août 1828 dans les murs du Parlement de Navarre, à deux pas du château palois. Vu la personnalité de l'accusé, l'audience défraie la chronique judiciaire. Ce n'est pas tous les jours, en effet, qu'on juge un poète écrivain. Face aux 12 hommes tirés au sort comme jurés, l'accusé a préféré s'habiller avec de misérables haillons. Lui qui est propriétaire de sa ferme, un luxe rare pour l'époque, il joue le pauvre. Une foule de dames élégantes se masse dans les rangs du public. Face à l'exposé de l'avocat général, M. Lamothe Duncan, Etcheoun ne varie pas. Il est innocent, voire persécuté. Ses malheurs datent de son mariage, clame-t-il, dans un français excellent. Et tandis qu'il purgeait une peine de prison, sa femme a, dit-il, continué à le tromper avec son rival, le sieur Égiafale. Une fois libéré de la prison d'Eis, Etcheoun trouva l'amant de son épouse installé dans son propre lit, régnant en maître chez lui. Il le mit certes à la porte, mais l'accusé poète peinait à calmer sa peine. « Scélérat, tu buvais mon vin, tu mangeais mes jambons, tu devrais être à ma place » lance-t-il plein de haine à Égiafale, qui est cité comme témoin à la barre de la cour d'assises. Pour l'accusation, ce récit de souffrance, de haine, illustre à merveille le mobile du crime. Le soir du 1er mai 1827, selon l'avocat général, Etcheoun voulait faire la peau à Égiafale et il l'a patiemment attendu, en guet-apens. Et c'est par erreur, parce qu'il faisait nuit, qu'il s'est trompé, faisant feu sur Dominique Etchegoyen, qu'il faillit bien tuer. En leur intime conviction, les jurés vont pourtant absoudre le poète soultan aux mille malheurs. Etcheoun est acquitté. Il rentre à Barcus le soir même.
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1: 1er mai, jour de foire, c'était ce rendez-vous avec l'histoire en 1827 du côté de Barcus. Je vous retrouve dans un prochain numéro à la rencontre de la Deuxième Guerre. La Deuxième Guerre mondiale et un épisode qui s'intitulera « Mort aux traîtres ». Nous sommes en février 45, les Allemands ont quitté le Béarn, le Pays Basque, et pourtant, on juge à Pau un traître qui a livré aux Allemands les deux frères du célèbre cancérologue Léon Schwarzenberg. De quoi s'agit-il ? Réponse dans un prochain numéro. À bientôt.
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1: C'est la Camini Minute, votre chronique de la joie et de la bonne humeur. Comment ça va les amis? Enfin, je dis comment ça va les amis, je pourrais dire CMTV. Oui, parce que je ne sais pas si vous avez remarqué, mais je ne sais pas si c'est la nouvelle génération, mais il y a des gens, quand ils parlent, ils mettent de moins en moins de voyelles, de moins en moins de lettres. Pour dire « il n'y a rien », ils disent « il y a R ». Pour dire « mort du rire », ils disent « MDR ». Pour dire « pété de rire », ils disent « PTDR ». Et pour dire « à ce qui paraît », ils disent « à skip ». Il y a de moins en moins de lettres, de moins en moins de mots. Mais si on continue comme ça, ils vont parler comment dans 10 ans les gens ? C'est quoi cette façon de parler là ? Je veux dire, il n'y a rien, c'est pas une longue phrase. Je comprends qu'on veuille écourter des trucs, mais il n'y a rien, c'est pas long, il y a R. Comment on va parler dans 10 ans ? Moi je dis, on parle de plus en plus des extraterrestres et des ovnis. Moi je pense que si les extraterrestres viennent sur Terre, c'est à cause des gens qui parlent comme ça, qui réduisent les mots. C'est quoi cette façon de parler, franchement ? C'est abusé quoi ! Parler français, c'est une belle langue, le français. Il y a R, MDR, PTDR, ASKIP, il est BG pour dire beau gosse. Mais c'est bien de dire qu'on est beau gosse, ça fait plaisir d'entendre beau gosse, c'est plus plaisant que BG. Ils enlèvent les voyelles comme ça. Ça me rappelle les films coquins qu'on voyait sur Canal+, au début du mois, le samedi du mois, quand c'était encrypté. Vous vous rappelez ça? Faites pas semblant, hein. Lui, à tous les auditeurs d'ici Picardie, vous aussi, vous êtes tombés au moins sur du crypté sur Canal+, dans les années 90. Et ben c'est pareil, cette nouvelle façon de parler là. Des mots courts, de plus en plus courts. Et d'ailleurs, même les rappeurs de nos jours ont des noms d'artistes de plus en plus courts. ZKR, PLK, SCH, MHD. Après, il y en a qui gardent quand même les voyelles. Gims, Jules, Vald. Et bien sûr, on terminera par les groupes asiatiques, les Coréens de BTS. Alors eux, ils n'ont pas mis de voyelles, mais BTS, c'est quand même Bac plus 2.
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2: Bonjour Serge Papagali.
3: Monsieur Thomas, bonjour. Et Dauphinois, bien le bonjour également.
2: Le Dauphiné Tour aujourd'hui, où partons-nous ?
3: Ouh là là, alors aujourd'hui, attention, un village isérois dont nous n'avons jamais parlé.
2: Jamais ?
3: Eh non. Ce qui me permet d'ailleurs de vous lancer un défi, mon cher Thomas,
2: bien sûr.
3: Celui de le petit défi habituel, celui de trouver le nom de ses habitants. Alors, vous êtes prêts ?
2: Je suis prêt.
3: C'est parti. Partons à Anoisin-Châtelain.
2: Les Anoisouins et les Anoisiennes.
3: C'est ça. Foutez-vous bien de la gueule des habitants.
2: Mais non, on les aime, en plus, ils nous écoutent.
3: Les habitants de cette belle localité dauphinoise se nomment donc les Nuisantins.
2: Oh.
3: Alors, mystère. Mystère total.
2: Parce qu'il fait nuit ?
3: Ah ben, je sais pas, peut-être tu veux lui sans arrêt. Quelle nuisance se cache derrière ce nom étrange. J'ai cherché.
2: Oui.
3: Vous le savez, chers Dauphinois, à quel point depuis plus de 25 ans maintenant, je cherche pour vous toutes et vous tous, bien sûr. Je cherche quelques bêtises à raconter sur notre belle région. Mais là, je sèche comme une noix au séchoir.
2: Oh.
3: C'est dur à dire, je sèche comme une noix au séchoir, allez-y.
2: Je sèche comme une noix au séchoir.
3: Vous êtes professionnel, vous êtes jeune,
2: c'est pour
3: vous
2: ça.
3: Êtes dynamique, vous êtes sportif, vous êtes bassie, vous êtes une bête en fait. Bon, voilà. À Grenoble, vivent les Grenoblois, à Saint-Marcel les Saint-Marcelinois, à Visil les Visilois, à Châtelet les Châtelois, mais à Noisin, Châtelain, non, les Nuisantins. Bon. Alors par quel mystérieux parcours sont-ils passés ces pauvres habitants pour que leur nom ne puisse pas permettre de reconnaître leur lieu d'habitation, leur village, leur refuge ? Bon, quel plaisantin a-t-il inventé de Nuisantin ? Que celles et ceux qui le savent écrivent donc à Ici Isère. Messieurs Thomas Bortolato et Serge Papagallo. Voilà. Deux Rital, d'accord,
2: oui.
3: Mais qui s'intéressent ardemment à ces sournoises questions dauphinoises. Alors vous allez me dire, mais comment tu les aurais appelés, toi qui fais le malin, les habitants de Danoisin, Châtelain ?
2: C'est vrai ?
3: Bah oui.
2: Comment vous les auriez appelés,
3: mais,
2: vous, Serge ?
3: Laissez-moi deux secondes, un, deux, voilà, c'est pas plus de deux secondes, c'est après. Les Anoisins, les Châtoisins, les Châtanois, vous voyez, c'est pourtant facile d'avoir un nom qui rappelle un peu l'endroit, non, de gueule. Bon, les Châtanois, ça peut prêter à confusion.
2: Avec chatte.
3: Chatte et puis noir. Ouais, et les Châtanois, puis ça peut même être carrément scabreux. Alors, on va dire les Châtanoisins. Les Châtanoisins, et on n'en parle plus. Allez. Qu'est-ce qu'on dit ? On dit merci, Papagali. C'est comme ça. Il suffit d'un léger effort d'imagination, ce qui n'a pas dû être le cas des grandes feignasses qui ont trouvé Nuisantin. Vous allez me dire aussi qu'il y a aujourd'hui du sujet plus grave dans le monde, peut-être.
2: Oui.
3: Je n'en suis pas sûr, vous savez. Ah non. En tout cas, M. Thomas et moi-même, embrassons bien fort Anne-Mozin Châtelain.
2: Bien sûr.
3: On n'est pas des quand même.
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4: Adi Oubalen et Adicias à toutes. Est-ce que vous connaissez le mot fenestru? Ben, une fenestru est une fenestre picciotto. C'est une petite fenêtre. Peut-être une couple obésie m'a bien contat qu'a bien pas spougu d'intra d'in l'oustal. Un jour, mon voisin m'avait raconté qu'il n'avait pu rentrer chez lui. Sabes perché? Vous savez pourquoi? Ben, sa femme avait clavé la porte d'entrée. Clavé, qui vient de l'occitan clava. Alors, à votre avis, qu'est-ce que ça veut dire?
5: Eh ben, je dirais fermé à clé, verrouillé.
4: Et en effet, je m'explique. Mon voisin était sans clé et sa femme, eh bien, elle était parti faire une course en ville. Comme il n'avait pas les clés, eh bien, ça baisse des kefaguettes. Vous savez ce qu'il a fait? Eh bien, t'es passé par le fenestro del garage. Il est donc passé par le fenestro du garage. Le fenestro est lingo nostro. C'est la lucarne, le vasistas, une précisionnette. Je papla, je pèse l'obésie, et steugne, et je magre. Mon voisin est maigre. C'est bien pour ça qu'il a pu passer par le fenestro du garage.
5: Et le fenestro, ça peut être autre chose?
4: Eh bien, oh, eh bien oui, le fenestro bremonde est abé l'autre mot pour parler de la télévision. Ce mot fenestro s'utilise également pour parler de la télévision. Bon, c'est tout une copère, surtout autrefois, car les téléviseurs étaient pitchous, ils étaient petits. D'ailleurs, quand les premiers postes sont arrivés, certaines personnes appelaient cet objet ben, le fenestro. Mais depuis, eh bien, les choses ont bien changé avec ces grands écrans de télévision.
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1: Oh ben écoutez, j'ai quand même 89 ans, alors je ne sais pas si je pourrais aller longtemps encore, hein. Et puis qu'en Ligue 1, et puis surtout qu'ils y restent quand ils seront en Ligue 2. Mais je vous le souhaite à tous, allez les petits.
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3: À 89 ans, Pierrette est bien plus qu'une simple fan du FC Sochaux-Montbéliard. Elle est l'âme du club et dans son salon, entièrement décoré en jaune et bleu, elle se remémore ses premiers pas au stade. Pierrette, d'où vient cet amour inconditionnel pour le FC Sochaux-Montbéliard ?
1: Oh ben ça, c'est vieux, hein. C'est quand je peux plus vous dire la date parce que je perds la mémoire, hein. Mais ça fait un bon moment et puis c'était des bons souvenirs. On était contents, surtout quand il y avait la victoire.
3: D'ailleurs, vous êtes comment vous, en plein match? Est-ce que vous êtes calme? Est-ce que vous chantez?
1: Mais je chante, je dis « Allez Sochaux, tous ensemble pour vous ». Et puis, il y a aussi les autres supporters, Jean-François Bonnet, Mireille, Jean-Guy, et puis d'autres, ma foi.
3: Et quelle émotion ça vous procure d'arriver au stade avant un match et de vous poser à votre place?
1: J'y vais de bon cœur en espérant avoir une belle victoire, que tout le monde sera content.
3: Depuis que vous venez au stade, est-ce qu'il y a des moments qui vont rester à jamais gravés, des joueurs, des personnalités que vous ne pourrez jamais oublier?
1: Oh ben je garderai surtout quand c'était la Ligue 1. Avec Teddy Richet, Michel Isabé, puis tous les autres dont je n'arrive plus à me souvenir de leurs prénoms.
3: Et dites-moi Pierrette, est-ce qu'il y a quelque chose que vous souhaitez aux joueurs, à l'ensemble du staff pour cette année 2026?
1: Oh ben écoutez, j'ai quand même 89 ans, alors je ne sais pas si je pourrais aller longtemps encore, hein. Et puis qu'en Ligue 1, et puis surtout qu'ils y restent quand ils seront en Ligue 2. Mais je vous le souhaite à tous, allez les petits, bon courage, vous pouvez le faire.
3: Vous êtes un visage incontournable des tribunes de Bonal, je sais que les gens s'arrêtent vers vous aussi. Qu'est-ce qu'ils vous disent ?
1: Ben, y en a qui me disent bonjour, y en a qui viennent prendre des photos, qui me disent on peut faire une photo, ben, je dis si vous voulez, je réponds ben, c'est gratuit, profitez-en. Et puis quand il y a des enfants, mais j'ai dit je veux que les enfants soient sûrs, que c'est eux qui veulent bien. Hein.
3: Vous avez transformé votre habitation en un véritable musée dédié au FC Sochaux-Montbéliard. Qu'est-ce que vous avez comme objet spécifique, Pierrette ?
1: J'ai beaucoup de gobelets, ma foi, j'ai donné beaucoup de choses à des gens, parce qu'un jour, je ne sais pas ce que ça va devenir, tout ça.
3: Et dans ces objets, est-ce que vous en avez certains qui sont vos préférés ?
1: Ben, c'est la Coupe de France, les écharpes qu'il y a à la Coupe de France, ça c'est beau. Je les ai, ils sont rangés, là. Je les ai ressortis l'autre fois, mais voilà. Moi, ce que je veux, c'est que Sochaux reste en Ligue et puis qu'ils montent, surtout. C'est pour eux, pour leur avenir, pour l'avenir du club et puis pour l'emblème bébatique du club.
3: Une véritable leçon de fidélité, signée Pierrette. Son portrait, les photos de son incroyable collection sont à retrouver sur notre site internet ici.fr. Et bien sûr, allez Sochaux !
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4: Ma tata, elle est petite. Quand elle a un truc qui est haut, elle n'arrive pas à l'attraper.
5: Vous préférez être grand ou petit ?
4: Moi, j'ai envie d'avoir 15 ans comme ma cousine Olivia qui a un appareil dentaire. Parce que j'ai envie d'être grande comme elle et j'ai envie de sortir avec mes copines quand il fait beau. Ma mère, elle est très grande. Mais elle y arrive quand même à rentrer. Elle n'est pas obligée de baisser la tête. Mon papa, elle est grand, mais a des grands doigts. Elle ne peut pas lâcher les chouchous de ma petite sœur Lisa.
5: T'as envie d'être grande ou de petite ?
4: Comme ma maman. Ma maman, elle est moyenne. J'ai envie d'être pas trop petite, mais pas trop grande. Ma tata, ouais. Elle est petite. Et du coup, quand elle a un truc qui est haut, elle n'arrive pas à l'attraper. Et mon père, il est plus petit que ma mère. Je préfère être grande, mais être petite, c'est aussi bien parce que, enfin, on peut passer partout, c'est un peu plus pratique, c'est tout ça. Juste être un peu plus grand, mais pas beaucoup. Je rêve que je sors avec mes copines, que j'ai 15 ans et que j'ai mon portable.
5: Donc, en fait, quand on est grande, on a
4: un portable et mon père il m'avait donné son portable qu'il avait cassé quand il était grand. J'ai envie d'avoir un portable parce que comme ça je pourrais appeler mes copines, je pourrais envoyer des messages et je pourrais envoyer des photos. Moi aussi j'ai envie d'avoir un portable pour faire des jeux, pour faire plein de choses. Bah moi j'ai un téléphone rose mais il est pour enfants. Il y a des jeux, des vidéos, de la musique. On peut envoyer des messages, on peut envoyer des photos et je peux jouer à mes jeux. Et même j'ai envie d'avoir un portable pour de vrai comme ma mère vu que ma mère elle a un jeu de Disney et un jeu pour construire des manèges.
6: Moi j'ai trop envie d'en avoir un.
5: Pour faire quoi?
6: Je sais pas.
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7: Raymond Coppa, il évolue au Stade de Reims entre 1951 et 1956, des années qui ont marqué l'histoire du foot rémois et aussi l'histoire du foot français. Dès son arrivée, il se distingue par sa technique, son flair et sa vision du jeu. Sous la direction d'Albert Batteux, il devient la pièce maîtresse d'une équipe rémoise qui domine le foot français. Il remporte plusieurs titres de champion de France et la Coupe de France. Mais c'est en Europe que Reims, avec Coppa, va se faire un nom. En 1956, l'équipe atteint la finale de la Coupe d'Europe des clubs champions où elle s'incline face au Real Madrid, mais s'impose comme une équipe de classe mondiale. Coppa devient une star, non seulement en France, mais aussi à l'international, grâce à ses performances exceptionnelles en compétition européenne. Son départ pour le Real Madrid marque la fin d'une époque dorée à Reims, même si Coppa veut revenir au Stade de Reims entre 1959 et 1968. Il est né Raymond Kopaszewski en 1931, Neulémine, dans le Pas-de-Calais, dans une famille de mineurs polonais. Milieu offensif, au talent précoce, petit par la taille mais immense par la vision du jeu, il débute sa carrière pro à Angers avant d'exploser au Stade de Reims. Sa technique fine, sa vitesse et son sens du collectif séduisent bien au-delà des frontières. Le Real Madrid le recrute, aux côtés d'Alfredo Di Stefano et de Ferenc Puskás. Coppa participe à l'âge d'or du club espagnol. Il remporte 3 Coupes d'Europe consécutives. En 1958, il décroche le Ballon d'Or. C'est le premier Français à recevoir cette distinction. En équipe de France, Coppa brille lors de la Coupe du Monde 58 en Suède. Les Bleus terminent 3e, portés notamment par le duo Coppa-Just Fontaine, autre légende rémoise. À la fin de sa carrière, Coppa s'engage pour la reconnaissance des droits des joueurs professionnels. Il devient aussi consultant pour la radio et la télévision. Raymond Coppa s'éteint le 3 mars 2017. Son héritage perdure dans le cœur des passionnés de foot et pas seulement dans celui des supporters du Stade de Reims. Et c'est l'un des trésors de Champagne-Ardenne.
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8: Bonjour, je m'appelle Thomas Félix, j'ai 55 ans. Donc moi j'arrive le matin, je pose mon vélo dans le garage, je traverse la cuisine, je prends un café, je monte à l'étage et j'arrive ici dans ce grand open space. 12 personnes à peu près partagent l'espace. Bonjour les gars.
9: Ce Bordelais est un designer, il habite et travaille dans le quartier du Grand Parc, un secteur qu'il affectionne particulièrement. L'équipe de Thomas Félix a travaillé sur plusieurs projets. On lui doit les fameuses devantures bleues avec un sourire blanc des magasins Cultura.
8: Je suis assez fier, effectivement, quand on regarde en arrière, sur 25 ans d'activité, les façades Cultura, la déclinaison de ces façades sur les différentes natures de magasins de la marque. Et il a fallu créer une charte, quelque chose qui allait unifier toutes ces façades, qui fasse que on les reconnaisse d'un premier abord. Ce grand sourire qui est apposé au nom, à 50 ou 60 mètres du magasin, il fallait qu'on reconnaisse et le magasin et les services qu'on allait y trouver. C'est toujours un processus un peu long.
9: Franchement, vous êtes comment dans le travail, vous ? Exigeant, forcément ?
8: Oui, c'est une maladie, parce que effectivement, on a du mal à se contenter de ce qu'on fait, on va toujours chercher au-delà et plus loin. Oui.
9: Sur Résine Le Bousca, vous avez imaginé tout le mobilier urbain.
8: Des chaises longues, des tabourets, des choses de différentes natures pour équiper l'espace public.
9: Alors, il paraît qu'un matin, vous êtes retrouvé sous le trottoir en train de discuter, de faire connaissance avec Jean-Luc Joie, qui est quand même très connu.
8: Un bordelais pure souche. Bah, ça s'est fait effectivement dans le quartier où j'habitais, et je voyais ce grand bonhomme là faire des choses extraordinaires avec ses gros doigts. Il m'en voudra pas. Et il m'a accueilli très gentiment, et puis on a fait connaissance, on a lié une très belle amitié qui dure encore aujourd'hui. On se voit régulièrement pour refaire le monde.
9: Et dans le quartier où nous sommes aujourd'hui, le quartier du Grand Parc, qu'est-ce qui vous plaît aussi? C'est un quartier en pleine mutation qui a beaucoup changé ces 10 dernières années.
8: Enfin, c'est très hétéroclite comme quartier. Il y a toutes sortes de populations. Il y a une mixité qui me plaît beaucoup. Je m'y suis installé. Maintenant, j'ai ma maison aussi dans ce quartier. Je vais faire mon marché au Grand Parc. Je vais faire mes petites courses de proximité dans le quartier. J'aime atteindre les quais. J'aime faire mon petit footing sur les quais de temps en temps. C'est des coins que j'affectionne particulièrement.
9: Allez, on va vous écouter un petit peu sur une anecdote, quelque chose qui vous vient en mémoire, qui représente votre vie finalement.
8: On a été les premiers à fabriquer des espaces de travail un peu atypiques chez Thalès. On a installé un jour un canapé de nous-mêmes chez Ikea. On a installé un canapé Ikea chez Thalès. Et c'était peu avant que le directeur de Thalès reçoive le nouveau directeur d'Eurocopter, d'Airbus Hélicoptère. Et la discussion s'est terminée dans le canapé, qui avait tant fait parler de lui en interne, etc. On ne travaille pas dans un canapé. Finalement, il a fait l'unanimité. Le directeur de chez Thalès est sorti en disant « Vous m'en mettrez dans tous les locaux, parce qu'en fait, j'ai eu la meilleure discussion possible avec le directeur de chez Eurocopter, et cette discussion n'aurait pas pu avoir lieu ailleurs que dans un canapé, et certainement pas dans une salle de réunion.
9: Thomas Félix est donc designer dans le quartier du Grand Parc à Bordeaux. S'il a grandi dans le Béarn, Bordeaux est devenu sa ville de cœur.
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10: Bonjour Julie, bonjour tout le monde.
11: Dis Lucie, pourquoi le quartier du Petit Maroc à Saint-Nazaire s'appelle comme ça?
10: C'est une excellente question Julie. Ça va vous demander un petit peu d'imagination, mais il y a fort fort longtemps, Saint-Nazaire était une vraie cité. Fortifié. Même si c'est difficile à croire, la vieille ville de Saint-Nazaire était située là où se trouve actuellement le quartier du Petit Maroc. Certains appellent d'ailleurs encore ce quartier le vieux Saint-Nazaire. Et quand on dit vieux, c'est vraiment vieux, vraiment très très vieux. Le rocher de Saint-Nazaire a été habité depuis l'époque celte. En fait, le nom Petit Maroc serait apparu à l'époque où la vieille ville existait encore, mais avait été délaissée parce que la nouvelle ville se construisait tout autour. Des pêcheurs venus de Douarnenez ont donc investi la ville dans les années 30.
11: Mais alors Lucie, quel est le rapport entre ces pêcheurs de Douarnenez et le Maroc?
10: Eh bien, ces pêcheurs se sont aventurés sur les côtes marocaines. On a donc baptisé cet endroit le Petit Maroc.
11: Et puis, il s'est passé ce qui s'est passé.
10: Des bombardements qui ont détruit 85% de la ville de Saint-Nazaire pendant la Seconde Guerre mondiale. La ville s'est reconstruite, tel un phénix qui renaît de ses cendres. Et aujourd'hui, dans le vieux Saint-Nazaire, il n'y a plus de fortifications, il n'y a plus d'églises ni de ruelles. Il n'y a que dans la tête de certains anciens que le Petit Maroc est encore la vieille ville. Et maintenant, dans notre tête, puisque, comme disait un certain Socrate, le savoir est la seule matière qui s'accroît quand on la partage.
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4: Une artiste absolument formidable qui a grandi au Canada. Elle est d'origine haïtienne. Elle est désormais installée en France depuis quelques années. Vénard que nous sommes d'avoir avec nous Mélissa Lavaux.

actrice, compositrice, guitariste et chanteuse Mélissa Lavo est ce soir dans Décibel pour célébrer la sortie de son ébouriffant 5e album. Vous allez adorer At My Softest, I Am The Most Dangerous, un album dans lequel elle revient sur tous les moments de sa vie, et il y en a de nombreux, où elle a échappé à la mort.